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2: Bonsoir à tous, très bon début de soirée, bienvenue sur ICI, sur votre radio. Il est 20h, c'est l'heure de notre petit rendez-vous depuis la rentrée avec cette promesse évidente, s'évader durant une heure partout en France pour découvrir la beauté de notre pays et puis s'intéresser à ceux qui font battre le cœur de l'Hexagone. Vos initiatives, vos bons plans, vos entreprises chaque soir sont mises à l'honneur grâce à la complicité du réseau ICI. On vous écoutera, on vous donnera la parole, on parlera de nature, d'environnement, parce que n'oubliez pas, on va s'évader, il n'y a pas que Paris dans la vie. Chaque soir, je reçois des personnalités différentes, médiatiques, ou bien issues d'ailleurs de la société civile. C'est un parcours qui est lié intimement à nos villes, nos régions, et cet amour, on le découvre chaque soir. Ce soir, je reçois un homme qui a passé sa vie à écouter les autres. Il est documentariste, il est journaliste, il est animateur à la radio, à la télévision, il est auteur également. Le syndrome de l'imposteur est son dernier livre, on en parlera, il est sorti chez Fayard. Je n'oublie pas non plus qu'il est musicien. 4 albums avec son groupe de rock Black Maria et 2 disques solo. Ouvrez vos oreilles, ce soir, j'ai en face de moi les yeux d'Olivier Delacroix. Bonsoir Olivier Delacroix.
3: Bonsoir.
2: Je suis ravi de vous accueillir sur ICI.
3: Merci beaucoup.
2: Comment ça va? Le soir à 20h, généralement, vous faites quoi? Vous préparez votre émission de 21h? Parce que vous faites de la radio en ce moment, tous les soirs.
3: Oui, exactement. J'ai le plaisir, depuis la rentrée, d'avoir retrouvé la radio sur RCF Notre-Dame. Et de 21h à 22h30, ouais, tous les soirs de la semaine, je finis libre antenne.
2: Alors, vous sillonnez la France depuis des années. Donc, vous êtes vraiment la personnalité presque idéale pour évoquer justement cette France qui est à l'honneur chaque soir sur ICI. Vous qui connaissez bien la France, qu'est-ce que vous retenez de nos régions, de nos villes? Qu'est-ce que vous avez appris des Français ces dernières années? La question est très vague, je vous l'accorde, mais...
3: Ce que j'ai appris des Français, c'est que, en fait, même si Paris est plein de provinciaux, ce que je retiens de la province, de nos régions, c'est bien évidemment, même si chaque région a une âme particulière, moi je me sens beaucoup mieux en province qu'à Paris. Je trouve qu'il y a beaucoup plus de naturel, il y a beaucoup plus de respect entre les gens, beaucoup moins de stress, et ce qui donne tout de même à chaque fois une ambiance beaucoup plus détendue. Et voilà ce qui me vient en premier lorsque je pense à nos régions.
2: Aujourd'hui, c'est votre France qui nous intéresse. En tous les cas, votre parcours, comprendre peut-être voilà votre cheminement, votre réussite, vos repères, vos ancrages. Sur la carte de France, évidemment, je pointe Évreux, parce que Évreux, oui, c'est le début de tout, c'est là où vous êtes né, hein, tout simplement.
3: Oui.
2: Évreux, si je vous demande, Olivier Delacroix, de m'envoyer une carte postale, vous savez, sur la carte postale, il y a 2-3 images. Quelles sont les 2-3 images comme ça qui vous viennent d'Évreux tout de suite?
3: La cathédrale d'Évreux, qui est très belle. Les promenades de Lilleton, qui est une petite rivière qui passe, où il y a encore les vestiges gallo-romains, donc ce qui en fait le charme. Et puis après, mon QG, qui est un petit bar qui est resté à l'ancienne, qui a...
2: Comment il s'appelle?
3: C'est chez Chris et GG.
2: C'est bien de les citer.
3: Et en fait, j'adore cet endroit parce qu'il baigne dans son jus. C'est un bar qui, depuis 60 ans, n'a pas dû changer.
2: Mais c'est le bar de votre adolescence? C'est le bar des premiers cafés?
3: Non. C'est le bar d'un de mes amis, Chris déjà, et GG qui est devenu une amie aussi. Et c'est un endroit où je me sens tranquille parce que personne ne vient me parler de la télévision, de la musique et tout ça. Donc c'était un peu notre QG avec mes 3-4 amis d'Évreux fidèles.
2: Ça c'est intéressant parce que je sais que vos amis d'aujourd'hui, c'est les amis d'Évreux, c'est les amis de l'époque, vous les avez conservés aujourd'hui.
3: Oui, complètement. Ben oui, parce que en fait, ce sont des gens qui savent me dire les choses, et vous le savez, quand on parle dans un micro ou qu'on a notre tête à la télévision, on n'attire pas toujours les bonnes personnes, et elles ne sont pas toujours là pour les bonnes raisons.
2: Et elles sont là pour vous dire les choses avec authenticité, parce qu'elles vous connaissent depuis longtemps, je connais. Vos parents n'étaient pas normands, vous aviez un papa, il était corse.
3: Oui.
2: La Corse fait aussi partie d'ailleurs de votre enfance, des endroits où vous avez grandi, puis vous avez une maman flamande. Elle était où? Elle était d'où d'ailleurs?
3: Elle était de la campagne, je crois, près d'Anvers, mais son nom, c'est Bande de Corne de la R.
2: Oui, alors là, on est dans les Flandres.
3: Donc on est complètement. Et mon père, en fait, est né à Marseille. Mais sa maman s'appelait François.

0: Raffaelli et voilà ça.
1: Ils se sont rencontrés où vos parents?
0: Ils se sont rencontrés en Normandie. Vous dire pourquoi mes grands-parents respectifs sont arrivés en Normandie. Je pense que la guerre a joué un grand rôle pour du côté de ma mère et pour mon père. Je ne sais absolument pas pourquoi mon grand-père à un moment est venu de Marseille à Évreux. Parce que je pense qu'on y perd un peu au change.
1: Effectivement, c'est, comme on dit aujourd'hui, deux salles, deux ambiances. En tous les cas, voilà, il y a une maison familiale, il y a les grands-parents, vous l'avez évoqué. Alors, vous allez vivre une enfance qui est beaucoup à la campagne aussi. Je pense un lieu, c'est Guinchainville, c'est comme ça, Guichainville. Voilà, Guichainville, avec sa voie romaine, avec ses châteaux d'ailleurs. Ça, c'est un terrain de jeu de votre enfance.
0: Alors, c'est voilà, Guichainville est la commune. Et moi, j'habite un petit village.
1: Encore aujourd'hui.
0: D'accord. Encore aujourd'hui, ouais. Qui s'appelle Fumeson. Et c'est l'endroit de mon enfance. J'ai eu la chance de grandir à la campagne. Mes grands-parents étaient agriculteurs. Ils avaient aussi une cidrerie.
1: Dans laquelle vous allez travailler.
0: Oui, exactement. Donc, en fait, j'ai une enfance baignée de vélos de crosse, de cabanes dans la forêt.
1: C'est les lieux refuges, ça, quand on est gamin.
0: Oui.
1: La cabane.
0: Et puis, voilà, j'avais déjà un peu un ego plus surdimensionné que les autres. Donc, j'ai monté une équipe de foot à 10 ans, 11 ans, et on affrontait les petits camarades.
1: Ouais, alors c'était un peu la guerre des boutons, d'ailleurs,
0: exactement,
1: votre histoire.
0: Exactement.
1: Vous jouez au foot entre villages, quoi.
0: Exactement. Et je peux vous dire que c'était du sérieux.
1: Oui, mais pareil, c'est pas toujours vous qui gagnez. Hein. Vous avez des souvenirs où vous ne voyez pas tout le temps perdre.
0: On a beaucoup gagné.
1: Ouais. Ah, d'accord.
0: Ouais. On a beaucoup. Dans mon souvenir, on était très bons.
1: Ouais.
0: Mais on a dû perdre une fois. Une fois contre Guichainville, justement.
1: Ouais,
0: et vous
1: le vivez mal. Parce que vous m'en parlez encore aujourd'hui. C'est un souvenir particulier.
0: C'est marrant parce que je suis tombé sur. Je faisais un journal. Et je suis retombé il y a quelques années sur le journal que j'avais fait avec les photos de l'équipe et tout. C'était marrant.
1: On va continuer de se balader avec vous, Olivier Delacroix. On ne fait que commencer ce voyage qui, pour l'instant, est en Normandie et dans l'heure. On se balade aussi dans toute la France jusqu'à 21h. Il est temps d'ouvrir la revue des merveilles. Vous qui venez de parler un petit peu de nature et d'environnement. Benoît Prospero nous rejoint. Aujourd'hui, Benoît, vous nous présentez une herboriste.
2: Et est-ce que vous vous rendez compte de toutes les merveilles qui existent dans ce monde vivant dont nous faisons partie? Et pour le démontrer, on va simplement déguster ensemble une infusion. On vous présente avec ici Occitanie Doriane Herrera qui vit à côté de Toulouse à Brex et qui est herboriste. Enfin, pas vraiment.
3: Alors j'aurais pas vraiment le droit de dire herboriste. Je suis cueilleuse de plantes sauvages qualifiée herboriste par l'école des plantes de Paris.
2: Eh ben oui, parce que herboriste, en fait, ça n'existe plus. Mais ceci est une autre histoire. Et donc, Doriane, elle a une passion dans la vie.
3: Moi, ce qui m'intéresse le plus, c'est d'aller chercher les plantes dans la nature, donc telles que le frêne, le noisetier, l'ortie, la fleur de sureau, etc.
2: Ce qui est quand même une passion très sympa. D'autant que Doriane ne fait pas que cueillir les plantes.
3: Une fois que j'ai récolté ces plantes, quand elles sont sous leur plus belle apparats, je les fais sécher dans mon séchoir suspendu, donc zéro énergie, qui se trouve dans mon atelier, puis ensuite je les assemble entre elles pour proposer toute une gamme de tisanes pour soigner les petits maux du quotidien.
2: Et vous savez quoi, j'ai envie d'aller chercher un plaid et un chat qui ronronne, mais quand même, avant ça, quand même, de rappeler qu'il faut bien connaître les plantes. Pourquoi ?
3: La majorité des plantes sont des plantes médicinales. Médicinales peut vouloir dire aussi qu'il peut faire du mal. Je rappelle que tous les médicaments proviennent de nos plantes. On va se méfier de certaines familles, comme la famille des apiacées, qui est la grande famille que vous connaissez sans doute, qui comprend les carottes sauvages, le fenouil, le céleri, etc. Et parmi cette grande famille, on va trouver la ciguë, petite et grande ciguë, qui sont, comme on le connaît tous, des plantes mortelles. Donc oui, il faudra quand même s'en méfier, il faut s'y connaître.
2: Ceci étant, et si on dégustait enfin une petite infusion?
3: Tout le monde a du romarin à proximité, dans son jardin, sur son balcon, peu importe. Le romarin, il est stimulant musculaire, il est stimulant intellectuel et il va nous aider à passer le cap aussi de toutes ces agents pathogènes que l'on va croiser, parce qu'on refait la bise à plein de monde, on recroise du monde et donc notre système immunitaire est soumis à de rudes épreuves.
2: Et à ce sujet, petit proverbe de précaution que Doriane a appris à l'école des plantes de Paris.
3: La première fois que tu rencontres une plante, tu dois la saluer, la deuxième fois la reconnaître et seulement la troisième fois la récolter.
2: Merci Doriane Herrera et ici Occitanie. de nous rappeler que les plantes sauvages sont une merveille. Plus d'infos sur l'atelierherboriste.com.
1: Benoît Prospero, vous saluez les plantes, Olivier Delacroix ?
0: Alors, non. Mais c'est une très belle idée.
1: Vous avez la connaissance des plantes sauvages, justement?
0: Non, pas du tout. Forcément. Pas du tout. C'est marrant parce que je pensais, en écoutant ce reportage, aux fougères, parce que j'ai toujours dans ce souvenir dans la forêt de Fumeson, qui était une grande forêt. On avait cette chance parce que Guichainville est en plaine, alors que Fumeson est vraiment baigné dans la forêt. Et j'adorais, avec mes copains, j'adorais que nous nous perdions dans les fougères.
1: On s'arrêtera à l'école Victor Hugo dans un instant. On va parler un petit peu de votre scolarité et puis voilà, de votre enfance, votre adolescence jusqu'à ce parcours que l'on connaît. Olivier Delacroix est votre invité jusqu'à 21h dans Il n'y a pas que Paris dans la vie. On salue les Normands parce qu'en ce moment on parle un peu de la Normandie avec Olivier. À tout de suite.

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2: Et mon invité Olivier Delacroix a rejoint le réseau RCF à la rentrée pour animer La Voix d'Olivier le soir à la radio tout à l'heure à 21h. Il fait le métier d'être sur ici. Ce soir, il continue de faire vivre des témoignages à travers ses interviews sur sa propre chaîne YouTube. La saison 15, on en parlera dans les yeux d'Olivier, va arriver là en 2027 sur France 2. Et son roman, Le syndrome de l'imposteur, a été publié en janvier dernier. Il est avec vous ce soir jusqu'à 21h. Je vous ai laissé dans l'heure, là où vous êtes né, à Évreux, là où vous vivez finalement aujourd'hui encore, en Normandie, là où vous avez grandi. Vous avez évoqué cet environnement lié à la nature, vos grands-parents aussi, qui avaient cette maison là-bas, et vous avez même dit qu'ils étaient agriculteurs. C'est toujours une chance de connaître ses grands-parents. Il y a des gens qui n'ont pas cette chance-là, qui n'en connaissent que deux ou trois, sur les quatre. Qu'est-ce qu'ils vous ont transmis?
3: J'ai même connu mon arrière-grand-père et mon arrière-grand-mère.
2: Ça, c'est génial.
3: Lorsqu'on a des grands-parents et arrière-grands-parents agriculteurs, ils vous transmettent les valeurs de la terre et des animaux, voilà, et le fruit aussi de son travail. Là, c'est plus la cidrerie dont je parle, parce que voilà, on allait ramasser les pommes, puis ensuite, ces pommes étaient broyées, mélangées, et au bout du compte, il y avait du cidre bouché qui sortait de ces pommes, puisque c'était du cidre brut et non pas doux, parce que je sais que la mode est revenue beaucoup aujourd'hui au cidre, mais à l'époque, en fait, voilà. Mes grands-parents étaient producteurs de cidre brut et moi j'étais embauché pour embouchonner, c'est ça, comme ça qu'on dit,
2: bouchonner. Alors là, je voudrais pas m'avancer,
3: voilà, mais en tout cas pour mettre les bouchons, et mettre, vous savez, le fil de fer autour. Voilà, je garde les valeurs de travail.
2: Ça, c'est aussi, vous le devez aussi à votre papa. Il était peintre en bâtiment. J'imagine que vous l'avez observé. C'est quand même un travail manuel, difficile, qui demande d'un physique.
3: Alors, mon père était, je rectifie, était à la tête d'une entreprise de peinture.
2: D'accord. Il a mis la main à la pâte, j'imagine.
3: Oui, au début. Ça a été le plus jeune patron de France à l'époque, puisque il a perdu son père. Il devait avoir 16 ans. Il s'est retrouvé soutien de famille et a repris l'entreprise à l'âge de 16 ans et demi, 17 ans.
2: Ah, c'est très jeune.
3: Très jeune. Il était à la tête de cette entreprise.
2: Très vite. Enfin, vous avez quand même l'exemple d'un papa pugnace qui
3: travailleur. D'une gentillesse extrême. Il m'a beaucoup inspiré. Je pense que je lui ressemble beaucoup.
2: C'est la plus belle chose que vous puissiez lui donner, toute façon. L'école Victor Hugo, c'est une de vos écoles, c'est l'école primaire.
3: La toute petite école,
2: Quel souvenir vous gardez de l'école? Vous savez, des odeurs comme ça qui remontent parfois. Vous y repassez peut-être aussi? Elle existe toujours?
3: Je repasse souvent devant, parce que Évreux est une petite ville quand même. Et puis deux de mes très proches habitent tout près, donc je repasse devant. Le souvenir que j'en ai, c'est la découverte de l'école, des autres. Voilà, je trouve que c'est l'endroit où on réalise qu'on n'est pas tout seul sur cette terre. Et c'est là que je crois que j'ai appris, j'ai en tout cas réalisé qu'on apprenait de l'autre et que c'était une des valeurs fondamentales de la vie. J'ai toujours été attiré, moi, par les autres. J'ai toujours été un peu une pipelette. Donc, voilà, ce que je garde de l'école Victor Hugo, c'est aussi la cantine que je détestais.
2: Oui, on a tous des menus comme ça.
3: Voilà. Et là, vous savez, le truc là en entrée où il y a plein de mayonnaise et des petits pois.
2: Ah oui, la macédoine.
3: Je détestais ça. Et on en avait très souvent.
2: Vous savez qu'à 21h, on va dîner après cette émission. Si la macédoine est au menu. Je plaisante évidemment, mais c'est vrai que ça va parler à plein de gens. On a évoqué tout à l'heure, cette île de beauté. Ce sont aussi vos origines. Vous alliez là-bas à la plage, vous baigniez dans les rivières, vous grappahutiez dans les montagnes. Ce sont aussi des cartes postales qui vous ont construit.
3: Oui, ma grand-mère, Françoise Raffaelli, était née à Zilea. Donc qui est un petit village au-dessus dans les hauteurs qui surplombe Calvi. D'ailleurs, il y a une eau depuis, j'ai vu ça l'autre jour, une eau de commercialisée qui D'accord. s'appelle l'eau de Tilia, je crois. Et je garde un souvenir assez extraordinaire de ces moments passés dans ce petit village, parce que là on est vraiment dans les années où il n'y a pas internet, où il y a trois chaînes à la télévision.
2: Elle est encore plus préservée qu'elle ne l'est aujourd'hui, Lille, à ce moment-là.
3: Oui, là, et puis mes cousins qui tiennent la petite brasserie tabac, voilà, je garde un souvenir de la montagne, des rivières dans lesquelles on se baignait. Et je me souviens, surtout, c'est marrant, j'y pense souvent, à des petites grenouilles toutes vertes qui étaient dans la rivière. Non, je garde un très bon souvenir. Et puis, je crois que j'ai hérité de la Corse, cette fierté d'appartenir à une région, et puis de respecter la nature, un peu ce que je faisais en Normandie.
2: Alors vous avez un triangle quand même qui est l'Eure, qui est la Corse et qui est aussi le bassin d'Arcachon et le Cap Ferret.
3: Oui.
2: Je change de région. Oui. Ça aussi c'est des années intéressantes pour vous, on va dire 13 ans, 14 ans,
3: oui.
2: Découvrez le surf.
3: Oui.
2: Vous avez encore un peu le style hein, d'ailleurs du surfeur là aujourd'hui. Vous faites un peu éternel adolescent, on se le disait avant l'émission.
3: Je surfe toujours surtout.
2: Ben oui, vous surfez, alors c'est toujours sur Osgore, sur la Cano.
3: Ça a changé un peu parce que le niveau s'est élevé. Il y a beaucoup de monde à l'eau, entre Osgore, partout, sur de la Cano à en bas à Saint-Sébastien, et le niveau s'est beaucoup trop élevé pour moi, et donc j'ai la chance de pouvoir aller surfer souvent en Indonésie ou au Costa Rica, où il y a moins de monde, et où il y a des vagues partout aussi.
2: Donc, mais ça, c'est votre adolescence surtout, avant tout, ces endroits-là.
3: Alors, mon adolescence, c'est l'océan,
2: oui.
3: Du Cap Ferret.
2: Bien sûr.
3: J'avais la chance d'avoir un oncle et une tante qui avaient une maison à l'herbe, qui était à côté du canon. Et donc, à partir de 14 ans, je sais qu'on va plutôt là-bas, en vacances, et je découvre le surf. Et là, c'est une vraie révélation. Et j'y ai passé toute mon adolescence. Alors, au moment des vacances, j'y allais aussi à Pâques.
2: C'est les premiers amours.
3: Pardon ?
2: C'est les premiers amours.
3: J'ai toujours été un romantique. Donc, je me rappelle avoir vécu mon premier amour à l'école Victor Hugo, justement.
2: Ah, vous étiez plus jeune alors.
3: Et je me souviens même du nom et du prénom.
2: C'est la petite fille de CE2.
3: Exactement. Elle s'appelait Claire.
2: Claire. Vous
3: Elle s'appelait Claire Bonamy. Et ça a été mon premier amour. J'étais très amoureux.
2: Mais vous la voyez encore ou
3: non.
2: Aucune nouvelle.
3: Je sais qu'elle est toujours à Évreux, mais elle est amie avec des amis à moi. Mais non, je l'ai jamais trop revue. Mais j'ai eu beaucoup de coups de foudre dans ma vie, moi, vous savez.
2: Voici un autre, le parfum. Vous savez, le parfum, ça rappelle aussi souvent des souvenirs et une personne. C'est vrai, dès qu'on sent un parfum, ça nous rappelle quelqu'un, une odeur. Si on met du parfum, que ce soit une grande marque ou pas, et si pour une fois on choisissait un parfum créé pour nous personnellement, ça existe dans le Gard. Catherine Quicandon, et je vous emmène dans le Gard avec elle, vous nous faites découvrir ce fameux métier de nez aujourd'hui.
4: À Lézan, à 15 km au sud d'Alès, une gardoise joue avec ses tubes à essai.
5: Mais mes chimistes me disent tous que c'est sans danger.
4: Je vous le confirme, car Laurine Herbeau est née parfumeuse. Elle a monté sa propre entreprise, L'Opale Production, pour créer des eaux de toilette femmes et hommes, mais aussi des produits cosmétiques à base de ses parfums. Ses formules sont éthiques et courtes, ses ingrédients minutieusement choisis.
6: Soit on utilise des matières premières grassoises principalement, ou alors des matières premières françaises ou locales. Et après on utilise un alcool qui est 100% d'origine naturelle et biologique.
4: Laurine utilise des poudres, des cires, des résines, ça peut être aussi liquide. Bref, tout ce dont elle a besoin pour créer une fragrance avec une formule saine et végane. D'ailleurs, combien de temps ça prend pour créer un parfum ?
6: Alors c'est très long, on est sur des années de travail. L'étape principale, c'est la création. En fait, on va créer une formule type et ensuite on va supprimer des matières premières, en ajouter d'autres, en diminuer certaines, en augmenter d'autres. Enfin voilà, c'est l'étape la plus longue, ça peut durer des années à un an.
4: Tout ce temps explique en partie le prix des parfums. Oui, parce que je ne sais pas si vous avez remarqué, mais ça aussi, c'est de plus en plus cher. Mais pas seulement.
6: Alors, dans la fabrication d'un parfum, on va avoir des matières premières qui sont assez onéreuses. Tout ce qui est le jasmin, la rose, c'est des absolus de plantes, de fleurs qui sont très chères. Mais le plus cher dans un parfum, c'est le packaging, c'est le flacon, la boîte.
4: Oui, on s'en doutait un peu. Son format principal est le 100 ml à 39 euros. Mais comment Laurine est devenue née ?
6: Alors moi, du coup, j'ai fait 6 ans d'études pour devenir née parfumeuse. Donc j'ai d'abord commencé par des études de cosmétologie. Ensuite, j'ai fait des études de chimie, spécialisées dans la cosmétologie et la parfumerie. Et après, c'est vraiment de l'entraînement au niveau de l'odorat.
4: Laurine s'est lancée dans l'entrepreneuriat pour avoir la liberté de laisser libre cours à sa créativité et avoir la possibilité de prendre des décisions. Les débuts n'ont pas été simples car elle devait tout gérer, mais maintenant ça tourne. Vous pouvez acheter ses parfums sur son site lopalproduction.fr et dans quelques boutiques revendeuses. Merci à Issigar Lozère pour cette idée parfumée. Ici, ça entreprend dans le Gard avec l'Opale Production et des parfums qui sentent bon.
2: Merci beaucoup Catherine Quicandon et Olivier Delacroix qui écoutent justement ce reportage. Je dis que vous avez eu un parfum qui venait de Toulouse, fut un temps.
3: Oui.
2: C'est-à-dire que vous l'aviez fait faire là-bas ou avec
3: non,
2: une marque?
3: Non, pas du tout. En fait, moi j'aime les parfums boisés, comme j'ai été beaucoup en Inde,
2: ouais.
3: Le patchouli, mais je dirais subtilement, parfumé. Et donc j'avais trouvé un parfum comme ça, parce qu'on avait, voilà, la maison qui faisait mon premier parfum avait arrêté. Et puis ils ont arrêté l'année dernière ce parfum.
2: Là, vous
3: donc
2: en avez
3: tout le monde me demandait,
2: ouais.
3: Et je disais jamais. Et le nouveau, ça y est, je l'ai trouvé. Et on me demande, mais c'est quoi ce parfum que tu as, et il ne faut pas le dire.
2: Ne dites rien, je vais venir vous sentir si vous permettez le temps d'une petite pause. On se retrouve sur ici avec notre invité Olivier Delacroix dans Il n'y a pas que Paris dans la vie. Le voyage continue jusqu'à 21h.

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14: Il est animateur, il est producteur, il est réalisateur. La nouvelle saison dans les yeux d'Olivier débute d'ici quelques semaines sur France 2. C'est Olivier Delacroix qui est notre invité, qui nous présente eh bien, aussi aujourd'hui son livre. Il est sorti au mois de janvier, on en parlera, le syndrome de l'imposteur. On pourra parler aussi de la version de Vie ma vie sur Novo 19. Ça fait aussi partie de son actualité, sans oublier la radio sur RCF tous les soirs à 21h. Je pense qu'on a retracé une partie de votre enfance, de votre adolescence, votre école, l'Eure, la Normandie, Osgore, le Cap Ferré, Arcachon. Bon, à 18 ans, vous montez à Paris.
15: Oui.
14: Bac en poche pour vos études. Connaissez des gens à Paris à ce moment-là?
15: Non.
14: Ou c'est vraiment l'inconnu total?
15: Non, je connais vraiment pas grand monde.
14: Ouais.
15: Au début, je me sens très seul à Paris et je fais l'aller-retour tous les jours.
14: Ah, oui.
15: Gare Saint-Lazare. Il y en a pour 55 minutes,
14: ouais, ça va.
15: Mais je préfère rentrer chez moi. Plus tard, je vais rencontrer celle qui deviendra ma fiancée, l'un des amours de ma vie. Et donc, je vais commencer à habiter à Paris et me sentir mieux, parce que je trouve un chez-moi. Première année, en fait, mon père va me chercher par la peau des fesses au Cap Ferret où je surfe, parce que je viens d'avoir mon bac et je suis parti comme une flèche sans trouver d'école pour la rentrée. Bon, je sais qu'il y a une école de commerce qui prend comme ça vite fait. J'y vais et j'y passerai un mois parce que le commerce, c'est pas du tout mon truc. Et puis voilà, je peux dire que là, cette année-là, j'ai pris une année sabbatique. Et ensuite, j'ai eu la chance de réussir le concours de l'Institut pratique de journalisme, dont je suis ressorti diplômé à 23 ans.
14: Alors après, bah voilà, qu'est-ce qu'on fait d'un tel diplôme? On essaye de surfer comme on peut, de trouver des petits boulots. Ça va être votre cas, vous allez être régisseur pour Le Juste Prix,
15: oui.
14: Voilà, une émission il y a quelques années. Et puis il y a deux personnes qui jouent un rôle déterminant à ce moment-là, cette copine qui travaillait pour l'émission Ciel Montmardi.
15: Oui.
14: Donc déjà, elle a un rôle conséquent, parce que elle vous raconte qu'on cherche quelqu'un pour aller dans des lieux border, vous allez
15: oui.
14: nous en parler.
15: Oui.
14: Puis la deuxième personne, bah, c'est le présentateur de Ciel Montmardi
15: oui.
14: que vous allez rencontrer, puis qui va vous embaucher, c'est Christophe Dechavanne.
15: Oui. Bah là encore, ça parle d'une histoire d'amour, vous voyez, parce que...
14: cette jeune fille, c'était une histoire d'amour.
15: Oui, elle s'appelait Soso, Sophie,
14: ouais.
15: et elle était l'assistante de Christophe, et je vais faire 12 ans aux côtés de Christophe.
14: Non mais voilà. Au début, vous acceptez les lieux border, j'y reviens quand même.
15: Oui,
14: vous allez
15: oui.
14: dans des prisons, vous allez dans des milieux un peu underground.
15: Un peu interlope, ouais.
14: Voilà, milieu de la nuit, milieu de la prostitution, pas évident.
15: Pas évident, mais je pense que lorsque Christophe a cherché ce profil, Sophie lui a dit, bah, écoute, moi je connais quelqu'un qui a le contact facile, qui n'a pas peur, qui est plutôt aventurier, voilà, et qui surtout a une facilité dans le contact avec les gens.
14: Mais donc, vous voilà. avez été, pardon Olivier, protégé un petit peu dans un milieu, on l'a entendu, sympa,
15: ouais.
14: Souriant. Vous arrivez à Paris, vous m'avez dit que c'était déjà un espèce de choc pour vous, même si vous y faites grâce à vos amours, entre autres.
15: Mm-hmm.
14: Mais là, vous découvrez des milieux, on est loin de votre enfance dans l'Eure. Hein.
15: Oui, mais il faut que vous sachiez une chose, c'est que j'ai grandi à Évreux, et Évreux est une ville extrêmement compliqué. J'ai été souvent confronté à, comme j'étais un fils d'un patron d'une entreprise, j'étais un bourgeois. Et je me suis confronté dès l'âge de 13 ans jusqu'à mon départ pour Paris, hein, vers 19 ans, finalement à une espèce de ségrégation, alors que je faisais de la musique, que je me fondais, en tout cas que j'essayais de me fondre dans la jeunesse hébroïcienne. Il y a toujours eu une séparation, ouais. et j'en ai souffert d'ailleurs, mais ça m'a aussi blindé, et ça a fait de moi une personnalité plutôt solide.
14: Vous devenez proche de Christophe de Chavannes, vous avez beaucoup voyagé avec lui, proche. Notamment à Saint-Rémy de Provence. Voilà, en tous les cas, vous voyagez beaucoup dans le sud de la France. Ce sont des souvenirs marquants, j'imagine aussi, de cette rencontre. Et puis, il y a une autre rencontre qui compte, c'est Bruno Gaston. À l'époque, je l'ai connu à la radio, sur Europe 1. Vous avez travaillé d'ailleurs, mais il était patron de France 4. Il est séduit par votre travail, notamment des docs que vous aviez fait sur des supermarchés de Manille. Encore une fois, on était sur des documents particuliers. Ouais. C'est aussi tout doucement comme ça que votre aventure commence et que le public va vous découvrir sur France 4 et sur France 2.
15: Mais il me découvre avant sur Canal+.
14: Oui, absolument.
15: Voilà, dans Lundi Investigation, où je réalise les supermarchés de la Défense et où je réalise les Daniers de Manille. Non, c'était en Belgique et en Hollande, les supermarchés de la Défense et les Daniers de Manille à Manille. Et en fait, il y a beaucoup de caméras cachées parce que ce sont des documentaires où c'est dangereux. Et donc, on me voit beaucoup à l'écran, puisque ce sont des caméras cachées. Là, Bruno. Mais Bruno, qui était fan des Black Maria, puisqu'il m'avait vu deux fois au Rex Club. Donc, du coup, il me connaissait aussi par la musique.
14: Alors, je vous arrête un instant, parce que j'avais l'intention d'en parler. D'ailleurs, je l'ai évoqué tout à l'heure. Effectivement, la musique fait partie de votre vie. Parler des Black Maria, je suis désolé.
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14: Je laisse un instant le parcours à télé. C'est les potes d'Evreux, ça, hein, Black Maria.
15: Ouais, c'est mon groupe à Evreux, qui a gagné d'abord les sélections pour aller à Bourges. Au printemps de Bourges. Et puis, à partir du printemps de Bourges, on a été signé par un premier label belge, grâce à Dominique Sonic, notre regretté Dominique Sonic. Et puis après, tout s'est emballé. On a été signé par Dansetaria en France.
14: Quatre albums. Hein.
15: Et puis ensuite, Sony.
14: 500 concerts. Ouais. On a même pensé. Il y a des dates comme ça, des lieux. Vous avez parlé de Bourges, qui vous reviennent, des endroits, des festoches un peu qui vous ont marqué.
15: Ah oui, bien évidemment. Il y a les Eurocannes de Belfort, où on a joué devant 12 000 personnes.
14: De la place Corbis.
15: Oui, il y avait un festival tout près de Bordeaux aussi. J'ai tellement vécu en Bretagne, dans le nord de la France, des moments extraordinaires, en Savoie, un peu partout, avec des publics. J'ai eu cette chance de monter sur scène. Et je crois qu'avec le surf, il n'y a pas de plaisir, je vais presque parler d'orgasme, en fait, parce que monter sur scène, c'est vraiment, et quand vous emmenez les gens, c'est quelque chose comme une vague qui vous pousse, en fait.
14: Dans quelques minutes, on va retourner un peu partout en France, non pas lié à la musique, mais comme on a évoqué votre rencontre avec Christophe de Chavannes, avec Bruno Gaston, Canal+, France 4 et France 2, on en arrivera à votre émission Dans les yeux d'Olivier, 15e saison, une émission qui vraiment va vous conduire partout en France. Coup de projecteur, on en parle avec vous, Olivier Delacroix, d'ici quelques minutes. Je vous emmène encore ailleurs, là. Zoom sur les sapeurs-pompiers aujourd'hui, vous en avez sans doute rencontré, c'est certain. Une nouvelle fois, sapeurs-pompiers en première ligne face aux incendies qui ont marqué le pays cet été, ne relâchent pas leurs efforts en cette rentrée, bien au contraire, pour être toujours plus performant et surtout répondre aux besoins des prochaines années. Des formations sont actuellement dispensées et celles que nous allons vous faire découvrir risquent de vous étonner. C'est un reportage de Robin Bernot et Théo Baucher dans le Grand Est.
11: En Moselle, les sapeurs-pompiers s'entraînent à conduire des camions de 14 tonnes sur des pentes à 50%.
16: Peut-être qu'ils sont moins sollicités dans leur région et du coup ça permet à ce qu'ils aident les autres, qu'ils s'entraînent entre eux, quoi, en fait.
11: Parce que oui, combattre le feu, ça s'apprend, mais conduire un camion de pompiers dans un milieu périlleux aussi. Et c'est ce à quoi se sont attelés 190 pompiers du SDIS de la Moselle depuis le début du mois de septembre. Le lieutenant Michael Stefano, référent départemental conduite au SDIS de la Moselle, insiste auprès de notre reporter Théo Baucher sur l'importance de cette formation.
17: La spécialité de conduite, elle est présente sur toutes les interventions. J'aime à dire que c'est la seule spécialité qui est présente sur 100% des interventions. On dit que des fois les pompiers roulent vite. Le but n'est pas de rouler vite, le but est d'en d'anticiper de façon à arriver dans le meilleur état pour nos équipes sur les lieux d'intervention pour la meilleure prise en charge de la victime.
11: Ces formations sont utiles aux sapeurs-pompiers mosellans, notamment lorsqu'ils sont envoyés en renfort sur des interventions dans toute la France, comme cet été par exemple, lorsqu'ils sont partis en renfort dans le Var ou en Gironde. Être formé à la conduite tout terrain pour pouvoir intervenir sur un feu de forêt ou dans des milieux périlleux, ici en Moselle, ça marche, mais vous, qu'en pensez-vous? On va en discuter avec Karina.
18: Mais je pense que les pompiers, un peu comme toute la fonction publique, manquent de moyens, certainement. Donc les formations, c'est super, mais il faudrait aussi peut-être rajouter des effectifs et embaucher peut-être plus de monde et plus de pompiers. Parce qu'il y a des pompiers volontaires, c'est très bien, mais peut-être aussi plus de pompiers professionnels.
11: Puis je me suis aussi demandé si cet été, avec la multiplication des incendies, il n'y avait pas eu une prise de conscience collective sur l'importance d'avoir suffisamment de pompiers et surtout des pompiers suffisamment formés.
18: Non, mais je pense que déjà les gens, je pense qu'ils savent qu'on a besoin des pompiers. Enfin voilà, on sait tous qu'on a besoin des pompiers. Tout n'est pas perdu. On voit que la solidarité est là. Donc je pense que oui, en effet, je pense que les gens, ils veulent s'investir quoi, pour la collectivité, pour le collectif.
11: Chaque année en Moselle, une trentaine de sapeurs-pompiers sont formés à la conduite en milieu périlleux pour être prêts à intervenir dans les situations les plus difficiles.
14: Pour vivre cette formation en immersion à l'intérieur des camions de pompiers, rendez-vous sur les réseaux sociaux d'ICI où nous avons partagé d'ailleurs le reportage vidéo de Théo Baucher. Ça vous inspire les sapeurs-pompiers? Vous en avez forcément rencontré, Olivier Delacroix.
15: Oui. Et j'ai tourné un Dans les yeux d'Olivier qui sera diffusé d'ailleurs dans la saison 15 où j'ai rencontré un colonel. C'est un Dans les yeux d'Olivier sur la reconstruction des visages. Et il a été brûlé partout. Et en fait, j'y ai appris que ce ne sont pas que les flammes qui sont dangereuses. Les plantes justement dont on parlait tout à l'heure produisent un gaz inflammable qui peut d'un seul coup, si ça se passe à 300 mètres, vous arrivez en 2 secondes sur vous quoi. Donc ce métier est extrêmement héroïque et dangereux, bien évidemment. Et moi, j'ai une grande admiration pour les soldats du feu.
14: Et on salue tous les sapeurs-pompiers et tous ceux et celles qui ont agi aussi pour ce qui s'est passé en Gironde. Et je fais un clin d'œil amical à ICI Gironde, qui s'est vraiment mobilisé cet été pour vous rendre service au quotidien. Olivier Delacroix, vous parlez dans les yeux d'Olivier. Justement, on va en être question d'ici quelques minutes avec tous les tournages aussi qui vous ont marqué. Puis on parlera de votre livre, de l'avenir et de la nouvelle saison. Et puis de votre voyage qui continue. On a encore des lieux à découvrir avec vous, Olivier Delacroix, et votre invité jusqu'à 21h.

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2: Journaliste pour le vrai journal de Carl Zéro, début des années 2000 sur Canal+. Il deviendra réalisateur, documentariste pour Canal, pour France 4, pour France 2. Et réalisera plus tard une collection de documentaires pour France 5 aussi. Le parcours des combattantes ou encore Femmes du Nord. Il fait bouger les lignes, c'est très clair. Il est notre invité, un homme de radio, un homme de scène. Il s'apprête à reprendre la 15e saison de l'émission Dans les yeux d'Olivier. Début 2027, c'est Olivier Delacroix qui est avec vous jusqu'à 21h. Dans les yeux d'Olivier. Ça a débuté en 2011, cette émission qui vous conduit un peu partout en France. C'est une rencontre avec les Français. On y croise tout le monde. Une jeune infirmière à Bordeaux, Céline, une maman de 4 enfants qui quitte Paris pour la Bretagne. Florence, une ancienne championne de ski qui a ouvert un hôtel en Haute-Montagne. Bon, je pourrais y consacrer des heures et des heures. Ce sont des blessures. Vous parlez aussi d'héritage, d'amitié toxique, de maltraitance, d'adoption, de crime. C'est une émission qui est lourde pour celui qui la produit, qui la présente. Ça laisse des traces.
3: Ça laisse évidemment des traces, car tous les soirs, c'est ce que je dis en début d'émission sur RCF Notre-Dame, nous ressortirons plus riches de l'heure et demie que nous passons ensemble. Nous ressortirons tous les deux plus riches de ce que nous avons échangé. Bien évidemment, cette émission m'a apporté beaucoup, mais surtout, en fait, elle m'a révélé combien nous avions une énergie en nous, chacun d'entre nous, qui, au moment de l'épreuve, au moment où on peut être percuté par l'épreuve qui peut s'avérer être très grave, eh bien, vous permet de mettre en place un plan, en tout cas, quelque chose qui peut vous sortir, vous réélever et vous sortir de l'ornière. Et souvent, les gens me disent que, voilà, ils mettent leur boîte de Kleenex à côté avant de regarder dans les yeux d'Olivier. Mais au final, il y a toujours, à la fin, la lumière, à la fin de ces histoires, parce que nous ne racontons que des histoires où les gens ont finalement réussi à s'en sortir. Et c'est bien évidemment une émission purement service public et qui m'a permis d'aller partout.
2: Et justement, à la 15e saison, vous l'avez un tout petit peu évoqué, vous avez des souvenirs de tournage, on va aller où? On va rencontrer qui? Dans quelle région?
3: On va rencontrer des gens sur le fil, c'est-à-dire des gens qui finissent le mois avec parfois 10 euros et qui calculent l'essence à l'euro près. Donc on va aller en Bretagne, on va aller en Auvergne, on va aller en Savoie. Il y a des agriculteurs aussi qui m'ont beaucoup marqué lors des derniers tournages. Mais vous savez, il y a tellement de gens qui me marquent à chaque fois que, vous voyez, vous m'avez, je me souviens de tous, mais
2: j'en ai évoqué quelques-uns qui pourtant, c'est alors, déjà quelques années.
3: Eh bien, je me souviens de tous, toutes celles et tous ceux que vous avez évoqués, mais si vous me demandiez de retracer voilà, tous les gens que j'ai rencontrés, j'en serais incapable. Par contre, si vous m'en parlez, je me souviens d'eux et je me souviens de leur histoire.
2: Ce sont donc des rencontres que l'on retrouvera à partir de 2027. On sait quand ça démarre d'ailleurs.
3: Non, parce qu'en fait, pour la première fois, France Télévisions a décidé de ne plus faire de salve, mais de diffuser Dans les yeux d'Olivier après une fiction qui puisse en fait coller au thème. Ouais. Donc du coup, ce sera égrené durant l'année 2027. Et je crois que début novembre, il y a la projection la diffusion d'un nouvel inédit, parce qu'il reste 6 films à diffuser sur cette saison.
2: Vous parliez de la Bretagne. À titre personnel, je crois que c'est aussi une région qui vous a attiré, qui vous a plu, dans laquelle vous avez découvert des choses.
3: Oui, alors, bien évidemment, en fait, la Bretagne, c'est une terre très musicale.
2: Ça
3: déjà
2: a un peu un physique de breton, en fait. Je trouve, alors, je sais pas si c'est les yeux bleus, mais des fois, je vois deux Kersauzon en face de moi. Vous savez, à côté. Non, mais c'est vrai.
3: On m'a toujours dit
2: oui,
3: ça.
2: Oui, j'imagine, vous avez ce côté, vous êtes carré, vous êtes comme lui, vous avez les yeux bleus, des visages un peu marqués aussi par cette maturité, et par cette expérience de vie. Mm-hmm. C'est un côté breton.
3: On m'a souvent dit ça, c'est marrant. Mais bon, voilà, je suis souvent allé en Bretagne jouer. Avec Black Maria, on a fait les Transmusicales de Rennes. Il se trouve que Dominique Sonic, dont je parlais tout à l'heure, était le producteur de mon premier album. J'adore Étienne Dao, qui est de Rennes. J'ai aimé Marc Itzad, Marc Seberg ensuite. La Bretagne est non seulement une terre de musique, mais elle est aussi une terre très habité. Vous voyez, quand je vais en Bretagne, je sens quelque chose qui, comme quand je vais en Inde ou au Maroc, il y a quelque chose qui remonte par les jambes et qui envahit tout mon corps. Et puis, j'ai aussi découvert une côte bretonne aux diverses couleurs, rochers, senteurs. Et la Bretagne est une région magnifique.
2: Il y a la Bourgogne.
3: Il y a la Bourgogne aussi.
2: Vous avez des amis qui font du vin là-bas.
3: Oui, j'ai des amis qui font du vin, ce qui, je pense, a un rapport direct avec les valeurs que m'ont transmis mes grands-parents. Et j'aime vraiment cette région et voir ces vignes à l'infini avec le soleil qui se lève ou lorsqu'il se couche ou lorsque la lune est pleine. C'est une région qui me marque par ses étendues-là. Le froid qu'il fait, parce que je suis un viking aussi un peu, et je préfère le froid au chaud. L'été me rend plutôt un peu dépressif, donc j'adore aussi la Bourgogne.
2: Je vais vous emmener très froid. Je vais vous emmener à la montagne si vous avez froid, parce que autant vous aimez pas la Macédoine, vous nous l'avez dit tout à l'heure, Olivier Delacroix, autant vous aimez la raclette.
3: Oui, alors votre collaboratrice m'a demandé...
2: Non mais la France, c'est aussi la France gastronomique de notre invité.
3: Oui, bien sûr.
2: Qu'est-ce qu'on mange avec vous? Qu'est-ce que vous aimez? Quelles sont les régions qui vous parlent par rapport à l'assiette?
3: Alors, bon, je vais... Vraiment, moi, je dis la vérité, je suis pas très bouffe, en fait.
2: Okay.
3: Voilà, c'est pas quelque chose de très important pour moi de manger. Il y a même des jours où j'oublie de manger. Donc, bon, c'est mon corps qui me rappelle qu'il faut que je mange quelque chose. Mais voilà, si j'ai une bonne faim, eh bien, comme votre collaboratrice me l'a demandé l'autre jour, c'est vraiment une bonne raclette qui va me faire envie. Donc,
2: Katharina, on va la saluer.
3: Ouais, Katharina, qui est vraiment charmante, en l'occurrence, et qui est très professionnelle.
2: Elle nous fait des signes.
3: Et qui m'a, en fait, demandé ça parce que, ouais. Et en plus, ça, j'ai un souvenir d'une raclette mémorable parce que j'ai été tourné en Haute-Savoie où j'ai eu la chance, donc, de manger une raclette avec des fromages qui avaient été fabriqués là-bas.
2: Ne commencez pas à me parler de fromage, il est bientôt 21h, là. Donc, commence un petit peu à avoir faim.
3: À tirailler.
2: Olivier Delacroix est votre invité. Vous l'avez dit tout à l'heure, vous continuez d'aller à la Cano, à Osgore, ça fait partie de ces lieux où vous continuez d'aller, de cette France que vous avez connue, voilà, maintenant il y a longtemps. C'est-à-dire que ce sont des points d'ancrage importants, des points d'attache. Vous vivez toujours là où vous êtes né, vous retournez là où vous avez grandi. Est-ce que vous avez une explication à ça, ou est-ce que vous n'êtes pas du tout fermé, au contraire, à ouvrir sur d'autres régions et à découvrir d'autres pays, indépendamment de vos tournages, je parle?
3: Alors, je retourne là-bas parce que j'y ai des attaches. J'ai deux ou trois amis très précieux. Et c'est surtout pour ça que j'y retourne. Je vais à Soulac de temps en temps, voir Michel Morinière qui a travaillé avec moi et qui est comme mon âme sœur. Je retourne voir Doudoune qui habite tout près d'Osgore, marin pêcheur, ex-marin pêcheur et surfeur. J'ai beaucoup beaucoup voyagé. Je voyage encore beaucoup.
2: Et justement, vous n'êtes pas tombé amoureux à un moment donné d'une région pendant vos tournages?
3: S'il y a une région dont je suis tombé amoureux, c'est la Corse.
2: Oui, mais là, votre père est corse, donc si
3: oui,
2: vous l'avez connu gamin...
3: La Corse est tellement magnifique.
2: Vous avez du sang corse.
3: Oui, j'ai du sang corse, mais la Corse est tellement magnifique. Elle propose l'air des hauteurs, la vision des bergers, une âme des hommes et des femmes corses particulières, et puis cette mer et cette côte aussi, aux diverses couleurs. Voilà, c'est... C'est une région que je chéris. Ça n'est pas parce que je suis à moitié corse que dis ça, c'est que... Mais la France est belle, c'est un beau pays. J'aime pas, moi, faire des... vous savez, des classements, c'est toujours compliqué. On me demande souvent, et d'ailleurs, je pense que vous allez peut-être me le demander.
2: Oh bah non.
3: Quel est le marquage qui...
2: Je demande souvent le lieu central, s'il fallait en retenir, c'est vrai, je demande souvent ça.
3: Mais non, mais le film, souvent, on me demande, vous voyez, quel est le numéro dans les yeux d'Olivier qui vous a le plus marqué. Et c'est difficile parce que j'ai tellement brassé de destin, d'histoire, que c'est compliqué de faire un classement. C'est comme si vous me demandiez quel est votre artiste préféré entre Nick Cave, le Gun Club, Sonic Youth. Je serais incapable, en fait, de vous dire. Il y a tellement de choses que j'aime.
2: Je vous le demanderai pas. Malheureusement, le temps sera pas assez pour parler de ce roman, Le syndrome de l'imposteur, qui est sorti en janvier chez Fayard. J'espère que tous les anonymes que vous rencontrez vous ont appris à relativiser de vos doutes en lien avec le titre aussi de
3: un
2: ce
3: peu,
2: récit.
3: Tant mieux. Peu. C'est quelque chose qui ne vous quitte jamais, mais on l'apprivoise. Et le syndrome de l'imposteur a la vertu aussi de justement, parce que vous pensez que vous n'allez pas bien faire, de faire mieux.
2: Nouveau 19 pour Vie ma vie, encore sociétal et encore les autres que vous mettez en avant dans les yeux d'Olivier à partir de 2027 sur France 2, le livre chez Fayard, toujours disponible. Il vous reste 5 minutes pour prendre un mototaxi et aller à RCF du côté de la Gaîté Montparnasse.
3: Ça va aller vite.
2: Pour aller retrouver vos auditeurs. Merci, j'étais heureux d'être dans vos yeux.
3: Moi aussi, merci.
2: Et vous souhaitez
3: très agréable.
2: Les oreilles, finalement, ce soir des auditeurs de ici, Olivier Delacroix. À très bientôt.
3: À très bientôt, merci.
2: Merci pour le voyage. 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On se donne rendez-vous demain, avec grand plaisir. Portez-vous bien. Salut.

sortir, avait de marre. Bah, c'est la réalité, c'est qu'est-ce qui se passe dans la vie de ce jeune artiste qui décolle, qui compose et qui découvre sa vie et aussi lui-même. Pierre de Mar est de retour, un retour gagnant, Ave de Mar. On en parle ce soir avec lui et on vous l'offre tout à l'heure au Blind Test. Alors n'hésitez pas à nous appeler dès maintenant au standard, le numéro 055 056. Ça doit être écrit sur un post-it, mais j'ai perdu le post-it. Bref, appelez le standard pour jouer avec nous. On va démarrer avec l'actu du jour. C'est Étienne Dao qui s'apprête à célébrer un double anniversaire. Les 40 ans de Pop Satori, son troisième album, et les 30 ans d'Eden, son sixième album. Alors, pour faire ça comme il faut, parce qu'on sait qu'Étienne Dao ne fait jamais deux fois la même chose. Il a décidé de réinterpréter ses deux albums lors de 5 grands concerts anniversaires. Ça va se passer en janvier prochain à Lyon, Antibes, Bruxelles, Liège et Paris. C'est un peu la guerre pour avoir des places. On espère que le succès immédiat de la mise en vente de ces concerts va motiver Étienne Dao pour peut-être nous proposer une petite tournée. On aimerait bien. En attendant, on écoute un des grands moments de Pop Satori, c'est Duel au soleil.

0: Étienne Daho, qui sera donc célébré par Étienne. Une belle série de concerts. Il a mis toutes les infos, comme d'habitude, parce qu'il aime communiquer directement avec son public sur ses réseaux sociaux.
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0: Le grand public a découvert Chloé Mons au moment où elle s'est mariée avec Alain Bachung. Elle avait joué aussi dans un de ses clips. Donc on avait découvert cette fille au physique absolument incroyable, renversant, hollywoodien. Et puis Bachung, qui était tellement amoureux d'elle, ils faisaient de la musique aussi ensemble. Ils avaient sorti notamment un album magnifique qui s'appelait Le Cantique des Cantiques. Alors, Alain Bachung est mort. Chloé Mons est la gardienne du temple. Hein. C'est elle qui a les droits de toutes les chansons d'Alain Bachung, qui accepte ou pas des reprises, des participations, etc. Et elle s'occupe aussi de sa carrière musicale perso. Et là, elle va sortir le 16 octobre prochain un album que je trouve super réussi, qui s'appelle A Drink with Burt. Donc, boire un verre avec Burt. Le Burt en question, c'est Burt Bacharach. Elle est toujours accompagnée par Yann Péchin, qui était le guitariste fétiche de Bachung. Donc, sur ce disque. Et il y a un premier extrait que j'avais envie de partager avec vous. Vous allez me dire ce que vous en pensez, mais je trouve que c'est très, très réussi. C'est la chanson Rain Drops Keep Falling on My Head, qui avait été adapté en français par Sacha Distel en 70, Toute la pluie tombe sur moi. La version de Chloé Mons reste en anglais et elle est super réussie. Chloé Mons, Drink with Burt, ça sortira le 16 octobre et c'est notre coup de cœur.

0: ça qui est génial avec les chansons de Burt Bacharach, il n'y a pas besoin d'en faire des tonnes, hein, juste une belle voix, une belle guitare. Et la belle voix, c'était celle de Chloé Mons. Cette première version est déjà disponible et l'album, lui, arrive mi-octobre.
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0: Pierre Demare arrive dans Décibel, son deuxième album AV Demare est disponible et on va le décortiquer ensemble.

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1: Ave de Mar.
2: Ave Émilie, comment ça va?
1: Qu'est-ce que je suis contente. Pierre de Mar est de retour. L'album, il est incroyable.
2: Merci.
1: Franchement, il est aussi incroyable que son titre. Ceci dit, avec un titre comme ça, t'avais intérêt quand même à faire un très bon album. Bah oui, Ave César, c'est quand même comme ça qu'on saluait l'empereur de Rome et de la moitié de la planète. Donc oui, effectivement, derrière, tu peux pas faire petit machin.
2: Mais rassure-toi, Émilie, je n'incarne pas un empereur. J'incarne un ado sur le tard, tout à fait maladroit, qui part à la conquête, mais pas du tout de nouveaux territoires. Il part à la conquête de lui-même surtout, oui. De nouvelles sensations, et j'incarne cet ado, mais cet ado c'est moi, hein. C'est-à-dire que je m'incarne moi-même, enfin, c'est ma vie qui a commencé un peu tardivement, je dirais que ma vie a recommencé à 18 ans, et donc c'est à ce moment-là que je vis les premières amours, les premières ivresses, enfin, tout ça, et c'est ce que je compte du premier au dernier titre de l'album.
1: De cet album, ouais. Alors c'est vrai que le premier album, Regarde-moi, immense succès, hein, disque de platine, et puis victoire de la musique de la révélation masculine de l'année en 2023, et puis plein de concerts. Enfin voilà, elle a eu vraiment, il a eu une belle histoire ce premier album. Mais tu y racontais beaucoup tes rêves. D'ailleurs, un jour je marierai un ange, etc. Voilà,
2: un jour
1: beaucoup
2: dans le fantasme. Superstar. C'était voilà. C'était que de l'ordre de la projection. C'est comme si j'avais fait une, je sais pas, une wish list pour l'avenir. Tu
1: c'est
2: vois.
1: Ça, les trucs à faire avant 30 ans.
2: Exactement. Et ils sont plus ou moins faits. Enfin non, j'ai pas épousé un ange. Bon, enfin ceci dit,
1: t'en as croisé quelques-uns.
2: J'en ai croisé. J'ai des super histoires et tout ça. Et puis je sais pas à quel point je suis devenu célèbre, mais je fais ce que je veux de ma vie, enfin je fais ce que j'aime surtout de ma vie, et donc, ici il s'agit d'histoire vraie,
1: réalité.
2: Plus de projection, mais d'histoire vraie. Je vous raconte sans trop de pudeur du tout, il n'y a pas de filtre, tu vois, quelquefois, je sais pas, j'incarne une espèce de souillon en amour qui fait tous les mauvais choix, mais c'est pas très grave, faut pas s'inquiéter, parce que ça finit bien, le disque finit bien, sur une note tout à fait pleine d'espoir, et puis sur une histoire d'amour heureuse et réciproque.
1: Alors je me suis souvenu que tu m'avais dit que ta chanson préférée du premier album c'était celle-là. Enfant 2, et en fait, pour le coup, celle-là, c'était la plus proche de la réalité. Donc en fait, même dans premier album,
2: déjà les prémices, t'as raison.
1: T'avais déjà envie.
2: Je dressais un portrait de famille tout à fait caricatural, mais pas du non tout à fait, non, c'était proche de bon, mon père n'est pas un énorme sauvage, tu vois, il n'est pas toréador, et ma mère n'est pas aussi sainte que la divine Sainte Marie, mais carrément, t'as raison. Et Enfant 2, je trouve qu'on retrouve un peu d'Enfant 2 dans ce disque, même dans la musicalité, dans la contagion, il y a un truc, tu sais, je pense à vous, c'est quand même une hymne joyeuse, quoi, et une espèce d'ode à la joie, je trouve, et qui est très contagieuse, et c'est pas facile de faire un morceau pop joyeux qui tombe pas dans les facilités qu'on connaît. Et donc j'en suis fier. Et c'est drôle parce que peut-être que dans 5 ans, je te dirais, je pense à vous, c'était mon morceau préféré, j'en sais rien.
1: Ah bah alors on garde ça pour les archives.

0: la chanson du retour, la chanson où tu t'adresses au public.
1: Absolument.
0: Hyper bien reçue. Maintenant, l'album est sorti.
1: Ouais.
0: Tu peux me dire à quel point ça a été difficile ou pas de l'aborder, ce deuxième album? Surtout quand le premier a cartonné, mais parfois on se dit « Merde, j'ai eu de la chance !» Comment je vais faire pour le deuxième?
1: En fait, quand j'ai rendu mon premier disque, j'étais tellement persuadé le jour où je l'ai rendu au label, que je pouvais faire 100 fois mieux. C'est bizarre de dire ça, et je le renie pas du tout. Moi, je l'aime beaucoup, le premier disque, mais c'est un disque qui a été fait en 6 mois parce qu'il fallait rebondir sur un succès. Donc, un jour, je marie un ange. Il fallait rapidement sortir un truc, quoi, derrière. Ouais. Et donc, j'ai eu 6 mois. Ça veut dire que j'ai fait 15 maquettes. J'en ai gardé 12. Très peu de marge pour l'erreur. Et donc, en le rendant, je savais déjà que j'étais capable de mieux si il m'était donné plus de temps. Et donc j'ai pas abordé le deuxième avec beaucoup de crainte, tu vois. Même s'il y avait un succès autour du premier disque, c'est plutôt en le faisant, j'ai pas pensé une seule seconde, j'ai juste pris mon temps. Là, j'ai eu 3 ans, ça n'a rien à voir. J'ai eu beaucoup de nuits de sommeil, de recul.
0: Ça, c'est un cadeau du succès du premier, c'est d'avoir
1: luxe.
0: Le temps.
1: Non, mais carrément, c'est un luxe, c'est de se dire que je vis suffisamment bien que pour prendre 3 ans pour faire un deuxième disque, et d'avoir la chance aussi d'avoir une équipe qui comprend ça, qui sait que j'ai la nécessité d'avoir du temps, j'ai ce besoin d'avoir du temps, et je l'ai eu. Et donc ça fait un disque que j'aime beaucoup beaucoup plus. Et là, en le sortant, je me dis pas que je saurais faire beaucoup. J'en sais rien, tu vois. Moi, je pense que je ferais mieux si je reste curieux et si j'écoute plein de choses encore, parce que c'est en découvrant des références et en étant inspiré qu'on fait les choses encore meilleures, tu vois. Entre les deux albums, là, j'ai redécouvert tellement de choses, tellement de musique. Il y a des influences, je te parlais dans Je pense à vous, dans un peu de Christine, mais il y a aussi du R, je sais pas, il y a plein de choses que j'aime. Sébastien Tellier, sur la dernière, je m'en souviendrai.
0: Ouais.
1: Et tout ça, je connaissais pas il y a 2 ans, en fait. Et donc, plus tu découvres de choses, et plus ta musique a des chances d'être bonne.
0: Et là, elle est très bonne. Ave de Mar, deuxième album de Pierre de Mar. On va écouter J'aurais fini par te plaire, justement, si vous avez envie de savoir comment se sont passées les premières amours de Pierre.
1: Tout à fait.
0: Et bien, parfois, elles ne se sont pas passées, mais c'est pas grave.
1: C'est comme ça chez beaucoup de monde. C'est rassurant de le savoir, non?
0: C'est vrai.

0: J'aurais fini par te plaire, Pierre de Mar. Plaire aux autres, plaire aux hommes, plaire au public, plaire à la presse. C'est quelque chose qui t'envahit parfois.
1: Ah ouais, ouais, ça peut être tout à fait.
0: Tu fais pas le métier nocif. Le plus planqué. Hein,
1: bah non, mais ça. C'est un métier de gens qui veulent plaire. De toute façon, c'est un métier de gens qui ont besoin d'impressionner pour séduire, qui ont besoin d'impressionner pour se faire des copains.
0: Ouais, mais parfois, ça dévore. C'était quoi.
1: Ouais, mais ça peut dévorer. Enfin, je sais que par exemple, c'est horrible, mais je suis très mauvaise humeur si je sors un disque et qui marche pas. Enfin, tu vois. Et donc, pour l'instant, tout va bien. Je suis très heureux. Mais,
0: non, mais là, c'est un exemple. Mais imagine, je sais pas, tu te fais très beau, tu t'attends à des compliments, on te fait pas de compliments. Là, ça va, ça
1: je m'en fous. Le physique et tout ça, alors je m'en fous complètement, mais c'est
0: sur
1: plus
0: chansons,
1: des trucs de bah les chansons. Et encore, j'en remarque, c'est drôle parce que j'en remarque que je reçois plein de très très gentils mots. Alors quand c'est des gens vraiment qui prennent le temps, qui font des... ça me fait énormément plaisir. Mais autour de moi, les copains, les amis, ça me fait plaisir, mais ça me fait peut-être moins d'effet que sur le premier. Soit c'est l'habitude, ou soit c'est plutôt la bonne nouvelle que j'ai fait ce disque pour moi, tu vois.
0: Oui. Et
1: je
0: pas
1: me
0: pas
1: dis
0: pour
1: en
0: plaire,
1: fait un peu moins pour plaire, donc c'est plutôt une bonne nouvelle. Mais j'ai très envie qu'il marche quand même, tu vois. C'est un peu paradoxal.
0: Parfois, pour plaire, on doit se métamorphoser. Et c'est pas toujours une bonne idée. C'est ce que tu chantes avec Lara Luciani dans la chanson
1: Exactement.
0: Quasiment Parfait.

0: Tu avais chanté au concert de Clara Luciani à Bercy. On sent que vous êtes copains. On a même vu des photos de bord de piscine cet
1: oui.
0: été. C'est ton ami, c'était important qu'elle vienne sur ton disque.
1: Oui, après, j'invite pas tous mes amis sur le disque, parce que sinon, il serait très mauvais. Mais c'était important, oui, parce que... Alors déjà, comment est-ce que je connais Clara? Avec Clara, on partage notre meilleur ami. On a une chose en commun, c'est notre meilleur ami, qui s'appelle Eddie Blanchard, qui a réalisé pour moi plusieurs clips, notamment Je pense à vous.
0: Mais c'est la fille de Philippe Catherine.
1: Absolument.
0: Mais entre oui, autres, elle est très talentueuse.
1: Hyper talentueuse. Elle a écrit un livre, elle sort des clips, enfin, elle réalise des clips, elle chante aussi très bien. Elle était venue chanter à Mont Zénith. Et donc, bref, c'est Eddie qui m'a présenté Clara.
0: Okay.
1: Et Clara est une femme hilarante, hein,
0: oui,
1: faut le savoir.
0: Elle est très drôle.
1: Et donc on s'est très bien entendu assez vite et on est devenus copains comme ça. Et j'ai composé un jour quasiment parfait et très vite, je pense au bout de quelques heures que j'étais en studio et je me suis dit mais c'est pour Clara quoi, ça sonne vraiment pour Clara.
0: Oui.
1: Le refrain, le tout est beau, tout est quasiment parfait, ça sonnait tellement Clara. Et donc je l'ai envoyé à Clara un peu plus tard. C'est un jour où tous les deux on avait tout perdu aux Victoires de la musique.
0: Ah, 2023.
1: Soirée de la Loose, soirée de la Loose.
0: Je m'en souviens très bien. 2023, c'était pas pour elle, c'était pas pour toi.
1: Bah, non, alors je pense que c'est un an plus tard, parce que 23, j'ai gagné ma première victoire.
0: Ah, 24, 24.
1: Je pense que c'est celle d'après.
0: C'est 24. Où t'étais nommée, elle était nommée.
1: Exactement, exactement.
0: Oui,
1: et puis, c'est drôle. Enfin, bref, on rigolait beaucoup. Et je lui dis, bah, tu sais quoi, j'ai un lot de consolation. Il y a ce morceau qui existe. Est-ce que tu aimerais poser ta voix dessus? Et plus que ça, elle a écrit ses paroles. Et j'adore ce qu'il raconte, le morceau. C'est un dialogue. En gros, moi, je lui dis, comme tu disais tout à l'heure, j'ai tout changé chez moi pour te plaire. J'ai repeint mon visage, j'ai dessiné mon abdomen à l'encre indélébile. Voilà, je suis digne de vous, de votre drôle de goût. Et puis, il me dit, mais c'est pas du tout comme ça que je vais t'aimer, en fait. Genre, c'est quand tu transpires que je te trouve digne d'être aimée. Et j'aime bien quand elle me dit ça.
0: La sagesse de Pierre Demar et Clara Luciani. La chanson est superbe, quasiment parfaite. Ça fait partie des grands moments de Ave Demar, nouvel album de Pierre, dont on parle ce soir dans Décibels, qu'on vous recommande et qu'on vous fait gagner tout à l'heure au Blind Test. Vous pouvez appeler Alexandra au standard. Ça y est, j'ai retrouvé mon post-it. J'ai le numéro 0810 055 056. À tout de suite.

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2: 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Notre invité de ce soir, Pierre Demar, était fait pour la grande vie.

0: C'est la voix de Eva qu'on entend avec toi en duo sur cette chanson La Grande Vie, deuxième invitée de l'album.
1: Je suis trop content de l'avoir.
0: C'est vrai?
1: Ouais, je suis hyper content parce que je trouve qu'elle sublime le morceau. Enfin, on l'entend chanter là, c'est quand même assez angélique.
0: Et puis c'est un morceau très étonnant pour celles et ceux qui nous connaissaient, et on était tous dans ce cas-là, que ton premier album.
1: Ouais, c'est vrai, t'as raison.
0: Là, c'est l'aventure sonore et sonique.
1: Oui, oui, c'est vrai. Et pourtant, c'est une prod que j'ai fait tout seul, quoi, pour le coup, que moi sur cette production. Et je l'aime beaucoup. Enfin, je trouve qu'elle est langoureuse, elle est sensuelle, il y a un truc très qui rebondit bien. Et
0: non, t'avais jamais entendu là-dessus.
1: Non, t'as raison. Non, il y a un truc presque R&B. Ouais. Moi, je fais des trucs genre.
0: Tu fais des vibes comme Amel.
1: Je vibe un peu, presque autant qu'Amel. Et ouais, la prod traînait sur un disque dur depuis longtemps. Je l'adorais, mais je savais pas quoi en faire. J'avais ce début de texte, mais qui disait pas grand-chose, si ce n'est que je suis venu pour la grande vie, le soleil et la maille. Mais c'est un peu vain.
2: On aime bien.
1: Et on aime bien, mais c'est léger. Et puis je sais pas. On écoutait avec ma petite sœur Eva. Il y a pas si longtemps. Il y a 6 mois, quoi. Et on se dit, mais attends, mais c'est trop bien. Il faut que ça soit Eva sur le disque, sur La Grande Vie. Et donc, je lui ai écrit. Elle m'a répondu tout de suite. On s'est vu, je pense, dans la semaine. Et elle a écrit son texte qui, je trouve, donne beaucoup de profondeur au texte et qui dit, mais en fait, La Grande Vie, c'est pas si génial. Peut-être qu'on peut en avoir peur aussi. Et elle le chante hyper bien avec cette voix tellement cristalline, quoi. Enfin, je suis très heureux de l'avoir, vraiment.
0: Il y a de ça. Et puis, du coup, aussi, voilà, les deux personnages féminins, que ce soit Clara Luciani, qu'on a entendu tout à l'heure, ou Eva, qui, en fait, viennent mettre un peu de raison, parfois, dans tes délires en chanson.
1: Ouais, complètement. La sagesse féminine, hein, c'est souvent comme ça. Les femmes sont plus matures à cet âge-là.
0: C'est mieux que des chansons sur l'hystérie des féminazis. Ça fait plaisir. Voilà. Merci Pierre. Merci beaucoup.
1: Ouais, quand même.
0: Allez, c'est l'heure du questionnaire des choix cornéliens.
1: Ah, j'adore, dis-moi.
0: Mais oui. Paris ou Bruxelles?
1: Ah, c'est le pire que tu peux me faire.
0: Je sais, c'est dégueulasse.
1: C'est le pire. J'habite Paris parce que tout s'y passe, et essentiellement quand on travaille dans la culture. Mais ma famille est à Bruxelles, mon chat est à Bruxelles, le studio est à Bruxelles. Oh. Donc je pense que mon cœur est à Bruxelles, mais la vie est à Paris.
0: Fashion Week ou festival?
1: Festival à 100%. Il y a 3 ans, j'aurais pas dit ça.
0: Ouais.
1: Mais là maintenant, festival à 100% parce que j'ai appris à aimer me produire sur scène, et j'ai appris à un peu désaimer les défilés. Donc voilà.
0: Je comprends. Reconversion professionnelle, Pierre Demar, tu deviens DJ ou animateur radio?
1: Animateur radio, 100 fois. Quoique DJ, tu fais plus de thunes, mais animateur radio, c'est un peu davantage. Je chante mieux que je mixe. Je parle mieux que je mixe, pardon.
0: Les paparazzi te piègent, Pierre. Tu préfères que sorte une photo de toi très mal habillé ou tout nu?
1: Très mal habillé. J'ai un peu de pudeur quand même.
0: Plutôt famille nombreuse ou adulte only?
1: Ah, c'est dur. En fait, famille nombreuse, mais qui commencerait à 40 ans, ce qui est un peu tard, parce que à 40 ans, c'est dur. Pour moi, je sais pas si j'aurai la forme. Non, mais parce que c'est marrant.
0: Bah, t'as pas prévu de mourir.
1: J'ai plusieurs amis qui ont eu des enfants à 39, 40 ans, et qui me disent juste, ah putain, c'est exténuant quand même, tu vois. Et donc, je capte. Moi, j'ai aucune pression. Enfin, je veux dire, je peux le faire à n'importe quel âge, mais il y a ce truc de, c'est fatigant, quoi. Donc, je sais pas. Aujourd'hui, je me projette pas du tout d'avoir des enfants. Peut-être que dans 10 ans, je saurais. Mais si j'en ai, par contre, c'est pas un ou deux, c'est une tribu, tu vois. Ah, j'en veux 10.
0: Oh.
1: Ah ouais.
0: Oh wow.
1: Faire un truc énorme, genre un hôtel,
0: une équipe
1: s'éclate.
0: De foot.
1: Ah ouais, équipe de foot.
0: J'adore. Rencontre amoureuse.
1: Mm-hmm.
0: En soirée, au travail, sur une appli.
1: En soirée, ce serait l'idéal. Moi, j'en peux plus des applis. Enfin, j'en peux plus de rencontrer des gens qui sont pas dans la vraie vie, quoi. C'est quand même trop. Toutes mes histoires d'amour sont nées sur Inge. Mais c'est drôle. Donc, j'ai vécu des belles histoires d'amour depuis. Enfin, grâce à Inge. Mais j'aimerais tellement te dire que j'ai rencontré telle ou telle personne. Je sais pas, moi, en club ou en soirée. Exactement, dans un parc. Oh, le rêve, quoi.
0: À la maison de la radio.
1: J'adorerais. Et travail, pourquoi pas. Mais travailler en couple, je l'ai fait. C'est pas facile non plus. Enfin, tu vois, c'est un challenge quand même.
0: Tu préfères te teindre les cheveux en blond ou faire une crise d'acné?
1: Teindre les cheveux en blond 100 fois. J'ai fait les deux en même temps quand j'avais 15 ans. Et j'étais plutôt fier de mes cheveux que de mes boutons.
0: Vivre sans amour ou vivre sans wifi?
1: Ah bah sans wifi, on s'en branle l'internet. On n'en peut plus.
0: On coupe. Et enfin, tu préfères un amoureux pas joli mais gentil ou très beau mais très cruel?
1: Je pense que plutôt gentil. Après, moi, ce que je veux par-dessus tout, c'est d'être drôle. Si t'es cruel, mais hilarant, ça me va. Si t'es hilarant et très moche, ça me va aussi. Mais alors, pas drôle, et il peut être aussi charmant, gentil, beau, qu'il veut, ça m'intéresse pas trop.
0: Ok. Et s'il a un petit couteau pour te percer le cœur, comme dans Opinel?
1: Bah, alors ça ne pas refaire chez vous. Dans Opinel, c'est la chanson qui sort le matin, enfin, qui est le single actuel que j'adore. Je dis, voici mon cœur et un Opinel, ne me le rend pas sans l'abîmer, ou bien ne me le rend pas du tout. Et en gros, ça veut dire, si tu romps avec moi, tu t'en vas. Sois un salaud plutôt qu'un saint, parce que si t'es trop gentil, j'aurais beaucoup de mal à t'oublier et à sortir de ma période d'amour, quoi.
0: Voilà. L'amour selon Pierre de Mars, ça se passe avec.

0: Mais oui, il est parfaitement bilingue. Pierre Demar.
1: Presque bilingue.
0: Et l'invité de Décibel, son deuxième album, Ave Demar, est disponible. Et il est vrai que les amours contrariés, compliqués, difficiles, ça fait des meilleures chansons que quand tout va bien.
1: Ça fait des très bonnes chansons. C'est la chanson qui respire, je pense, une vérité, qui transpire un truc, une nécessité d'être écrite. Ouais. Mais ceci dit, tu vois, je m'en souviendrai qu'elle est la dernière. Oui. Je trouve que c'est presque l'une des plus belles du disque. Enfin, pour moi, c'est peut-être ma préférée. Je te disais, je pense à vous tout à l'heure, mais c'est parce qu'il vient de sortir, j'aime ouais. toutes. Mais,
0: non, je m'en souviendrai.
1: Elle est assez belle, elle a été écrite dans un moment de plénitude.

0: C'est presque le générique de fin. Ouais, de ouf, l'album.
1: C'est vraiment ça. Si, t'as raison, puis on dirait un peu un chant de moine aussi, mais.
0: Alors, j'ai pas senti le.
1: Pas de moine, mais un truc religieux. Je très.
0: Ah, non, oui, un truc un peu habité.
1: Hyper aérien, quoi. Hyper aérien, un peu cosmique, je sais pas, je vois de ça, moi, un peu décoriste, un peu de tellier, un peu de farmer, je sais pas, toutes plein de choses que j'aime. Et justement, à ce moment-là, bah, c'était voilà, c'est une histoire d'amour qui était très heureuse tout du long. Et la chanson me plaît. Donc, je me suis aussi rassuré en me disant, tiens, Pierre, tu peux être heureux et écrire une chanson qui reste et qui te plaît.
0: Mais oui, elle s'appelle
1: Faut le savoir.
0: Elle est très belle. Après, quand tu fais des conneries, ça fait des bonnes chansons aussi. Je pense à Mon amour fuck par exemple.
1: C'est

0: Merci, Mimi.
1: C'est une chanson de chanteuse, je trouve.
0: Ah, tu trouves, c'est vrai?
1: Oui.
0: C'est-à-dire que moi, je trouve qu'elle est très agréable à chanter. Il y a un truc où plutôt elle donne envie de chanter.
1: Alors, il y a de ça, mais ce que je veux dire, c'est qu'elle montre aussi une vulnérabilité qu'on entend rarement chez un homme.
0: Ah oui, ah, d'accord, ok, intéressant.
1: C'est pour ça que je te dis une chanson de chanteuse.
0: Okay,
1: et à la fois une chanson de chanteuse qui serait assez courageuse pour raconter ça.
0: Ouais,
1: parce qu'on aurait tendance à la juger.
0: C'est vrai. Bah là, oui, je raconte vraiment le fait d'être un peu trop l'esclave de mon désir, quelquefois, et de faire les mauvais choix à cause de ça. Ça m'est arrivé d'entretenir des relations juste parce que sex was good, tu vois. Et après, tu te fais marcher dessus. C'est idiot. Parce que l'intimité est belle, mais en fait, l'intimité, ça veut rien dire. Enfin, c'est très important, mais ça veut aussi rien dire. Mais oui, mais je te dis, moi, dans ce disque, il n'y a pas vraiment de pudeur parce que moi, je ne suis pas un homme très pudique. Enfin, physiquement, oui, mais dans mes émotions. Déjà, sur le premier, je disais, je suis un exhibitionniste, les sentiments. Et il y a ce truc qui est vrai. Ou quand il m'arrive quelque chose un peu moche, un peu traumatisant, moi la première chose que je fais c'est de le raconter partout autour
1: de moi.
0: Mais
1: c'est génial, ça t'évite d'avoir.
0: Comme ça, je digère. Ouais, j'ai aucune honte de rien. Et c'est
1: super
0: très,
1: parce que la honte
0: agréable.
1: C'est un poison. Donc
0: la
1: c'est formidable.
0: Honte, ça vous mange de l'intérieur, donc il faut surtout pas avoir honte.
1: Et puis, alors est-ce qu'on peut remettre, s'il vous plaît, cet extrait de Mon amour fuck, parce que maintenant qu'on a bien fait le sens, le fond, la forme est très intéressante et ce petit piano sautillant qui a dû rendre plein de gens jaloux. Ça me fait penser, tu sais, à certains titres même Elton John.
0: Oui, t'as raison.
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0: oui, c'est vrai, un peu de Mika, Elton.
1: Alors, il faut quand même qu'on parle de ça, les musiques de ce disque. T'es allé beaucoup plus loin sur le premier album.
0: Déjà, on a enregistré les musiciens, première chose. Je suis allé plus loin, Emily. Moi, j'adore produire. C'est ce que je préfère faire sur un disque quand j'aime bien écrire les textes. Mais vraiment, la partie musicale, c'est moi qui programme toutes les batteries. Les musiciens, on les a en studio. Je suis hyper impliqué tout du long. Et là, c'est marrant. J'ai appris un truc déjà. C'est que le moins, le mieux en production, souvent, tu vois, d'avoir une production lisible. Oui. C'est en réécoutant le premier disque de Christine and the Queens. Ou bien R, l'album Talkie Walkie, qui est génial. Avec Cherry Blossom Girl, tout ça, c'est les belles guitares. C'est hyper beau.
1: Ah, oui.
0: Et en fait, il y a pas grand-chose. Il y a une guitare, il y a la très très belle voix du chanteur, et puis il y a des petites boîtes à rythme. Mais en fait, c'est lisible. Vous écoutez la chanson, puis vous savez ce qui se passe, vous comprenez ce qui se passe, et c'est assez agréable. Kanye West, c'est souvent la même chose. Et donc, ça m'a vachement inspiré pour le disque. Et je me suis aussi permis des moments des respirations musicales où je ne chante pas. Le premier morceau, tu vois, il termine 45 secondes de guitare, batterie, congas, mais je ne chante pas. Et je pense que c'est une belle évolution de ma part parce qu'avant ça, j'avais peur d'ennuyer les gens. Et là, c'est pas que l'album est chiant, tout du contraire.
1: Non.
0: C'est que je me permets de ne pas chanter partout, de laisser la musique respirer, et puis ça rend le tout plus digeste. Je pense que l'album est beaucoup plus digeste que le premier, j'ai l'impression.
1: En tout cas, il respire, on peut le dire. Ave de Mar, qui va commencer sa vie sur scène tout bientôt, au mois de novembre. Des concerts donc pour le mois de novembre à Reims, Strasbourg, Grenoble, Lyon, Arc-en-Senans, Metz, Nîmes, Bordeaux et Angoulême. Puis en décembre à Bruxelles, Lille, Liège et Paris, l'Olympia les 8 et 9 décembre. Et puis ensuite en 27, c'est reparti pour un tour à Dijon, Genève, Brest, Rennes, Rouen, La Roche-sur-Yon, Toulouse et Nantes. Et puis on t'espère en festival. Hein.
0: Bien sûr, on sera là en festival. C'est promis, dès mai prochain, on fera, je pense, une trentaine de festivals. J'ai envie d'en faire beaucoup. Ma seule crainte, ce sont les canicules, mais pour le reste, ça va être très cool.
1: Eh bien, après avoir écouté et aimé ce Ave de Mar, je te dis bravo, Demar.
0: Merci, Emilie, merci beaucoup.
1: Et à la prochaine.
0: Merci infiniment, à la prochaine, c'était une joie. À très vite.

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1: Et c'est l'heure du blind test. On reste en Belgique. Pierre Demar est parti. Mais voici venir Paul et Eric. Bonsoir à tous les deux.
2: Bonsoir Émilie.
3: Bonsoir Paul.
1: Pour gagner l'album de Pierre Demar et pour jouer avec des chansons belges qui parlent de Belgique. Comme ça, le clou est définitivement et parfaitement enfoncé. Paul, comment ça va? Comment s'est passée la journée?
3: Oh, mais très bien, comment retraiter, vous voyez.
1: Oh, mais on aime beaucoup les petites journées de retraité. Est-ce que, à la retraite, l'envie de grasse mat revient?
3: Oh non, non, moi je me lève toujours...
1: Mince.
3: Toujours vers les 8h, il n'y a pas de souci.
1: C'est fou ça. Mais non, mais je comprends, hein, parce que moi, même en vacances, quand je me souviens, quand j'étais ado, je dormais jusqu'à 11h30, midi. Et là,
3: Et là,
1: ça n'est plus possible. Même quand je peux pas faire de grasse mat. C'est fou.
3: Pour l'anecdote, Émilie.
1: Oui.
3: Vous savez que vous parlez un ancien belge.
1: Ah bon, Paul?
3: Oui, oui, tout à fait.
1: Dans quelle ville?
3: J'étais à Liège.
1: Ah, Liège, formidable. Je connais bien Liège, il y a un super, super festival là-bas qui s'appelle Les Ardentes.
3: Mon épouse m'a fait venir sur Tarbes.
1: Ah ben je comprends, par amour on peut quitter Liège, je comprends.
3: Voilà.
1: Eric est avec nous aussi, comment ça va Eric?
2: Ben ça va bien, merci.
1: Ça va.
2: Je ne suis pas vraiment à la retraite par contre.
1: Non, pas encore, donc pas de grasse mat non plus?
2: Non, la grasse mat non.
1: Non.
2: Le réveil avec ici Poitou le matin, mais voilà.
1: Ça, c'est
2: démarrer une journée.
1: C'est la meilleure façon de démarrer la journée, c'est avec votre radio ici, on est bien d'accord. Eric et Paul, je vais vous passer trois chansons belges qui parlent de Belgique. Il faut retrouver le plus rapidement possible le nom de l'interprète de la chanson. Et à la fin, tout le monde gagne l'album de Pierre Demar, parce qu'il n'y a pas de raison. Vous êtes là, vous jouez, donc forcément, vous gagnez. D'accord?
2: D'accord.
3: Pas de souci.
1: Petit point de règlement, je vous demande s'il vous plaît, Paul et Eric, de bien donner votre prénom avant de proposer la réponse, pour que je sache lequel de vous deux a été le plus rapide. On y va avec
3: une
1: première chanson, interprète belge, thème belge, qui chante ça?
4: On n'a pas les tours.
2: Eric.
1: Eric.
2: Angèle.
1: Oui, bravo.

0: Premier point pour Eric. On reste en Belgique et on cherche l'interprète de cette chanson.
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0: Paul,
2: Eric,
3: hein. Le son mari, mais je suis pas sûr.
0: Mais c'est complètement lui, bravo.
3: Ouais, bon,

0: Maillot chantait Stromae, bravo. Paul a un point, Eric aussi. On écoute un troisième Belge, mais quoi qu'il arrive, messieurs, vous avez gagné.
1: Avec
2: Eric,
1: la mer
2: Eric.
1: Du Nord.
2: Eh bien, Jacques Brel. Hein.
0: Eh bien, oui.
1: Des vagues de l'Italie.
3: Je l'avais aussi, bien sûr.
0: Ah, bah,
3: je n'en doute pas.
0: Jacques Brel.
1: Frida la Blonde. 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

0: chanté par Jacques Brel. Paul l'avait, Eric a juste été un poil plus rapide. De toute façon, vous avez tous les deux gagné l'album de Pierre Demar. Je suis ravie de vous l'envoyer. Et merci d'avoir joué avec nous.
1: Ben merci à vous surtout, merci Émilie, merci Paul.
0: Merci.
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0: Ouais, vous revenez quand vous voulez pour jouer avec nous. Le Blind Test, c'est tous les soirs de la semaine, du lundi au vendredi. Et le numéro du standard, vous pouvez le mettre en appel rapide sur votre téléphone, hein, ça marche. 0810 055 056. Alors, il y a un chanteur belge que j'adorais, qui nous a quittés il y a quelques années. Il s'appelait Arnaud. Il avait sorti un album en 2010 qui s'appelait Brussels, qui était la prononciation néerlandophone du nom de la ville de Bruxelles. Et il y a une chanson qui s'appelle Brussels, parce que là, c'est la prononciation anglaise du nom de la ville de Bruxelles. C'est une chanson dans plein de langues différentes, où il déclare son amour pour Bruxelles et ses habitants. Une vraie merveille, cette chanson. Rock, mais pas que, il y a un sacré synthé. Brussels, donc, chanté par Arnaud pour célébrer ce beau pays voisin et ami.

0: muses.
1: Ouais. Des moules crues. Il était comme ça, Arnaud. Il nous a quittés en 2022, mais de temps en temps, faites-vous du bien, replongez-vous dans un de ses albums. Franchement, c'est du grand rock et c'est de la grande et belle belgitude.
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1: Alors, l'anniversaire du jour. Bon, c'est l'anniversaire de la naissance de Jerry Lee Lewis. Et là, où est-ce que je me trouve? J'adore la musique de Jerry Lee Lewis. Je n'aime pas trop lire les biographies de Jerry Lee Lewis où je me rends compte que c'était un type absolument atroce, abominable. Il a tout fait. Quand il avait 22 ans, il a épousé sa cousine, la malheureuse, elle avait 13 ans. Mari violent, drogué, alcoolique, soupçonné des meurtres de sa quatrième et de sa cinquième épouse. On est vraiment sur une catastrophe. Mais d'un autre côté, je me dis, une fois qu'il est mort, c'est beaucoup plus facile de séparer l'homme de l'artiste. La nature s'en est chargée, voyez-vous. Donc, j'ai pas tellement de problèmes à partager avec vous une chanson de Jerry Lee Lewis qui était née donc un 29 septembre en 1935 parce que finalement on a beau lui faire de la pub, ça changera pas l'état dans lequel il est maintenant. Et cette chanson, elle est incroyable, elle s'appelle Great Balls of Fire et elle a vraiment changé beaucoup de choses parce qu'elle a rendu le piano aussi rock'n'roll que la guitare.

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0: Une chanson qui aura 70 ans l'année prochaine. Elle est sortie en novembre 1957. C'est dingue, hein, parce qu'on n'a pas du tout l'impression d'écouter une vieillerie. Great Balls of Fire. C'était Jerry Lee Lewis. Et c'est terminé pour ce soir, Décibel. Merci à l'équipe de l'émission. Il y avait Julien Demoulet, Antoine Greffin à la technique, Alexandra Sackberg au standard, Iris Guitonnier à la réalisation, Thierry Boffa et Thomas Demol à la délégation musique et à la programmation des invités et au web, Mélodie Chaïb. Ne ratez pas Décibel. Demain soir, on sera avec une Belge. Ouais, double dose cette semaine, Axel Red.
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2: Bonjour à tous, j'espère que vous allez bien. Bienvenue sur Ici, c'est votre nouveau rendez-vous. Ici, on parle bon plan, vie quotidienne, arnaque à éviter, santé. Nous sommes là pour vous rendre service, parce qu'on vous doit bien ça. Et c'est le titre de ce nouveau rendez-vous quotidien depuis la rentrée. Et nous sommes ensemble jusqu'à 13h. Moi, je m'appelle Enora Malagré, et voici la bande qui m'accompagne, ma Aude Razo, madame anti-arnaque. Coucou ma chère Aude.
3: Coucou, coucou tout le
2: Comment
3: monde.
2: Comment allez-vous, chère Aude?
3: Ça va très bien.
2: Valère Coréard et ses bons plans conso. Bonjour Valère.
4: Salut Enora, bonjour à toutes et tous.
2: La forme?
4: Très bien, vous aussi?
2: Oh là, pleine balle, comme disent les jeunes. Et...

0: flashback, c'est pas mal, mais il y a quand même quelques précautions à prendre. Je vais vous expliquer.
1: On y répond dans une trentaine de minutes. 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Et je l'ai dit en préambule, demain ouvre la billetterie SNCF pour Noël. Déjà, on est encore fin septembre. Alors, bonne idée ou mauvaise idée de prendre ses billets de train ?
0: Ah bah oui, c'est une bonne idée, mais c'est pas forcément le seul moment pour faire de bonnes affaires. Ouais. L'année dernière, pour vous donner une idée, parce que les Françaises et les Français sont des gens intelligents, attention, et bien informés, 1,6 million de billets ont été vendus à l'ouverture des billets de Noël.
1: Ah oui, quand même.
0: Et au top des ventes, on était à 10 TGV remplis par minute.
1: Oh, c'est pour vous dire énorme.
0: Ouais, c'est énorme.
1: Il y avait pas Elsa et moi parce qu'on n'est jamais au courant des bons plans.
2: Non, c'est ça.
0: Donc là, vous mettez dans vos agendas pour demain matin ou vous mettez un réveil si vraiment c'est important pour vous de prendre le train. C'est-à-dire, c'est une contrainte pour aller passer vos vacances ou Noël en famille. Pour avoir les meilleurs tarifs, il faut se lever tôt. C'est à partir de 6h demain matin.
1: Mais il n'y aura pas, vous savez, comme ces fameuses... On fait des files d'attente pour les concerts, pour les avoir en avance. Il n'y aura pas une affluence qui fait que ça va bugger.
0: Je ne sais pas. Je pense qu'ils sont bien organisés. Ouais. Mais même si c'est le cas, vous vous mettez dans la file d'attente. Ça vaut quand même le coup.
1: D'accord.
0: Je vais vous expliquer pourquoi.
1: Bon, Elsa, 6h du mat, on se fait un petit rappel.
2: De toute façon,
1: deux.
2: C'est mon horaire de réveil.
0: Il y a une règle en matière d'achat de billets de train, c'est qu'au plus une rame, et je suis vraiment vieux, un wagon, au plus une rame est vide, au plus les prix sont bas.
1: D'accord.
0: Et donc au plus elle se remplit, au plus la demande est importante sur une rame, un train, un horaire, une date, au plus les prix montent. C'est une tarification dynamique. Donc quand vous arrivez très tôt, les trains sont vides. Et là vous avez notamment les Ouigo, qui sont l'offre discount de la SNCF, mais vous avez aussi... Quand vous êtes équipé d'une carte de réduction, accès aux tarifs réduits, que ce soit la carte Avantage ou d'autres cartes.
3: Audrazo. Oui, gros point de vigilance parce que...
1: J'adore quand elle dit ça.
3: Valère Correa.
1: Pardonnez-moi, mais
0: elle va faire redescendre le truc.
1: Exactement. Et elle va nous parler des petits malins dans un instant, vous allez voir.
3: Oui, alors les petits malins, justement, parlons-en. Parce que les petits malins, effectivement, qui dit ouverture de la billetterie SNCF pour Noël, dit aussi vague d'arnaque. Je vous le dis parce qu'en fait, ça loupe pas tous les ans. Exactement. À cette date, à partir de cette date, on a toute une vague de mails frauduleux qui se font passer pour la SNCF. Et Valère parlait de la carte Avantage. Bien, je rebondis là-dessus, parce que l'arnaque numéro un, c'est le faux mail SNCF qui vous fait miroiter une carte de réduc à prix cassé. Et là, vous dites, c'est génial, je vais prendre la carte de réduc et ensuite, je vais réserver mes billets pour Noël, ça va être génial, je vais payer rien du tout. Donc, ça donne quoi, le mail ? Donc, il est super bien fait. Hein. C'est vraiment, on a vraiment l'impression que c'est un mail SNCF.
1: Avec l'entête SNCF.
3: Ça ressemble vraiment au mail officiel. Donc, ça vous dit quoi ? Carte Avantage, 2,49€ au lieu de 45€ la carte. Offre valable pendant 48 heures. Et puis, donc, avec cette carte Avantage, après toute l'année, vous pouvez voyager à prix cassé. Quand je dis faux mail SNCF, attention, certains me disent des fois, oui, ça va, moi, c'est bon, j'ai l'habitude, je sais reconnaître un vrai mail SNCF d'un faux mail SNCF. Attention, pas du tout, je vous le dis tout de suite, parce qu'en fait... Il est tellement bien fait que moi, j'ai énormément de gens autour de moi. Je peux vous citer des dizaines de gens qui sont proches de moi qui se sont fait avoir.
1: Donc,
3: c'est pour ça qu'il faut vraiment faire très attention. Donc, qu'est-ce qui doit vous alerter ? L'adresse mail. Toujours regarder l'adresse mail qui vous écrit. Est-ce que c'est bien la SNCF ? Si l'adresse, elle est bizarre, si c'est du Gmail ou un truc un peu, un Yahoo, un Wanadoo, je sais pas quoi, c'est poubelle.
1: D'accord.
3: C'est pas du tout la SNCF. Qu'est-ce qui doit vous alerter encore ? C'est l'offre qui est trop alléchante. Moins 95% sur la carte Avantage, honnêtement.
1: Non, c'est pas crédible.
3: C'est pas crédible du tout. Et deuxième alerte aussi, c'est l'offre qui expire très vite. Vite, attention, il faut absolument... Ça, ce que je vous dis, ça vaut pour plein de choses. Hein.
1: Bien sûr.
3: Pour les soldes, ça vaut aussi pour plein de trucs, ce genre d'arnaque.
2: Je serais tombée dans le panneau, mais comme d'habitude, comme à chaque fois.
1: C'est et les soldes, hein, rassurez-vous, il y aura de larges émissions consacrées aux soldes.
3: Et donc, dernier tips, pour voir si effectivement il y a des promo sur les cartes Avantage ou autres, vous allez sur le site de la SNCF pour vérifier s'il y a bien des promos en cours. Au moins, comme ça, vous êtes sûr de savoir si c'est bon ou si c'est pas bon.
1: Valère.
0: Oui, d'autres astuces pour payer moins cher le train, en fait, et notamment là pour les vacances de fin d'année. Il y a les alertes petit prix. Ça, c'est une fonctionnalité qui est hyper bien. C'est sur le site de la SNCF, donc c'est sncf-connect.com. Vous allez dessus et vous renseignez. Alors, il faut créer un compte, mais enfin, ça prend 3 minutes.

0: minutes, oui. Et c'est gratuit. Vous renseignez un trajet qui vous intéresse, un tarif que vous visez, et quand il y a dans cette tarification dynamique un tarif bas, vous recevez un mail de la SNCF qui vous dit, tiens là, l'aller-retour là, à 39 euros, il est maintenant, c'est là sur cette date.
1: Un vrai mail, hein, là.
0: Cette un vrai mail, une alerte. Et ça, c'est hyper intéressant parce que ça vous permet de savoir sur un trajet qui vous intéresse, si vous êtes un peu flexible sur les dates, qu'il y a un tarif, qu'il y a un prix très bas qui est proposé. Et autre chose, notamment pour demain matin, ce sont les options. Posez gratuitement une option et vous avez une semaine pour réfléchir.
2: Ah, ça c'est bien. Alors, moi, j'oublie après que j'ai posé une option.
0: Alors, vous recevez un rappel et vous vous mettez de la SNCF.
1: Et sur son petit téléphone,
0: sur votre mail, voilà, et puis vous mettez un rappel dans votre agenda.
1: Voilà.
0: Et ça, c'est top parce que vous avez une bonne opportunité, mais vous ne savez pas si voilà, quelqu'un de votre entourage peut y aller. Vous mettez une option et vous avez une semaine pour réfléchir.
1: Vous l'avez compris, hein, des bons plans, des arnaques à éviter, c'est votre émission. On vous doit bien ça sur ICI. Réagissez. Est-ce que vous allez faire partie de cette vague de malins, justement, qui allait prendre vos billets dès demain matin à 6h? Appelez-nous 0810 055 056. Plus tard, Elsa Wolinski nous parlera aussi de Noël avant l'heure. Oh, allez, un petit goût de paillettes et de Père Noël dans l'émission. Mais pour l'heure, on va écouter Edwin Collins, A Girl Like You. On est ensemble jusqu'à 13h dans votre nouveau rendez-vous quotidien. On vous doit bien ça.

0: Like You sur votre radio. Ici, on est ensemble jusqu'à 13h.
1: Tous les jours, midi 13h,
0: on vous doit bien ça sur Ici. Et oui, c'est votre nouveau rendez-vous quotidien depuis la rentrée. On est très très heureux d'être tous les midis avec vous, chères auditrices, chers auditeurs. Je voudrais faire un immense coucou aussi aux 44 locales du réseau ICI qui font un travail formidable. Je vais venir vous faire des coucous d'ailleurs, chers camarades, tout au long de l'année. Voilà, j'avais envie de le dire. Nous étions au cœur d'un dossier quand même qui nous intéressait énormément, surtout avec lesquels nous avons l'inscrit, parce qu'on a envie de payer beaucoup moins cher
2: les billets
0: de train pour partir en vacances à Noël.
3: Bah, c'est bien parti là déjà.
0: C'est pas mal. Donc demain, je vais m'inscrire. Enfin, je me réveille à 6h du matin, comme tous les matins avec Elsa, on se réveille.
3: On ne vit
0: pas ensemble, mais quasiment. Et on va se choper des petits trains pas chers. Si vous aussi, vous avez envie de faire ça, écrivez-nous, appelez-nous, 0810-055-056. Valère, petite question, puis-je ?
3: Bien sûr.
0: Est-ce que c'est la même chose pour les avions ? Est-ce que c'est aussi intéressant quand on veut prendre l'avion ? Est-ce que ça se passe aussi demain, la Grande Braderie ?
3: Alors, non, c'est pas demain, la grande Braderie, parce que ça s'ouvre beaucoup plus à l'avance, en fait, pour les avions. On n'est pas dans la même logique. Okay. Par contre, on est dans la même logique de tarification dynamique.
0: Okay.
3: Un point pour les avions. Si vous n'avez pas peur, alors moi j'ai peur de l'avion, donc je prends que une compagnie dans ma vie, sinon je crois que tout va tomber, mais c'est personnel. On s'en fiche.
2: C'est un autre sujet.
3: Mais voilà.
0: On en parlera avec le docteur Jersey.
3: Voilà, mais si vous êtes ouvert sur les compagnies d'avions, non, je vous recommande une chose avant de réserver vraiment, utilisez des comparateurs et au moins deux différents. C'est très important, je l'ai testé cet été, ça allait du simple au double.
0: Ah oui, d'accord.
3: Vraiment. Okay. Mais autre chose aussi, attention aux options payantes. Parfois le prix du billet est très bas. Et puis dès qu'on rajoute un bagage, ça coûte une fortune. Dès qu'on veut un siège, un truc, on n'est pas à côté. Enfin voilà.
0: Puis bon, de toute façon, chers amis, vaut mieux prendre le train, l'avion. Ça pollue. Changeons nos habitudes pour préserver notre belle planète. Aude Razo, bonsoir, ça va ?
4: Oui, ça va très bien. Non mais en fait, je me posais la question. Ouais. C'est une fois qu'on a réservé le trajet, une fois qu'on est là-bas, est-ce qu'il y a des bons plans ? C'est parce que je me tourne toujours vers Valère. J'ai envie d'avoir un bon plan pour me loger. En fait.
0: Le bon plan encore du jour.
3: J'ai un bon plan ultime.
0: Oh là là.
3: Ultime pour la partie logement, ça s'appelle l'échange de maisons. C'est en train de se démocratiser en France.
2: C'est comme dans le film là qu'on adore.
3: Je sais pas, c'est c'est extraordinaire. Pourquoi ? Parce que ça marche aussi pour les locataires, je le précise tout de suite, avec autorisation du proprio, donc ça on le met de côté, et bien sûr en tant que propriétaire. En gros, vous vous mettez sur une plateforme, et je pense que vous allez nous expliquer pourquoi dans un instant, il vaut mieux passer par une plateforme. Oui. Donc vous avez par exemple Home Exchange, Switch Home, par exemple, pour en citer deux. Vous faites comme si vous allez louer votre maison, mais en fait vous allez gagner une monnaie virtuelle en louant votre maison, d'accord ? Donc mettons des guest points, comme pour Home Exchange. Et avec ça, vous irez gratuitement loger dans une maison de vacances d'une personne qui pratique aussi l'échange de maison. Ce qui veut dire que ça peut être en même temps ou en décalé.
0: La personne peut venir aussi chez vous à la place ?
3: Oui, mais pas forcément en même temps, ça peut être en décalé.
0: D'accord.
3: Moi je l'ai fait par exemple, j'ai donc prêté ma maison
0: deux semaines. Et on vous rend pas votre maison craspec, tout ça, et ça ferait peur, moi.
3: Beaucoup moins, pourquoi ? Parce que c'est un peu familial, c'est-à-dire que tout le monde se respecte, on est dans ce deal de l'échange. Donc on se fait des petits cadeaux, on a des attentions, on s'occupe des chats, on s'occupe du poisson rouge, on fait le jardin.
0: C'est pas mal, ça.
3: On est dans quelque chose de beaucoup plus, il y a pas de monnaie en fait.
0: D'accord.
3: Donc il y a pas cette logique de service payant, c'est beaucoup plus convivial et d'ailleurs, il y a peut-être des auditeurs qui l'ont fait, j'aimerais bien
0: savoir.
3: Si vous
0: l'avez fait, s'il vous plaît, partagez votre expérience avec nous chers amis, 0810 055 056.
2: Et on j'adore peut l'amour aussi, sachez-le.
0: Non mais c'est comme dans le film The Holiday. Regardez Valère The Holiday. Cameron Diaz, Kate Winslet, Jude Law.
2: Oui.
0: Et la personne susnommée dont j'ai oublié le nom, il me pardonnera, de toute façon, il est américain. C'est vachement bien. J'étais mais très amoureuse de Jude Law. Voilà, ça n'a rien à voir.
4: Ah, pardon, Aude Razo. Je suis très terre à terre, excusez-moi.
0: Faites bien.
4: Je reviens sur ce que disait effectivement Valère sur les échanges de maisons. Effectivement, il faut passer bien par des plateformes.
0: Plateformes
4: sérieuses. Certifiées.
0: Vous avez cité de faire ça particulier à particulier.
4: Exactement.
0: C'est ça.
4: Donc, on a parlé d'Home Exchange, People Like Us, Intervax, Switch Home, etc. En fait, pourquoi je dis ça ? Parce que quand vous passez par une plateforme d'échange d'habitation, ça sécurise votre expérience en cas justement de problème. Pour devenir un membre vérifié, chaque utilisateur doit fournir justificatif d'identité, justificatif de domicile, et c'est seulement comme ça qu'on peut entrer en contact avec d'autres personnes. Faites-le parce que, et ça vaut aussi échange de maison, ça vaut pour Booking, ça vaut pour Abritel, ça vaut pour Airbnb, restez toujours sur les plateformes certifiées, c'est très important parce que s'il y a un problème, s'il y a un problème de paiement, ouais. si l'annonce est frauduleuse, ouais. vous ouais. pouvez vous retourner ensuite.
5: Voilà,
4: voilà vous
5: ça.
4: Êtes bien
5: sinon,
4: resté. Messagerie sécurisée ouais. toujours de la plateforme et règlement
5: et
4: par
5: oui,
4: la plateforme,
5: sinon
4: même si
5: vous
4: c'est
5: l'aurez
4: un tout petit peu
5: dans le baba. Pardonnez cette expression un peu familière. Alors, des bons plans, décidément, ce matin, c'est la foire, c'est merveilleux. On prend son petit billet de train demain matin à partir de 6h. Ça coûtera moins cher. On échange les maisons. Valère vous donnera encore d'autres bons plans. On va accueillir Amandine qui nous écoute via ici La Rochelle, que j'embrasse, qui a une conciergerie sur l'île de Ré. Pas mal ça. Bonjour Amandine.
6: Bonjour, bonjour Honora, bonjour toute l'équipe.
5: Bonjour. Comment allez-vous chère Amandine?
6: Ça va très bien.
5: Alors, vous avez une conciergerie sur l'île de Ré, c'est pas mal ça, dites-nous tout.
6: Oui, oui, j'ai une petite conciergerie sur l'île de Ré et ça fait maintenant pas mal de temps, c'est vrai qu'on loue. Moi-même j'ai des biens en location, donc ouais. je loue. Donc voilà, je voulais vous transmettre un petit peu le petit bon plan
5: Alors,
6: par expérience depuis plus de 20 ans.
5: Ouais.
6: Et ça vient un petit peu croiser ce que vous dites. Alors le petit bon plan, c'est qu'effectivement, comme j'entendais Aude, qui est toujours très vigilante, merci à elle pour nous donner tous ces petits bons plans.
4: Ça me fait plaisir, merci.
6: Oui, ah bah oui. Donc c'est vrai que c'est très important de rester vigilant sur l'existence toujours de la location que l'on prend. Mais c'est vrai que les plateformes, le problème que l'on a avec les plateformes, c'est qu'elles prennent une commission qui est très très importante. Et du coup, d'un point de vue budget, ben, c'est 15 à 20%
5: oui, bien sûr.
6: De commission. Donc effectivement, ça grève clairement le budget.
5: Alors du coup, c'est quoi votre bon plan?
6: Moi, le bon plan, c'est de rester entre particuliers. Vous avez des sites qui sont spécialisés pour ça, qui sont reconnus. Et vous avez aussi les offices du tourisme, qui sont de très très bons relais. Effectivement, il faut savoir que les propriétaires doivent être enregistrés, ils doivent aussi avoir un numéro de SIRET, etc. Ils doivent être enregistrés sur certains. Alors chez nous, c'est effectivement le cas. On doit avoir un numéro d'enregistrement sur l'île de Ré. Et donc, vous pouvez toujours comparer, aller chercher sur Internet aussi pour
5: bien sûr, Amandine. Valère va vous répondre.
3: Oui, Amandine, merci beaucoup pour ce témoignage très intéressant. Alors, une vigilance quand même, c'est la question des assurances et du contrat. Quand on passe en direct, pourquoi pas? Mais attention à avoir une assurance qui est bien pensée, qui est bien adaptée à cette situation. Parce que quand vous passez par une plateforme, vous avez des assurances et des services qui sont quand même là. Et puis le contrat, ne le faites pas avec ChatGPT vite fait. Faites un contrat vraiment sérieux. Voilà.
5: Merci
3: attention à la caution,
5: préciser,
3: à tous ces aspects-là, parce que sinon ça peut être un peu le revers de la médaille.
5: Merci Amandine pour ce très bon plan aussi. On vous souhaite une très belle après-midi. Merci beaucoup Valère. On va continuer de dérouler les bons plans, hein, chers amis, jusqu'à 13h. Elsa Wolinski tout à l'heure nous parlera un petit peu de Noël avant l'heure. Parce qu'apparemment ça commence déjà. J'adore, ça me fait toujours rire. Et puis, pour l'heure, on va s'écouter un peu de Boulevard Désert. Ça va faire du bien. Ça, c'est pas si facile sur votre radio ici.

0: C'est pas si facile, boulevard désert, sur votre radio, ici, dans On vous doit bien ça.
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0: Et il est midi 26, on est en direct dans votre nouveau rendez-vous quotidien, on est ensemble jusqu'à 13h, avec Valère Coréard, Aude Razo et Elsa Wolinski. On vous distille des bons plans pour payer moins cher les trains pour vos vacances de Noël, si vous avez la chance d'en avoir, des bons plans logement aussi, on a parlé échange de maison. Vous êtes très nombreuses et très nombreux à réagir au 0810 055 056, vous avez aussi beaucoup de questions, c'est le cas de Daniel, bienvenue Daniel, qui nous appelle via Ici Occitanie. Coucou les amis. Bonjour Daniel.
3: Bonjour Nora et toute l'équipe. J'adore votre émission.
0: Oh, merci.
3: J'attends midi tous les jours pour l'écouter et j'adore tous ses conseils.
0: Moi je vous adore Daniel, en plus avec votre accent chantant. Oh là là, quelle merveille. Oui. C'est un bonheur. Alors ma chère Daniel, c'est votre émission. Vous aviez une petite question, me semble-t-il.
3: Oui. Alors mon fils il prend le train deux fois par semaine. Est-ce que ça vaut le coup de prendre la carte Avantage ?
4: Oui, ça vaut le coup parce qu'il le prend régulièrement. Après, vérifiez quand même qu'il y a suffisamment de trains éligibles à la carte Avantage sur les trajets et les jours. Parce que le problème de la carte Avantage, c'est que ça ne s'applique pas sur tout le temps. Donc, c'est ce point qu'il faut vérifier. Je crois qu'après, il y a aussi une carte, il faudrait que je vérifie, mais sur les voyageurs très réguliers. Je me demande si elle ne s'appelle pas Fréquence ou un truc comme ça.
0: Ah,
4: donc,
0: oui.
4: À vérifier quand même. Vous avez sur le site de la SNCF toutes les cartes. Mais à mon avis, la carte Avantage, quand on le prend aussi si souvent, oui, c'est un bon plan.
0: Voilà, ma Danielle, ça vous va ?
3: Très bien.
0: On vous fait un gros bisou, Danielle. C'est un peu familier, mais j'ai envie de vous embrasser.
3: Et Noa, je peux vous poser une question ?
0: Bien sûr.
3: Alors, je n'arrive pas à m'inscrire sur le site, ça ne me prend pas.
0: Ah bon, sur ici.fr ?
5: Pour le jeu ?
3: Oui.
0: Pour le jeu. Alors, vous allez parler avec notre chère et tendre Sadika au standard. Elle va vous décrire exactement la marche à suivre. Parce que normalement, il y a une page dédiée qui est au fond du site, là, tout en bas. Mais elle va vous réexpliquer. Voilà. On vous fait un gros bisou, Daniel. On va lire aussi une petite question très rapidement, Aude Razo.
5: Oui, c'est Claude qui avait commandé pour ses deux enfants deux billets Metz-Paris en Ouigo.
0: Ouais.
5: Il nous a laissé un message, il m'a dit le Ouigo a été annulé, j'ai dû repayer deux nouveaux billets, 144 euros. Est-ce que la SNCF, Valère, était en droit de m'imposer de racheter un nouveau billet ?
4: Il y a sans doute un décalage entre le remboursement du premier billet et l'achat du deuxième. La vraie question, c'est si le deuxième a coûté plus cher que le premier, il faut faire une réclamation.
0: Ok, merci beaucoup Valère.

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2: Midi 32 sur votre radio, ICI, bienvenue dans votre nouveau rendez-vous quotidien. On vous doit bien ça, c'est son titre. Je m'appelle Enora Malagré, je suis avec Aude Razo, Valère Coréard et Elsa Wolinski. On vous a parlé bon plan vacances. Si vous avez des questions à nous poser, 0810 055 056, c'est votre antenne. Vous êtes ici chez vous, on est ensemble jusqu'à 13h, un peu plus tard, dans un court instant d'ailleurs même. Aude et Valère nous parleront rappel de voiture, mais pour l'heure, c'est Bruno qui nous a laissé un message sur notre boîte vocale.
3: Bonjour la team, ici je suis Bruno de Talence à côté de Bordeaux et j'entends parler autour de moi de cashback permettant de récupérer de l'argent sur les achats. Ça m'a l'air un peu compliqué, vous pouvez m'aider ? Merci.
2: Cashback, pardon, je ne sais pas du tout ce que c'est.
4: Moi non plus, je ne sais pas ce que c'est.
5: Le cashback, c'est des programmes de fidélisation ou d'achat qui vous permettent de récupérer un petit peu d'argent, une petite somme à chaque fois que vous achetez chez des enseignes partenaires. Donc ça peut prendre la forme d'une application notamment ou d'une petite extension sur votre navigateur
4: sur
5: internet.
4: D'ailleurs, on nous demande ça parfois.
5: Oui, parce que vous avez peut-être une application installée. Mmh. Alors, en gros, vous achetez un billet SNCF 100 euros, et puis vous avez 3% de cashback dessus. Ça veut dire que sur les 100 euros, vous allez récupérer 3 euros. Mmh. Ça va rentrer dans une cagnotte. Et dès que vous atteignez les 20 euros, ça va sur votre compte bancaire.
2: Okay.
5: Ça, c'est pas mal. Moi, je vous conseille de le faire. Souvent, c'est connecté aussi avec votre compte en banque, en fonction des écritures et de là où vous faites vos achats. Et vous récupérez comme ça un petit peu de sous. Mais, il y a un mais, bien sûr, c'est qu'on vous sollicite beaucoup sur des promotions, sur du cashback supplémentaire. Donc je trouve que ça pousse un peu à la surconsommation.
2: À la conso, ouais.
5: Voilà. Et le problème, c'est que pour cumuler 20 euros, il faut quand même faire pas mal d'achats ou être hyper vigilant. Et puis à la fin, on vous propose tellement que vous risquez de tomber dans le piège d'acheter quelque chose dont vous n'aviez pas vraiment
2: besoin.
5: Donc si vous le faites, vous le mettez en sourdine, vous le laissez filer. Et quand c'est prêt, eh ben vous récupérez vos 20 euros. J'en profite d'ailleurs sur ce type de système. Vous avez aussi l'arrondi épargne. Ça, je trouve ça pas mal. Chaque fois que vous achetez, mettons, que c'est pas un chiffre rond, en dessous, mettons, de 2 euros, 3 euros, eh ben le petit surplus, vous le placez sur un compte en banque. Vous faites vous-même vos petits arrondis.
2: J'aurais dû épouser Valère Coréa.
4: J'allais dire, non, en fait.
5: Et vous faites vos économies. Voilà.
4: Et puis,
5: je rajoute encore une couche. Vous pouvez même le placer.
2: Il est inarrêtable.
5: Sur des placements, alors certes risqués, mais qui peuvent aussi être intéressant. Bon, voilà, on en reparlera.
2: C'est incroyable. Et en parlant d'argent, tout au long de l'année, je booste votre pouvoir d'achat. C'est 200 euros à dépenser dans une grande enseigne. Et c'est Nathalie qui s'est inscrite sur le site ici.fr. Bonjour Nathalie.
6: Bonjour Enora.
2: Oh là là, cette petite...
6: Là, j'en reviens pas.
2: À vous.
6: Mais carrément pas.
2: Ouais, je vous écoute. Ouais. Vous habitez Aisanville, donc vous écoutez via ICI Paris Île-de-France. Vous êtes fonctionnaire, vous avez deux grands garçons et un petit enfant.
6: Oui.
2: Et c'est gagné, Nathalie.
6: Bravo. Mais c'est dingue.
2: Bah ouais.
6: Ah non, mais je réalise pas. C'est incroyable.
2: Le méritez, Nathalie. C'est votre émission, c'est votre rendez-vous. Voilà, ça va vous aider un tout petit peu. On est là pour ça et on vous doit bien ça. Merci Nathalie, on vous embrasse très très fort. On va s'écouter un petit Nino Ferrer, La Maison près de la Fontaine. On est ensemble jusqu'à 13h, midi 36.
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0: Nino Ferrer, la maison près de la fontaine, sur votre radio ici. On est ensemble jusqu'à 13h. 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
0: Oui, c'est vrai, on vous doit bien ça. C'est votre émission, votre rendez-vous. Vous avez des questions, on a les réponses. 0810 055 056, c'est votre numéro. C'est gratuit, évidemment, c'est un WhatsApp. Il est midi 39. Et on va parler avec Valère Coréard et Aude Razo du rappel de voiture. Alors, je ne suis pas motorisée, je ne sais pas ce que c'est.
2: Alors, Aude Razo. Déjà, pourquoi j'en parle? Parce que Volkswagen vient d'annoncer qu'elle rappelait plus de 2 millions de voitures dans le monde et que Audi, filiale de Volkswagen, rappelle près de 700 000 voitures. Pourquoi? Pour un risque de corrosion du système de direction. Donc on rappelle la voiture, en fait, il faut l'emmener au garage, il faut l'emmener chez le concessionnaire pour faire une réparation, pour checker, voilà. Donc évidemment, ça concerne des modèles bien précis. Donc là, si on parle de Volkswagen Audi, c'est les Golf, les Tiguan, les Touran, les Caddy, les Q3 pour Audi, par exemple. Attention, c'est pas toutes, ça dépend aussi de la date à laquelle elles ont été fabriquées. On parle en fait d'un souci dans la fabrication.
0: Si vous êtes concerné, hein, 0810 055 056, appelez-nous.
2: Alors, évidemment, vous dites, j'ai pas de Volkswagen, j'en ai rien à faire. Non, attention. En fait, je vous donne un petit chiffre. Sur le site Rappel Conso, depuis janvier, déjà, il y a eu plus de 200 campagnes de rappel de véhicules recensées. Mmh. C'est énorme. En fait, il y a celles qui font beaucoup de bruit, comme celle de Volkswagen la semaine dernière. Ouais. Puis il y en a d'autres qui se font un peu à bas bruit. Alors, ça peut être pour plein de choses. Ça peut être une batterie qui surchauffe. Ça peut être une fuite de carburant dans le moteur. Ça peut être une défaillance logicielle. Ça peut être un module qui est défectueux. Que sais-je? Bon. Il y a eu quand même beaucoup de grosses campagnes de rappel ces dernières années. Vous vous souvenez des airbags Takata, extrêmement dangereux, ces airbags défectueux. Ça, oui. Il y a eu aussi les moteurs PureTech, les marques les plus rappelées. On a Stellantis, on a Volkswagen. C'est pas mal de vérifier, en fait, si on est concerné ou pas. Et ça, c'est vraiment très important, se dire, on peut de temps en temps aller faire un petit tour, voir s'il n'y a pas un petit souci sur ma voiture.
3: Oui, d'ailleurs, à ce propos, il y a une procédure très simple pour vérifier si vous êtes concerné par un rappel, parce que parfois, ça peut avoir des conséquences dramatiques. Il faut vraiment écouter ces rappels. C'est, en fait, vous allez sur le site du constructeur de votre voiture, je ne sais pas, c'est Audi ou Volkswagen, qu'on vient de citer, ou n'importe qui. Et là, vous avez normalement une rubrique rappel sur leur site.
0: D'accord.
3: Vous y entrez ce qu'on appelle le VIN de votre voiture pour savoir si vous êtes concerné par ce rappel. En fait, le VIN, c'est le numéro d'identification unique du véhicule. C'est 17 caractères et il est généralement gravé sur le véhicule et surtout, il est indiqué à la case E de la carte grise.
0: D'accord.
3: Donc, vous prenez votre carte grise, case E, c'est le VIN. Vous allez sur le site de la marque de votre voiture et vous vérifiez si ça fait l'objet d'un rappel. Parce que Aude l'a pas encore dit, mais dans certains cas, il y a des conséquences dramatiques de pas suivre un rappel.
2: Je précise qu'on est prévenu, évidemment, si la voiture fait l'objet d'un rappel, mais on est prévenu à condition quand même que l'adresse sur la carte grise soit à jour.
3: Exactement.
2: Est-ce que vous avez bien mis à jour lors du dernier déménagement, vous avez bien prévenu que vous aviez déménagé? Parce que du coup, on va essayer de vous contacter via l'adresse qui est écrite sur votre carte grise. Donc ça, très important aussi, avoir bien son adresse mise à jour sur la carte grise. Sur effectivement les différentes sortes de rappels, la plupart du temps, c'est le plus classique, c'est un rappel de sécurité. Vous prenez rendez-vous avec le concessionnaire, le garage, pour faire la réparation. Et puis, vous avez le stop drive. Stop drive, ça, c'est un mot qu'on a beaucoup entendu quand il y a eu notamment l'affaire des airbags Takata, extrêmement dangereux. En fait, ça veut dire qu'on vous demande de ne plus conduire.
0: D'accord,
2: d'arrêter
0: tout
2: immédiatement. Vous contactez le constructeur pour organiser la prise en charge. C'est vraiment pas du tout à prendre à la légère. Il y a un automobiliste qui est mort à Annemasse en début d'année. Il avait une C3. Sa voiture faisait l'objet d'un stop drive à cause de son airbag de marque Takata. Il avait reçu une lettre recommandée pour le prévenir. Il avait été prévenu aussi lors du contrôle technique. Il ne faut pas prendre à la légère tous ces avertissements. Et donc, j'en profite parce qu'il y a ce rappel Volkswagen, mais évidemment, ça peut être à n'importe quel moment. Donc, bien être attentif si vous êtes concerné ou pas.
0: Et si vous avez des questions sur le rappel de votre voiture, ça se passe au 0810 055 056. Pour l'heure, on va écouter un Amerloc, Weezer, Iceland. Oh là là, Island in the Sun. Je suis désolée, je suis bretonne, je n'ai pas l'accent anglais. Que voulez-vous, chers amis? Tout de suite.

0: Weezer Island in the Sun sur votre radio. Ici, on est ensemble jusqu'à 13h.
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0: Midi 46, en plein cœur de votre nouveau rendez-vous quotidien. Enfin, en plein cœur, il nous reste malheureusement un petit quart d'heure. Ça passe à une vitesse folle, cette histoire. Tellement on est bien ensemble, vous avez énormément réagi au 0810 055 056, notamment sur les bons plans vacances. Nous avons tout de suite Anne-Marie que nous allons prendre à l'antenne. Bonjour, chère Anne-Marie.
3: Bonjour, l'équipe d'ici.
4: Bonjour.
0: D'où vous nous appelez, Anne-Marie ?
3: Du Mans, dans la Sarthe.
0: Du Mans, eh bien, on embrasse tous les habitants de la Sarthe. Alors, vous aviez une question à nous poser, on vous écoute.
3: Oui, j'aurais voulu savoir si, lorsqu'on prend des billets pour la SNCF,
0: oui,
3: il était préférable de prendre deux allées ou de prendre systématiquement un aller et un retour.
0: Oh, quelle bonne question, chère Anne-Marie, merci beaucoup de l'avoir posée.
4: Bon, quand on regarde, en vérité, il faut comparer les deux. En général, l'aller-retour est optimisé. Je vous conseille aussi de vérifier les conditions des billets, parce que dans un aller-retour, c'est un package. Quand vous faites deux allées, ça peut un petit peu changer. Mais vous avez raison, c'est une bonne idée. Moi, je l'ai jamais fait, mais pourquoi pas tester les deux allées. Peut-être qu'avec la tarification dynamique, ça peut vous ouvrir une petite réduction. Ça prend un tout petit peu plus de temps, mais c'est pas mal.
0: Merci, Valère Coréard. Elsa Wolinski, il y a aussi un bon plan. C'est où aller, oui, au fond, en vacances?
5: Mais hors des sentiers battus, vous avez, voilà, les régions les moins visitées, effectivement, de France. Vous avez la Creuse, le Morvan, la Loire, le Pays de Bray, l'Alsace du Nord. Allez-y.
4: Elle a raison.
5: N'ayez pas peur.
0: Non, on a tellement un beau pays, et je vous recommande d'ailleurs le guide du routard spécial hors sentier battu. Il y a toute une liste de nos territoires français, comme l'a dit Elsa, qui sont moins visités, qui sont absolument magnifiques. Audrazo. Nous avons un auditeur, place aux auditeurs, Jean-François, qui nous appelle d'ici pays d'Auvergne d'ailleurs. Oh là là, l'Auvergne, qu'est-ce que c'est beau aussi, qu'est-ce qu'on y mange bien, mon Dieu, j'ai faim. Jean-François, bonjour.
6: Oui, bonjour.
0: Comment allez-vous ?
6: Très bien.
0: Eh ben, c'est parfait, on vous écoute, cher Jean-François, c'est votre antenne.
6: Eh ben, c'est pour faire part d'une expérience.
0: Oui.
6: J'ai écouté tout à l'heure qu'il fallait absolument réserver par les plateformes. Et il nous arrivait une petite mésaventure, oui, aux États-Unis en 2017.
0: Mm-hmm.
6: C'est-à-dire que nous avions prévu d'aller voir l'éclipse totale de soleil aux États-Unis.
0: Mmh, ouais.
6: Et nous sommes arrivés le soir à l'hôtel et nous avions réservé par je peux le citer.
0: Oui, allez-y.
6: Booking. Et disons l'établissement n'avait pas notre réservation.
0: Ah.
6: C'est-à-dire qu'on avait réservé pour $125 à l'époque deux chambres. Et bizarrement, il leur restait deux chambres, mais par contre à $450 la chambre.
0: Oh là là.
7: Et vous avez pu vous retourner, Jean-François ? Comment vous avez fait ? Est-ce que Booking vous a remboursé ?
6: Eh ben, c'est justement ce que je veux dire, c'est que Booking nous a dit prenez-les. De toute façon, il y avait rien de réservable à 100 km à la ronde. Donc ils nous ont dit réservez-les et on vous rembourse.
7: Ah,
6: et
7: oui. Alors, donc voilà, d'où l'importance effectivement dont parlait Jean-François de passer par les plateformes de location, parce que ça sécurise en cas de problème. Là, Jean-François, merci, parce que du coup on a un très bon exemple. J'en profite, puisqu'on parle à nouveau d'arnaque et de Booking. Vous avez peut-être entendu parler cet été, il y a eu une vague énorme d'arnaques,
0: ouais,
7: liées à Booking. Attention,
0: ouais,
7: je précise, c'est pas
0: spécialement.
7: En fait, vous réserviez, alors il n'y a pas de raison qu'il y ait passé à Noël, elle a tout ça, il y a eu cet été, il n'y a pas de raison qu'il y ait passé à Noël. Vous réservez sur Booking un hôtel et dans la foulée, vous recevez un WhatsApp avec votre nom, la date de réservation, le nom de votre hôtel, etc.
0: Mmh.
7: On vous demande de régler le plus rapidement possible. Là-dessus, énorme vigilance. Il y a une auditrice, Morgane, qui m'avait envoyé tout le détail des messages WhatsApp qu'elle avait reçus. C'était hyper bien fait. En fait, globalement, c'est l'hôtel qui s'est fait pirater. Il a récupéré les noms des clients,
0: d'accord,
7: les dates de réservation, et après, leur téléphone, et il leur écrit directement pour leur dire, allez, payez maintenant. Sauf qu'en fait, vous ne payez pas l'hôtel, vous payez l'escroc, tout simplement. Donc, attention à ces messages WhatsApp qui arrivent dans la foulée d'une réservation.
0: Merci, cher Audrazo. Merci aussi à notre auditeur Jean-François, 0810 055 056. C'est votre antenne. Vous avez des questions, ça tombe bien. On a les réponses. À tout de suite sur votre radio ici. We'll be right back.
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0: 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Midi 52 sur votre radio Ici. Pardonnez-moi, je ricane parce qu'Elsa Wolanski vous a préparé une chronique.
5: Essaye.
0: Il faudrait mettre la photo sur le site ici.fr. Elle vit tellement ses chroniques qu'elle a un accessoire.
5: Exactement.
0: Elle a un déguisement. Parce que vous allez nous parler de Noël.
5: Imaginez à Noël que ça va vraiment
0: mon
5: être.
0: Dieu. Elle va venir déguisée en reine dans le studio. Ça va être divin.
7: Elle a un petit paquet cadeau sur la tête.
0: Voilà, exactement. En serre-tête. C'est sublime.
5: Alors, si je vous fais écouter ça. C'est à quoi ?
0: Noël !
5: Évidemment, le sapin, les guirlandes, les cadeaux, Maria Carré décongelée,
0: oh
5: et les téléfilms où une femme surmenée quitte New York, retourne dans son village natal, qu'elle a,
0: oui.
5: et dans une maison qu'elle a sûrement échangée d'ailleurs, et tombe amoureuse d'un menuisier qui fabrique des jouets en bois. Mon rêve, je vous assure. Il y a quelques années encore, les téléfilms de Noël commençaient au début du mois de décembre. Aujourd'hui, ils débarquent dès la mi-octobre. Noël, sauf qu'il y a quand même un petit problème. On est en septembre, on n'est même pas encore en octobre. On est bien d'accord, parce que visiblement, il y a comme une amnésie temporelle. Je ne parle pas du climat, je parle de l'amnésie temporelle. Alors, je parle de Noël. Effectivement, Noël est déjà là. Chez Action, Emma, partout, les décorations ont débarqué dès le début du mois de septembre. À Lille, une boutique entièrement consacrée à Noël a ouvert les portes le 11 septembre. Chez Ikea, les collections de Noël sont arrivées le 25, soit à plus de 100 jours du réveillon. Plus de 100 jours quand même. On n'a même pas fait Halloween qu'on est déjà en train de fêter Noël, les amis. On n'a pas encore creusé une citrouille qu'on nous vend déjà des boules pour le sapin. D'ailleurs, dans certains magasins, les deux cohabitent. Les citrouilles, les fantômes, les squelettes et juste à côté, les reines, les lupins et le Père Noël. On est dans une espèce de grand embouteillage de fête. Alors attention, attention. Moi, j'adore Noël. Vraiment.
0: Ça se voit.
5: Je fais partie de la team qui installe son sapin très tôt et qui le garde jusqu'au mois de mai. Voire plus. À ce stade-là, d'ailleurs, ce n'est plus un sapin de Noël, c'est comme un membre de la famille, je vous assure. Donc, je ne vais certainement pas me plaindre qu'on me propose des guirlandes. Mais septembre, quand même. Alors, à ce rythme-là, l'année prochaine, on achètera nos boules de Noël avec notre crème solaire, évidemment. Alors, pourquoi Noël arrive-t-il toujours un peu plus tôt ? Maintenant, chaque année. D'abord, parce que les enseignes se livrent une véritable course de vitesse. Il faut être la première à installer Noël pour être la première à nous donner envie de l'acheter. Ensuite, parce que toutes ces décorations sont déjà là. Elles ont été commandées parfois un an à l'avance, fabriquées malheureusement notamment en Chine, transportées par bateau et livrées dans les entrepôts à la fin de l'été. Et stocker, ça coûte cher. Donc, plutôt que garder des milliers de cartons de guirlandes, ils n'ont pas vos bons plans, Valère, et de rennes pendant deux mois, autant les mettre tout de suite en rayon.
0: D'accord.
5: Et puis, il y a le Black Friday. Évidemment, je ne l'ai pas très bien dit.
0: On est de la même équipe. Friday.
5: À l'origine, c'est un vendredi de promotion à la fin du mois de novembre. Aujourd'hui, il s'étale pratiquement sur tout le mois et c'est devenu l'un des grands moments où on achète ses cadeaux de Noël. Résultat, les achats commencent plus tôt aussi parce qu'on a peur que les produits les moins chers soient dévalisés. Et puis, évidemment, quand le budget est serré, acheter les cadeaux en septembre, octobre, novembre permet d'étaler effectivement les dépenses au lieu de tout payer en décembre. Et puis, il y a une dernière explication. Cécile Desonnet, qui est directrice d'études chez Futurible, un centre de réflexion sur les évolutions de nos sociétés, et aussi autrice de La Société des Besoins, parue chez Gallimard en 2025, explique qu'on vit dans une époque, et on le sait, très anxiogène. Mmh. Où effectivement, les bonnes nouvelles et les occasions de se faire plaisir semblent parfois de plus en plus rares. Alors, on peut se dire quand même que commencer Noël plus tôt, et surtout le faire durer plus longtemps, ce serait aussi une manière de se rassurer. Et là, je comprends beaucoup mieux. Parce qu'au fond, quand on achète Noël en septembre, peut-être qu'on n'achète pas seulement des boules et des guirlandes, on achète aussi un peu d'enfance, un peu de douceur, un peu de lumière, la promesse qu'il va se passer quelque chose de joyeux. Et peut-être que c'est aussi pour ça que les téléfilms de Noël fonctionnent si bien. On connaît l'histoire, on connaît même la fin. Au bout de 4 minutes, on sait déjà qui va tomber amoureux de qui. Alors oui, Noël en septembre, c'est beaucoup trop tôt, octobre aussi, mais finalement, si on a tellement envie d'allumer les guirlandes avant l'heure, c'est peut-être simplement parce qu'on trouve qu'il fait un peu trop sombre
2: dehors.
0: Oh là là, voilà. Merci Elsa Wolinski, merci infiniment.
7: J'ai une confession, j'adore les téléfilms de Noël.
0: Oh là là.
7: Effectivement, on connaît tout dès la première seconde, on a tout compris, mais je trouve ça très réconfortant.
0: Je vois Valère Coréard qui pique du nez.
4: Non, parce qu'elle a donné des bons plans. Elle a donné des bons plans budget en disant qu'il fallait étaler tout ça. Je vois qu'elle vient sur mon périmètre.
0: Je viens, c'est que je me grignote petit à petit. Merci infiniment Elsa Wolinski, on parle de Noël avant l'heure. 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Nous allons accueillir notre gagnante, je crois qu'elle s'appelle Anne. Bonjour Anne.
8: Bonjour.
0: Oh, quelle voix enchanteresse et pleine de pêche. Vous nous appelez d'où, Anne?
8: Des Landes.
0: D'accord, très bien. Eh bien, on embrasse tous les Landais et les Landaises, quelle belle région. Et sachez-le, chère Anne, c'est gagné.
2: Bravo.
0: Bah oui,
8: je suis trop contente. Je suis contente de vous avoir au téléphone aussi.
0: Mais moi aussi, je suis contente.
8: Vous regardez dans le magazine de la santé et tout, c'est trop bien.
0: Merci.
8: Je suis trop contente, en fait.
0: C'est
8: vous
0: très gentil.
8: Vous m'avez appelé tout à l'heure, j'étais à l'espace jeu avec les petites. Et là, elles sont en couche, elles attendent d'aller se coucher.
0: Eh bien, écoutez, on booste votre pouvoir d'achat. C'est ça qui est merveilleux dans cette émission. On vous embrasse très très fort, Anne. Prenez soin de vous. J'embrasse du coup mes chers collègues du magazine de la santé. J'ai ramené mon Valère Coréard d'ailleurs dans l'aventure. C'est tous les jours entre 15h et 16h, voilà, sur France 2. Parce qu'on aime beaucoup France Télévisions, vous le savez. Demain, figurez-vous, on va parler des maisons fissurées, chers amis. Émission très importante. Si vous avez malheureusement votre maison qui a été fissurée, notamment à cause de la sécheresse, appelez-nous 0810 0 55 0 56. Gros dossier, on reçoit même une spécialiste, chère Aude Razo, pour parler précisément de ce sujet. Merci ma Céline pour la réalisation de cette merveilleuse émission. Merci Julien à la technique, Sadika au standard, Gwenel à la préparation. Merci à ma merveilleuse équipe, Elsa, Valère, Aude Razo, pardon. Quant à moi, je vous dis à demain.

0: Ici dès 5h avec Julie Pietri, Ève, lève-toi de bonne heure à 4h58 sur ICI. Soyez les bienvenus ce mardi matin 5 octobre, on fête les Bruno aujourd'hui. Bonne fête à tous les Bruno qui se réveillent avec nous.
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0: Bonjour Cyril.
3: Bonjour Louis, bonjour à tous. Bonjour à tous, bonjour à toutes et à tous. Ça commence bien.
0: Mais ça commence très bien, vous en faites pas. Ce matin ici, vous révèle les résultats d'une enquête qui concerne directement nos assiettes. Retrouve-t-on des PFAS, ces polluants éternels, dans les œufs que nous mangeons, Cyril?
3: Eh bien oui, sur 91 œufs analysés partout en France, près de 60% contiennent des PFAS et 1 sur 4 dépasse même les seuils réglementaires.
0: On va en parler bien sûr avec vous dans le tour de l'actualité dans quelques secondes et tout au long de cette journée entièrement dédiée à ça sur nos émissions avec cette investigation entre Radio France et nous tout au long de la journée. Ici, dès 5h, c'est toute une équipe, bien entendu, avec Sarah, la rédaction en chef aujourd'hui, Iki à la réalisation de l'émission et Saveria qui vous accueille au standard.
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0: Mardi 6 octobre, excellent réveil, il est 5h. C'est parti pour le tour de l'actu avec vous, Cyril Ardo-Redon. Qu'est-ce qu'il y a vraiment dans nos œufs?
3: Plus de la moitié des œufs que nous consommons contiennent des PFAS, des polluants éternels. Pire encore, un quart dépasse les seuils réglementaires. C'est le résultat édifiant d'une étude du réseau ICI et de la cellule investigation de Radio France que l'on vous dévoile ce matin. Il s'agit pourtant d'un aliment que nous adorons, pas cher et plein de qualités nutritionnelles. Mais donc, Flavien Groyer, leur consommation peut s'avérer dangereuse.
4: Oui, si les seuils réglementaires qui s'appliquent en France sont franchis et que vous en mangez très souvent, il y a un vrai risque pour la santé. Ces polluants sont néfastes pour le système immunitaire et peuvent provoquer des cancers et des maladies cardiovasculaires. Il faut donc éviter de consommer ces œufs avec des taux élevés de PFAS. Pour nous aider à y voir plus clair, une autorité européenne a publié plusieurs recommandations en 2020. Un enfant de 20 kg ne devrait pas consommer par semaine plus d'un œuf contenant la quantité réglementaire de PFAS. Pour un adulte de 70 kg, pas plus de 4 œufs par semaine, quelle que soit leur cuisson. Pour savoir si vos œufs sont pollués, renseignez-vous sur des contaminations au PFAS détectées récemment auprès des agences régionales de santé ou faites analyser les œufs directement dans un des 4 laboratoires agréés en France.
3: Et les résultats complets de notre étude sont à retrouver sur notre appli et notre site ici.fr. Des nouvelles rassurantes face au Covid-19. La reprise de la circulation du virus constatée en France depuis plusieurs semaines n'a pas jusqu'ici eu un impact sanitaire nécessitant d'avancer la campagne de vaccination.

0: Les forces de l'ordre, avec les syndicats qui entrent dans la danse, le mouvement devrait être plus structuré. Un haut gradé de la police abonde. Les organisations syndicales ont l'habitude avec leurs propres services d'ordre. C'est plutôt rassurant. Mais derrière ce constat, une crainte demeure. Celle de Black Bloc en tête de cortège à Paris, mais aussi dans les bastions de l'ultra-gauche. Nantes, Rennes, Toulouse, Lyon, Strasbourg notamment. Le renseignement territorial anticipe aussi d'éventuels pillages de magasins et d'y surveiller la situation dans les petites villes où les effectifs de policiers et gendarmes seront moins importants. Enfin, au-delà des éventuels débordements, c'est la mobilisation qui sera scrutée aujourd'hui avec la participation des enseignants et parents d'élèves, des étudiants mais aussi de collectifs disparates contre les violences policières, mouvances pro-palestiniennes, gilets jaunes. Deux scénarios sont envisagés au ministère de l'Intérieur. Une bascule du mouvement ou au contraire une pression qui retombe grâce aux syndicats.
1: Et depuis le début de la mobilisation lycéenne, plus de 5000 personnes ont été placées en garde à vue, en très grande majorité des mineurs. Selon le gouvernement, 715 membres des forces de l'ordre et 215 élèves ont été blessés. 10 enquêtes ont été ouvertes par l'IGPN, la police des polices. Justement, une enquête administrative ouverte à l'encontre d'un policier de Perpignan dans les Pyrénées-Orientales. Il est accusé d'avoir tenu des propos racistes et sexistes lors d'une manifestation lycéenne. Sur une vidéo, on voit l'agent arborer des écussons attribués à des milieux néo-nazis. À une jeune fille qui se plaint des gaz lacrymogènes. On l'entend aussi évoquer les racailles et les blédards qui veulent, je cite, la violer. La couverture d'un livre réalisé par Salvador Dali, dérobé dans un musée privé à Issoire, dans le Puy-de-Dôme. Ça s'est passé dans la nuit de dimanche à lundi. Le parquet qualifie cette œuvre de pièce exceptionnelle et unique. L'enquête est confiée à la brigade de recherche de gendarmerie de Clermont-Ferrand.
2: Et puis en foot, les Bleus renversants.
1: La France s'impose 4-1 face à la Belgique, après avoir pourtant été menée 1-0. Match pour le compte de la 4e journée de la Ligue des Nations. Et Julien Froment, on doit ce magnifique revers à 3 hommes, Désiré Doué, Ryan Cherki et Michael Olisey.
3: Un coaching payant pour prolonger l'état de grâce. Zinedine Zidane, à l'heure de jeu, a envoyé la cavalerie quand les Bleus étaient mal en point. Ryan Cherki, Michael Olisey et Désiré Doué, trois joueurs qui ont tout changé pour le plus grand plaisir d'Alexandre.
4: Ah bah là, ce soir, c'est ce qui s'est passé. Hein. Les entrants ont fait la différence. Il a fallu des matchs au début, on n'y était pas trop. Et quand ça a rentré, ça a marqué. C'était vraiment super.
3: Avec un joueur qui a impressionné François, c'est bien sûr Michael Olisey, auteur d'un doublé.
5: Il a prouvé ce qu'il valait. Moi, je pense que ça sera le leader de l'équipe de France.
3: Même constat pour Zinedine Zidane, subjugué par le numéro 11 des Bleus.
6: Olisey, bon, ben voilà, j'ai rien à dire. C'est juste exceptionnel ce qu'il fait.
3: Auteur de 4 buts et 2 passes décisives sur ce rassemblement, Michael Olisey a endossé le rôle de leader, laissé vacant par Kylian Mbappé, et démontré que les Bleus, même sans leur attaquant star, même avec un Ousmane Dembélé très décevant, ont encore d'innombrables ressources en stock.
1: Et cette victoire permet aux Bleus de finir largement en tête de leur groupe de la Ligue des Nations. Premier rassemblement donc réussi pour Zinedine Zidane. La météo, Louis, c'est un temps sec et ensoleillé ce matin.
7: Oui, avec des nuages le long de la côte atlantique en début de journée. Pour les températures à 5h05, nous avons 9 degrés dans le Loiret, nous dit Thierry sur notre page Facebook. 17 en Vendée, nous dit Sylvie. En milieu de matinée, les températures, elles, grimpent progressivement. À Paris et Orléans, 18 degrés. À Chambéry, 19. Pour Avignon et Marseille, 21 degrés cet après-midi. Un temps changeant avec des averses et parfois même des averses orageuses qui gagnent du terrain à l'air. Avec des pluies attendues en Nouvelle-Aquitaine, en Occitanie, en Auvergne-Rhône-Alpes. Et pour les maximales, ce mardi après-midi, elles restent encore une fois très élevées. 26 dans le nord à Rennes, jusqu'à 27 degrés à Tarbes et à Biarritz cet après-midi.
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7: Soyez les bienvenus, tous les matins avant 6h, on vous donne la parole avec notre rendez-vous. Je recherche un auditeur qui, ce mardi 6 octobre, c'est la journée nationale des aidants, des personnes qui accompagnent au quotidien un proche, un malade, une personne âgée ou en situation de handicap. Alors ce matin avec vous Cyril, eh bien on recherche aujourd'hui un auditeur
1: qui... Eh bien un auditeur qui aide un aidant ou une personne aidée qui aimerait adresser un joli message.
7: Un message d'encouragement, par exemple de soutien, merci, vous pouvez nous appeler dès à présent au 0810 055 056. Ici dès 5h, c'est toute une équipe avec vous. Et bien sûr, on vous donne la parole. On est ensemble jusqu'à 6h. On va retrouver Stéphane Bern dans 3 minutes. Et bien entendu, vos chansons préférées qui accompagnent peut-être votre premier café ou votre trajet.

0: La fièvre du samedi soir avec les Bee Gees sur ici. À 5h10 ce matin, on va retrouver Stéphane Bern qui nous emmène en Auvergne.
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0: Et plus précisément, même au Puy-en-Velay, Cyril.
3: Avec la fameuse lentille verte du Puy-en-Velay, cultivée depuis l'époque gallo-romaine et que l'on surnommait le caviar du pauvre. Une anecdote peu commune racontée par Stéphane Bern à 5h25.
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0: Et dans Ici, ça entreprend, on découvre parfois comment transformer ce qu'on jette en bonne idée. Et c'est le cas aujourd'hui avec les pépins et les noyaux qui finissent à la poubelle la plupart du temps. Aujourd'hui, Catherine Quicondon, dans le Vaucluse, vous avez trouvé comment les réutiliser et en plus pour notre bien-être.
4: À Avignon, avoir des pépins, c'est plutôt une bonne chose.
5: Il y a un pépin, Pierre ? Répondez-moi franchement, il y a un pépin ?
4: Oui, oui, il y a un pépin, et pas qu'un seul. Chez la première marque française de produits cosmétiques naturels centrés sur les pépins et les noyaux de fruits, qui s'appellent logiquement pépins. Myrtille Shekar et son conjoint Dino vous proposent des huiles, des crèmes, du sérum, des masques et des savons.
6: Alors nous, les deux coproduits qu'on utilise, c'est les pépins et les écorces, pour l'instant de grenade. À terme, j'espère qu'on ira plus loin dans la démarche parce que c'est vraiment ce qui nous anime et qu'il y a plein de choses qu'on peut récupérer. Après, ce qui est plus compliqué, c'est la transformation de ces éléments. Donc c'est pour ça que pour l'instant, on s'est concentré sur les pépins, les écorces de grenade aussi, parce qu'on a eu la possibilité de s'en servir.
4: Chaque formule est développée par un docteur en biochimie spécialisé en cosmétique naturelle. Le laboratoire de production se situe à Avignon. Les savons sont fabriqués à Lille-sur-la-Sorgue. Pour récupérer ce qu'ils appellent des coproduits, ils font des partenariats avec des producteurs ou des transformateurs locaux.
6: On a un bon partenaire à Malocène, qui s'appelle l'atelier d'Hippolyte, avec qui on travaille le noyau d'abricot et le pépin de grenade. Eux transforment directement chez eux et on peut les récupérer en huile.
4: Leurs produits ont jusqu'à 99,7% d'ingrédients naturels. Certains ont 3 fois plus de vitamine E ou 3 fois plus d'antioxydants ou sont 5 fois plus riches en acides gras essentiels. Ils sont adaptés à tout type de peau, ce qui est plutôt pratique. Mais à quel moment Myrtille, qui a travaillé 10 ans dans le vin, s'est dit que ça serait bien de s'intéresser aux pépins et aux noyaux ? Le déclic est venu lors de sa grossesse et d'une envie plus large.
6: Nous, on veut prolonger le travail des agriculteurs. En ce moment, on le sait, le monde de l'agriculture n'est pas au top, les vignerons aussi. Et du coup, c'est une façon pour nous de soutenir ce secteur à notre manière, en prolongeant leur travail, en utilisant leurs coproduits.
4: Et c'est tout à leur honneur. D'ailleurs, pour cette entreprise, Myrtille a reçu le prix du dynamisme entrepreneurial de la CCI Vaucluse. Les produits pépins sont disponibles dans une dizaine de points de vente du département, dont des pharmacies et des domaines viticoles. Il y a aussi leur nouvelle boutique ouverte cette année à Bédouin. Plus d'infos sur pépin.fr, pépin au pluriel. Merci à Ici Vaucluse pour cette idée qui prend soin de nous. Ici, ça entreprend à Avignon avec pépin et des cosmétiques malins.
0: Et sans pépin, Catherine, on vous retrouve demain à 5h15.
3: Et les pépins, même les gros problèmes des agriculteurs après un été de sécheresse, cette solution que certains ont trouvée pour essayer de surmonter leurs difficultés, louer leur bétail, ne plus être propriétaire de leurs vaches. Reportage à suivre dans quelques instants.
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0: Soyez les bienvenus ce mardi matin, l'écoute d'ici 5h14, le sommet de l'élevage ouvre ses portes aujourd'hui près de Clermont-Ferrand.
3: Plus précisément à Cournon d'Auvergne, un salon une nouvelle fois dans un contexte de crise agricole. Les éleveurs ont des difficultés de trésorerie après la sécheresse de l'été. Il va falloir notamment acheter du fourrage pour nourrir le bétail. Alors pour soulager les trésoreries d'Ormarguer, certains décident de louer les vaches.
8: Comme dans n'importe quel bâtiment d'élevage, les vaches sont en train de ruminer. Particularité ici, les 2/3 du troupeau ne sont pas la propriété de l'éleveur. Ce sont des vaches en location.
9: On fait comme si c'était les nôtres, après ça ne nous change pas grand-chose, c'est juste une question d'écriture.
8: Benjamin Pelleret loue 95 vaches à une société qui s'ajoute à la cinquantaine qu'il possède. Ça lui permet d'avoir le nombre de bovins nécessaires pour produire le gros million de litres de lait qu'il doit livrer chaque année à sa laiterie.
9: Ça reste assez cher quand même d'acheter des vaches. Autour de 2000 euros la bête, ça commence à faire une belle somme d'argent.
8: Quand il s'est agrandi il y a une dizaine d'années, il a préféré louer ses animaux. Il a pu consacrer les 200 000 euros qu'ils valent à la modernisation de sa ferme.
9: Pour faire l'agrandissement, on a refait une salle de traite et tout. Les banques ne suivaient pas à l'époque, puisqu'on venait de traverser une crise du lait et tout. Donc, comme les banques ne suivaient pas, on a repris plus de vaches en contrat pour garder la trésorerie pour faire les travaux.
8: Bien entendu, en échange des vaches, l'agriculteur doit verser un loyer. Il est de 28 euros par mois et par animal qu'il paye à la société propriétaire, l'entreprise Élevage et Patrimoine Maille Marguerite. Karl Darginov est l'un des représentants. Avec la crise actuelle, il multiplie les contrats.
10: C'est plus de 1000 éleveurs aujourd'hui partenaires, plus de 20 nouveaux éleveurs, 20 à 30 nouveaux éleveurs par mois qui nous rejoignent. Donc une forte accélération, tout ça notamment parce que des investisseurs français nous affectent une partie de leur patrimoine pour qu'on puisse acheter ces vaches.
8: L'argent vient en effet de particuliers qui payent 2300 euros pour une vache.
10: Ça permet à cet investisseur d'être réellement propriétaire d'une vache, qui va nous confier, il va nous donner un contrat de délégation de gestion pour qu'on puisse la mettre à la disposition d'un éleveur. On se chargera de collecter les loyers, on déduira les charges de fonctionnement et on distribuera le rendement. En fait, si vous deviez comparer, ça ressemble beaucoup à ce qu'on fait dans l'immobilier. Lorsque vous achetez un produit immobilier, que vous confiez à une agence qui se charge de vous trouver un locataire et de gérer les loyers, eh bien, c'est le même principe.
8: Il assure que l'investissement est amorti en 10 ans avec un taux d'intérêt non garanti autour de 3% par an.
3: Un reportage sur une exploitation laitière de l'Orne signé Édouard Marguier.
0: Dans 3 minutes, c'est la télé avec Patrice Gascoin. Ce matin, on va retrouver un champion du monde 98 pour son jubilé, Robert Pires, qui nous raconte les coulisses de la Der de Robert. C'est diffusé ce soir sur Canal Foot. On en parle juste après Axel Red sur ICI. Et cette chanson sortie en 93, issue de son album Sans plus attendre, voici Le monde tourne mal. Bon réveil.

0: Axel Red avec Le Monde Tourne Mal à l'écoute d'ici 5h20. 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
0: Au tour de Patrice Gascoigne ce matin de nous éclairer avec sa lampe torche dans les coulisses TV. Aujourd'hui, Patrice, vous avez rencontré Robert Pires, champion du monde 98, à l'occasion de son jubilé diffusé ce soir sur Canal Foot.
4: Robert Pires, c'est l'un des plus beaux palmarès du foot français. C'est bien sûr un champion du monde 98, mais c'est aussi quelqu'un de gentil. Peut-être trop gentil.
5: Robert, tu t'assois à droite et à gauche. Pas de problème. Tu viens, provocation, tu es emmerdé, tu sais jouer au football. Là, muscle ton jeu. Muscle ton jeu, Robert. Si tu muscles pas ton jeu, fais attention. Je t'assure, tu vas voir. Tu vas avoir des déconvenues parce que t'es trop gentil.
4: Cette tirade devenue culte du sélectionneur de l'équipe de France, Aimé Jacquet, est extraite du documentaire Les yeux dans les bleus. La scène a été tournée dans le vestiaire des bleus juste avant la Coupe du Monde 98 que la France allait remporter. Et bien ce soir, devant les caméras de Canal Plus Foot, Robert Pires fête son jubilé. Un jubilé avec une pluie de stars, dont Aimé Jacquet. Et tout cela se déroule à Saint-Symphorien, à Metz. Vous allez assister à 3 matchs de 30 minutes chacun, matchs dans lesquels on retrouvera des anciens du FC Metz, mais aussi de Marseille, d'Arsenal ou de l'équipe de France. Lui qui totalise 79 sélections avec les Bleus. Alors juste avant d'aller faire la fête, j'ai demandé à Robert Pires s'il s'apprêtait à ressentir une émotion particulière à l'occasion de son jubilé. Robert Pires.
6: Bah écoutez, une émotion particulière, oui. C'était important aussi mettre en avant le club du FC Metz qui était extrêmement important dans ma vie professionnelle, dans ma vie aussi privée à l'époque. Donc voilà, c'est pour ça que ce soir on se retrouve ici à Saint-Symphorien et surtout que l'on ait en tête une seule chose, s'amuser et faire la fête.
4: Est-ce que c'est important que ça soit diffusé sur Canal+, cette soirée ?
6: Bah écoutez, pour moi, oui. Aujourd'hui, comme vous le savez, depuis 6 ans, je suis consultant en Première Ligue sur la chaîne Canal+. On leur a proposé ce que l'on voulait faire. Ils ont accepté.
4: Vous êtes hyper affûté pour le match de soir. Est-ce que tous les autres joueurs vont l'être comme vous ?
6: Bah merci en tout cas pour le compliment, mais oui, oui, ils sont tous affûtés. Je les ai prévenus. Hein. J'avais 2 questions. Est-ce que tu es disponible ? Ils m'ont dit oui. Et est-ce que tu seras affûté ? Ils m'ont dit oui. En plus, je leur ai mis un petit peu la pression, surtout qu'à partir du moment où je leur ai dit que le match serait en direct sur Canal+, je peux vous dire que les mecs, ils se sont mis au travail, ils ont perdu quelques kilos, moi aussi. Et surtout, c'est de faire plaisir aux gens qui sont là, au stade Saint-Symphorien, puis aussi les gens qui vont pouvoir regarder le match en direct sur Canal+.
4: Émotion en vue ce soir à partir de 20h45 sur Canal+ Foot avec la DER de Robert, le jubilé de Robert Pires.
0: Merci Patrice, on quitte le ballon rond pour une petite lentille, Cyril. Ça date de quand vous, à votre dernier plat de lentilles ?
1: Oula, c'est pas mon plat préféré, donc...
0: Les lentilles vertes du Puy-en-Velay, je parle de la bonne lentille.
1: Bien sûr, non mais toujours, on consomme local évidemment. Je sais qu'en plus vous êtes auvergnat, donc vous y tenez énormément aux lentilles.
0: Vous savez que j'allais vous attendre là-dessus en plus.
1: Mais non, moi les lentilles c'est pas mon plat préféré, donc ça fait quelques mois que j'en ai pas mangé.
0: Bon, on va essayer de vous convaincre ce matin, c'est la lentille verte du Puy-en-Velay à l'honneur. Avec Stéphane Bern que nous allons retrouver dans moins de 3 minutes puisque tout de suite vous allez profiter d'une nouveauté musicale aux côtés de Teddy Swims. Voici Mr. Know It All.
1: Monsieur, merci. Je sais tout.
0: Exactement.
1: C'est tout
0: allez,
1: moi.
0: Écoute, d'ici, c'est tout vous. Profitez, bon réveil avec nous, 5h25.

0: Nouveauté musicale à l'instant sur ICI avec Teddy Swims, mardi 6 octobre. Bon réveil avec nous, comme d'habitude avant les infos de 5h30. Un petit peu d'histoire aux côtés de Stéphane Bern. Ce matin, on voyage avec vous, Stéphane, dans une terre où une petite graine verte d'Auvergne valait presque de l'or dans nos assiettes.
1: Bien avant les avocats bio et les graines de chia, il y avait la lentille du Puy. Le super aliment préféré de nos ancêtres, le Mbappé des légumineuses. Velay, époque gallo-romaine. Bien avant les labels et les chefs étoilés, les habitants cultivent déjà une petite lentille sur les terres volcaniques de la région. Les anciens volcans lui offrent une couleur vert bleuté et une peau particulièrement fine. Comme quoi, certaines catastrophes naturelles ont le sens du service après-vente.
2: Un volcan s'éteint, un maître s'éveille.
1: Les Romains l'apprécient pour une raison très simple, elle pousse facilement, se conserve longtemps et nourrit bien. En clair, c'est le couteau suisse de l'alimentation antique. Le truc qu'on a toujours dans un coin du placard et qui te sauve un repas à la dernière minute.
3: Allez Lucien, il y a urgence, je te demande ça comme un service perso.
1: Quand la viande manque, la lentille est là. Quand les récoltes sont compliquées, la lentille est là. Quand l'église interdit la viande pendant les jours maigres, elle est encore là. La lentille, c'est un peu la collègue exemplaire qui ne pose jamais de RTT. Au Moyen-Âge, elle devient la meilleure amie des petites bourses. Les nobles mangent du poisson, les paysans mangent des lentilles. Peu à peu, elle hérite d'un surnom flatteur, le caviar du pauvre.
4: La montagne des caviars. Attention, hein, gros grêle.
1: Une formule un peu optimiste, certes. Pas sûr que le caviar apprécie, ni les pauvres d'ailleurs. Mais pour des générations de Français, cette petite graine représente une bien belle sécurité alimentaire.
5: En triant des lentilles.
1: Les empereurs romains ont disparu, les royaumes aussi. Mais la lentille du Puy est toujours là. En histoire, les héros ne portent pas toujours une couronne. Parfois, ils tiennent dans une cuillère.
0: 8 degrés, tiens, au Puy-en-Velay, tout de suite ce mardi matin. Votre météo complète, c'est juste après les infos, puisque tout de suite, il est 5h30. Voici l'actualité en France et dans le monde en 90 secondes. C'est avec vous, Cyril Ardo-Redon.
6: Un acte 3 sous haute tension, des dizaines de milliers de lycéens attendus une nouvelle fois dans la rue un peu partout en France pour dénoncer notamment l'insalubrité des bâtiments et le non-remplacement des professeurs. Aujourd'hui, les syndicats de l'éducation nationale appellent à se mobiliser à leur côté. Jusqu'à maintenant, plus de 700 policiers et gendarmes et plus de 200 manifestants ont été blessés. On vous dévoile ce matin les résultats de notre étude sur les œufs. Plus de la moitié contiennent des polluants éternels. Un quart dépasse les seuils réglementaires. Cette pollution provient notamment des sites industriels, des boues, des stations d'épuration ou de l'incinération des déchets. Les députés ont adopté hier une des mesures phares de la proposition de loi intégrale de lutte contre les violences sexistes et sexuelles. Ils se sont prononcés en faveur d'unités spécialisées au sein de la police judiciaire. Une mesure à plus d'1,5 milliard d'euros selon le gouvernement. L'examen du texte doit se poursuivre jusqu'à vendredi. C'est la journée nationale des aidants, ces personnes qui apportent une aide régulière à un proche âgé ou en situation de handicap. Ça concerne 8 à 11 millions de Français, pour la plupart des femmes. Orange débranche son réseau téléphonique 2G dans la moitié des départements, avant l'autre moitié dans 2 semaines. Les opérateurs veulent se concentrer sur la 4 et la 5G, mais il reste en France plus d'1 million de cartes SIM compatibles uniquement avec la 2G. Et puis le foot, après avoir été mené 1-0, les Bleus s'imposent finalement 4-1 face à la Belgique en Ligue des Nations. But de Désiré Doué, Ryan Cherki et Michael Olise.
0: Place tout de suite à l'info du jour avec vous, Cyril. Plus de la moitié des œufs que nous consommons contiennent des PFAS.
6: Oui, les PFAS, ce sont ces polluants éternels. Pire encore, un quart des œufs dépasse les seuils réglementaires. C'est le résultat de notre étude du réseau ICI, de la cellule d'investigation de Radio France, que l'on vous dévoile ce matin. Et des centaines d'œufs ont été testés partout en France. Et le plus mauvais résultat concerne les Ardennes. À Norbaral, vous avez rencontré un couple d'exploitants sur la commune d'Arrecourt, près de Nancy.
7: C'est Sardaigne.
8: Pour Anne Abraham et sa famille, plus question de manger les œufs de leur poule. Pourtant, vivre dans la nature, c'était ce qui avait conduit cette infirmière belge, son mari et leurs 4 enfants à s'installer dans les Ardennes pour cultiver la terre.
9: Le projet, c'était de faire du maraîchage local,
5: sur petite surface, juste pour faire de la vente directe, sans produits chimiques. Et donc, on se trouve dans une situation où, sans rien utiliser, tout est pollué.
8: En effet, depuis que la préfecture leur a confirmé en janvier la très forte contamination de l'eau de leur puits et de leur production, tout est à l'arrêt, explique Sébastien, le mari de Anne.
9: On vendait aussi des œufs en direct aussi lors des ventes de fruits et légumes. Donc oui, on a une grosse consommation aussi personnelle, enfin surtout mon épouse et les enfants. Et voilà, ici, ben, on doit tout jeter.
8: Les Abraham ne s'attendaient quand même pas à avoir autant de polluants éternels dans leurs œufs, bien plus que ceux prélevés dans le couloir de la chimie près de Lyon.
5: C'est interpellant parce que quand vous êtes venu prélever pour votre enquête, on avait changé le système pour les alimenter en eau, donc déjà depuis plus d'un mois, donc on constate que les taux sont toujours trop élevé.
8: Les Abraham ont porté plainte contre X en mars dernier pour mise en danger de la vie d'autrui parce que cette pollution vient en grande partie de bouts de papeterie que le propriétaire précédent épandait comme fertilisant sur ses sols. Une pratique légale, mais dont Anne regrette de ne pas avoir été mise au courant au moment où elle a acheté la ferme.
5: Jamais personne nous a dit que des épandages au bout industriel avaient été effectués ou avaient été autorisés. Donc on ne pouvait pas savoir. Sans doute qu'on se serait posé la question en le sachant, de soit analyser les terres, soit pas acheter du tout.
8: Il existe un fonds d'indemnisation pour les agriculteurs victimes de pollution liée aux épandages de boue, mais Anne craint que cela ne couvre pas l'ensemble des 500 000 euros investis par la famille. Elle espère surtout retrouver de l'eau potable avant de pouvoir envisager toute nouvelle activité sur l'exploitation.
6: Un reportage d'Anne-Laure Barral et cette étude sur les PFAS dans les œufs est à retrouver dès maintenant sur notre appli et notre site ici.fr.
0: Merci Cyril. 5h34, tout de suite la météo de votre mardi à 6 octobre avec un temps sec et ensoleillé hein, ce matin. Quelques nuages en début de journée, notamment le long de la côte atlantique. Pour les températures, 9 degrés dans le Loiret, nous dit Thierry sur notre page Facebook. Alors que Sylvie, elle, nous dit déjà 17 degrés du côté de la Vendée. Des températures qui vont monter naturellement en milieu de matinée à Paris et Orléans 18 degrés, à Chambéry 19, pour Avignon et Marseille ce matin 21 degrés. Cet après-midi, une météo changeante avec des averses et parfois même des averses orageuses localement dans le sud qui gagne du terrain à l'est avec des pluies attendues notamment en Nouvelle-Aquitaine, en Occitanie ou encore en Auvergne-Rhône-Alpes au cours de l'après-midi. Pour les maximales, elles restent encore très élevées. Hein. On a 26 degrés attendus dans le nord à Rennes aujourd'hui, dans le sud 27 à Tarbes et à Biarritz.
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0: À 5h45 sur Ici, votre rendez-vous anti-arnaque, c'est avec Aude Razo. Ce matin, attention aux mails frauduleux qui se font de plus en plus nombreux et qui se font passer pour nos banques ou de grandes enseignes. Aude Razo vous donnera les bons réflexes justement à adopter pour les démasquer facilement. Et puis, le duel des auditeurs autour de l'actu, c'est pour vous dans moins de 3 minutes avec une information croustillante qui allie, vous allez voir, covoiturage et libertinage.
6: Ah oui.
0: Je vous en dis pas plus, c'est
6: un grand écart.
0: Je vous l'accorde. C'est à écouter et à découvrir juste après Daniel Balavoine, Vivre ou survivre sur Ici.

0: Daniel Balavoine, vivre ou survivre sur ICI, 5h39 tout de suite, le duel des auditeurs autour de l'actu.
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0: Avec un chiffre à trouver, le plus proche de la bonne réponse remporte une nouvelle fois sa radio ICI.
3: Oui, un poste radio multifonction absolument exceptionnel, vraiment multifonction. Il est équipé d'une lampe torche pour vous suivre le soir dans vos insomnies. Et puis nous aussi, on vous accompagne dans vos insomnies. Parce que le but de cette radio n'est pas que de faire lampe torche, c'est de l'allumer pour écouter la radio.
0: Exactement. Aujourd'hui, on va parler covoiturage et libertinage. Mais avant, on dit bonjour à Monique qui est avec nous.
3: Bonjour Monique.
4: Bonjour.
0: Monique, petit coup de fil ce matin des Alpes-Maritimes et en plein rangement de papier en plus.
4: Exactement.
0: Pour délaisser cette dure tâche, Monique, quelques instants, puisqu'on va jouer. Avant, on dit d'abord bonjour à Geneviève qui est avec nous.
3: Bonjour Geneviève.
5: Bonjour, c'était...
6: Oui, bonjour Monique.
0: Geneviève, vous nous passez un petit coup de fil. Vous êtes d'où, vous ? Mes yeux ne portent pas assez loin, je ne vois pas.
6: Moi, je suis à Barneville-Carteret, dans le département de la Manche.
0: Parfait, en plein petit déjeuner. On va jouer ensemble avec une question autour de l'actualité et cette information plutôt insolite repérée par nos confrères d'ICI Alsace. On connaissait le covoiturage pour aller travailler ou partir en vacances. Eh bien, deux entrepreneurs alsaciens viennent de lancer le covoiturage, mais cette fois-ci pour se rendre dans des clubs libertins. L'application s'appelle Liberticar. Elle est présentée comme un mélange entre Tinder et Blablacar. Vous créez votre profil et puis vous covoiturez. En gros, le concept est assez simple. Selon vous, la question que je vous pose ce matin est relativement insolite. Combien de personnes se sont inscrites sur cette application en un petit peu plus d'un mois ? Il me faut un chiffre et c'est moins de 10 000. Geneviève ?
6: Je dirais bien 500. Hein.
0: 500 pour Geneviève. Monique, vous en pensez quoi ?
6: Ben, c'est plutôt difficile. c'est délicat.
0: C'est le moins de le
6: dire. Donc, moi, je dirais 501.
3: 501. Eh bien, vous avez la réponse, vous, oui, Cyril. J'ai la réponse. C'est Monique qui est la plus proche, mais vous êtes quand même très loin. C'est 5300 personnes.
0: Ah, il fallait rajouter un petit zéro et c'était bon. Monique, bravo.
6: C'était plus facile de passer en deuxième, n'est-ce pas ? Eh oui.
0: 5300. Et on a quelques explications, Cyril.
3: Oui, l'application a été lancée le 16 août dernier. Ses créateurs expliquent que 90% des clubs libertins se trouvent dans des endroits excentrés, ce qui complique les déplacements lorsqu'on n'a pas de voiture ou qu'on ne souhaite pas conduire après la soirée. C'est vous qui m'avez écrit ça, Louis, et je vous entends vous marrer quand je lis ce que vous me faites lire.
0: Ça m'a fait rire, tout simplement. Monique, merci d'avoir joué avec nous. C'était un plaisir de vous avoir ce matin. Reprise des rangements.
6: C'est moi qui vous remercie.
0: Et Geneviève, je vous souhaite un très bon petit déjeuner. Merci aussi. Dans quelques instants, enfin, vous allez voir, c'est Aude Razo et votre rendez-vous anti-arnaque. Votre rendez-vous anti-arnaque avec Aude Razo qui va nous parler des permis de conduire, les fameux permis roses qui vont passer dématérialisés, des arnaques bien entendu qui se font de plus en plus nombreuses et qui pullulent. On vous apprend justement à les démasquer dans quelques instants. Et puis le duel des auditeurs autour de l'actualité, c'est votre rendez-vous juste avant 6h. Aujourd'hui, ce mardi 6 octobre, c'est une journée particulière, c'est une journée consacrée aux aidants, la journée mondiale des aidants. L'occasion avec vous, Cyril, de rechercher un auditeur qui souhaite délivrer un joli message.
3: Oui, un aidé ou un aidant qui aimerait effectivement adresser un mot d'encouragement, de soutien ou un simple merci. Il nous appelle tout simplement au 0810 055 056.
0: C'est Saveria qui attend vos appels ce matin. Un petit bonjour et venez délivrer votre message personnel lors de cette journée ô combien importante et symbolique qui concerne un grand nombre de monde. Dans quelques instants, votre rendez-vous anti-arnaque et puis la musique d'ici, bien entendu, avec vos chansons préférées. On aura le plaisir d'écouter dans quelques instants Bill Withers à l'écoute de votre radio ici. Bill Withers dans quelques instants. Pour l'instant, on va discuter vous et moi, mon cher Cyril.
3: On n'a pas encore le disque, c'est pour ça.
0: Ah, non, on peut.
3: Allez, on peut.
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0: Bill Withers. Sur ici à 5h47, tout de suite, Aude Razo et votre rendez-vous anti-arnaque.
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0: Aude, bonjour. On reçoit beaucoup de mails mensongers sur des achats qu'on n'a jamais fait. On va voir ensemble justement comment les démasquer et les arnaques se font de plus en plus nombreuses.
2: Oui, et pour ça, je commence avec l'exemple de Daniel. Daniel, c'est un auditeur. Il m'a transféré un mail assez fou, je dois dire, ultra crédible. C'est à s'y méprendre, me dit-il. Il a raison. Au premier coup d'œil, je vois le logo CTLM. On dirait vraiment un mail CTLM. On parle à Daniel d'un paiement inhabituel chez But, l'enseigne But, 1321,98 €. Il y a même en pièce jointe un récapitulatif de paiement avec la photo d'un lit. Oui, c'est là que Daniel découvre qu'il aurait acheté deux lits, 1321,98 €. Le piège, franchement, il est très, très bien fait, si ce n'est l'adresse mail de l'expéditeur. Regardez bien, elle est tout à fait fantaisiste. Mais sinon, il y a le nom, prénom et l'adresse postale de Daniel. Il y a un numéro de téléphone, un numéro d'assistance, soi-disant, au cas où notre auditeur n'aurait pas fait cet achat.
0: Mais Aude, que se passe-t-il quand on appelle ce numéro de téléphone ?
2: Eh bien, ça continue et je dirais même que l'arnaque devient encore plus crédible. Ça, je le sais grâce à Mireille, une autre auditrice. Elle aussi a reçu un mail à peu près du même genre. Elle a appelé le soi-disant numéro de secours et elle se retrouve en ligne avec un soi-disant conseiller de la Banque de France. Oui, oui, tenez-vous bien, il lui envoie carrément un mail pendant la discussion. Vous êtes actuellement en ligne avec l'un de nos conseillers Banque de France. Merci de suivre attentivement ces instructions. Point. Sauf que le monsieur n'est conseiller de rien du tout et que Mireille tique, heureusement, quand il lui demande son numéro de carte bleue pour annuler la commande. Elle a bien fait tiquer. On ne donne jamais son numéro de carte bleue, même à un pseudo-banquier.
0: Merci Aude pour ces conseils précieux et votre chronique, bien sûr, vous la retrouvez directement sur notre site internet ici.fr, rubrique C'est pas vrai pour démêler des arnaques. Dans l'actualité en ce moment, on parle bien entendu des lycéens, mais vous allez voir, les étudiants ne manquent pas d'originalité. Trouver une alternance n'est pas chose facile et parfois un petit peu d'originalité peut faire la différence.
3: Oui, comme passer une annonce directement au micro d'un TGV entre Paris et Toulouse, un étudiant a tenté sa chance.
0: Est-ce que ça lui a permis de décrocher son alternance? Réponse dans 5 minutes aux côtés de Robin Bernot. Sur ici, d'ici là, bon réveil avec nous et une nouvelle voix. Voici à Zao de Sagazan, la symphonie des éclairs.

0: des éclairs.
1: Belle journée sur ici avec la voix de Zao de Sagazan. C'était la symphonie des éclairs. Trouver une alternance en 2026, sujet compliqué, difficile. Alors un étudiant a une idée originale pour se faire remarquer, passer son annonce directement dans un TGV entre Paris et Toulouse. Robin Bernot nous raconte.
2: Pour décrocher une alternance, il passe une annonce dans un TGV entre Paris et Toulouse.
3: En vrai, je trouve ça très très bien.
2: Trouver un stage ou une alternance peut s'avérer être une véritable galère. Alors, il y a quelques jours, un étudiant normand a fait preuve d'originalité et d'un peu de culot. Dans un TGV reliant Paris à la Ville Rose, voici ce que l'on pouvait entendre.
4: Et je suis actuellement en recherche d'alternance sur la région de Toulouse. Je vous souhaite un très bon voyage et vous souhaite une bonne journée. Au revoir.
2: Une annonce dans laquelle le jeune homme décrit où et dans quel domaine il cherche son alternance. Cet étudiant, nous l'avons retrouvé, il s'appelle Alexandre, il est en école de commerce et raconte à Lucie Jalabert comment il s'est retrouvé à prendre le micro du TGV.
3: J'allais en direction de Toulouse depuis Paris et je passe devant un contrôleur SNCF. Dans ma tête, je me dis, oh, est-ce que je pourrais lui demander de passer une annonce pour me présenter, dire ce que je recherche. Donc il me dit, ah, je sais pas, je suis pas habilité à répondre à cette question, donc je vous laisse demander à ma collègue. Donc, je suis allé voir la collègue, elle a dit, ah oui, il n'y a pas de souci. Venez me voir en voiture 14, 30 minutes à peu près après le départ.
2: La question que vous vous posez sans doute, est-ce que son téléphone a sonné après cette annonce ?
3: Alors mon téléphone a sonné une fois, oui, effectivement, pour une boîte qui travaille avec des avocats dans l'IA, faut que je les recontacte.
2: Alors ici ça marche, mais vous, qu'en pensez-vous ? Je suis allé en discuter avec Pablo, qui lui aussi est étudiant, il trouve que c'est une très bonne initiative, mais...
5: Et en même temps, ce que je trouve triste, c'est qu'on en soit là à devoir demander comme ça sur la place publique pour trouver une alternance. C'est-à-dire que vraiment c'est dur et que c'est compliqué aujourd'hui de trouver une alternance. Aujourd'hui, c'est quasi impossible. Moi, je connais des gens pareils qui devaient chercher une alternance et qui ont galéré. Et aujourd'hui, la plupart du temps, ça marche sur contact, malheureusement. Ou alors, tu te retrouves en alternance chez McDo ou chez Burger King et c'est pas le top, quoi.
2: Mais alors, Pablo, est-ce que tu serais capable, toi, de faire pareil pour trouver une alternance ?
5: En vrai, ouais. Hein. Franchement, ça peut m'aider. Ouais. Hein. Moi, je cherche un stage, du coup. Je suis en études de cinéma. J'ai la chance de connaître du coup des gens qui ont de la famille, qui sont dans le cinéma ou des choses comme ça. Ou même du coup dans mon école, avoir des profs qui peuvent me passer des contacts. J'ai cette chance-là, mais je sais que pas tout le monde l'a. Et j'espère trouver assez rapidement quelque chose qui me plaît.
2: Bon, il faut dire que ce type d'annonce reste marginal, puisque la diffusion d'un message personnel au micro d'un train dépend uniquement de la bonne volonté de l'agent présent à bord. Mais franchement, je pense que ça vaut le coup de tenter, non ?
1: Ça vaut le coup, effectivement, Robin Bernot et à Lucie Jalabert. À 5h55 sur ICI, voici pour vous Stevie Wonder. ICI, c'est vos chansons préférées tout au long de la journée. Bon réveil avec nous et excellente journée.

0: Stevie Wonder sur ICI, mardi à 6 octobre, journée nationale des aidants. Merci à tous d'avoir été là. À 6h, vous avez rendez-vous avec l'actualité de vos régions. À 6h30, vous retrouvez Cyril Ardo-Redon.
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0: Et voici toutes les équipes d'ICI Matin qui sont là ce mardi. Je vous souhaite belle journée à tous qui commence ici.
2: Mais bien sûr, Louis, bonne journée à vous. Bonjour la Creuse, on est ravis de vous retrouver. C'est déjà mardi aujourd'hui.
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2: On pourrait avoir un peu de pluie aujourd'hui. Voilà une bonne nouvelle en ce mardi 6 octobre. Bon réveil dès 6h. Ici, on se réveille ensemble.
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2: Et Margot Longeroche pour toute l'actu creusoise. Bonjour Margot.
5: Bonjour Gaëtan, bonjour à toutes et à tous.
2: Des œufs contaminés au PFAS chez nous.
5: C'est le résultat d'une grande enquête que votre radio ICI vous dévoile ce matin avec l'appui de la cellule d'investigation de Radio France. Après l'eau, nous avons testé 91 œufs partout en France. En Creuse, ils viennent de poulaillers de particuliers à Guéret et la Buissière du Noise. Et dans les deux cas, ils contiennent des polluants éternels, dont au moins un classé cancérigène. Mais les taux détectés restent sous les seuils réglementaires. À Guéret s'inquiète quand même la famille qui a accepté de faire tester ses œufs, Marie-Jeanne Delepaule.
6: Devant son poulailler sur un grand terrain de plusieurs centaines de mètres carrés, Pierre, 32 ans, se sent démuni face à ce résultat.
7: J'étais pas vraiment étonné parce qu'il y en a un peu partout, j'ai l'impression. Je vois pas comment on peut lutter contre.
6: Il continue donc de manger les œufs de ses poules. Même chose pour sa voisine, Michel, 73 ans. C'est l'impuissance qui domine.
8: Ça inquiète, oui. La pollution, j'en ai entendu parler dans l'eau, mais dans les œufs, non. Après, bon, il y a des problèmes de cancer.
6: Les seuils réglementaires ne sont pas dépassés, mais les œufs présentent en effet une faible dose de PFOA, une molécule classée comme cancérigène avérée.
8: Il faut vivre avec. Maintenant, il faut vivre avec beaucoup de choses.
6: Michel a entendu des reportages sur le danger des polluants éternels, mais cette retraitée n'a pas changé ses pratiques au quotidien.
8: Je bois l'eau du robinet. Je suis des poils, bon, quand elles commencent à s'user, je les change, mais sinon, bon, j'utilise les poils avec les antidésifs comme tout le monde, quoi.
6: À 10 km de là, à Bussière-du-Noise, les œufs de Clément ont aussi été testés par notre étude.
9: Le résultat nous a totalement surpris parce que nous, quand on a installé nos poules, on a bien fait attention de les mettre dans un endroit plutôt naturel, quoi, sous les arbres, en faisant attention que la terre n'avait pas été trop artificialisée ou.
6: Il s'interroge donc sur l'origine de ces PFAS.
5: Sur tous les tests réalisés partout en France, plus de la moitié ont permis de détecter des PFAS dans les œufs concernés. Vous retrouvez le détail des résultats de notre enquête sur le site ici.fr.
2: Les lycéens de la Creuse se mobilisent à nouveau aujourd'hui.
5: Des manifestations sont annoncées à Guéret, La Souterraine et Felletin, entre autres. Plusieurs centaines de jeunes creusois ont déjà rejoint hier le mouvement

0: prof, le manque de matériel ici. Par exemple, moi je fais informatique, on a des ordinateurs qui sont plus vieux que moi, c'est pas très pratique, et les inégalités de manière générale entre les lycées des différentes zones.
1: Aujourd'hui, une intersyndicale de l'éducation nationale appelle à rejoindre la mobilisation lycéenne partout en France. Nouvelle galère sur la ligne Polt hier entre le Limousin et Paris. Un train est tombé en panne juste avant la souterraine à Fromental, et au total, l'intercité a eu 5 heures de retard. Les passagers ont dû prendre le bus pour Paris et la panne a retardé 7 autres trains. La mairie de Saint-Georges-la-Pouge dénonce des dégradations sur son stade. Les locaux ont été recouverts de dessins. Et pour la municipalité, ça n'a rien d'une blague, comme elle l'écrit sur ses réseaux sociaux. C'est un manque de respect au travail réalisé par la commune et à l'ensemble des habitants.
2: Les vaches sont de retour au sommet de l'élevage à Cournon.
1: L'an passé, aucun bovin n'était présent à cause du virus de la dermatose nodulaire contagieuse. Alors pour cette édition 2026, 14 élevages creusois ont fait le déplacement pour présenter des limousines. Mise à l'honneur cette année, c'est le cas du GAEC des Assures, de Chénier, de David et Jérémy avec leur vache Salamandre, déjà récompensée dans d'autres concours. Mais c'est dur de profiter de la fête dans le contexte climatique actuel, d'après David.
3: La conjoncture est complètement morose par rapport au climat et la sécheresse et les stocks fourragés. Après, bon voilà, on investit aussi dans la préparation des bêtes depuis des mois, donc même si le cœur n'est pas à faire la fête, ça serait un peu dommage de se priver de ce concours qui est là pour mettre en avant notre race et nos métiers. On va faire une parenthèse dans notre vie du quotidien qui est plus qu'alarmante. On va pas se couper d'un Cournon qui est le salon le plus important en termes d'élevage, et en plus là cette année Cournon c'est une nationale Limousin, donc c'est le concours le plus important quoi. Ça va être le défilé des politiques bien sûr pour qui on va être l'espèce à sauver, mais ça ne dure que le temps d'un salon. On a bien compris qu'il n'y a pas beaucoup de gens pour nous défendre, si ce n'est nous, mais on est bien aussi là pour parler de nos problèmes, et puis il faut quand même qu'on arrive à avoir quelques retombées derrière, parce que sinon on engage des frais et à force on perd de l'argent, on ne pourra rien.
1: La 35e édition du sommet de l'élevage à Cournon d'Auvergne, c'est jusqu'à vendredi, il rassemble 2000 animaux avec aussi 4 élevages caprins et 3 éleveurs de chevaux creusois. Objectif atteint et même dépassé pour les Restos du Cœur en Creuse, avec leur grande collecte samedi dans 7 magasins du département. Ils récupèrent 3 tonnes de denrées alimentaires. Et c'est tant mieux parce que le nombre de bénéficiaires ne cesse d'augmenter. Et grâce à cette rallonge de leur stock, l'association est sûre de tenir l'hiver. Autre opération de solidarité cet après-midi. Là, c'est une histoire de patates. Les élèves du lycée agricole d'Ahun vont récolter des pommes de terre pour les donner à la Banque alimentaire de la Creuse.
2: Eux aussi, ils ont besoin de soutien.
1: Les aidants, ceux qui sont là au quotidien pour leurs proches malades ou vieillissants. Ils sont mis à l'honneur cet après-midi à Guéret pour la journée départementale des aidants. Au programme notamment la diffusion d'un court-métrage suivi d'un débat. C'est de 13h à 17h dans la grande salle de la mairie et c'est gratuit. Là, c'est une nouvelle qui donne le sourire à Gouzon. La salle socio-culturelle est officiellement inaugurée ce soir. Elle va accueillir des spectacles, des expositions, des ateliers d'éducation artistique et culturelle. Et elle s'est fait attendre puisque le chantier avait pris du retard à cause d'un plafond qui s'est effondré pendant les travaux. Au total, ça représente un budget d'1 million d'euros. Et puis, c'est le jackpot pour Zizou. Là, on parle évidemment de football. L'équipe de France renverse littéralement la Belgique 4-1 dans la rencontre en Ligue des Nations hier soir. Et ça boucle ce premier test international pour le nouveau sélectionneur des Bleus sur un très joli succès.
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2: Bon bah écoutez, un mardi qui démarre avec des éclaircies, ça va pas durer. Le ciel va se couvrir et on nous annonce du côté de Météo France Creuse quelques averses cet après-midi. Du Babéry au Bourbonnais, sur les Combrailles, dans le centre creusois, sur le plateau de Millevaches, du Haut-Limousin à l'ouest, Guéret-Oie. Il n'y aura pas assez de la pluie, nous sommes d'accord. Mais bon, c'est toujours bon à prendre. Température de 11 degrés, c'est à Maine, nous dit Chris ce matin. Pensez à notre WhatsApp, exprimez-vous. 05 55 52 37 38. 22 à 26 cet après-midi. Vous aurez 23 par exemple à Royères, 25 à Guéret, 26 à Aubusson et la Souterraine. Il fera plus frais demain avec quelques averses là encore de prévu. 19 à 21.
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3: Bonjour la Creuse, il est 6h08.

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0: Et nous sommes tous là pour vous réveiller avec toute l'actu creusoise. Margot Longeroche est avec nous. Tout à l'heure avant 7h, Thierry Bolleton passera nous voir avec des infos vraiment pratiques tout près de chez vous. Tiens, rendez-vous chaque matin. Hein. C'est à 6h50. Alors là, on va fêter aussi avant 6h30 les 50 ans de l'un des plus grands tubes du disco. Cassie and the Sunshine Band, il l'a diffusé quand il faisait de la radio. Henry Stoll, cette semaine, il est avec nous parce qu'il vient de publier son autobiographie, l'intervieweur interviewé. Ses débuts justement en radio datent de 1969. On s'y replonge dans 30 secondes.
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0: Et juste avant de se replonger en 1969 avec Henry Stolz, et ben on accueille comme chaque matin bien sûr le docteur Kirsek. Bonjour docteur. On va parler du foie, tenez, ce matin, parce qu'il y a un grand rendez-vous de dépistage demain à Strasbourg.
5: Bonjour à toutes et à tous. Le foie, c'est notre usine de traitement de tout. Il filtre, il transforme, il stocke, il fabrique. Et comme tous les bons employés, il ne se plaint jamais jusqu'à ce qu'il ne soit trop tard. Et c'est bien là le problème. Les maladies du foie sont silencieuses. Alors demain, 7 octobre, c'est la journée mondiale du foie. Et à Strasbourg, il y a le congrès annuel de l'Association française pour l'étude du foie, c'est au Palais des Congrès et de 10h à 17h, il y a une journée de sensibilisation et dépistage des maladies chroniques du foie, ouverte au public sur le parvis du Palais des Congrès. Il y aura au moins deux camions dédiés au dépistage avec le fibroscan, ça permet de dépister des maladies du foie et puis il y aura un dépistage des hépatites virales aussi. S'il n'y a rien, on ne va pas vous mettre des seringues, etc. Mais le fibroscan, c'est une sorte de test de fermeté du foie, ça permet de mesurer sa rigidité. Et puis après, il y a des actions nationales un peu partout en France que vous pourrez voir parce que les chiffres sont préoccupants. Dans une cohorte française, 44% des maladies chroniques du foie ont été découvertes trop tard, à un stade sévère, une cirrhose décompensée, un cancer du foie ou au moment où il fallait simplement greffer. Or c'est dommage parce que plus on dépiste tôt, plus on peut guérir tôt et ça c'est important.
0: Mmh, évidemment, vous faites bien d'en parler docteur. Alors, qui doit se faire dépister et puis comment? Il n'y a pas que ceux qui boivent, n'est-ce pas?
5: C'est un vieux préjugé. Si le foie est malade, c'est l'alcool. Ben non, il y a trois grandes causes. Alors bien sûr, il y a l'alcool, mais il y a aussi les hépatites virales B et C. Et puis, il y a la maladie du foie gras, cette fameuse stéatose hépatique métabolique. Un peu de surpoids, un peu de diabète, un peu de cholestérol, un peu d'hypertension. Ben, il y a le foie aussi qui devient un peu gras. Et d'après l'assurance maladie, ça touche un adulte sur six en France. C'est énorme. Le problème, c'est que le repérage, comme je le disais, arrive trop tard. Pourtant, il y a des outils tout simples. Le FIB4, par exemple, c'est un score qu'on calcule gratuitement à partir d'une prise de sang de routine. Il y a les transaminases, le bilan hépatique, les plaquettes, et le laboratoire va calculer. Et si ce score est élevé, on va faire le fibroscan, ce fameux appareil comme une échographie qui mesure la rigidité. Donc le message, c'est faites-vous dépister. Si vous avez un diabète, un surpoids, un gros tour de taille, un cholestérol élevé, bah, demandez à votre médecin de faire un bilan du foie s'il ne l'a pas fait. Il n'est jamais trop tard. Puis évidemment, les repères sur l'alcool, c'est pas plus de 2 verres par jour, pas plus de 10 par semaine, et 0 verre, c'est encore mieux. Donc si vous êtes à Strasbourg demain, allez-y, c'est au Palais des Congrès de 10h à 17h, et puis les autres, prenez rendez-vous avec votre médecin, et d'ici là, portez-vous bien.
0: Et tiens, puisqu'on parlait de cholestérol, je vous signale qu'il y a une collecte de sang qui est organisée demain. Ça se passe à Guéret, donc rendez-vous évidemment à ne pas manquer. On vous laisse toutes les infos pratiques à l'accueil d'ici Creuse, 05 55 52 37 38. Dans un instant, souvenir. 1969, qu'est-ce que vous faisiez vous en 69? Moi perso, j'étais pas encore là, hein. Mais je pense que je suis pas tout seul dans le cas. Henry Stolz, lui, était déjà là. Il faisait déjà de la radio, figurez-vous. On le retrouve après ce classique de 1967.

0: La facette avec Cassie and the Sunshine Band à 6h19.
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0: On remonte le temps tous les jours avec une année, une histoire en collaboration avec les archives départementales de la Creuse. Et cette semaine, eh bien, on la passe avec quelqu'un que vous avez certainement entendu il y a quelques années, longtemps d'ailleurs, sur votre radio, Henri Stolz, ex-animateur et puis avant tout musicien, chanteur, et qui va nous raconter ses débuts à la radio. Ça date pas d'hier.
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3: Ah, 1969, année érotique pour certains, année de Woodstock pour d'autres. Pour moi, par exemple, pour ma carrière, c'est très important puisque c'est la première fois que j'étais engagé dans une radio. J'étais engagé comme programmateur. C'est quelque chose qui existait à l'époque. Il fallait que je fasse 2 heures de programme musical pour le matin et 2 heures pour l'après-midi. Et j'ai mordu à l'hameçon. Déjà, j'étais passionné par la radio. Alors là, j'ai dit, il faut que je travaille dans une radio plus tard. Ça, y a pas de souci. C'était juste un petit boulot d'été. Heureusement, après j'ai eu d'autres occasions et j'ai pu grâce à cette expérience rencontrer déjà pas mal de gens, notamment Michel Fugain et surtout Joe Dassin.
4: Elle m'a dit d'aller siffler là-haut sur la colline.
3: Avec l'animateur qui avait pris rendez-vous avec lui, on est allé dans un restaurant où il dînait et il était en train de manger une langouste. Il m'a dit, vous voulez une langouste? On n'a pas osé, franchement on n'a pas osé. On a dit non, on va juste prendre une entrée, mais on a quand même dîné avec Joe Dassin. Après il nous a offert son cigare, son fameux cigare. Et puis on a été le voir dans une fête de village où il chantait.
0: 1969 dans l'actualité creusoise, le 4 octobre. Le journal La Montagne fête ses 50 ans. À cette occasion, le quotidien nous plonge dans un demi-siècle d'actualité à travers 4 pages spéciales. Fierté, émotion, un véritable voyage dans le passé des Limousins et des Creusois. Ici comme ailleurs en ce mois d'octobre, on fredonne Que je t'aime. Le dernier tube de Johnny.

0: Chanson écrite par Gilles Thibault, co-auteur de Comme d'habitude pour Clo-Clo, et composée par Jean Renard, qui a beaucoup travaillé pour Sylvie Vartan. Créée fin avril lors du spectacle du Taulier au Palais des Sports de Paris, non sans de véritables scènes d'hystérie ainsi que de nombreux évanouissements, Que je t'aime sera numéro 1 des ventes de 45 tours, 16 semaines durant, et s'écoulera à plus de 700 000 exemplaires en France.
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2: Et puisque nous passons la semaine avec Henri Stoll, je vous signale la parution de son autobiographie, L'Intervieweur, interviewé, livre qu'il vous dédicacera d'ailleurs le mercredi 14 octobre de 14h à 18h, Espace culturel de Guéret. Une année, une histoire, c'est aussi sur l'application ici. L'horoscope à venir avant 6h30 avec Catherine Viguier.

0: grand vieux.
1: C'est sympa comme tout ça, la lettre, la liste, et non la lettre, rien à voir, la liste de Rose à 6h25. Toute lecture revient dans moins de 5 minutes.
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1: Et même des nouvelles du ciel astral à 6h27. Bonjour Catherine Viguier.
10: Bonjour Gaëtan.
1: Des précisions pour nos amis Lyon ?
10: Ils sont toujours très en vogue et c'est passionnant pour tous. Bélier, toujours des occasions de vous mettre en valeur et d'avoir du succès. Taureau, le foyer est au centre d'intérêt et de préoccupations. Vous vous investissez pleinement. Gémeaux, vous partez à l'aventure intellectuellement ou physiquement. Cancer, tout se joue côté argent, il faut trouver le bon équilibre entre excès et frustration. Lion, cette journée favorise votre épanouissement, alors foncez, osez rêver. Vierge, alors il vous faut faire l'effort de ralentir, de résister à une société qui va trop vite. Balance, d'un côté vos finances, d'un autre des soutiens. Les deux sont liés et c'est très positif. Scorpion, vous prenez une décision qui influence votre vie professionnelle et personnelle et c'est sérieux. Sagittaire, vous avez besoin de vous changer les idées et vous en aurez la possibilité. Capricorne, il peut y avoir une douce guerre sur le plan financier, soyez conciliant. Verseau, un ou une autre vous pose problème, mais ce n'est pas forcément négatif. Poisson, vous voulez bien faire, peut-être trop faire. Préserver votre santé est une priorité. Et pour nous tous, on lui explique qu'on a des limites.
1: Eh ben exactement, pas de limite pour l'application ICI. Vous y retrouvez l'horoscope signe par signe de Catherine Viguier. 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
1: Et un grand bonjour à vous qui nous rejoignez sur le canal 3 de la TNT, sur l'application ICI également, tous les jours. ICI Matin, c'est aussi en image, en plus de la radio, bien sûr. Tiens, on va commencer par vous souhaiter un bon anniversaire, vous natif du 6 octobre. C'est le cas notamment de la réalisatrice José Dayan, 83 ans aujourd'hui. Elle a notamment tourné en Creuse un épisode de Capitaine Marlowe avec Corinne Maziro. Il y avait Kad Merad aussi dans cet épisode tourné à Guéret, peut-être que vous étiez sur le tournage. Il a lui 77 ans, Nicolas Perrac. Grand succès, ça, hein, et mon père à la fin des années 70. Et puis figurez-vous que c'est le 6 octobre 1889 que s'est ouvert le Moulin Rouge au pied sud de la butte Montmartre à Paris. Bel anniversaire à vous, natif du 6 octobre. Nous sommes déjà mardi. 6 octobre, effectivement, 6h30. L'actualité creusoise avec vous, Margot Longeroche.
11: Après notre eau, nos œufs sont aussi contaminés au PFAS. C'est le résultat de 91 tests réalisés par le réseau ICI avec la cellule l'investigation de Radio France. En Creuse, les œufs testés contiennent des polluants éternels, mais à des taux inférieurs au seuil réglementaire. Nouvelle journée de contestation lycéenne avec le soutien d'une intersyndicale de l'éducation nationale. Chez nous déjà, plusieurs rassemblements ont eu lieu hier devant la préfecture à Guéret, mais aussi à Saint-Vaury ou Bourganeuf. Le 35e sommet de l'élevage ouvre ses portes aujourd'hui à Cournon d'Auvergne. Et contrairement à l'an dernier, les vaches sont invitées à la fête. 14 élevages creusois sont sur place aussi pour défendre la filière et partager leurs inquiétudes après l'été exceptionnellement sec qui se termine. Vous l'entendrez dans l'info d'ici, juste après. Tout de suite, on revient sur l'actualité en France et dans le monde en 90 secondes. Avec vous, Cyril Ardo-Redon.
0: Des concentrations de polluants éternels largement au-dessus de ce qui est autorisé pour des œufs pondus par exemple dans les Vosges, les Pyrénées-Orientales, le Rhône ou les Ardennes. On vous dévoile ce matin notre enquête sur les PFAS. Plus de la moitié des œufs que nous avons testés en contiennent. Matignon appelle à une mobilisation dans un cadre pacifique à l'aube de l'acte 3 du mouvement des lycéens. Depuis le début des actions, 215 élèves et 715 policiers et gendarmes ont été blessés. L'intersyndicale de l'éducation nationale appelle aujourd'hui à se joindre aux adolescents dans les cortèges. Après un été de sécheresse et alors que les agriculteurs attendent des moyens, le sommet de l'élevage s'ouvre aujourd'hui près de Clermont-Ferrand en Auvergne. 2000 animaux sont exposés, 120 000 visiteurs attendus, dont de nombreuses personnalités politiques à quelques mois de la présidentielle. Pas besoin d'avancer la vaccination contre le Covid-19, dit le ministère de la Santé, alors que le virus circule en France depuis quelques semaines. La campagne de vaccination doit démarrer mi-octobre. Elle reste recommandée, particulièrement pour les personnes les plus fragiles. 8 hommes jugés dès aujourd'hui à Reims, soupçonnés d'être impliqués dans le vol d'une centaine de monnaies anciennes et rarissimes dans les réserves des musées rémois entre 2022 et 2023. Des pièces retrouvées en partie en Russie, un butin qui dépasse le million d'euros. Et puis, Olysée, c'est juste exceptionnel ce qu'il fait, dit Zinedine Zidane après la victoire 4-1 de la France face à la Belgique en Ligue des Nations. Le joueur du Bayern a inscrit un doublé.
11: Merci Cyril Ardo-Redon. Les années se suivent et ne se ressemblent pas au sommet de l'élevage de Cournon d'Auvergne. La 35e édition commence aujourd'hui avec le retour des vaches. Elles étaient toutes restées sur les exploitations l'an dernier à cause de la dermatose nodulaire contagieuse. Cette fois, c'est le climat, la sécheresse et ses conséquences qui vont être dans toutes les discussions. 14 élevages bovins creusois font le déplacement et les exploitants espèrent malgré tout profiter de cette répétition du Salon de l'Agriculture pour mettre en valeur leur travail, Fanny Boucaud.
12: Le sommet a été annulé l'an dernier, une bonne décision pour David Desassure, qui rappelle tout de même que ce sont des frais engagés bien avant la venue de l'animal au salon, entre sa nourriture et le temps passé à s'en occuper. L'éleveur est multimédaillé et présente 6 bovins cette année.
13: Quand on vient sur des concours, on espère quand même avoir quelques retombées médiatiques pour la race, pour les élevages, et aussi à titre individuel, on espère qu'on va toucher quelques clients, on espère toujours une petite retombée. Alors, elle est difficile à chiffrer et elle n'est pas forcément immédiate. C'est sûr que quand les concours n'existent plus, sont annulés, cette retombée, on ne l'aura pas. Donc, on a engagé des frais strictement pour rien.
12: Des frais qui continuent de s'alourdir cette année entre la sécheresse et le manque d'eau. La nourriture se fait rare et la trésorerie des exploitations est en berne, avoue Cédric Lebourg, éleveur de Limousine qui amène 4 bêtes au sommet.
14: Pour nous, c'est un salon professionnel. Donc, en vue de vendre des reproducteurs, que ce soit des mâles ou des femelles, par derrière. Surtout que les cours des bêtes ont énormément baissé et impactent davantage encore les trésoreries des exploitations. Donc les gens ne sont pas forcément enclins à monter leur troupeau, vu le manque de nourriture. C'est ça qui est compliqué. Après, les taureaux, il y en a toujours besoin. Après, en femelle, ça va peut-être se compliquer un peu plus.
12: Pas facile donc de survivre en ce moment, explique Christian Harvis, le président de la FDSEA de la Creuse, qui veut tout de même positiver.
15: Le contexte conduit certains d'entre nous peut-être aussi à décapitaliser avant de tout ça. Simplement des animaux qui n'auraient pas dû être vendus en temps normal parce que tout simplement il n'y a pas la nourriture en face. La nourriture est rare à des prix qui sont pas abordables, donc il va forcément se passer des choses et tout ça crée une ambiance qui est assez morose quand même, mais je dirais que pour le sommet de l'élevage, on va quand même faire une parenthèse et on est là aussi pour positiver, pour faire voir tout l'intérêt de l'élevage pour la planète.
12: Un moment de joie partagé par David Desassure, éleveur à Chénier, malgré la morosité ambiante.
13: Les concours, c'est une parenthèse aussi entre éleveurs parce que on se regroupe des éleveurs qu'on voit certains que sur les concours parce que ça vient des éleveurs de toute la France, de l'Est, de la Bretagne, des Pyrénées. Donc, c'est un peu une ambiance de fête parce qu'on est content de se revoir et on oublie un petit peu nos soucis pour quelques jours.
12: Des éleveurs qui vont se retrouver ce mardi après-midi pour le concours national Limousin.
11: Et ce concours qui se poursuit jusqu'à vendredi au sommet de l'élevage de Cournon d'Auvergne.
1: 6h35, bon bah c'est, écoutez, c'est un ciel partagé aujourd'hui hein, avec des éclaircies ce matin, ça va pas durer, ça va se couvrir, nous dit Météo France Creuse. Quelques averses annoncées pour cet après-midi sur une bonne partie de la région. Côté température, 8 à 15 degrés ce matin, 22 à 26 cet après-midi, on aura 25, tenez par exemple à Guéret ou à l'occasion d'Octobre Rose. Le groupe Vitalité, qualité de vie, des conditions de travail de la clinique de la Marche, eh bah, vous propose une journée de dépistage, voilà, avec tout plein de d'animation, de prévention durant toute la journée dans le hall de la clinique. Donc ça se passe aujourd'hui, ça se passe non pas demain mais aujourd'hui entre 9h30 et 16h30. Vous avez tout le détail à l'accueil d'ici Creuse. On va monter jusqu'à 26 degrés cet après-midi au Buisson et à la Souterraine. Demain, il fera plus frais, 19 à 21 degrés avec de nouvelles averses annoncées. Qu'est-ce que ça donne chez vous ce matin? On veut vous entendre. Profitez de notre WhatsApp. Allez-y dès maintenant 05 55 52 37 38.
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1: Vous qui allez emprunter la Nationale 145 ce matin, soyez prudents en direction de Montluçon. Il y a toujours ce basculement de chaussée pour travaux. Jusqu'à lundi prochain, 12 octobre, c'est à hauteur de Parsac sur 200 mètres. Les prix à la pompe, on en regarde pour vous. Mais sur la carte des carburants, tous les carburants, vous les retrouvez sur l'application. Ici, tous les carburants, toutes les communes, vous roulez au gazole, vous êtes du côté de la Souterraine, bah vous le trouvez à 2,339 avenue Jean Jaurès. Vous devez prendre le train en gare de la Souterraine direction Limoges. Attention, le TER de 7h56 est supprimé.
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1: Et ça se confirme, hein, ces températures quand même, tout petit chouïa fraîche quand même ce matin. Hein, on veut. Allez, prenons une petite laine pour aller travailler ou emmener les enfants à l'école. 12 degrés à Dun-le-Palestel, nous dit Raymond, c'est couvert ce matin. C'est plutôt dégagé à la Veuve-et-les-Mines, nous dit Odette, avec 14 degrés.

0: On aime Étienne Dao et parmi ses grands classiques, évidemment, il y a 40 ans déjà tombé pour la France.
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0: Et toute l'équipe d'Ici Creuse pour vous réveiller avec Margot Longeroche pour toute l'actu creusoise. Vous revenez tout à l'heure à 7h.
3: Je serai là.
0: Il sera là juste avant 7h. Thierry Bolaton avec des infos vraiment pratiques tout près de chez vous. Tiens, du côté de Feltin, d'Aubusson notamment, il s'en passe des choses dans votre commune. Christophe Maé sera là aussi. De sa toute nouvelle chanson extraite de son dernier album Fête foraine. Et puis vous qui avez un chien à la maison, c'est vrai qu'il y a une peur assez classique pour votre toutou, c'est celle de l'aspirateur. Nombreux sont les chiens qui se planquent vraiment, qui montent sur le canapé en disant mais qu'est-ce que c'est que cette horreur, encore le vilain aspirateur. Est-ce qu'on peut faire quelque chose, que faire pour qu'il arrête, notre toutou, d'avoir peur? Eh ben on va prendre conseil avec le docteur Pierre Fabin. Mais pour le moment, nous sommes au cœur d'un très très bel événement ici Creusé. C'est ce samedi à la Souterraine, puisqu'il s'agit de la Casinaille Dominique Aupetit, course à pied. Donc cette semaine, vous êtes avec un entraîneur.
4: La Casinaille, c'est pour la fin de semaine, et là je suis avec le coach Maxime. Est-ce que vous avez préparé vos coureurs d'Endurance 23 spécialement pour cette édition?
5: On les prépare spécialement à accueillir tout le monde, à être des bénévoles efficaces et leur permettre de courir aussi à fond sur nos parcours. Donc oui, ils sont assez chauds. Ils sont chauds, que ce soit pour être bénévole ou pour être coureur. Ils assurent tout le temps.
4: Voilà, quel compliment!
5: Ah ben, il faut savoir flatter ses athlètes, garder la motivation et le sourire.
4: Ouais, mais vous parlez de flatterie, mais en fait, il n'y a pas de flatterie. C'est des gens qui font bien leur boulot, tout simplement.
5: Effectivement, l'année dernière, ils ont bien assuré. Cette année, on s'attend à une grosse fête encore. C'est surtout une fête pour nous, pour le club. C'est un des plus gros événements qu'on fait depuis des années. Et ça nous permet de nous retrouver, que ce soit pour faire des performances ou pour accueillir les gens dans des super conditions. Et après, c'est ça le plus important pour nous, quoi.
4: La Casinaille, comme c'est vous qui l'organisez, ça veut dire qu'il y a des gens qui ne vont pas pouvoir courir de votre club.
5: Effectivement, après, on ne met pas d'interdiction et on essaye de s'arranger. Tous les bénévoles, ils remplissent un tableau. On essaye de voir en fonction des horaires qui peut être là, à quelle heure, à quel endroit. Et généralement, on a quand même pas mal de coureurs inscrits sur les parcours de la Casinaille. L'année dernière, on devait en avoir une vingtaine encore du club qui courait, donc ça reste cool. On reste sur un système où on peut être bénévole et coureur en même temps.
4: Vous êtes coach? Comment ça se passe, une séance?
5: Une séance, c'est très cool. On arrive, on se regroupe vers 18h, on part s'échauffer, footing lent pendant 15-20 minutes. Après, des gammes, comme la plupart du temps en athlée. Un quart de séance qui peut aller de 30 à 45 minutes en fonction de ce qu'on a envie de leur faire faire et des tortures qu'on a envie de leur infliger. Et à la fin, une petite session de récupération active et d'étirement. Voilà.
4: Et ils sortent, ils sont fatigués mais contents.
5: Ils sortent généralement, ils sont en forme. La reprise a été vachement bonne, ils n'ont pas arrêté de courir de l'été. Donc pour l'instant, ils sont tous très contents à la fin de l'entraînement et moi aussi.
4: Eh bien, on espère que vous serez contents également samedi soir pour cette nouvelle édition de la Casinaille.
5: On espère et on vous attend très nombreux pour faire la fête. Merci beaucoup.
0: Ça commence à 18h à la Souterraine. C'est un événement avec Ici Creuse.
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0: Là, ici, on passe l'info, c'est votre radio utile. Hein. Ici Creuse, vous êtes agriculteur, peut-être que vous avez du matériel que vous recherchez, tout simplement. Faites-vous connaître. 05 55 52 37 38 à Château-Meillon, il y a Gérard qui recherche du grillage à poulailler et une cuisinière à bois en bon état également. À la souterraine, Françoise vend du matériel de fenaison de marque Kuhn. Elle recherche aussi une charrue huard de deux corps avec rasette en très bon état. Il y a encore d'autres offres qui vous attendent. Appelez-nous 05 55 52 37 38.
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0: 6h46, on prend soin de nos animaux de compagnie grâce à vous, docteur Pierre Fabin, chaque matin. Alors ça, c'est l'un des grands classiques, c'est vrai, à la maison. Dès qu'on sort l'aspirateur, notre chien panique, aboie ou va même carrément se cacher sous le lit. Docteur, pourquoi ont-ils si peur de cet appareil ménager ?
10: Un chiffre pour bien comprendre. L'ouïe de votre chien est 4 fois plus fine que la nôtre. Il capte des hautes fréquences, des ultrasons qui nous échappent totalement. Pour nous, un aspirateur, c'est juste un appareil bruyant. Pour un chien, c'est un monstre hurlant qui émet des sifflements littéralement insupportables pour ses tympans. Et en plus de cette agression sonore, l'aspirateur a un vrai comportement de prédateur. Il bouge dans tous les sens de manière imprévisible, il avale des choses sur le sol et il avance souvent droit vers lui. C'est la combinaison parfaite pour déclencher un instinct de survie. C'est pour ça que certains chiens fuit terrorisé, pendant que d'autres, plus réactifs, décident d'attaquer pour essayer de se défendre.
0: Est-ce qu'on peut faire quelque chose ? On peut désensibiliser notre chien pour qu'il arrête d'avoir peur ?
10: Alors oui, la clé, allez-y par petites étapes. Ne le forcez jamais à affronter l'appareil, en tirant par le collier par exemple. L'étape numéro 1, ça se passe avec un aspirateur complètement éteint. Vous le sortez au milieu du salon et vous ne le touchez plus. Vous prenez des friandises et vous les déposez sur le sol, d'abord à 3 mètres de l'appareil, puis de plus en plus près. Le but, c'est que votre chien s'approche de lui-même pour en manger. Il va associer la présence de ce gros monstre éteint à quelque chose de très positif. Vous faites cet exercice 5 minutes par jour pendant plusieurs jours et quand il est capable de manger une friandise posée directement sur la brosse de l'aspirateur éteint, sans montrer de stress, vous pouvez passer à l'étape suivante.
0: Et le jour où on doit vraiment le rallumer pour faire le ménage, comment on gère la transition pour ne pas ruiner tous nos efforts ?
10: Ben là encore, vous éloignez la source de stress. Vous mettez votre chien dans le salon avec un tapis de léchage enduit de fromage fondu ou de pâté. C'est une activité apaisante qui demande beaucoup de concentration et qui libère des endorphines. Et pendant qu'il lèche son tapis goulûment, vous allez dans la pièce d'à côté, vous fermez la porte, vous allumez l'aspirateur juste quelques secondes. Si votre chien reste concentré sur son tapis de léchage, bingo, le bruit est devenu secondaire. Et ensuite, vous allez augmenter la durée et vous réduisez la distance sur plusieurs semaines. Et bien sûr, règle d'or, vous ne passez jamais l'aspirateur directement vers lui.
0: Ça fait quand même de sacrées règles pour faire le ménage dans la maison, hein. Donc, pensez au fromage. Donc, merci, docteur Pierre Fabin, l'application ici, pour retrouver tous ces conseils. On vous retrouve juste après le journal de midi avec toute la bande d'Enora Malagré. On vous doit bien ça, c'est du conseil chaque midi. Comment apprendre les ordres de base à son animal? C'est très important. Eh ben, vous nous apporterez votre éclairage tout à l'heure après le journal de midi. Dans un instant, des infos utiles, très utiles, tout près de chez vous, après le tout nouveau Christophe Maé.

0: Et il y en aura de l'amour. Il y en aura de l'amour en 2027. Mais oui, il sera au mois de janvier en concert. Le 21 janvier, jeudi 21 janvier, 20h au Zélie de Limoges. Christophe Maé, il ne chante pas encore, quoique c'est fort possible. Thierry Bolaton, bonjour.
1: Bonjour Gaëtan, bonjour tout le monde, bonjour la Creuse,
0: bon, bonjour Margot. Thierry qui est là pour relayer toutes vos températures, évidemment.
1: Je relaye.
0: Infos circulation, mais aussi pour nous donner des infos extrêmement utiles, pratiques, tout près de chez vous. À Feltin notamment.
1: La ville de Feltin vous invite à une réunion publique d'information intitulée « Les temps changent ». L'objectif, construire avec les habitants un plan communal d'adaptation au changement climatique. Rendez-vous ce mercredi à 19h à l'espace Tibor du Chalar à Feltin. Plus d'informations sur le site feltin.fr. Le CCAS d'Aubusson organise son forum de l'automne. Associations professionnelles et acteurs locaux seront présents pour vous informer et vous accompagner. Au programme, préparer sa retraite, préserver sa santé, bien vivre à domicile, créer du lien, encore soutenir ses proches. Rendez-vous ce jeudi de 10h à 18h au hall polyvalent d'Aubusson. Jusqu'à samedi, la DPI de la Creuse organise son opération Brioche. Je vois que ça vous intéresse.
0: Il y a des mots-clés.
1: L'objectif est de récolter des fonds pour financer des projets en faveur des personnes en situation de handicap accompagnées par l'association, mais aussi de leurs aidants familiaux. La DPI tiendra notamment un stand ce vendredi sur le marché de Feltin. Vous pouvez également commander vos brioches dès maintenant grâce au bon de commande disponible sur le site de la mairie de Feltin, feltin.fr. Margot est déjà dessus.
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0: Ne fait que ça. On croirait qu'elle prépare le journal de 7h. Pas du tout.
1: Elle commande ses brioches.
0: Faut dire les choses. Est-ce que vous vous inquiétez de ce qu'il peut y avoir dans les œufs?
1: On parle de PFAS ce matin. Alors, est-ce que vous avez vos propres poules? Est-ce que vous mangez vos œufs en toute confiance? Est-ce que vous les faites contrôler? Comment ça se passe chez vous face à ça? C'est pas facile. 05 55 52 37 38.
0: Tiens, justement, on va parler des œufs. Qui de l'œuf ou de la poule nous a fait rire en premier? Réponse à venir, j'espère, avec l'humour en tube. Fred Ballard.

0: La chanson du film Cría Cuervos qui avait remporté la Palme d'Or à Cannes en 75 est un tube de 76 signé Jeannette ou Jeannette avec la rota espagnole. Porque te vas, et c'est devenu un classique au collège, c'est vrai, pour apprendre l'espagnol. L'humour en tube arrive dans 30 secondes.
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0: On les cuisine au plat, dur, à la coque ou en omelette, sans œufs, pas de gâteau, mais dans l'humour en tube. Aujourd'hui, Fred Ballard n'a pas mis tous ses œufs dans le même panier pour nous faire marrer.
6: Bonjour Madame la Crémière. Vous avez des œufs ? Qu'est-ce que vous avez comme œufs ?
7: Ah oui, on savait rire avec pas grand-chose à l'époque, ma brave dame. Un fer noréno un peu nigo, des œufs un peu fêlés, et on oubliait tous nos soucis du moment. Bon, faut dire qu'à l'époque, les poules pondeuses se fendaient la poire dans les basse-cours, et pas que la poire d'ailleurs.
8: J'ai pété mon œuf. Oh, je vais en faire un autre, allez. J'ai fait un autre œuf, les copines, vous êtes là, j'ai fait un autre œuf. Oh, la bonne journée.
7: Ah bah oui, les temps changent, hein. Faut vivre avec son époque. Les poules de 2006 réclament l'égalité coq-poule dans les poulaillers. Elles cocoricotent quand elles produisent en masse et elles n'oublient pas la sororité entre gallinacées.
8: Oh, il y a une nouvelle. Bonjour la nouvelle. Ça va, on se fait la bise. Ça va? Bah bienvenue chez nous, hein, on est là. Ah bah il faut faire des œufs, il faut travailler. Ah bah moi je ponds, par-ci, par-là, je fais ce que je veux, comme ci, comme ça, c'est pas un problème. Oh, il y a le coq. Oh, qu'il est beau, oh, qu'il est beau. Oh, le coq. Oh, il m'a regardé.
7: Voilà, bah maintenant vous verrez votre œuf à la coque différemment, hein. Vous penserez à Florent Père avant de tremper la mouillette. Et vous aurez droit de rire jaune, hein, en battant votre omelette.
0: 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Il n'y a pas que Paris dans la vie. Est-ce que vous vous inquiétez de ce qu'il peut y avoir dans les œufs ?
9: Si vous avez vos propres poules, vous mangez vos œufs en toute confiance ou pas ? Dites-nous sur WhatsApp ce matin 05 55 52 37 38.
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0: Bonjour la Creuse et bonne fête Bruno. Aujourd'hui, mardi, nous sommes le 6 octobre, il est 7h. Les averses annoncées aujourd'hui. Surtout cet après-midi.
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0: Et Margot Longeroche pour toute l'actu creusoise. Margot, plusieurs rassemblements prévus devant les lycées de la Creuse aujourd'hui.
11: À Guéret, Feltin et La Souterraine, entre autres. C'est dans le cadre de la grosse journée de mobilisation prévue partout en France, avec le soutien aussi d'une intersyndicale de l'éducation nationale. Hier déjà, plusieurs centaines de jeunes creusois ont manifesté pour réclamer de meilleures conditions de travail. À Bourganeuf, Saint-Vaury et Guéret, où un cortège de lycéens s'est rendu devant la préfecture de la Creuse. Maxime Hernandez, vous les avez suivis.
12: Ne pas rester devant le lycée et se montrer devant un bâtiment représentant l'État, c'est symbolique pour Kylian, lycéen à Jean Favard.
13: C'est l'endroit qui représente entre guillemets le gouvernement, en tout cas ici. C'est-à-dire que oui, ça marche devant les lycées, mais on sera moins entendu devant le lycée que si on vient ici.
12: Alors il y a de la musique, mais pour lui, les revendications sont bien là.
13: C'est vrai que ça fait très on s'amuse, mais non. En vrai, c'est vraiment juste pour la... pour les mesures en fait qu'on demande de manière générale.
12: Et justement, des demandes Tessa en première au lycée Jean Favard en a beaucoup. C'est l'une des leaders du mouvement.
14: Les horaires pour la plupart c'est du 8h-18h qui sont répétés dans la semaine. Pour les locaux, c'est le gymnase qui est en priorité concerné car nos vestiaires ils sont vraiment dans un piteux état.
12: C'est important aussi pour elle d'apporter un soutien à tous les autres lycéens.
14: La Creuse c'est quand même un territoire qui est réputé pour pas avoir forcément beaucoup de jeunes. Et là, je pense que ça va aussi montrer aux générations au-dessus qu'en fait on est là et qu'on est présent.
12: Parmi les autres revendications, les jeunes dénoncent l'interdiction du téléphone portable et demandent également la fin de la plateforme Parcoursup.
11: Une manifestation dans le calme hier. Vous entendrez notre reportage en longueur dans l'info d'ici à 7h30 tout à l'heure. Et puis ce matin, le vice-président de la région en charge de l'éducation est notre invité à 7h45.
0: Nous avons testé des œufs en Creuse et ils contiennent des polluants éternels.
11: Bilan ce matin de notre enquête réalisée dans tout le réseau ici avec l'appui de la cellule d'investigation de Radio France. Sur 91 œufs testés partout en France, plus de la moitié contiennent des PFAS. C'est le cas des deux échantillons creusois à Guéret et La Bussière-Dunoise. Le taux reste sous les seuils réglementaires, mais il y a quand même une molécule détectée qui est classée cancérigène. Ça désole Clément, dont les œufs ont été testés à La Bussière-Dunoise.
15: Mais franchement, ouais, ça fait quelque chose. On élève des poules, on a des œufs. On est à la campagne, quoi. On se dit qu'on est à l'abri dans un environnement plus simple, plus naturel. Et en fait, on se rend compte qu'on n'est pas du tout à l'abri. Que même ici, il y a des polluants. Et c'est assez déstabilisant, quoi, de se dire que même en faisant attention, on est quand même exposé à des substances. Je vais continuer à manger mes œufs, oui, parce que je pense

0: depuis 10 ou 20 ans et j'ai pas de problème, et c'est normal. Tout ce que je vous mentionne ici, ce sont des risques. C'est-à-dire, ça n'est pas une chose absolue. Il y a des gens, ils vont fumer toute leur vie, ils ne vont jamais développer de cancer du poumon. Et puis, il y en a d'autres, au bout de 5 ans, ils vont les développer. Voilà, il faut simplement qu'ils soient conscients qu'il peut y avoir un risque.
1: La Creuse fait partie des 29 territoires où les œufs sont positifs au PFAS, sur 44 testés au total. Le détail est à retrouver sur notre site ici.fr. C'est la journée nationale des aidants, les millions de personnes qui prennent soin de leurs proches qui sont âgés ou malades pour leur permettre de se rencontrer. Un après-midi de discussion est organisé à Guéret dans la grande salle de la mairie de 13h à 17h. C'est complètement gratuit. Des associations et des professionnels seront présents sur place.
2: Ici Creuse 7h04, 14 éleveurs bovins de la Creuse sont au sommet de l'élevage de Cournon d'Auvergne.
1: Et cette année, ils viennent avec leurs vaches, les Limousines particulièrement. Elles sont mises à l'honneur pour cette 35e édition. Ça change de l'an dernier où elles avaient dû rester sur les exploitations à cause du virus de la dermatose nodulaire contagieuse. Ce retour des bovins, il donne le sourire à Christian Harvis, le président de la FDSEA en Creuse. Il vient aussi au sommet pour faire avancer les discussions pour sauver la filière.
3: Le sommet de l'élevage, c'est aussi une vitrine de la France, mais qui est exportée mondialement puisqu'il y a beaucoup de délégations étrangères qui sont reçues. Ça permet de faire passer aussi, nous, nos messages sur ce que l'on veut et sur la politique que l'on veut mener. On a obtenu 15 centimes de remise, on va dire, sur le GNR. Malheureusement, c'est pas assez. Aujourd'hui, on demande 30 centimes en pied de facture. Donc, c'est du saupoudrage, mais qui ne répond pas à la crise actuelle. Si on regarde cette aide, fameuse aide de trésorerie aujourd'hui, pour l'instant, qui est revenue en Creuse, c'est 1,5 million pour 3500 exploitations professionnelles. Donc, ça représente une aide de 500 jusqu'à 1000 euros, on va dire, par exploitation. Quand un agriculteur va débourser 40, 50 000 euros pour, rien que pour acheter de la nourriture, je parle juste pour la nourriture, je ne parle pas des autres charges qui ont explosé. On voit bien qu'on est complètement déconnecté de la réalité et de ce qu'il faudrait.
1: La 35e édition du sommet de l'élevage à Cournon d'Auvergne, c'est jusqu'à vendredi avec le traditionnel concours consacré donc aux vaches limousines cette année. Eux, ce sont nos futurs agriculteurs et ils organisent une opération solidaire cet après-midi. Les élèves du lycée agricole d'Ahun vont ramasser des patates pour en faire don à la banque alimentaire de la Creuse. Des dessins sur les locaux du stade de Saint-Georges-la-Pouche font parler d'eux. La municipalité a posté un message sur les réseaux sociaux hier pour dénoncer ces dégradations. Détériorer, casser, salir ou dégrader volontairement un équipement communal, ce n'est pas faire une blague ou s'amuser, écrit la commune.
2: Vous en faites sa nouvelle salle de spectacle.
1: Une salle socio-culturelle qui accueillera aussi des expositions et des ateliers d'éducation artistique. Elle est inaugurée ce soir, bientôt 3 ans après le début des travaux. Il faut dire que le chantier a essuyé un imprévu. En mars 2025, le plafond s'était effondré alors que la salle était en pleine construction. Et puis, inauguration aussi à Saint-Pardoux-d'Arnay, on est près de Crau, dans le sud de la Creuse. Une nouvelle statue à l'effigie du célèbre saint est inaugurée cet après-midi. Elle a été taillée en bois par le sculpteur creusois Stéphane Terret. Elle remplace l'ancienne abîmée par le temps. C'est l'association de sauvegarde du patrimoine d'Arnay qui a financé sa fabrication. Et puis, 4-1, c'est le très beau score de l'équipe de France face à la Belgique hier soir. C'est du football, évidemment. Ça donne le sourire à un certain Zinedine Zidane, le nouveau sélectionneur des Bleus. Ils finissent largement en tête de leur groupe grâce à cette victoire.
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2: Bon bah c'est un temps sec et très ensoleillé. Aujourd'hui, nous dit Météo France Creuse. Quand même, en fin de journée, quelques rares averses possibles. Du Babéry au Bourbonnais, sur les Combrailles, sur le centre creusois. Ce matin, nous avons 11 degrés à la Saunière. Merci Claire pour ce relevé. Le WhatsApp, exprimez-vous. 05 55 52 37 38. On veut vous entendre. 22 cet après-midi à Courtine. On aura 25 à Guéret, 26 à Aubusson, encore à Boussac. Demain, quelques averses possibles en journée. Et des températures plus fraîches quand même. 19 à 21.
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2: Est-ce que ça roule bien Thierry?
6: Écoutez, ça roule bien ce matin et notamment du côté des gares, rien à vous signaler. Alors ça, c'est la première fois.
2: C'est très bien,
6: pas de retard. Sinon, toujours des travaux, hein, vous savez, sur la RN 145 à Parsac, toujours ce basculement de circulation, une réduction du nombre de voies. Pour travaux, c'est jusqu'au 12 octobre à 18h et sur l'aire de Parsac, surveillé.

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3: Bonne journée à Creuse, 7h08.

0: 30 octobre, sortie du 13e album de Mylène Farmer, très très attendu. Et Grégoire, c'est son titre. Il y a déjà un dossier complet sur ici.fr.
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0: Pas tout seul.
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0: Pas tout seul, puisque nous sommes en compagnie de Margot Langeroche pour toute l'actu.
3: Bonjour Margot.
4: Bonjour Thierry. Bonjour Gaëtan. Bonjour à toutes et à tous.
0: Bonjour Margot. Vous revenez à 7h30 pour toute l'actu. Enfin, on va vous retrouver dans un instant avec David Ossiou pour Mon œil. Et évidemment, tiens, on parlera des œufs. Il en est question en journée consacrée au PFAS aujourd'hui. Hein, les doutes sur les œufs du poulailler avec David. On va voir ça. Thierry est là pour nous relayer vos messages météo, vos messages de circulation, vos petits bonjours, vos petits coucou.
3: Écrivez-moi 05 55 52 37 38.
0: On va faire WhatsApp. Plaisir à Margot avant 7h30. Oh, vous le faites au synthé, ça?
4: Alors, pas celle-là. Moi, je joue Breakfast in America.
3: Faites voir.
0: C'est formidable.
4: Pas mal.
0: Super trempe à venir et le parapluie ici creuse. Ça, c'est au risque que je chante un petit peu trop. Ça pourrait arriver. On vous l'offre à 7h20. Bougez pas.
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0: Merci d'être avec nous ici, il est 7h14. Et c'est l'heure de Mon œil.
4: Et c'est l'heure de Mon œil, tout à fait, avec vous David Ossiou. On revient sur les résultats de l'enquête du réseau ICI sur les PFAS dans les œufs. On en a testé 91 partout en France et les résultats, c'est que dans près de 60% des cas, on a trouvé ces polluants éternels.
6: Des PFAS à la coque, des PFAS sur le plat. Décidément, ils peuvent être partout. Les PFAS, ce sont ces substances chimiques utilisées pour rendre les produits résistants à l'eau, à la graisse, à la chaleur. Le problème, c'est qu'elles se dégradent très peu, elles restent dans l'eau, dans les sols, dans notre organisme, d'où leur surnom, polluant éternel. Et maintenant, les voilà dans les œufs, même ceux du poulailler au fond du jardin. Surtout cela, la poule qui gambade, qui gratte la terre, qui mange quelques graines, l'image du produit sain. Et si c'est du bio, eh bien ça change rien du tout. Le bio encadre simplement l'alimentation et les conditions d'élevage, mais il ne garantit pas que la terre sous les pattes de la poule soit vierge de PFAS. Les polluants éternels peuvent se retrouver dans le ver de terre mangé par la poule. Aux Pays-Bas l'an dernier, les autorités sanitaires ont même conseillé de ne plus manger les œufs des poules élevées par des particuliers. Alors pas de panique après votre œuf à la coque. Le problème, c'est surtout l'exposition répétée et l'accumulation dans le temps. Mais il y a quand même une petite ironie. On entend souvent que la France et l'Europe croulent sous les normes. Eh bien, celle-là, tant mieux qu'elle existe, parce que les œufs vendus dans le commerce sont soumis à des seuils réglementaires. Et lorsqu'un dépassement est détecté, ils ne peuvent pas être mis en vente. Dommage pour ceux qui ont une ou deux poules à la maison, des œufs frais, du circuit ultra court, une alimentation naturelle. Ils pensaient avoir vraiment tout bon. Et puis les PFAS arrivent jusqu'à là. Comme disait Calimero, c'est vraiment trop injuste.
7: Alors ça, c'est injuste. C'est vraiment trop injuste.
4: Vraiment trop injuste. Les résultats de l'enquête du réseau ICI avec l'appui de la cellule d'investigation de Radio France sont à retrouver sur notre site ici.fr. On va en parler avec vous aussi Thierry tout à l'heure.
0: Est-ce que vous vous inquiétez de ce qu'il peut y avoir dans les œufs?
3: Si vous avez vos propres poules, vous mangez vos œufs en toute confiance ou pas? Est-ce que vous les faites analyser? Est-ce que vous avez le réflexe d'aller en laboratoire? On veut savoir comment vous organisez. 05 55 52 37 38.
0: Tiens, on aura envie de savoir s'il pleut par chez vous ce matin.
3: Eh ben, il pleut pas pour l'instant. Ah. Il fait doux, 9 degrés par exemple. Bah, nous dit Marie-Noël à Soumans. Elle nous souhaite un bon mardi. On va aller faire un tour à Maine avec Chris qui nous laisse des petits messages vocaux de temps en temps. Chris, faites-vous plaisir ce matin si vous nous écoutez. On va saluer Patrick au Grand-Bourg également avec 13 degrés.
0: Il est 7h17.
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1: C'est quoi cette actu?
8: 23 mètres de large. Il y aura de drôles de burgers jaunes et roses.
1: Mais c'est quoi cette info?
8: Il mesure 250 mètres de long.
1: C'est quoi cette info?
0: On devrait avoir quelques gouttes en fin de journée, nous dit Météo France Creuse. Alors on s'est dit, on prévoit le coup, on anticipe. Le parapluie pliable ici Creuse. On va vous l'offrir tout de suite. On va jouer avec l'actu creusoise comme chaque matin. Un extrait sonore très court, hein. Trois solutions de réponse, vous trouvez la bonne, à vous le parapluie. Alors cette semaine, nous sommes au cœur de la Casi Night, 14e édition, qui revient avec Ici Creuse ce samedi à partir des 18h à la Souterraine. Course essentiellement dans les chemins, avec cette particularité de se faire de nuit à la lampe frontale. 5, 10, 20 kilomètres proposés par les organisateurs d'Endurance 23. Hier, à 6h40, au micro de Dominique Petit, Jérôme Maillard, le président d'Endurance 23, revenait d'ailleurs, tiens, sur ce bel événement.
9: Un événement qui est ancré dans le paysage creusois. C'est une des rares courses nocturnes en Creuse. Donc voilà, c'est toujours sympa, ça fait son petit effet.
0: Mais exactement, et ça fait un bel effet l'an passé. Combien y a-t-il eu de participants? 200, 400 ou bien 600?
1: Votre réponse?
2: Au 05 55 52 37 38.
1: Mais c'est quoi cette info?
0: 200, 400, 600 participants l'an dernier à la Casi Night à la Souterraine. Bah, donnez-nous la bonne réponse. On vous offre le parapluie pliable Ici Creuse, 7h18. Elle va nous faire 3 minutes en studio de synthé sur Supertrompe qu'elle adore, Margot Longeroche. Bonne journée.

0: c'était bien.
1: C'était parfait, voilà, c'est tout là. Ce qu'on aime.
2: J'aimerais entendre ça un jour quand même, hein. Super Trompe au synthé, ça va donner. The
3: Logic et Gaëtan Pipo, on verrait un peu.
2: Et vous, Maracas, ça fera un joli, un bel orchestre.
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5: C'est quoi cette actu?
6: On va découvrir plusieurs circuits, 43, 28 et 11 km.
5: Mais c'est quoi cette info?
6: C'était entre 12 et 14 heures de tournage par jour.
5: C'est quoi cette info?
2: Non, mais il y a de l'idée, on nous appellera les caféinés, pourquoi pas. 7h22, nous sommes à Gouzon. Mickaël, bonjour.
7: Bonjour, c'est Michel.
2: Michel. Hein, Michel. Ah, c'est Michel, pourquoi Mickaël? Ben Michel, ça vous va bien, Mickaël.
3: C'est la vue. Pas,
1: c'est la version anglaise.
3: C'est la vue.
2: D'accord. Oui, c'est la version anglaise, absolument. Il y a quelqu'un qui me soutient, ça fait plaisir. Tiens, Gouzon qui fête sa nouvelle salle des fêtes d'ailleurs, hein. C'est un événement,
7: oui.
2: Vous l'avez vu la nouvelle salle?
7: L'inauguration a lieu ce soir.
1: Tout à fait,
2: Michel, il y sera, hein. Il a vu, il a déjà.
7: Non, j'y serai pas parce que je suis handicapé alors.
1: Ah mince.
2: Non, mais ça n'empêche pas de manger des petits fours.
7: Non, mais ça n'empêche pas. Hein. J'ai un fauteuil roulant électrique, je peux m'y rendre. Hein.
1: Ah bah oui.
2: Le parapluie pliable, ici Creuse. Voilà. Vu qu'il y a de la pluie, un petit peu d'annoncer. On vous l'offre ce matin, à condition de retrouver la bonne réponse à cette question qui porte sur la Casi Night. 14e édition de cette course nature. Hein. Ça se passe le samedi à Souterraine à partir de 18h. Avec.
3: Ici Creuse.
2: Bien, il y en a un qui suit, c'est parfait.
3: Alors Mario.
2: Jérôme Maillard qui organise l'événement. Jérôme Maillard, le président d'Endurance 23, revenait hier matin 6h40 sur ce bel événement.
8: C'est une des rares courses nocturnes en Creuse. Donc voilà, c'est toujours sympa, ça fait son petit effet.
2: Exactement. Alors il y avait combien de participants l'an dernier, Michel, à cette Casi Night? 200, 400 ou 600 participants?
7: 600 participants.
8: L'année dernière, on avait plus de 600 participants, donc on espère réitérer cette belle performance cette année et augmenter un petit peu plus.
2: Eh ben voilà, on vous offre le parapluie pliable ici Creuse, Michel.
3: Michel, merci. Est-ce que vous avez confiance dans les œufs que vous mangez?
7: Ben, les œufs du commerce, oui, parce que ils sont vérifiés, il y a tellement de vérifications que on n'a pas le choix, on n'a pas autre chose pour à part les gens qui ont des poules chez eux pour manger leur propre produit, quoi. Voilà. Mais tout ce qui est à base de légumes, tout ce qui est traité, les pommes, tout ça, on nous interdit de.
3: Faut faire attention encore. Merci Michel pour votre retour.
2: Merci à vous et encore bravo. Quelle radio vous réveille chaque matin, Michel?
7: Ici Creuse.
2: Bonne journée à Gouzon.
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2: 7h25, des idées de sortie, c'est vous qui nous les proposez, ces idées au 05 55 81 13 82.
9: Le groupe Los Cayapas vous invite à un voyage musical le vendredi 9 octobre à la salle polyvalente de Saint-Médard-la-Rochette près d'Aubusson. Le répertoire de Los Cayapas est fait de reprises et de compositions du groupe et se présente comme une balade musicale dans la cordillère des Andes. On vous attend nombreux à la salle polyvalente de Saint-Médard-la-Rochette le vendredi 9 octobre à 20h30. Gratuit pour les enfants.
10: Bonjour, une journée solidaire à Ausance, le dimanche 11 octobre, salle des fêtes, de 10h à 18h. Les représentants de la Ligue contre le cancer seront présents pour sensibiliser sur les cancers du sein et les méthodes de dépistage. Balades, ateliers sportifs, maquillage ancien et la déambulation des clowns en vadrouille. Un stand de coloriage. Ces dédicaces seront exposées sur un fil d'Ariane face à la salle des fêtes. Récital de 14h30 à 17h, la chanteuse Audrey rend hommage à France Gall. Tous les dons collectés seront reversés à la Ligue contre le cancer.
11: Le samedi 10 octobre, 18h, à la salle polyvalente de Saint-Pardoux-Morterolles, l'association Infusion accueille la compagnie théâtrale La Calombredaine pour un spectacle Le Pays de Rien de Nathalie Papin. Un conte intemporel sur l'enfance, une histoire qui nous parle d'émancipation et une réflexion sur la liberté de parole et la liberté de rêver. Spectacle tout public à partir de 7 ans.
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2: À tout moment, cette boîte vocale vous tend l'oreille. Voici Céline Dion à 7h26. Toute l'actu revient dans 3 minutes. Bon réveil ici.

0: Dijon, 7h28.
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0: Avec toute l'équipe d'Ici Creuse pour vous réveiller. Est-ce que vous vous inquiétez de ce qu'il peut y avoir dans les œufs ?
5: Si vous avez vos propres poules, est-ce que vous faites contrôler vos œufs de temps en temps, laboratoire par exemple, pour savoir si on trouve des choses ? On parle de PFAS hein, ce matin, je le prononce bien.
6: C'est PFAS, tout PFAS, à fait, les polluants éternels.
0: Eh bien, réagissez dès maintenant, le WhatsApp est là, on rappelle le numéro
5: 05 55 52 37 38.
0: Exprimez-vous un message vocal dès maintenant, on veut vous entendre. Je vous conseille de rester avec nous parce que tout à l'heure, on va vous inviter. Alors, on a un petit peu de temps, c'est dans moins d'une heure, mais ça sera à 8h20, spectacle formidable, des fleurs pour Algernon. C'est tiré d'un ouvrage, c'est avec William Mesguich, jeudi 15 octobre. 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Ce sera à 8h20, on jouera avec nos souvenirs, vos souvenirs 70, 80, 90 ou bien 2000. C'est un temps plutôt sec aujourd'hui, plutôt ensoleillé ce matin, ça sera nettement plus couvert quand même cet après-midi. Nous sommes le mardi 6 octobre 7h30, l'actualité creusoise avec vous Margot Longeroche.
6: Des mobilisations lycéennes en Creuse aujourd'hui à Guéret, La Souterraine et Feltin. Hier déjà, plusieurs centaines de jeunes se sont rassemblés devant leurs établissements. Ils réclament des moyens pour l'éducation. On y revient dans l'info d'ici, juste après. Des polluants éternels jusque dans les œufs de nos poules. C'est le résultat de notre enquête ici, réalisée avec l'appui de la cellule investigation de Radio France. En Creuse, des PFAS ont été détectés dans nos deux échantillons, des taux qui restent quand même sous le seuil réglementaire. Il y a des vaches cette année au sommet de l'élevage de Cournon d'Auvergne. Elles sont de retour après une édition marquée l'an dernier par la dermatose nodulaire contagieuse. 14 élevages bovins de Creuse font le déplacement pour le concours consacré cette année aux vaches limousines. Et puis c'est la journée nationale des aidants. À Guéret, un temps d'échange est organisé pour eux à la grande salle de la mairie de 13h à 17h. Tout de suite, on revient sur notre enquête sur les polluants éternels dans le réseau ici avec le point sur l'actualité en français dans le monde. En 90 secondes, Cyril Ardo-Redon.
7: Des polluants éternels dans plus de la moitié de nos œufs et dans un quart des cas avec des concentrations au-delà des seuils réglementaires. C'est le résultat édifiant d'une étude du réseau ICI, de la cellule investigation de Radio France, que l'on vous dévoile ce matin. Toutes nos régions sont touchées. 5000 personnes placées en garde à vue, 750 membres des forces de l'ordre et 250 élèves blessés depuis le début de la mobilisation des lycées. Nouvelle journée d'action. Aujourd'hui, c'est l'acte 3 avec un appel à se joindre au cortège lancé par l'intersyndicale des enseignants. Matignon appelle de son côté à des revendications portées dans un cadre pacifique pour renouer avec, je cite, une contestation encadrée, légale et démocratique. C'est une œuvre exceptionnelle et unique selon le parquet. La couverture d'un livre réalisé par Salvador Dali a été volée dans un musée privé à Issoire dans le Puy-de-Dôme. Ça s'est passé dans la nuit de dimanche à lundi. On estime qu'ils sont entre 8 et 11 millions en France, des femmes pour la majorité. C'est la journée nationale des aidants aujourd'hui, ces personnes qui apportent une aide régulière à un proche âgé ou en situation de handicap. Le Gard et l'Hérault placés en vigilance orange, pluie, inondation et orage. Dès ce soir, 22h, c'est ce qu'indique Météo France. L'alerte restera en vigueur toute la nuit et jusqu'à demain matin, 10h. Et puis le foot, après avoir été mené 1-0, les Bleus s'imposent finalement 4-1 face à la Belgique en Ligue des Nations. But de Désiré Doué, Ryan Cherki et Michael Olise.
6: Merci Cyril Ardo-Redon. La jeunesse creusoise est dans la rue cette semaine. Nos lycéens rejoignent la mobilisation nationale. Des rassemblements sont prévus à Guéret, La Souterraine et Feltin aujourd'hui. Et déjà hier, 150 jeunes ont manifesté devant le lycée Jean Favard avant de se retrouver en début d'après-midi devant la préfecture de la Creuse. Et Maxime Hernandez, c'est leur première manifestation pour beaucoup de ces lycéens.
8: Avec une difficulté, comment organiser un blocus, un rassemblement ou encore une manifestation? Quentin le reconnaît, ce n'est pas facile.
9: difficile.
10: On a du mal à s'organiser, on savait pas du tout combien de personnes il y allait avoir. Rien n'a été organisé, on sait pas quoi faire.
9: En tout cas, il porte de nombreuses revendications comme les plannings surchargés pour Émilie en terminale.
11: Je suis externe et je suis obligée de me lever à 5h30 et je rentre chez moi à 19h30. Je trouve que c'est très épuisant physiquement et surtout mentalement.
9: L'interdiction du téléphone portable fait aussi réagir. Maïra ne comprend pas.
12: Ils peuvent pas imaginer par exemple les personnes qui peuvent être seules pendant les récréations. On a besoin aussi du téléphone pour, communiquer avec nos familles, surtout pour les internes.
9: Volcan est lui en BTS, orienté vers l'accompagnement. Il demande l'arrêt de la plateforme Parcoursup.
13: Mon but, c'est vraiment que les futurs élèves ne subissent pas ce qu'on a tous subi depuis des années avec Parcoursup. Et au final, moi, je me retrouve en BTS, par exemple, alors que je devais partir à Clermont-Ferrand. Et au final, pas pris, des lettres de refus. Alors qu'il y en a d'autres qui avaient des moins bonnes moyennes qui ont été pris, par exemple.
9: Et pour Tessa, en première, l'une des leaders de ce mouvement, c'est aussi un moyen d'apporter un soutien à tous les autres lycéens de France.
14: On dit que les jeunes, ils sont pas solidaires, etc. Mais on veut montrer aussi qu'on est solidaires. Parce que la Creuse, c'est quand même un territoire qui est réputé pour pas avoir forcément beaucoup de jeunes. Et là, je pense que ça va aussi montrer aux générations au-dessus qu'en fait, on est là et qu'on est présent.
9: Des parents d'élèves sont aussi présents, comme Mirella.
15: Déjà parce que je suis d'accord avec leurs revendications et que c'est des jeunes, c'est leur première manif. Après là, c'est très bien, ça se passe super bien, c'est bon enfant et voilà.
9: En fin de matinée, les lycéens veulent se faire entendre ailleurs.
16: Ok, du coup, on va aller à Bourdon, donc on va partir à 11h30. Oui. C'est clair pour tout le monde.
9: Avec un passage donc devant le lycée Pierre Bourdon et ensuite la préfecture de la Creuse, un lieu symbolique pour Louis en première.
17: Ça relie principalement avec directement la politique, donc on pourra plus se faire entendre si on reste devant le lycée.
9: Même si le programme est encore un peu flou, ils ont prévu de continuer à se mobiliser aujourd'hui et de ne rien lâcher, disent-ils.
6: À 7h45, nous recevons le vice-président en charge de l'éducation à la région, Jean-Louis Nambrini, invité d'ici Creuse, pour faire le point sur l'état des lycées du département.
0: Il est 7h35.
5: Le temps est sec et très ensoleillé. Voilà ce que nous prévoit Météo France pour aujourd'hui. En fin d'après-midi, quelques rares averses sont possibles. Du Bas-Berry au Bourbonnais, sur les Combrailles, ainsi que dans le centre creusois. Côté température, ce matin, entre 8 et 15 degrés. Brigitte nous donne 14 degrés, par exemple, à Saint-Vaury. Cet après-midi, ça va monter. Hein. 22 à la Courtine, 25 à Guéret ou encore à Bourganeuf, 26 à Aubusson ou la Souterraine. Et demain, quelques averses prévues. Hein.
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0: Vous qui allez emprunter la Nationale 145, je vous rappelle qu'en direction de Montluçon, il y a des travaux, un basculement de chaussée jusqu'au lundi 12 octobre, lundi prochain, à hauteur de Parsac sur 200 mètres. Vous devez prendre le train en gare de Guéret. Ben bonne nouvelle, tout va bien, vous aurez bien votre TER pour Limoges comme prévu dans une heure maintenant, à 8h39 du côté de la Souterraine. Attention, vous qui devez vous aussi vous rendre à Limoges, hein, le TER de 7h56 est supprimé. 10 minutes de retard pour vous qui devez vous rendre à Toulouse ce matin à 9h23. Les prix à la pompe, vous roulez au samplon 95, vous êtes du côté de Guéret. Vous le trouvez à 2,149 au Verger à Sainte-Ferre et avenue Mendès-France. Tous les carburants, toutes les communes à retrouver sur notre application ici.
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0: Bonjour la Creuse, belle journée, c'est mardi. Oh, dites donc, il est déjà 7h37.
5: Allez, debout, vous êtes en retard. C'est le réveil, efficace.
0: Moi, je voulais faire un réveil tout doux, si vous voulez. Vous avez, dites donc.
5: Ça sent Renault.
0: Ah, ça sent la douceur, ça. Merci Thierry. Femme du monde.

0: Un grand bonjour à vous qui habitez Feltintin.
1: Non,
0: Feltintintin.
1: Feltintin, bien sûr.
0: Ouais, je l'ai fait à mon fils. J'ai fait cette vanne à mon fils. Il m'a dit garde-les plutôt pour la radio, pas à la maison.
1: Oh, donc, est-ce une bonne idée?
0: Je ne sais pas. En tous les cas, c'était Renault. Je ne sais pas aussi si c'est une bonne idée de confier à Kevin Gazo la mission de devenir mécano. Hein.
2: Alors, comment on fait pour réparer justement ce fameux cylindre?
3: Eh bien, il peut y avoir beaucoup de choses.
0: Oh là là, et si Kevin met le nez dedans, il y aura peut-être encore plus de choses. Au boulot, Kevin, à suivre dans un instant.
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0: Je dis ça, je m'avance peut-être un peu, c'est peut-être un excellent mécano, dites donc.
1: Ben oui.
0: On est ravis de se réveiller avec vous, toute l'équipe d'Ici Creuse est là. Thierry Bolaton.
1: Présent.
0: Météo, circulation et
1: 05 55 52 37 38, écrivez-nous.
0: Et il connaît par cœur le numéro de téléphone. Margot Longchamp pour l'actu creusoise.
6: Présent.
0: Elle sera là tout à l'heure à 8h évidemment. On a Adèle Castillon pour vous avant 8h. C'est sympa comme tout, ça, c'est frais, c'est chatoyant, c'est à venir sur votre radio. On va aussi voyager à l'époque gallo-romaine. Stephen Bern va nous faire découvrir, si vous ne connaissez pas, la lentille du puits, le caviar du pauvre. Ça sera juste avant le journal de 8h. Une voiture qui tourne sur trois pattes pour un mécanicien. Cela signifie qu'un cylindre ne fonctionne plus. Pour Kevin Gazo, première hypothèse, il manque peut-être une roue. Oui, malgré ça, on l'a quand même laissé approcher le moteur. Et on a peur de rien. On a peur de rien ici. Direction le garage de Pierre Ferret. Nous sommes à 1 pour tenter de réparer la deudoche. Cette deux chevaux sans lui crée forcément une nouvelle panne. Évidemment.
2: Oh ya ! Ça fait de la lumière !
4: Il enfile la tenue et passe à l'action.
5: Au boulot, Kevin.
2: On est à 1 pour réparer des voitures aujourd'hui avec vous, Pierre Ferret. Donc là, on est devant une deux chevaux. Le capot, il est ouvert. Il faut réparer cette voiture. Qu'est-ce qui se passe dans cette voiture-là?
3: Bonjour Kevin, elle tourne sur trois pattes.
2: Bon, sur trois pattes.
3: Elle a que deux pattes, mais bon, en termes mécaniques, on dit que ça tourne sur trois pattes.
2: Moi, si vous me dites qu'elle tourne sur trois pattes, ça veut dire qu'elle a plus que trois pneus, par exemple.
3: Non.
2: C'est pas ça.
3: Non, c'est pas ça. Ah. C'est qu'elle a deux cylindres, mais il manque un cylindre.
2: Ah, et là, elle tourne donc sur un cylindre. Voilà. Donc ça veut dire qu'elle a moins de puissance, quoi.
3: Elle a moins de puissance, tout à
2: okay.
3: fait.
2: Ok, voilà. On va la démarrer, on va voir le bruit qu'elle fait. Hop. Elle a démarré. Ah oui, elle fait un drôle de bruit, ça bouge dans tous les sens là-dedans.
3: Il manque un cylindre.
2: Oh là, on va l'éteindre, la pauvre. Pauvre de chevaux. Alors comment on fait pour réparer justement ce fameux cylindre?
3: Eh bien, il peut y avoir beaucoup de choses.
2: Et donc là, la première chose à faire, donc ça serait quoi concrètement?
3: Une petite pièce.
2: Alors qu'est-ce que c'est cette pièce? Là, vous me donnez une pièce.
3: Ça, c'est
2: il y a une lumière dedans, j'ai l'impression.
3: Voilà, c'est okay. Un éclateur.
2: Un éclateur.
3: Un éclateur. C'est-à-dire, on met ça entre le fil de bougie et la bougie.
2: La bougie, c'est le petit avec l'embout blanc, là,
3: voilà,
2: c'est ça?
3: Voilà, c'est ça. Voilà.
2: Donc, ok. Hop, voilà. C'est un peu chaud. Ah non, ça va, c'est pas chaud. Ah si, c'est un peu chaud. Mais je mets où?
3: Là, tu mets sur la bougie.
2: Sur la bougie.
3: Sur la bougie.
2: Mais c'est rentre pot.
3: Si.
2: Voilà. Là, j'ai mis.
3: Il va y avoir un flash. Chaque fois qu'il y a une étincelle, il va y avoir un flash ici.
2: D'accord.
3: Comme ça, on sait que le circuit d'allumage est bon, c'est la bougie qui est défaillante.
2: D'accord,
3: ou le cylindre, une soupape ou un piston.
2: Eh bien, allez-y, allumez, moi je veux voir ce fameux flash quand même là. L'intérêt que ça marche, hein, je vous le dis. Hein. Oh ya yeah ! Ça fait de la lumière.
3: Voilà.
2: Et donc ça veut dire que c'est la bougie qui avait un problème.
3: Voilà.
2: Ça coûte cher ça, une bougie.
3: Bon,
2: parce que moi je vais au magasin, je souffle dessus, hop.
3: Ah mais non, c'est pas les mêmes.
2: C'est pas
3: les mêmes.
2: Mmh. Ok. Bon ok, très bien, on ira changer donc la bougie. Merci beaucoup Pierre.
3: Voilà, et bon retour.
2: Ah ben merci, avec une bougie en moins.
0: Oui, c'est ça, oui. Moi je confie pas ma voiture à Kevin, hein, je vous dis tout de suite.
1: Hein, bah, sauf si vous voulez vous mettre au vélo.
0: Oui, effectivement, oui, si on souhaite se mettre au vélo, c'est une bonne idée. Au garage de Pierre Ferret à 1, le test a révélé donc une bougie défectueuse. Kevin a proposé de souffler dessus pour la réparer, étonnamment. Pierre a préféré la remplacer. Rassurons donc tous les propriétaires de deux chevaux, Kevin est reparti sans être embauché. Oui, ça s'appelle un stage d'une semaine, hein, un stage découverte. L'intégrale de boulot Kevin, à ne pas manquer ce dimanche à 11h. Restez avec nous dans un instant, l'invité d'Ici Creuse.
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0: Merci d'avoir choisi Ici Creuse pour vous réveiller, que vous nous écoutiez sur votre radio creusoise, que vous nous regardiez Canal 3 de la TNT ou sur l'application Ici. Eh bien, nous sommes mardi, le 6 octobre, il est 7h46.
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6: Une mobilisation devant des lycées de la Creuse aujourd'hui à Guéret, La Souterraine, Feltin, entre autres, pour appuyer le mouvement de contestation nationale. Les revendications portent notamment sur l'état de nos lycées, mal isolés, insalubres par endroits, dénoncent les jeunes manifestants. On fait le point avec votre invité, Nina Sobetsky.
8: Jean-Louis Nombrini, bonjour.
9: Bonjour.
8: Vous êtes le vice-président de la région Nouvelle-Aquitaine en charge de l'orientation, de l'éducation et de la jeunesse. Vous vous occupez donc de nos lycées creusois. D'abord, est-ce que les revendications des lycéens sont légitimes selon vous ?
9: Écoutez, les revendications des lycéens me paraissent légitimes. Ils demandent de bonnes conditions pour pouvoir étudier. C'est ce que nous essayons de faire, mais peut-être qu'ils ont des revendications que nous allons écouter avec attention.
8: Vous avez évoqué les bonnes conditions, ça fait partie des revendications des lycéens. Il y a une réunion qui est prévue aujourd'hui entre le ministre et les présidents des régions pour évoquer la rénovation des établissements en Creuse. Dans quel état sont nos lycées ?
9: Écoutez, nos lycées sont souvent anciens et sur lesquels il faut faire beaucoup de travaux. Nous avons entrepris évidemment des travaux importants pour ce qui concerne certains d'entre eux. Tout le monde a en tête ce que nous sommes en train, ou nous terminons à La Souterraine, où 14 millions d'euros ont été investis. Et évidemment, chacun a en tête aussi la rénovation complète de Feltin, qui était en perdition et menacé de fermeture, où à terme, nous aurons un investissement global de 46 millions d'euros. J'ai en tête aussi le lycée Jean Jaurès et Jameau à Aubusson, où on travaille sur la restructuration des internats, plusieurs millions d'euros là aussi. Donc, et ça, c'est pour les gros investissements. Évidemment, oui. Il y a beaucoup d'interventions beaucoup moins importantes dans beaucoup de lycées.
8: Et donc, la région a investi, c'est ce que vous dites, beaucoup dans les lycées. Mais vous avez dit oui. Que ce sont des lycées qui sont vieux. Est-ce que, enfin, concrètement, du coup, les lycéens travaillent dans quelles conditions ? Est-ce que c'est de l'insalubrité ou est-ce que c'est plus au niveau de la rénovation énergétique ? Enfin, ces travaux, ils portent sur quoi, finalement ?
9: Évidemment, les travaux, ils portent sur tous les aspects. La rénovation énergétique, chaque fois que l'on restructure un bâtiment, elle est au premier plan. Mais au bout du compte, l'objectif, c'est d'offrir les meilleures conditions à ces jeunes. Vous voyez, à Raymond Loévy, à La Souterraine, il s'agit rien de moins que de faire de ce lycée un lycée de référence nationale, hein, puisqu'on va là, dans ce lycée du bac moins 3 au bac plus 5.
8: Est-ce qu'il y a des oui. problèmes d'insalubrité, par exemple ? Est-ce qu'il y a des infiltrations d'eau, des choses comme ça, du manque de matériel dans les lycées ?
9: Ça peut se produire. Ça peut se produire. Vous savez, on s'affronte parfois à de violents orages. Il y a des infiltrations d'eau. Il faut évidemment répondre à tous ces éléments. Et là, il ne s'agit pas des investissements dont je viens de parler. Il s'agit d'une action au long cours, si vous voulez. Mais vous savez, l'intervention de la région, ça n'est pas que ça. C'est l'équipement numérique. C'est, par exemple, dans les dernières années, 3 millions d'euros pour les ressources numériques des lycéens. 4 ordinateurs sur 5 dans la Creuse ont moins de 6 ans.
8: Au total, la région investit combien en Creuse dans les lycées ?
9: C'est pas par département. Alors, la Creuse est bien traitée, hein, croyez-moi. Nous avons à peu près 300 lycées dans la grande région. Nous les classons en fonction de l'état de leurs locaux. Et c'est à l'intérieur de ce classement que nous agissons. Et il se trouve qu'en Creuse, il y avait beaucoup d'opérations à conduire, hein, parmi celles que j'ai évoquées tout à l'heure en particulier. Sur les 5 dernières années, les programmations de travaux en cours et à venir, tout ce qui est programmé, ce qui sera réalisé, c'est à peu près 50 millions d'euros. Donc c'est évidemment très très très important pour ce département.
8: Et est-ce que des fois ces travaux ils mettent pas un peu trop de temps, parce qu'on sait par exemple le LMB à Felletin, enfin les premiers ateliers ont été construits il y a plus de 70 ans, ils sont parfois vétustes. Pourquoi oui. ça a pris autant de temps de lancer des travaux?
9: Alors les anciens sont démolis, ça je peux vous dire que j'y suis allé récemment. Les grues sont en place et les ateliers seront rénovés au mois de février. Et ça prend du temps parce qu'on est dans une démocratie. On ne dépense pas l'argent public sans faire d'appels d'offres, sans consulter des entreprises, sans choisir un architecte. Donc, ça prend du temps. Nous sommes les premiers, avec le président, à souhaiter que les choses aillent beaucoup plus vite. Ben, on active les choses au maximum. Voilà, et c'est comme ça. Il faut effectuer les choses dans les règles, en respect de la loi.
8: Merci Jean-Louis Nombrini. Je rappelle que vous êtes le vice-président de la région Nouvelle-Aquitaine, en charge de l'orientation, de l'éducation et de la jeunesse. Merci, bonne journée.
9: Bonne journée.
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0: On va voyager avant 8h, époque gallo-romaine ce matin pour Stéphane Bern pour découvrir la lentille du puits, surnommée le caviar du pauvre. Il est 7h52, bonne journée ici, c'est mardi.

0: Vous êtes comme nous, certainement. Vous avez adoré ce titre-là. On l'a eu en tête tout l'été. Adèle Castillon, l'été avec toi, 8h-5. Un petit goût d'été quand même ce matin, du soleil, Thierry.
1: Et vous nous le dites, hein, qu'il fait bon ce matin chez vous. Brigitte de Saint-Vaury nous donne 14 degrés. N'hésitez pas à donner vos températures sur Facebook avec de belles photos ce matin. Par exemple, il y a Philippe qui nous dit bonjour, ami de la Creuse, ce matin 18 degrés. Bah, écoutez, il fait bon chez vous. Hein. Il y a même des gens qui nous écrivent, dites donc Carcassonne ce matin, c'est incroyable.
0: C'est fou,
1: donc
0: c'est
1: vous
0: fou.
1: Écoutez avec l'application. Nicole qui nous dit bonjour, ami creusois de Lussal, un peu plus près. Il fait 9 degrés ce matin.
0: Joël, sinon, a fait le teint ?
1: Joël a fait le teint. On va l'écouter. Elle nous a laissé encore un petit message ce matin.
2: Joël. Bonjour, ici Creuse, ce matin à Bourganeuf. Il fait 14 degrés. Le ciel est clair. Je pense qu'on va avoir encore un beau soleil aujourd'hui. J'aurais préféré de la pluie, mais tant pis. Ouais. Passez une bonne journée. Prenez soin de vous. Bisous.
0: Merci Agnès. J'ai reconnu Agnès et pas Joël. C'est
1: Agnès, oui, il y a un petit bug dans mon texte. Merci Agnès, en tout cas, pour ce message.
0: Est-ce que vous vous inquiétez de ce qu'il peut y avoir dans les œufs ?
1: Si vous avez vos propres poules, est-ce que vous mangez vos œufs en toute confiance ? Vous pouvez témoigner ce matin au 0555.
0: Vous devez témoigner.
1: Vous devez témoigner. 0555 52 37 38.
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0: Tiens, bonjour Henri Stolz.
7: Bonjour Gaëtan Espagnol.
0: Qu'est-ce que vous faites là ?
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0: Chaque jour avec Ici Creuse, un peu d'histoire avant l'actu. Bonjour Stéphane Bern.
10: Bonjour, bonjour à tous.
0: Ce matin, on voyage au temps où une petite graine verte d'Auvergne valait presque de l'or dans les assiettes.
10: Bien avant les avocats bio et les graines de chia, il y avait la lentille du puits, le super aliment préféré de nos ancêtres, le Mbappé des légumineuses. Velay, époque gallo-romaine. Bien avant les labels et les chefs étoilés, les habitants cultivent déjà une petite lentille sur les terres volcaniques de la région. Les anciens volcans lui offrent une couleur vert bleuté et une peau particulièrement fine. Comme quoi, certaines catastrophes naturelles ont le sens du service après-vente.
11: Un volcan s'éteint, un être s'éveille.
10: Les Romains l'apprécient pour une raison très simple. Elle pousse facilement, se conserve longtemps et nourrit bien. En clair, c'est le couteau suisse de l'alimentation antique. Le truc qu'on a toujours dans un coin du placard et qui te sauve un repas à la dernière minute.
12: Allez Lucien, il y a urgence, je te demande ça comme un service perso.
10: Quand la viande manque, la lentille est là. Quand les récoltes sont compliquées, la lentille est là. Quand l'Église interdit la viande pendant les jours maigres, elle est encore là. La lentille, c'est un peu la collègue exemplaire qui ne pose jamais de RTT. Au Moyen-Âge, elle devient la meilleure amie des petites bourses. Les nobles mangent du poisson, les paysans mangent des lentilles. Peu à peu, elle hérite d'un surnom flatteur, le caviar du pauvre.
13: La montagne des caviars ! Attention, hein ! Gros grain,
10: une formule un peu optimiste, certes. Pas sûr que le caviar apprécie, ni les pauvres d'ailleurs. Mais pour des générations de Français, cette petite graine représente une bien belle sécurité alimentaire.
14: En triant des lentilles.
10: Les empereurs romains ont disparu, les royaumes aussi. Mais la lentille du puits est toujours là. En histoire, les héros ne portent pas toujours une couronne. Parfois, ils tiennent dans une cuillère.
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0: On est partout et on est ravis de se réveiller avec vous. Mardi 6 octobre aujourd'hui, bonne fête Bruno, il est 8h. Du soleil ce mardi.
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0: Et Margot Longeroche avec toute l'actu creusoise. Margot, des œufs contaminés au PFAS chez nous.
14: C'est le résultat d'une grande enquête que votre radio ici vous dévoile ce matin avec l'appui de la cellule d'investigation de Radio France. Après l'eau, nous avons testé 91 œufs partout en France. En Creuse, ils viennent des poulaillers de particuliers à Guéret et Bussière-Dunoise. Et dans les deux cas, ils contiennent des polluants éternels, dont au moins un classé cancérigène. Les taux détectés restent sous les seuils réglementaires, mais à Guéret, ça inquiète quand même la famille qui a accepté de faire tester ses œufs, Marie-Jeanne Delepaule.
15: Devant son poulailler sur un grand terrain de plusieurs centaines de mètres carrés, Pierre, 32 ans, se sent démuni face à ce résultat.
16: J'étais pas vraiment étonné parce qu'il y en a un peu partout, j'ai l'impression. Je vois pas comment on peut lutter contre.
15: Il continue donc de manger les œufs de ses poules. Même chose pour sa voisine, Michel, 73 ans. C'est l'impuissance qui domine.
17: Ça inquiète, oui. La pollution, j'en ai entendu parler dans l'eau, mais dans les œufs, non. Après bon, il y a des problèmes de cancer.
15: Les seuils réglementaires ne sont pas dépassés, mais les œufs présentent en effet une faible dose de PFOA, une molécule classée comme cancérigène avérée.
17: Il faut vivre avec. Maintenant, il faut vivre avec beaucoup de choses.
15: Michel a entendu des reportages sur le danger des polluants éternels, mais cette retraitée n'a pas changé ses pratiques au quotidien.
17: Je bois l'eau du robinet. Je suis des poils, bon, quand elles commencent à s'user, je les change, mais sinon, bon, j'utilise les poils avec les antidésifs comme tout le monde, quoi.
15: À 10 km de là, à Bussière-Dunoise, les œufs de Clément ont aussi été testés par notre étude.
18: Le résultat nous a totalement surpris parce que nous, quand on a installé nos poules, on a bien fait attention de les mettre dans un endroit plutôt naturel, quoi, sous les arbres, en faisant attention que la terre n'avait pas été trop artificialisée ou.
15: Il s'interroge donc sur l'origine de ces PFAS.
14: Et sur tous les tests réalisés, plus de la moitié ont permis de détecter des PFAS dans les œufs. Vous retrouvez le détail des résultats de notre enquête sur notre site ici.fr.
0: Les lycéens de la Creuse se mobilisent à nouveau aujourd'hui.
14: Des manifestations sont prévues à Guéret, La Souterraine et Felletin. Plusieurs centaines de jeunes creusois ont déjà rejoint hier le mouvement national de contestation. Ils réclament des moyens pour l'éducation. Avec des rassemblements hier à Saint-Vaury, Bourganeuf et Guéret, une centaine d'élèves du lycée Favard se sont rendus devant la préfecture de la Creuse. Parmi eux, Kylian, 17 ans, en terminale générale. Il a des revendications très nombreuses.
19: Je vais commencer rien que par l'alimentation. Moi, par exemple, je ne mange pas de viande, donc j'ai très peu de repas le midi. Je sais que pour les internes, l'année dernière, ils n'ont pas eu de chauffage pendant l'hiver, alors qu'ici, on tombe jusqu'à moins 10 facile sous la nuit. J'ai d'énormes horaires de trous. J'ai 4 heures de trous par jour. Je ne peux pas rentrer chez moi parce que le prix de l'essence est trop cher. Donc je passe 4 heures généralement à juste faire mes devoirs et attendre. Je sais que je le fais aussi pour d'autres amis qui sont dans d'autres lycées où ils ont des manques de profs. Le manque de matériel ici, par exemple moi je fais informatique. On a des ordinateurs qui sont plus vieux que moi. C'est pas très pratique. Et les inégalités de manière générale entre les lycées des différentes zones.
14: Le vice-président de la région en charge de l'éducation, Jean-Louis Nambrini, était notre invité il y a quelques minutes. Et sur les équipements numériques, il explique que 3 millions d'euros ont été investis ces dernières années. 4 ordinateurs sur 5 en Creuse ont moins de 6 ans, selon lui. La mairie de Saint-Georges-la-Pouche dénonce des dégradations sur son stade. Les locaux ont été recouverts de dessins. Et pour la municipalité, ça n'a rien d'une blague. Comme elle l'écrit sur ses réseaux sociaux, c'est un manque de respect au travail réalisé par la commune et à l'ensemble des habitants.

0: sneakers et pas à faire la fête, ça serait un peu dommage de se priver de ce concours qui est là pour mettre en avant notre race et nos métiers. On va faire une parenthèse dans notre vie du quotidien qui est plus qu'alarmante. On va pas se couper d'un Cournon qui est le salon le plus important en termes d'élevage. Et en plus, là, cette année, Cournon, c'est une nationale Limousin. Donc, c'est le concours le plus important, quoi. Ça va être le défilé des politiques, bien sûr, pour qui on va être l'espèce à sauver. Mais ça dure que le temps d'un salon. On a bien compris qu'il n'y a pas beaucoup de gens pour nous défendre, si ce n'est nous. Mais on est bien aussi là pour parler de nos problèmes. Et puis, il faut quand même qu'on arrive à avoir quelques retombées derrière. Parce que sinon, on engage des frais et à force, on perd de l'argent, on ne prend rien.
1: À la 35e édition du sommet de l'élevage à Cournon, c'est le sujet de notre reportage dans l'info d'ici tout à l'heure à 8h30. Objectif atteint et même dépassé pour les Restos du Cœur en Creuse avec leur grande collecte ce week-end dans 7 magasins du département. Ils récupèrent 3 tonnes de denrées alimentaires et c'est tant mieux parce que le nombre de bénéficiaires ne cesse d'augmenter. Grâce à cette rallonge de leur stock, l'association est sûre de tenir l'hiver. Autre opération de solidarité cet après-midi. Là, c'est une histoire de patates. Les élèves du lycée agricole d'Ahun vont récolter des pommes de terre pour les donner à la banque alimentaire de la Creuse.
2: Eux aussi, ils ont besoin de soutien.
1: Les aidants, ceux qui sont là au quotidien pour leurs proches malades ou vieillissants, ils sont mis à l'honneur cet après-midi à Guéret à l'occasion de la Journée nationale des aidants. Au programme, notamment la diffusion d'un court-métrage avec un débat ensuite. C'est de 13h à 17h dans la grande salle de la mairie et c'est gratuit. Là, c'est une nouvelle qui donne le sourire à Gouzon. La salle socio-culturelle est officiellement inaugurée ce soir, elle va permettre d'accueillir des spectacles, des expositions ou des ateliers d'éducation artistique et culturelle. Et elle s'est faite attendre puisque le chantier avait pris du retard. Le plafond s'est effondré pendant les travaux. Au total, ça représente un budget d'1 million d'euros. Et puis, c'est le jackpot pour Zizou. Oui, là je parle évidemment de football. L'équipe de France renverse littéralement la Belgique 4-1 dans la rencontre en Ligue des Nations hier soir. Ça boucle ce premier test international pour le nouveau sélectionneur des Bleus sur un très joli succès.
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2: Du soleil aujourd'hui, quelques gouttes quand même en fin de journée, nous dit Météo France Creuse. De la douceur, hein, au thermomètre 12 degrés 4 à Dun-le-Palestel, nous signale Isabelle. Merci Isabelle pour la photo sur notre Facebook. Tiens, à propos de Dun, nous y serons sur le marché de Dun ce jeudi à partir de 10h avec Ingrid Herbs et toute l'équipe. Absolument, on va vous faire vivre ce beau marché de Dun-le-Palestel. On aura même avec nous l'isoloir, dites-le ici, qui vous permet à l'approche de la présidentielle l'an prochain, de vous exprimer quelles sont vos priorités, attentes, espoirs. N'hésitez pas, ça dure juste 5 minutes pour remplir ce questionnaire extrêmement important. 22 cet après-midi à la Courtine, 25 à Guéret, 26 à Aubusson et la Souterraine. Demain, on devrait avoir de nouveau quelques gouttes, voilà une bonne nouvelle. Et un peu plus de fraîcheur aussi, 19 à 21.
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2: Sur la route Thierry?
5: Si vous roulez sur la Nationale 145, attention, ce véhicule en panne à la hauteur de Sainte-Fer, dans le sens Montluçon vers Bellac, donc sur cette fameuse 145, on ralentit sa vitesse car le véhicule est arrêté sur le côté. À part ça, toujours un basculement de circulation avec réduction du nombre de voies pour travaux jusqu'au 12 octobre à 18h, toujours sur cette Nationale 145. Côté train à la Souterraine, le 9h11 pour Châteauroux et à l'heure, comptez 10 minutes de retard sur le 9h23 pour Toulouse et 5 minutes pour le 10h23 pour Brive et 11h25 pour Toulouse.
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2: Il est 8h08.

0: la voiture, dans la cuisine. Oh là là, mais ça fait tellement longtemps que je ne l'ai pas entendu ce titre-là. Ça me rappelle mes années lycée, par exemple. I don't will. 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
1: Voilà, attention.
0: Pourtant, je l'ai réussi en micro, hein. C'est toujours oui. Pareil. I don't wanna go on with you like that. C'est en 88. Sir Elton John, merci, merci.
2: Perfect.
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0: Gaëtan Spagnol qui va tenter de prendre des cours d'anglais. Thierry Bolaton à nos côtés. Météo, circulation.
1: 05 55 52 37 38. C'est ce numéro qu'il faut composer. Avec votre petite main, écrivez-nous des messages. Avec votre jolie voix, laissez-nous des
0: Même
1: messages.
0: Même si j'avais des grosses mains, laissez-nous un message.
1: Ça marche aussi. Pas, mais faut un gros marche. Clavier, c'est tout.
0: Elle a des petites mains. Notre reine de l'info, Margot Longeroche, à
2: 8h30. J'ai des petites mains.
0: Oui, vous allez même revenir dans un instant pour C'est pas vrai avec Audrey Azo.
2: Tout à fait, hein, on va chasser les arnaques.
0: Mais bien sûr, comme chaque matin, Oshi sera là aussi.
5: Je partirai.
0: Pas tout de suite, restez avec nous s'il vous plaît, d'autant plus qu'on va vous inviter à un chouette spectacle. Des fleurs pour Algernon. Avec William Mesguich, grand nom du théâtre Espace Fayeux à la Guéret, le 15 octobre. On joue à 8h20. Et pour le moment, Thierry Bolaton, oui. On rappelle ce sujet autour des PFAS, parce que c'est une journée spéciale PFAS aujourd'hui. Nos œufs en sont envahis. Est-ce que vous vous inquiétez de ce qu'il peut y avoir dans les œufs, justement?
1: Vous avez peut-être des poules chez vous, ou peut-être que vous mangez vos œufs. Alors, vous vous en souciez ou pas? En tout cas, Louise nous a laissé un témoignage ce matin.
6: Bonjour, ici Creuse. Bonjour, Thierry. Alors, pour répondre à votre question, moi, j'ai une totale confiance dans les œufs de mes poules. Je n'ai jamais fait contrôler mes poules ni mon sol, et j'avoue que je ne savais même pas que c'était quelque chose qu'on pouvait faire. Moi, je les nourris de manière naturelle, donc je ne m'inquiète pas particulièrement. Je préfère rester simple et faire confiance à ce que je fais au quotidien. Voilà, bonne journée.
1: Merci Louise. En tout cas, j'espère qu'on ne vous a pas trop stressé ce matin, qu'on ne vous a pas inquiété. Ça se trouve, tout va bien dans vos yeux, Louise. Hein.
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0: Ici on travaille ensemble en ce mardi 8h15.
2: Elle ne chasse pas les fantômes, mais les arnaques. Audrey Azo, ce matin, vous nous expliquez comment repérer les mails mensongers sur des achats qu'on n'a jamais faits.
9: Oui, et pour ça, je commence avec l'exemple de Daniel. Daniel, c'est un auditeur, il m'a transféré un mail assez fou, je dois dire ultra crédible, c'est à s'y méprendre, me dit-il. Il a raison. Au premier coup d'œil, je vois le logo CTLM. On dirait vraiment un mail CTLM. On parle à Daniel d'un paiement inhabituel chez But, l'enseigne But, 1321,98 €. Il y a même en pièce jointe un récapitulatif de paiement avec la photo d'un lit. Oui, c'est là que Daniel découvre qu'il aurait acheté deux lits, 1321,98 €. Le piège, franchement, il est très, très bien fait, si ce n'est l'adresse mail de l'expéditeur. Regardez bien, elle est tout à fait fantaisiste. Mais sinon, il y a le nom, prénom et l'adresse postale de Daniel. Et il y a un numéro de téléphone, un numéro d'assistance, soi-disant, au cas où notre auditeur n'aurait pas fait cet achat.
2: Et alors, Aude, que se passe-t-il quand on appelle ce numéro de téléphone ?
9: Eh bien, ça continue et je dirais même que l'arnaque devient encore plus crédible. Ça, je le sais grâce à Mireille, une autre auditrice. Elle aussi a reçu un mail à peu près du même genre. Elle a appelé le soi-disant numéro de secours et elle se retrouve en ligne avec un soi-disant conseiller de la Banque de France. Oui, oui, tenez-vous bien, il lui envoie carrément un mail pendant la discussion. Vous êtes actuellement en ligne avec l'un de nos conseillers Banque de France. Merci de suivre attentivement ces instructions. Point. Sauf que le monsieur n'est conseiller de rien du tout et que Mireille tique, heureusement, quand il lui demande son numéro de carte bleue pour annuler la commande. Elle a bien fait de tiquer, on ne donne jamais son numéro de carte bleue, même à un pseudo-banquier.
2: Toutes les astuces anti-arnaque de Aude Razo sont à retrouver sur notre site ici.fr et l'application ici.
0: Et Aude sera de retour tout à l'heure après le journal de midi, dont on vous doit bien ça aux côtés de toute la bande d'Enora Malagré. On parlera des aidants parce que c'est la journée des aidants aujourd'hui. Quel soutien on peut apporter aux aidants? Rendez-vous après le journal de midi. C'est du soleil aujourd'hui, Thierry, sur la Creuse.
1: Il fait beau, il fait bon ce matin. Vous nous donnez vos températures, 14 degrés avec Brigitte de Saint-Vaury, et vous nous envoyez également des petits messages sur Facebook. Une petite nouvelle ce matin, j'avais pas eu, c'est Martine.
0: Oh, Martine.
1: De Gouzon. Alors, est-ce qu'on pourrait l'écouter, Martine? Un petit coup de baguette magique, écoutez Martine.
0: 3, 4.
5: Bonjour les Creusois.
0: Bonjour.
5: Une lueur jaune d'une belle journée qui se profile à l'horizon avec 8 degrés à Gouzon. À bientôt.
0: Bravo pour la rime.
1: Le
0: soleil qui se profile.
1: Vous aussi, donnez-nous un petit peu de poésie ce matin sur WhatsApp 05 55 52 37 38.
0: Il est 8h18.
10: C'est quoi la décennie?
11: Je suis Monsieur Montanatoni.
12: C'est le but d'Emmanuel Petit.
0: William Mesguich, voilà un comédien qui fait du théâtre depuis des années. La famille Mesguich, il y a Daniel Mesguich, il y a William Mesguich. Et bien, dans la famille Mesguich, on prend William. Il sera à Guéret, Espace Fayol, jeudi 15 octobre, 20h30, dans Des fleurs pour Algardon. C'est l'adaptation d'un livre, Thierry.
1: Oui, alors ça, c'est incroyable. C'est sorti en 1966, c'est de la science-fiction. C'est une souris de laboratoire qui a subi une intervention chirurgicale pour augmenter son intelligence. Alors, c'est un livre incroyable. Je pense que le spectacle ne doit pas être mal du tout.
0: Et ben, ça tombe bien, on vous offre deux places, à condition de retrouver la décennie qui correspond à cette chanson de Nicolas Perrac, qui a 77 ans aujourd'hui. Vous vous souvenez de ça?
1: S'en va. Vous voulez que ça pleuve? On chante.
0: Non, on va éviter. On va par contre vous inviter à jouer tout de suite. C'est sorti pendant quelle décennie cette chanson Je pars?
10: 70, 80, 90, 2000.
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10: C'est quoi la décennie?
0: La décennie de Je pars de Nicolas Perrac, à vous de le dire. 70, 80, 90, 2000. Faites le bon choix. On vous invite à Des fleurs pour Algardon avec William Mesguich sur scène à Guéret, Espace Fayol, le jeudi 15 octobre. Je vous dis bonne chance.

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1: C'est quoi la décennie?
2: Un petit bain pour le chien.
3: Vous n'avez pas, monsieur Mitterrand, le monopole du cœur.
4: Ouais, c'est pas faux.
5: On me voit, on me voit plus. On voit un peu, on me voit plus.
6: Et si on allait voir un beau spectacle à Guéret? Alors justement, quelqu'un qui est à Guéret, elle sera pas bien loin, peut-être qu'elle a la pièce, c'est Laurence, bonjour.
7: Bonjour Laurence.
8: Bonjour.
7: Des fleurs pour Alguernon avec William Mesguich, que vous avez déjà vu sur scène à Guéret d'ailleurs, hein?
8: Oui, l'année dernière, c'était vraiment un beau spectacle.
7: Et ben là aussi, ça va être le cas avec cette adaptation d'un roman de Daniel Keyes, l'histoire d'une souris qui vient de subir une opération visant à multiplier par 3 son QI, c'est un truc un peu dingue. À voir Espace Fayol, jeudi 15 octobre, 20h30. Seulement voilà, il faut retrouver la bonne décennie qui correspond à ce grand succès de Nicolas Perrac. Amusant d'ailleurs, après Je partirai d'Auchy, Je pars, Nicolas Perrac, 77 ans aujourd'hui. Vous vous souvenez de ce titre-là, Laurence?
8: Oui, oui, oui, ben oui, j'étais dans la décennie déjà, donc oui.
7: Mais quelle décennie?
8: 70.
7: Bravo!
9: Vous, c'est une patronne. Je t'aime! Super!
7: Ça avait tellement bien marché qu'il a même fait une version pour l'équipe de foot de Bastia. En 1979, voilà, c'était l'époque où on faisait des chansons de supporters. C'est gagné, Laurence. Vous allez donc passer
8: beaucoup.
7: Une nouvelle soirée avec William Mesguich le 15 octobre à Guéret.
8: Parfait, merci beaucoup.
7: Quelle radio vous réveille chaque matin, dites-moi?
8: Ici Creuse.
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7: 8h24 et pour bien démarrer la journée, on ouvre la boîte à souvenirs d'un ancien animateur d'ailleurs de votre radio Ici Creuse, mais avant tout chanteur, musicien, Henri Stolz, qui a fait beaucoup de radio depuis un bon moment.
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12: Ah, 1969. Année érotique pour certains, année de Woodstock pour d'autres. Pour moi, par exemple, pour ma carrière, c'est très important puisque c'est la première fois que j'étais engagé dans une radio. J'étais engagé comme programmateur. C'est quelque chose qui existait à l'époque. Il fallait que je fasse 2 heures de programme musical pour le matin et 2 heures pour l'après-midi. Et j'ai mordu à l'hameçon. Déjà, j'étais passionné par la radio. Alors là, j'ai dit, il faut que je travaille dans une radio plus tard. Ça, y a pas de souci. C'était juste un petit boulot d'été. Heureusement, après, j'ai eu d'autres occasions. Et j'ai pu, grâce à cette expérience, rencontrer déjà pas mal de gens, notamment Michel Fugain et surtout Joe Dassin.
13: Elle m'a dit d'aller siffler là-haut sur la colline.
12: Avec l'animateur qui avait pris rendez-vous avec lui, on est allé dans un restaurant où il dînait et bah, il était en train de manger une langouste. Il m'a dit, vous voulez une langouste? On n'a pas osé. Franchement, on n'a pas osé. On a dit, bon, bah, non, on va juste prendre une entrée. Mais on a quand même dîné avec Joe Dassin. Après, il nous a offert son cigare, son fameux cigare. Et puis on a été le voir dans une fête de village où il chantait.
7: 1969 dans l'actualité creusoise, le 4 octobre. Le journal La Montagne fête ses 50 ans. À cette occasion, le quotidien nous plonge dans un demi-siècle d'actualité à travers 4 pages spéciales. Fierté, émotion, un véritable voyage dans le passé des Limousins et des Creusois. Ici comme ailleurs, en ce mois d'octobre, on fredonne Que je t'aime. Le dernier tube de Johnny.

0: Chanson écrite par Gilles Thibault, co-auteur de Comme d'habitude pour Clo-Clo, et composée par Jean Renard, qui a beaucoup travaillé pour Sylvie Vartan. Créée fin avril lors du spectacle du Taulier au Palais des Sports de Paris, non sans de véritables scènes d'hystérie ainsi que de nombreux évanouissements, Que je t'aime sera numéro 1 des ventes de 45 tours, 16 semaines durant, et s'écoulera à plus de 700 000 exemplaires en France.
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0: L'intégrale ce samedi 11h, Henri Stolz, qui vient de publier son autobiographie. Je vous la recommande vivement. L'intervieweur, interviewé, il revient sur toutes ces étapes de sa vie qui nous distille cette semaine. Un livre d'ailleurs qu'il vous dédicacera. Notez bien dans votre agenda mercredi 14 octobre de 14h à 18h, espace culturel de Guéret. À propos de rendez-vous, plus proche de nous d'ailleurs, ça se passe demain. On vous donne rendez-vous à la Souterraine pour le Creusois du jour. Deuxième enregistrement après Jarnage. Rendez-vous dès 15h30 devant l'ancien loft, juste à côté du centre culturel Ifuré. Début de l'enregistrement à 16h. Qui va l'emporter entre le comité des fêtes de la Souterraine et le comité de jumelage? Réponse à 18h. On vous attend fort nombreux avec Kevin Gazo. Demain, donc, enregistrement à partir de 16h.
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0: Avec toute l'équipe d'ICI Creuse, Margot Longeroche pour l'actu creusoise, Thierry Bolaton. Thierry, tout à l'heure, 9h30. Alors, c'est vrai qu'on parle beaucoup des PFAS aujourd'hui. Hein. C'est une journée spéciale sur votre radio ICI Creuse. C'est aussi aujourd'hui la journée des aidants.
8: C'est la journée nationale des aidants. Ouais. Et derrière ce mot d'aidant, il y a des situations très concrètes. Accompagner un conjoint malade, un parent âgé, un enfant ou un proche en situation de handicap. En Creuse, comment vivent ces aidants? Alors, il y a des choses qui existent. Hein. Il y a notamment la pause des aidants. Il y en a qui connaissent, hein, qui nous écoutent. Vous pourrez témoigner d'ailleurs tout à l'heure à partir de 9h30, on parlera de cette journée nationale des aidants.
0: Au 05 55 52 37 38. Bonjour la Creuse, c'est mardi aujourd'hui, 6 octobre, il est 8h30. L'actualité creusoise avec vous, Margot Lourges-Roche.
9: Après notre eau, nos œufs sont aussi contaminés au PFAS. C'est le résultat de 91 tests réalisés par le réseau ICI avec la cellule investigation de Radio France. En Creuse, les œufs testés à Guéret et Bussière-Dunoise contiennent des polluants éternels, mais à des taux inférieurs au seuil réglementaire. Nouvelle journée de contestation lycéenne. Toujours en Creuse, des rassemblements sont prévus à Guéret, La Souterraine et Feltin, entre autres. Hier déjà, plusieurs centaines de jeunes creusois se sont mobilisés. Notre reportage est à lire sur notre site ici.fr. Le 35e sommet de l'élevage ouvre ses portes aujourd'hui à Cournon d'Auvergne. Et contrairement à l'an dernier, les vaches sont invitées à la fête. 14 élevages bovins creusois sont sur place, aussi pour défendre la filière et partager leurs inquiétudes après l'été exceptionnellement sec qui se termine. Vous l'entendrez dans l'info d'ici, juste après, tout de suite. On fait le point sur l'actualité en France et dans le monde en 90 secondes avec vous, Cyril Arbredon.
10: Tous les territoires sont concernés, des Vosges aux Pyrénées-Orientales en passant par le Rhône ou les Ardennes. On trouve des PFAS dans plus de la moitié des œufs. Dans un quart des cas, ces concentrations de polluants éternels sont largement au-dessus de ce qui est autorisé. C'est le résultat d'une enquête du réseau ici que l'on vous dévoile ce matin. Un acte 3 sous haute tension, des dizaines de milliers de lycéens attendus une nouvelle fois dans la rue un peu partout en France pour dénoncer notamment l'insalubrité des lycées et le non-remplacement des professeurs. Aujourd'hui, les syndicats de l'éducation nationale appellent à se mobiliser à leur côté. Et dans ce contexte, près de 8 jeunes sur 10 estiment que les responsables politiques préparent mal leur avenir. Et à quelques mois de la présidentielle, 64% ne font pas confiance aux candidats pour prendre en compte leurs préoccupations. C'est le résultat d'une étude Ipsos BVA réalisée fin juillet, début août, bien avant donc le mouvement lycéen. C'est le début du sommet de l'élevage près de Clermont-Ferrand en Auvergne. 2000 animaux exposés, 120 000 visiteurs attendus après un été très compliqué pour les agriculteurs en raison de la sécheresse. C'est la fin du réseau téléphonique 2G. Orange débranche 44 départements aujourd'hui. Tous les opérateurs suivent ce chemin pour se concentrer sur la 4G et la 5G. Mais il reste en France plus d'un million de cartes SIM compatibles uniquement avec la 2G. Et puis le foot, les Bleus s'imposent 4-1 face à la Belgique en Ligue des Nations grâce notamment à un doublé de Michael Olisée.
9: Merci Cyril Ardo-Redon. Vous en parliez, c'est l'ouverture du sommet de l'élevage de Cournon d'Auvergne. Et les années se suivent et ne se ressemblent pas puisque les vaches sont de retour. Elles étaient toutes restées sur les exploitations l'an dernier à cause de la dermatose nodulaire contagieuse. Cette fois, c'est le climat, la sécheresse et ses conséquences qui vont être dans toutes les discussions. 14 élevages bovins creusois font le déplacement et les exploitants espèrent malgré tout profiter de cette répétition du Salon de l'agriculture pour mettre en valeur leur travail, Fanny Boucaud.
11: Le sommet a été annulé l'an dernier, une bonne décision pour David Desassures, qui rappelle tout de même que ce sont des frais engagés bien avant la venue de l'animal au salon, entre sa nourriture et le temps passé à s'en occuper. L'éleveur est multimédaillé et présente 6 bovins cette année.
12: Quand on vient sur des concours, on espère quand même avoir quelques retombées médiatiques pour la race, pour les élevages, et aussi à titre individuel, on espère qu'on va toucher quelques clients, on espère toujours une petite retombée. Alors, elle est difficile à chiffrer et elle n'est pas forcément immédiate. C'est sûr que quand les concours n'existent plus, ils sont annulés, cette retombée, on ne l'aura pas. Donc, on a engagé des frais strictement pour rien.
11: Des frais qui continuent de s'alourdir cette année entre la sécheresse et le manque d'eau. La nourriture se fait rare et la trésorerie des exploitations est en berne, avoue Cédric Lebourg, éleveur de Limousine qui amène 4 bêtes au sommet.
13: Pour nous, c'est un salon professionnel. Donc, en vue de vendre des reproducteurs, que ce soit des mâles ou des femelles, par derrière. Surtout que les cours des bêtes ont énormément baissé et impactent davantage encore les trésoreries des exploitations. Donc les gens ne sont pas forcément enclins à monter leur troupeau, quoi, vu le manque de nourriture. C'est ça qui est compliqué. Après, les taureaux, il y en a toujours besoin. Après, en femelle, ça va peut-être se compliquer un peu plus.
11: Pas facile donc de survivre en ce moment, explique Christian Harvis, le président de la FDSEA de la Creuse, qui veut tout de même positiver.
14: Le contexte conduit certains d'entre nous peut-être aussi à décapitaliser avant de tout simplement des animaux qui n'auraient pas dû être vendus en temps normal parce que tout simplement il n'y a pas la nourriture en face. La nourriture est rare à des prix qui ne sont pas abordables, donc il va forcément se passer des choses et tout ça crée une ambiance qui est assez morose quand même, mais je dirais que pour le sommet de l'élevage on va quand même faire une parenthèse et on est là aussi pour positiver, pour faire voir tout l'intérêt de l'élevage pour la planète.
11: Un moment de joie partagé par David Desassures, éleveur à Chénier, malgré la morosité ambiante.
12: Les concours, c'est une parenthèse aussi entre éleveurs, parce que on se regroupe des éleveurs qu'on voit certains que sur les concours, parce que ça vient des éleveurs de toute la France, de l'Est, de la Bretagne, des Pyrénées. Donc c'est un peu une ambiance de fête parce qu'on est content de se revoir et on oublie un petit peu nos soucis pour quelques jours.
11: Des éleveurs qui vont se retrouver ce mardi après-midi pour le concours national Limousin.
9: Le sommet de l'élevage du Cournon d'Auvergne, c'est jusqu'à ce vendredi.
0: Du soleil aujourd'hui en Creuse, on pourrait avoir comme quelques gouttes en toute fin de journée, nous dit Météo France Creuse. Les températures, écoutez, elles sont douces, hein, température de 14 degrés relevée par Brigitte à Savoie ce matin, 22 cet après-midi à La Courtine, 23 à Royère, 25 à Guéret, tiens justement où le Secours Populaire vous annonce l'ouverture de ses boutiques ce samedi de 9h à midi, 17 rue de Mindigour, avec tout type d'articles articles neufs et d'occasion. Les fonds collectés permettront de financer les actions de solidarité initiées par le Secours Populaire Français en Creuse. Sinon, température de 26 degrés à Aubusson. Il fera un petit peu plus frais demain, 19 à 21 degrés avec des averses annoncées.
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0: Bon, ça roule bien ce matin.
8: Ça roule très bien. Ouais. Attention quand même, si vous arrivez sur Guéret, sur la Nationale 145, un véhicule en panne à Sainte-Ferre. C'est dans le sens Montluçon vers Bellac. À part ça, circulation basculée sur la chaussée opposée avec réduction du nombre de voies. C'est ces fameux travaux jusqu'au 12 octobre à 18h. Et côté train, tout va bien à Guéret, mais à la souterraine, des retards. 9h11 pour Châteauroux. C'est à l'heure, ça. Par contre, comptez 10 minutes de retard sur le 9h23 pour Toulouse, 5 minutes pour le 10h23 pour Brive et 11h25 pour Toulouse.
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0: Ah, vous êtes ici, ben nous aussi, ben, merci de nous retrouver. Vous réveillez avec nous dès 6h à la radio, dès 6h30 à télé. C'est ici matin, il est 8h37.
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0: On vous attend toujours avec vos températures, vos conditions de circulation via notre WhatsApp Thierry.
3: 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Écrivez-nous.
0: On a l'un des plus beaux slows des années 80 à vous offrir avant 9h. Voilà. Ce saxo de Your Love is King, Shadé, arrive. Et puis je peux aussi vous dire qu'avant 9h, eh ben, nous allons parler d'un piaf, le piaf noir à voir au Théâtre Hélios de Mérinchal le 10 octobre. Mais pour le moment, nous sommes au cœur d'un très très bel événement avec ici Creuse à la Souterraine, puisque ça s'appelle la Casinaï, 14e édition, c'est ce samedi pour cette course à pied. Dominique Aupetit, vous êtes en compagnie d'un entraîneur.
4: La Casinaï, c'est pour la fin de semaine, et là je suis avec le coach Maxime. Est-ce que vous avez préparé vos coureurs d'endurance 23 spécialement pour cette édition ?
5: On les prépare spécialement à accueillir tout le monde, à être des bénévoles efficaces et leur permettre de courir aussi à fond sur nos parcours. Donc oui, ils sont assez chauds. Ils sont chauds, que ce soit pour être bénévole ou pour être coureur. Ils assurent tout le temps.
4: Voilà, quel compliment !
5: Ah ben, il faut savoir flatter ses athlètes, garder la motivation et le sourire.
4: Ouais, mais vous parlez de flatterie, mais en fait, il n'y a pas de flatterie. C'est des gens qui font bien leur boulot, tout simplement.
5: Effectivement, l'année dernière ils ont bien assuré, cette année on s'attend à une grosse fête encore, c'est surtout une fête pour nous, pour le club, c'est un des plus gros événements qu'on fait depuis des années et ça nous permet de nous retrouver, que ce soit pour faire des performances ou pour accueillir les gens dans des super conditions, et après c'est ça le plus important pour nous quoi.
4: La Casi Night, comme c'est vous qui l'organisez, ça veut dire qu'il y a des gens qui ne vont pas pouvoir courir de votre club.
5: Effectivement, après on ne met pas d'interdiction et on essaye de s'arranger, tous les bénévoles ils remplissent un tableau, on essaye de voir en fonction des horaires qui peut être là, à quelle heure, à quel endroit. Et généralement, on a quand même pas mal de coureurs inscrits sur les parcours hein, de la Casi Night. L'année dernière, on devait en avoir une vingtaine encore du club qui courait, donc ça reste cool. On reste sur un système où on peut être bénévole et coureur en même temps.
4: Vous êtes coach ? Comment ça se passe, une séance ?
5: Ah, une séance, c'est très cool. On arrive, on se regroupe vers 18h, on part s'échauffer, footing lent pendant 15-20 minutes. Après, des gammes. Comme la plupart du temps en athlée. Un quart de séance qui peut aller de 30 à 45 minutes en fonction de ce qu'on a envie de leur faire faire et des tortures qu'on a envie de leur infliger. Et à la fin, une petite session de récupération active et d'étirement. Voilà.
4: Et ils sortent, ils sont fatigués mais contents.
5: Ils sortent généralement, ils sont en forme. La reprise a été vachement bonne, ils n'ont pas arrêté de courir de l'été. Donc pour l'instant, ils sont tous très contents à la fin de l'entraînement et moi aussi.
4: Eh bien, on espère que vous serez contents également samedi soir pour cette nouvelle édition de la Casi Night.
5: On espère et on vous attend très nombreux pour faire la fête. Merci beaucoup.
0: Et prévoyez votre lampe frontale pour cet événement avec Ici Creuse, le grand format d'Au cœur de ce vendredi 18h.
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0: Chaque jour, c'est aussi une offre d'emploi à 8h44. Bonjour Ingrid Herbst.
6: Bonjour Gaëtan, bonjour à tous. Aujourd'hui, une nouvelle offre d'emploi, elle est proposée par Manon de l'agence France Travail. Manon, bonjour.
13: Bonjour Ingrid, bonjour tout le monde.
6: Pour renforcer ses équipes sur ses chantiers actuels, une entreprise spécialisée dans le revêtement de sol et de murs située à Auzance recrute un carreleur ou une carreleuse en CDD. Alors, quelles sont les missions ?
13: Alors, les missions pour le coup, ce sera la préparation de supports, donc nettoyage, ragréage, pose de primaire, la pose technique de carrelage, faïence, pierre naturelle ou mosaïque, les découpes et les finitions, notamment la réalisation des joints, et tout ça dans le respect des consignes de sécurité.
6: Alors, des déplacements sont à prévoir dans le cadre du poste, je crois ?
13: Tout à fait, il faudra être prêt à se déplacer quotidiennement dans un rayon de 50 km autour d'Auzan.
6: Alors, quel profil pour ce poste ?
13: Alors, l'entreprise va rechercher soit une personne qui a déjà de l'expérience comme carreleur, soit une personne qui sort de formation et qui serait prêt à continuer à apprendre vers ce métier.
6: Est-ce qu'il y a des compétences particulières à avoir ?
13: Alors, on rechercherait plutôt quelqu'un qui a déjà une maîtrise des techniques de pose, précision dans les découpes et sens du détail. Après, voilà, les qualités, donc l'autonomie, l'esprit d'équipe, la rigueur sont également attendues pour ce poste.
6: Alors, côté contrat de travail, c'est donc un CDD, mais en ce qui concerne les horaires de travail, ça se passe comment ?
13: Alors, les horaires de travail, ce serait pour travailler en journée. Mmh. Et alors, normalement, des informations, ce serait pour travailler en semaine.
6: Et côté rémunération ?
13: On serait sur une base du SMIC, mais négociable selon expérience.
6: Alors, pour résumer, pour une entreprise spécialisée dans le revêtement des sols et de murs, vous recherchez un carreleur ou moufam pour pourvoir un CDD du côté d'Auzance. Les débutants sont acceptés, des déplacements sont à prévoir sur les chantiers. Vous pouvez évidemment retrouver le détail et le numéro de l'offre France Travail pour postuler sur le site ici.fr, page Creuse Emploi. Merci Manon, à bientôt.
13: À bientôt.
3: Tout à l'heure, 10h, Ingrid. On va parler des aidants.
6: Absolument pas.
3: Non, c'est chez moi.
4: Ça, c'est chez vous, ça ? Alors, on parle de quoi ?
3: Ça serait à 9h30.
4: Ça, c'est 9h30. Alors, 10h. Ah, quel on effet magnifique, c'est une
6: de
4: réussite.
6: De l'université populaire de Marchand-Combraille, donc oui. Quand la connaissance vient en ruralité, voilà, pour pouvoir débattre et échanger, et voilà.
4: D'accord. Bah, écoutez, moi, je vais essayer de faire déjà des connaissances sur le programme de la journée, ça sera pas mal. À tout à l'heure, 10h. 8h46. Tiens, à propos d'avoir de bonnes infos, le temps, comment on s'habille
3: et
4: aujourd'hui ?
3: Oui, on vous parle de plein de choses sur Ici Creuse, et c'est pour ça que c'est bien. Alors, côté température, Isabelle, la Dolpalestel ce matin nous donne 12,4 degrés, un ciel moutonneux. Oui. Et figurez-vous que cette expression est reprise également par Dédé à Marchantec ce matin, oui, à Saint-Priest-la-Plaine, pour ceux qui ne connaissent pas. Un ciel légèrement moutonneux. Il y a des moutons dans le ciel ce matin, des températures plutôt douces.
4: Oh,
3: 13 degrés, oui, avec Dédé de Saint-Sulpice-les-Champs. Merci Ingrid.
4: Moutonneux à Dolpalestel, vous y serez ce jeudi.
6: Ce
4: là,
6: jeudi,
4: je dis vrai, 10h sur le marché.
6: Ça, c'est bon, ça, c'est une bonne info.
4: Ça, c'est bon, dit-elle. 8h47, ce qui est très bon aussi, c'est de vous proposer de belles offres comme ça, voilà, pour sortir le Piaf noir, voilà, un beau spectacle à voir, Mérachal, Théâtre Hélios, le 10 octobre, c'est donc ce samedi, on va en parler dans un instant, en compagnie de Thibaut Elfonte, mais pour le moment, quel souvenir, vous vous souvenez de ça ?
3: En danse ?
4: Oh là là, non, pas ensemble,
3: séparément.
4: Le saxophone incroyable, et la voix inoubliable de Shadé, 8h47.

0: attaquer la journée Your Love is King. Vous avez peut-être rencontré votre moitié sur ce slow to read des années 80, Sade à 8h51.
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0: De rencontre, il en est question. Rencontre fictive, mais inspirée de faits historiques entre, d'un côté, Édith Piaf, de l'autre, Barbara. Le Piaf noir, à voir très bientôt à Mérinchal, Théâtre Hélios, Thibault Alphonse. Vous êtes en ligne avec la créatrice de ce spectacle, Romane Minguet.
3: Vous serez sur scène samedi 10 octobre pour cette pièce, Le Piaf noir. Comment est née cette idée de faire rencontrer Barbara et Édith Piaf ?
4: C'est la rencontre avec la comédienne qui interprète Piaf, qui m'a donné envie d'écrire un spectacle sur Piaf. J'ai fait des recherches pour voir si elles s'étaient rencontrées. La seule chose que j'ai trouvée à ce moment-là, c'était un enregistrement de Barbara des années après la mort de Piaf, qui disait que Édith Piaf n'était jamais partie, qu'elle continuera à vivre parce qu'elle a inspiré et qu'elle continue d'inspirer les milliers de gens et qu'elle est toujours parmi nous, quoi. Donc c'était assez fort. Donc j'ai voulu creuser cette idée et en creusant, j'ai trouvé énormément de liens entre les deux et je me suis rendu compte que Édith Piaf était le modèle de Barbara. Donc ça faisait vraiment beaucoup de sens de raconter leur rencontre.
3: Donc on parle d'une histoire presque vraie, c'est ça ?
4: Absolument, parce qu'en fait, en 1951, Barbara, elle faisait la plonge dans le cabaret des Frères Prévert et elle raconte dans son autobiographie avoir vu passer Édith Piaf un soir. Et donc, leur rencontre n'a pas eu lieu ce soir-là, mais j'ai voulu raconter ce qui se serait passé si, effectivement, ils avaient pu se rencontrer ce soir-là.
3: Alors, pour préparer cette pièce où vous êtes plongé dans la vie de ces artistes, qu'est-ce que vous avez appris de ces grandes voix que vous ignoriez ?
4: Parce qu'on s'arrête souvent aux chansons. J'ai pris énormément de plaisir à lire leurs autobiographies. On a beaucoup de chance d'avoir ce reste-là, d'ailleurs, d'elles, parce que c'est elles qui parlent, qui se racontent de la manière dont elles ont envie de se raconter. Toutes les deux, c'était des femmes qui avaient beaucoup d'humour. C'est vrai que c'est pas toujours ce qui ressort au premier plan, notamment pour Barbara. Les gens qui l'ont connue de près, pourtant, racontent ça.
3: Le Piaf noir au Théâtre Hélios de Mérinchal, le samedi 10 octobre à 18h30. Infos et réservations théâtrelios.fr.
0: Eh ben écoutez, moi franchement, ça me donne très très envie. Un rendez-vous évidemment à ne pas manquer. Autre beau rendez-vous, on va l'évoquer ce soir 17h40, c'est le Festival d'automne de jazz à la Soute avec ici Creuse 28e Festival d'automne. Thierry Bourguignon en est le directeur artistique. 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Je vous en dis pas plus, je vous ai déjà dit pas mal. Rendez-vous ce soir 17h40 pour absolument tout savoir.
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0: Il est 8h54, comme chaque matin, on parle santé avec vous, docteur Kierzek. Bonjour à vous. Alors ce matin, on s'intéresse à notre foie. Pourquoi ? Parce qu'il y a un grand rendez-vous de dépistage demain à Strasbourg.
5: Bonjour à toutes et à tous. Le foie, c'est notre usine de traitement de tout. Il filtre, il transforme, il stocke, il fabrique. Et comme tous les bons employés, il ne se plaint jamais jusqu'à ce qu'il ne soit trop tard. Et c'est bien là le problème, les maladies du foie sont silencieuses. Alors demain, 7 octobre, c'est la journée mondiale du foie. Et à Strasbourg, il y a le congrès annuel de l'Association française pour l'étude du foie. C'est au Palais des Congrès et de 10h à 17h, il y a une journée de sensibilisation et dépistage des maladies chroniques du foie, ouverte au public sur le parvis du Palais des Congrès. Il y aura au moins 2 camions dédiés au dépistage avec le fibroscan. Ça permet de dépister des maladies du foie et puis il y aura un dépistage des hépatites virales aussi. S'il n'y a rien, on ne va pas vous mettre des seringues, etc. Mais le fibroscan, c'est une sorte de test de fermeté du foie. Ça permet de mesurer sa rigidité. Et puis après, il y a des actions nationales un peu partout en France que vous pourrez voir parce que les chiffres sont préoccupants. Dans une cohorte française, 44% des maladies chroniques du foie ont été découvertes trop tard, à un stade sévère, une cirrhose décompensée, un cancer du foie ou au moment où il fallait simplement greffer. Or, c'est dommage parce que plus on dépiste tôt, plus on peut guérir tôt et ça, c'est important.
0: Alors, docteur Kierzek, qui doit se faire dépister et comment ? Il n'y a pas que ceux qui boivent, n'est-ce pas ?
5: C'est un vieux préjugé. Si le foie est malade, c'est l'alcool. Ben non, il y a 3 grandes causes. Alors bien sûr, il y a l'alcool, mais il y a aussi les hépatites virales B et C. Et puis, il y a la maladie du foie gras, cette fameuse stéatose hépatique métabolique. Un peu de surpoids, un peu de diabète, un peu de cholestérol, un peu d'hypertension. Ben, il y a le foie aussi qui devient un peu gras. Et d'après l'assurance maladie, ça touche 1 adulte sur 6 en France. C'est énorme. Le problème, c'est que le repérage, comme je le disais, arrive trop tard. Pourtant, il y a des outils tout simples. Le FIB 4, par exemple, c'est un score qu'on calcule gratuitement à partir d'une prise de sang de routine. Il y a les transaminases, le bilan hépatique, les plaquettes, et le laboratoire va calculer. Et si ce score est élevé, on va faire le fibroscan, ce fameux appareil comme une échographie qui mesure la rigidité. Donc le message, c'est faites-vous dépister. Si vous avez un diabète, un surpoids, un gros tour de taille, un cholestérol élevé, demandez à votre médecin de faire un bilan du foie s'il ne l'a pas fait. Il n'est jamais trop tard. Puis évidemment, les repères sur l'alcool, c'est pas plus de 2 verres par jour, pas plus de 10 par semaine, et 0 verre, c'est encore mieux. Donc si vous êtes à Strasbourg demain, allez-y, c'est au Palais des Congrès de 10h à 17h, et puis les autres, prenez rendez-vous avec votre médecin, et d'ici là, portez-vous bien.
0: 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Je vais vous souhaiter une très très bonne journée avec la radio des Creusois. Je vous rappelle qu'on a un petit peu de pluie qui est énoncée en fin de journée. Si ça pouvait continuer, ça serait vraiment bien. À demain 6h sur votre radio, à la télé, Canal 3 de la TNT, 6h30, bonne journée.
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0: On parle des PFAS aujourd'hui.
12: On parle de ce qu'il y a dans nos œufs. Et les résultats de l'enquête menée par le réseau ICI et la cellule d'investigation de Radio France interpellent. 91 œufs ont été analysés partout en France. 55% contiennent des PFAS, on dit.
13: Des polluants éternels.
12: Merci Margot, vous allez nous expliquer ça dans un instant. Si vous voulez réagir, vous pouvez le faire ce matin, vous pouvez nous appeler en direct, 05 55 52 37 38. Vous pouvez également le faire via WhatsApp, avec un petit message vocal, ou même un petit message écrit. Dites-nous un peu, est-ce que vous analysez vos œufs? Est-ce que vous avez vos poules? Est-ce que vous avez confiance dans ce que vous mangez? On veut le savoir.
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12: Nous sommes le mardi 6 octobre. Bienvenue, ICI Creuse, il est 9h. L'info avec vous, toujours Margot, plusieurs manifestations devant les lycées de la Creuse aujourd'hui.
13: À Guéret, des jeunes commencent à se rassembler devant Pierre Bourdan. Des mobilisations sont prévues aussi à Feltin et à La Souterraine pour cette journée de contestation partout en France. L'intersyndicale de l'éducation nationale appelle aussi à rejoindre le mouvement. Hier déjà, plusieurs centaines de jeunes creusois ont manifesté pour réclamer de meilleures conditions pour étudier. Certains sont allés dire leurs revendications jusque devant la préfecture à Guéret. Maxime Hernandez, vous les avez suivis.
14: Ne pas rester devant le lycée et se montrer devant un bâtiment représentant l'État, c'est symbolique pour Kylian, lycéen à Jean Favard.
15: C'est l'endroit qui représente entre guillemets le gouvernement, en tout cas ici. C'est-à-dire que oui, ça marche devant les lycées, mais on sera moins entendu devant le lycée que si on vient ici.
14: Alors il y a de la musique, mais pour lui, les revendications sont bien là.
15: C'est vrai que ça fait très on s'amuse, mais non. En vrai, c'est vraiment juste pour les mesures en fait qu'on demande de manière générale.
14: Et justement, des demandes Tessa en première au lycée Jean Favard, on a beaucoup. C'est l'une des leaders du mouvement.
16: Les horaires, pour la plupart, c'est du 8h-18h qui sont répétés dans la semaine. Pour les locaux, c'est le gymnase qui est en priorité concerné, car nos vestiaires, ils sont vraiment dans un piteux état.
14: C'est important aussi pour elle d'apporter un soutien à tous les autres lycéens.
16: La Creuse, c'est quand même un territoire qui est réputé pour pas avoir forcément beaucoup de jeunes. Et là, je pense que ça va aussi montrer aux générations au-dessus qu'en fait, on est là et qu'on est présent.
14: Parmi les autres revendications, les jeunes dénoncent l'interdiction du téléphone portable et demandent également la fin de la plateforme Parcoursup.
13: Ce matin, l'invité d'ici matin était le vice-président en charge de l'éducation à la région. Il met en avant les millions d'euros investis par la collectivité pour rénover petit à petit les lycées de la Creuse qui sont vieillissants, selon lui. Son interview est à retrouver sur notre site ici.fr. 14 éleveurs bovins de la Creuse sont au sommet de l'élevage de Cournon d'Auvergne. Et cette année, ils viennent avec leurs vaches, les Limousines particulièrement. Elles sont mises à l'honneur pour cette 35e édition. Ça change de l'an dernier où elles avaient dû rester sur les exploitations à cause du virus de la dermatose nodulaire contagieuse. C'est la journée nationale des aidants. Les millions de personnes qui prennent soin de leurs proches, âgés, malades ou en situation de handicap au quotidien. Pour leur permettre de se rencontrer, de se parler, un après-midi de discussion est organisé à Guéret dans la grande salle de la mairie de 13h à 17h. C'est complètement gratuit. Des associations et des professionnels seront présents sur place.
12: Nous avons testé des œufs en Creuse. Ils contiennent des polluants éternels.
13: Un bilan ce matin de notre enquête réalisée dans tout le réseau ici avec l'appui de la cellule d'investigation de Radio France. Sur 91 œufs testés partout en France, plus de la moitié contiennent ces PFAS, ces polluants éternels. C'est le cas des deux échantillons creusois à Guéret et Bussière-Dunoise. Le taux reste sous les seuils réglementaires, mais il y a quand même une molécule détectée qui est classée cancérigène. Ça désole Clément, dont les œufs ont été testés à Bussière-Dunoise.
17: Ben franchement, ouais, ça fait quelque chose. On élève des poules, on a des œufs. On est à la campagne, quoi. On se dit qu'on est à l'abri dans un environnement plus simple, plus naturel. Et en fait, on se rend compte qu'on n'est pas du tout à l'abri. Que même ici, il y a des polluants. Et c'est assez déstabilisant, quoi, de se dire que même en faisant attention, on est quand même exposé à des substances. Je vais continuer à manger mes œufs, oui, parce que je pense que même si les assiettes au supermarché du coin, ils ont été produits dans le coin, donc ils sont exposés exactement au même taux que les miens, j'imagine.
13: Continuer de consommer ces œufs, c'est s'exposer à de potentiels risques, rappelle Xavier Coumoul. Il est toxicologue, professeur à l'Université Paris-Cité et directeur de recherche à l'INSERM.
18: Ces molécules, elles sont pour certaines persistantes. Si on continue à en consommer tous les jours, petit à petit, on bioaccumule ces substances. La recommandation, c'est toujours de protéger les populations vulnérables, les femmes enceintes et les jeunes enfants. Il est évident que c'est plutôt ces personnes qu'il faut protéger. J'entends très bien la remarque de personnes qui disent « je consomme des œufs depuis 10 ou 20 ans et j'ai pas de problème ». Et c'est normal. Tout ce que je vous mentionne ici, ce sont des risques. C'est-à-dire, ça n'est pas une chose absolue. Il y a des gens, ils vont fumer toute leur vie, ils ne vont jamais développer de cancer du poumon. Et puis, il y en a d'autres, au bout de 5 ans, ils vont les développer. Voilà, il faut simplement qu'ils soient conscients qu'il peut

0: Stéphane Terray pour remplacer l'ancienne qui avait été abîmée par le temps.
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2: Et pour aujourd'hui, encore une journée très agréable. Temps sec et grand soleil pendant l'essentiel de la journée. Quelques rares averses pourraient toutefois apparaître en fin d'après-midi. Et ce sera particulièrement doux. 25 à 28 degrés, 27 à Guéret ou encore à Aubusson, 26 à La Souterraine ou 27 degrés à Bourganeuf et Boussac.
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2: Ce matin, on parle de ce qu'il y a dans nos œufs. Les résultats de l'enquête menée par le réseau Ici, la cellule d'investigation de Radio France interpelle. 91 œufs ont été analysés partout en France. 57% contiennent des PFAS. C'est des polluants éternels. 25% dépassent les seuils réglementaires et ne devraient pas être consommés. Alors, si vous avez vos propres poules, est-ce que vous êtes déjà inquiet? Est-ce qu'il pourrait y avoir des choses peut-être dans vos œufs? Est-ce que vous les avez fait analyser? Vous les mangez en toute confiance? Venez témoigner ce matin au 05 55 52 30 37-38.
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2: Vous l'avez déjà entendu ce matin, la rédaction Ici Creuse a mené l'enquête.
6: Devant son poulailler sur un grand terrain de plusieurs centaines de mètres carrés, Pierre, 32 ans, se sent démuni face à ce résultat.
7: Bah, j'étais pas vraiment étonné parce qu'il y en a un peu partout, j'ai l'impression. Je vois pas comment on peut lutter contre.
6: Il continue donc de manger les œufs de ses poules. Même chose pour sa voisine, Michel, 73 ans. C'est l'impuissance qui domine.
8: Ça inquiète, oui. La pollution, j'en ai entendu parler dans l'eau, mais dans les œufs, non. Après bon, il y a des problèmes de cancer.
6: Les seuils réglementaires ne sont pas dépassés, mais les œufs présentent en effet une faible dose de PFOA, une molécule classée comme cancérigène avérée.
8: Il faut vivre avec. Maintenant, il faut vivre avec beaucoup de choses.
6: Michel a entendu des reportages sur le danger des polluants éternels, mais cette retraitée n'a pas changé ses pratiques au quotidien.
8: Je bois l'eau du robinet. Je des poils, bon, quand elles commencent à s'user, je les change, mais sinon, bon, j'utilise les poils avec des antiadhésifs comme tout le monde, quoi.
6: À 10 km de là, à Bussière-d'Unoise, les œufs de Clément ont aussi été testés par notre étude.
9: Le résultat nous a totalement surpris parce que nous, quand on a installé nos poules, on a bien fait attention de les mettre dans un endroit plutôt naturel, quoi, sous les arbres, en faisant attention que la terre n'avait pas été trop artificialisée ou.
6: Il s'interroge donc sur l'origine de ces PFAS.
2: La voix de Marie-Jeanne Delepaul à l'instant. Et vous, dites-nous, vous en pensez quoi de tout ça? On veut savoir, nous, ce matin. Est-ce que ça vous inquiète, ces fameux PFAS? Est-ce que déjà vous en aviez entendu parler avant? Est-ce que vous connaissiez? 05 55 52 37 38. On veut vous entendre, soit en direct. Hein. On a Laure qui vous accueille avec son joli sourire au 05 55 52 37 38 ou sur le WhatsApp. Un petit message écrit, un petit message vocal. On va saluer Joanne ce matin à la réalisation.

0: C'est une bonne question, ça. Combien de temps vous allez manger vos œufs sans être inquiété? C'est un peu la question qu'on se pose ce matin. Alors, sans Stéphane Echer, par contre.
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0: Alors, comment ces polluants passent-ils de notre environnement à l'œuf qu'on mange? C'est un peu la question aussi de ce matin avec ces fameux PFAS. C'est le sujet aujourd'hui avec votre radio ici. Si vous avez un avis sur ces fameux PFAS dans vos œufs, est-ce que ça vous inquiète? Vous pouvez nous appeler. Ginette, elle a ses propres poules, elle, et elle nous dit justement en commentaire par message. Alors, les œufs du commerce, très peu pour moi. Rien de meilleur que des œufs frais directement du poulailler. C'est ce que nous dit Ginette de la Souterraine. Si vous êtes d'accord avec elle, vous pouvez également nous appeler, comme a fait Ginette au 05 55 52 37 38. Alors, comment la qualité de la terre peut-elle avoir un impact sur les œufs? Notre vétérinaire Pierre Fabin nous l'explique.
3: Alors, l'explication, elle vient tout simplement du comportement naturel d'une poule. Une poule qui est élevée en plein air va gratter le sol quasiment toute la journée. Elle va picorer des petits insectes, des petits vers de terre, des petites racines, mais elle avale aussi de la terre et des cailloux pour faciliter sa digestion. Et c'est même indispensable pour elle. Comme elle n'a pas de dents, ces petites pierres qu'elle va stocker dans une partie de son estomac qu'on appelle le gésier vont agir comme une meule et assurer sa digestion. Le problème, c'est que si le sol est pollué par des polluants, la poule va inévitablement en avaler. Et la particularité de ces polluants qu'on dit éternels, c'est qu'ils se stockent dans les graisses et qu'ils s'accumulent jour après jour, mais ne se dégradent pas. Mais en fait, pour fabriquer un œuf, et tout particulièrement pour fabriquer le jaune, la poule va puiser dans ses propres réserves de graisse et de protéines. Et du coup, les polluants qui y sont stockés vont se retrouver directement à l'intérieur de l'œuf.
0: Et derrière les œufs, il y a donc une question beaucoup plus large, celle de nos sols. Alain Broman est président de l'Association française d'études des sols et chercheur à l'Institut de recherche pour le développement.
4: Quand vous buvez du vin, vous buvez du sol. Quand vous mangez un légume, vous mangez du sol. Tous vos minéraux, tous les os que vous avez, tout votre calcium, votre magnésium, votre effet d'éléments qui viennent du sol. Donc en fait, quand on parle de santé des sols, on parle de notre santé à nous, directement. Cette relation au sol, elle est très intime. Elle est perpétuelle. Dès que effectivement le matin vous vous levez et que vous prenez de l'eau, que vous mettez de l'essence dans votre voiture, ou vous mangez du, ou vous buvez du lait, tout ça, ça vient du sol. Le pétrole, il a été élaboré dans le sol à partir de la matière organique dégradée. Donc, en fait, cette relation au sol, elle est constante. Elle n'est pas perçue forcément comme constante dans nos imaginaires, mais elle est constante.
0: Mais alors, ce jardin, est-ce qu'on peut l'analyser? Comment ça marche?
4: Donc, votre jardin, il est ce qu'il est, avec une qualité qui peut être plus ou moins grande. Vous avez des jardins qui intrinsèquement auront une meilleure qualité agronomique, c'est-à-dire une meilleure possibilité de faire pousser vos tomates. Mais s'il manque des points de qualité, vous pouvez les compenser. En général, le premier facteur, c'est qu'on apporte de la matière organique. Alors, sous forme de compost, sous forme de fumier, sous forme de résidus de tonte, ça, c'est le premier point. Le deuxième point qu'il faut faire, c'est que votre sol, il soit pas taxé, il soit bien structuré. Alors, à ce moment-là, si de temps en temps, si vous commencez dans votre jardin et que vous voyez que votre sol, il est très, très dur de mettre une pelle dedans, il va falloir peut-être le retourner au départ et incorporer de l'humus ou incorporer du compost dans ce sol. Au départ, il faut préparer votre sol. Mais déjà, si vous mettez du compost et si vous mettez de la matière organique, vous allez apporter beaucoup de choses qui sont nécessaires. Vous n'aurez pas forcément besoin de fertilisants.
0: Alain Broman, à l'instant, président de l'Association française d'études des sols et chercheur à l'Institut de recherche pour le développement. Alors, est-ce que vous vous êtes posé déjà toutes ces questions sur votre sol? Dites-nous-le ce matin, 05 55 52 37 38.

0: Si vous aimez Bruno Mars, vous êtes gâtés. Hein. C'est un pur morceau, ce que l'on vient d'entendre. C'est extrait du nouvel album du Bruno Mars. L'album s'appelle The Romantic. Il est sorti en février 2026 et ce titre est extrait de cet album On My Soul à 9h18.
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0: Et si on s'intéressait un peu à ce qui se passe dans nos œufs, dites-nous ce matin 05 55 52 37 38. On retourne avec notre spécialiste Alain Broman et on va encore une fois parler de sol.
8: Alors c'est compliqué. En fait, ça va dépendre beaucoup du type de polluant, parce qu'il y a des polluants qui peuvent rester dans la terre, même s'ils sont en concentration, mais ne pas aller vers les aliments. Donc ils ne sont pas biodisponibles. Donc vous pouvez avoir des concentrations de plomb importantes, mais qu'ils se retrouvent assez peu, par exemple, dans vos aliments. Le fait, par exemple, si vous avez des doutes, de plutôt privilégier les légumes feuilles par rapport aux légumes racines. Hein, quand je parle de tomates, c'est un légume feuille, par exemple. Un légume racine, ça va être la pomme de terre. Et donc, là, la pomme de terre, elle sera plus sensible aux polluants. Donc, à ce moment-là, si vous avez un doute, il vaut mieux déjà laver vos légumes. Si vous les épluchez, c'est encore mieux. Et si vous privilégiez les légumes feuilles, c'est encore mieux. Plutôt que de dire vous allez dépolluer votre sol, ça va être compliqué. Déjà, essayez de savoir si vous êtes plutôt dans un milieu argileux. Alors ça, si vous êtes dans un milieu argileux, c'est plutôt une bonne chose parce que la plupart des polluants, ils vont être adhérés aux argiles et vont se retrouver en fait assez peu dans vos légumes. Par contre, si vous êtes dans un milieu sableux, ça va pas être la même chose. Mais en même temps, les polluants, ils n'auront pas beaucoup de choses pour s'accrocher, ils n'auront pas beaucoup d'éléments, ils vont plutôt se retrouver dans la nappe phréatique.
0: Si vous aussi, vous voulez témoigner ce matin, dites-nous ce que vous en pensez. C'est un peu nouveau hein, qu'on parle des PFAS, on creuse. Alors, ça fait un moment qu'on sait qu'il y a des choses comme ça, mais on en parle rarement. Est-ce que vous vous sentez concerné par ça? Est-ce que c'est quelque chose qui vous inquiète? On aimerait bien le savoir. Alors d'ailleurs, on va remonter un peu les années. Vous allez voir, on est parti dans des archives. On a été chercher un petit peu comment on adopte une poule. Alors écoutez bien, vous allez voir, c'est assez intéressant. C'était en 2014.
9: Mais avant cela, cette drôle d'initiative à but écologique. Acheter une poule, le syndicat de collecte des ordures ménagères de la Creuse vous en offre une seconde. Objectif, réduire les déchets des foyers. Une poule en consomme environ 150 kilos par an. À l'opération J'adopte un bec, fait un tabac. Plus de 400 cocottes ont déjà trouvé une famille d'adoption.
10: Après avoir réglé quelques formalités administratives, s'être engagé sur une charte de bonne conduite envers les poules, Isabelle peut faire l'acquisition des gallinacées.
11: Allez, on y va. Donc, voici la poule que vous venez d'acheter. Et une deuxième poule, celle-ci est offerte par le CIERS.
10: Avant de partir, Isabelle jette un nouveau regard sur ces volatiles dont la mission sera de picorer les déchets ménagers. Une poule, en grande forme, peut en ingérer jusqu'à 150 kilos par an.
12: Je me retrouve avec deux poules au lieu d'une. Et ben, elles vont manger deux fois plus de déchets et ainsi contribuer à diminuer les ordures ménagères deux fois plus.
13: Quand on commence à regarder les bons de retrait, on a des gens qui n'avaient jamais eu de poule. On a même effectivement certaines personnes qui s'y sont mises en famille pour construire le poulailler et qui sont venues chercher leur poule le premier jour pour être sûres d'avoir leur couple de poules.
10: En plus d'éliminer les déchets alimentaires, ces poules pourront aussi pondre jusqu'à 300 œufs par an.
0: Alors à l'époque, on se posait un peu moins la question. On était en 2014 avec cette archive où on vous parle de la Creuse et des poules. Si vous aussi, vous avez des poules depuis un petit moment et que vous n'êtes jamais vraiment posé la question, dites-nous ce que vous en pensez un petit peu de ces PFAS dans vos poules. Est-ce que vous avez peur de manger des œufs au jour d'aujourd'hui ? 05 55 52 37 38.

0: K.O.
1: Osez, Joséphine, dites donc, j'ai du mal, à 9h25, avec Alain Bachung à l'instant.
2: Bah moi, le conseil, ce serait effectivement...
1: Alors le conseil, on va essayer d'en avoir dans quelques instants, parce que je sais que c'est un sujet qui vous interpelle un petit peu tout ça. On va aller voir tiens, du côté de l'accueil, s'il y a des gens qui réagissent ce matin. On a Viviane, bonjour. Viviane qui nous appelle, elle, de Sainte-Fère. Viviane, vous êtes là avec nous ?
3: Un sujet, ben, comme tous les matins, parce que ça m'intéresse bien.
1: Mais oui, vous avez raison d'être fidèle.
3: J'ai toujours eu des poules avec mon mari depuis 50, je crois qu'il était là, 57 ans. Donc, pas de soucis, elles sont en liberté. Mais écoutez, ça me faisait presque rire, parce que moi j'ai fait 3 cancers, mais ça n'a pas de rapport avec les œufs des poules, hein. C'était des cancers hormonodépendants et je vais bien continuer de manger des œufs. Je comprends pas. Alors ça veut dire quoi ?
1: Eh oui, alors du coup, vous avez jamais contrôlé peut-être vos œufs chez vous ?
3: Non. Non.
1: Et vous n'avez jamais eu de soucis de santé ou quoi que ce soit, de toute façon ?
3: Bah, les cancers, c'est des cancers hormonodépendants. Ça veut dire que c'est sein et utérus. Donc ça n'a rien à voir avec les œufs des poules. Hein. Ça, c'est tout autre chose. Hein. Bof, non, je vais continuer de manger des œufs, ça me fait pas peur. Le cancer non plus d'ailleurs, non.
1: Oui, Viviane, et d'une manière générale, vous connaissez un petit peu ces maladies ? Vous étiez sensibilisée à ça ? On vous parle de PFAS ce matin.
3: Pas du tout, du tout. Non, pas du tout. Pas du tout. Je suis très étonnée d'entendre... c'est pour ça que j'ai réagi. Parce que oui, je suis très étonnée. Bien sûr que non, j'ai jamais entendu. Moi, mes poules, elles sont vermifugées. Je fais ce qu'il faut. Elles sont en très bonne santé. Et c'est ce que je disais à la dame. Je dis, alors, quand les gens... Parce que moi, j'en achète pas, mais les gens qui achètent des œufs dans le commerce, vous savez, des poules en batterie, où le jaune est jaune pâle, alors là, bof, on pourrait se poser des questions. Alors que moi, mes poules, elles sont en super santé. C'est pour ça, je sais pas, je comprends pas trop. Je sais pas. Je suis étonnée, on va dire.
1: Après, on parle de polluants éternels. Hein, donc, ça, c'est des choses qu'on peut retrouver dans la terre. On l'expliquait hein, tout à l'heure. Oui. Alors, vous, alors... J'ai chopé une info intéressante. Vous, avec la couleur, vous arrivez à savoir à peu près si l'œuf il est mieux ou pas ?
3: Bah, c'est-à-dire que les poules élevées à la campagne, élevées en plein air, le jaune, il est très jaune, il tire un petit peu sur l'orange. Alors que moi, j'ai vu ça dans le commerce, c'est rare quand j'ai acheté des œufs, mais je connais des gens qui en achètent. Bah, le jaune, il est pâle, parce qu'elles sont enfermées, parce que c'est tout à fait différent de nous. Vous savez, à la campagne, elles mangent de l'herbe, elles se promènent. Moi, j'ai un grand parc. Donc, je sais pas, moi, j'ai confiance. En fait, j'ai confiance. Maintenant, ça me surprend d'entendre... ouais, ça me fait même pas peur, hein, c'est pas ça.
1: Après, là, on est sur des doses vraiment minimales. Ils l'ont dit hein, tout à l'heure.

0: Oui, alors, hein,
1: j'ai écouté ça.
0: Ne vous inquiétez pas, Viviane. Viviane, je vous souhaite une bonne journée du côté de Sainte-Fère, puis continuez à manger des œufs. Voilà.
1: Mais bien sûr, monsieur, merci bien. Bonne journée à vous également.
0: Au revoir. Merci pour vos témoignages hein, ce matin. Et un toxicologue, Xavier Coumoul, a précisé justement que ces polluants éternels sont bien connus pour leur effet sur le système immunitaire, les risques cardiovasculaires et de cancer, notamment du rein. Mais là, bon, avec les relevés qui ont été mentionnés, hein, vous risquez pas grand-chose, hein, mais évidemment. Voilà, donc pas de panique. Tout va bien. Alors à l'occasion, si vous pouvez faire contrôler vos œufs, faites-le, ça vous donnera un petit peu une idée, ça peut rassurer un petit peu, savoir si on peut garder ses œufs à la maison avec nos poules qu'on aime bien en Creuse.

0: La chanteuse de Texas ne veut pas d'amoureux. C'est comme ça, voilà. I don't want a lover, donc ne tentez pas votre chance, ça sera non. Avec la chanteuse de Texas à 9h34. Ingrid, elle est là pour Ici Express.
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2: La Comcom Creuse Confluence vous invite à la réunion publique pour la présentation du projet de voie verte entre Montluçon et Évaux-les-Bains. Ça se passe lundi 19 octobre à 18h à la Maison du Peuple à Budelière. La ville de Felletin vous convie à la réunion publique d'information intitulée « Les temps changent ». Objectif, la construction avec les habitants d'un plan d'adaptation communale au changement climatique. C'est ce mercredi à 18h à l'espace Tibor du Chalard à Felletin. Plus d'informations sur le site felletin.fr. Le CCAS d'Aubusson organise son forum de l'automne. Associations, professionnels et acteurs locaux seront présents au programme Préparer sa retraite, préserver sa santé, bien vivre à domicile, créer du lien ou encore soutenir ses proches. Rendez-vous ce jeudi de 10h à 18h au hall polyvalent d'Aubusson. Continuez à nous donner vos infos sur le WhatsApp 05 55 52 37 38.
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0: Le 6 octobre, c'est la journée nationale des aidants. Et derrière ce mot d'aidant, il y a des situations très concrètes. Accompagner un conjoint malade, un parent âgé, un enfant ou un proche en situation de handicap. En Creuse, comment vivent ces aidants? Et surtout, est-ce qu'ils savent qu'ils peuvent eux aussi être accompagnés, être aidés? Pour en parler ce matin, Céline Serpin, bonjour.
4: Bonjour.
0: Vous êtes directrice adjointe au CCAS de Guéret.
4: Oui.
0: Et à vos côtés, Stéphanie Legrand. Alors vous, c'est aussi un sujet que vous connaissez bien puisque vous êtes également au CCAS.
5: Oui, bonjour, oui.
0: Alors, une première question, quand on parle des aidants, de quoi on parle concrètement?
5: Eh bien, les aidants, ce sont donc des personnes qui vont, comme le nom l'indique, aider au quotidien ou en tout cas de manière très régulière un proche. Ça peut être un membre de la famille ou pas, ça peut être un ami, un voisin, peu importe, mais effectivement quelqu'un qui va aider régulièrement une autre personne.
0: Quand on se considère aidant, est-ce qu'on a un statut reconnu ou pas forcément ?
5: Oui, le statut des aidants a été reconnu, mais bon, pour nous, il semble insuffisant encore aujourd'hui, même s'il y a des progrès à ce niveau-là. C'est pour ça qu'on organise régulièrement au sein de la pause des aidants des ateliers. Et la journée d'aujourd'hui, elle est vraiment sensibiliser les aidants d'aujourd'hui, parce qu'on ne se reconnaît pas toujours aidants. Donc, c'est aussi l'occasion de leur faire comprendre qu'ils sont aidants et qu'ils ont aussi des droits et qu'on peut aussi les aider dans ce sens-là.
0: Alors, il y a des opérations un petit peu partout en France, notamment en Creuse, on va en parler dans un instant. Il va y avoir quelque chose cet après-midi avec la pause des aidants à Guéret.
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0: Eddie Mitchell sur la route de Memphis à 9h41.
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0: Nous sommes le 6 octobre, c'est la journée nationale des aidants. Si vous êtes aidant ou que vous vous faites aider, on veut avoir votre impression ce matin, votre ressenti. Est-ce que vous vous sentez soutenu? Est-ce que il y a des moments, c'est pas facile? On peut supposer que cela pas toujours être évident d'aider quelqu'un comme ça. 05 55 52 37 38. Avec nous ce matin, Céline Serpin, vous êtes directrice adjointe au CCAS, accompagnée de quelqu'un qui connaît bien le sujet aussi. Hein, également, c'est Stéphanie Legrain qui justement va nous parler de quelque chose qui va se passer cet après-midi. Hein.
3: Oui, tout à fait. Nous mettons en place chaque année la journée départementale des aidants. Et donc, cet après-midi, nous proposons un ciné-débat avec un mini-forum pour pouvoir, en fait, proposer de rencontrer et d'échanger et d'être informé avec différents professionnels.
0: Alors, quelqu'un qui nous écouterait, qui aurait besoin d'être aidé, ou alors peut-être avoir des conseils, peut-être rencontrer d'autres gens qui sont dans le même cas que lui ou que elle, hein, quelle est la première porte à pousser?
3: Eh bien, ils peuvent tout à fait venir nous téléphoner à la pause des aidants. Hein, donc, à partir de là, nous pourrons échanger ensemble pour voir un petit peu quels sont leurs besoins et leurs attentes et, si besoin, les orienter vers différents services ou structures.
0: Céline Serpin, vous qui êtes directrice adjointe du CCAS, est-ce qu'il y a un profil type d'aidant en Creuse?
4: Un profil type, c'est un petit peu difficile à vous répondre. En tout cas, nous, au niveau de la pause des aidants, nous accompagnons essentiellement des personnes qui ont un certain âge, qui accompagnent eux-mêmes souvent leurs parents, leurs conjoints. C'est le profil que nous avons au niveau de la pause des aidants. Après, en ce qui concerne les aidants en situation de handicap, la communauté 360 est l'un de nos partenaires d'ailleurs aujourd'hui à la journée départementale, sont à même aussi de répondre aux questions des aidants en situation de handicap. Ils ont tout un panel d'actions et d'informations et d'orientations à leur proposer.
0: Est-ce qu'en général, les aidants sont isolés en Creuse ou il y a plutôt, ils ont l'habitude d'être en réseau, de connaître d'autres aidants pour s'entraider?
4: Alors, la Creuse, donc on a Guéret plutôt un milieu urbain, mais en milieu rural, parfois, oui, nous sommes isolés, bien qu'à Guéret aussi, ça peut être aussi le cas. Donc, nous, l'objectif aussi à la pause des aidants, c'est justement d'avoir des groupes d'expression, d'échange, d'information, pour qu'ils puissent aussi se connaître entre eux et se reconnaître entre eux. Et du coup, on peut avoir des liens qui se créent entre les aidants que nous accompagnons. Donc, c'est important. Oui.
0: Ce qu'on peut rencontrer souvent en écoutant des témoignages, c'est qu'ils ne s'économisent pas, les aidants.
4: Pas du tout.
0: Ils ne s'arrêtent pas, en fait. Non. Si on ne leur dit pas « attention, il faut s'arrêter », ils ne le feront pas.
4: Non, ils ne le font pas parce que leur objectif principal, c'est que l'aider qu'ils accompagnent soit bien, se sente bien, soit bien soignée. Bon, ça c'est très bien, mais le problème c'est que l'aidant s'oublie. Hein, il oublie sa santé, il oublie sa santé mentale aussi. Et il s'isole parfois parce que les amis viennent moins. On peut comprendre, hein, sans jugement bien sûr. Mais on est là pour ça aussi, pour les accompagner, pour qu'ils se sentent moins seuls. Et il y a des solutions. C'est très compliqué, mais on peut proposer des choses quand même intéressantes pour eux.
0: Cet après-midi, justement, vous leur proposez une rencontre, hein, c'est devant la mairie de Guéret?
3: Oui, dans la grande salle de la mairie, oui.
0: Et on va rappeler les horaires?
3: Oui, et bien à partir de 13h, pour justement rencontrer les différents professionnels qui seront sur place, et à partir donc de 14h, le ciné-débat qui sera animé par notre collègue psychologue.
0: Et c'est gratuit,
3: bien sûr. Tout à fait.

0: Los Lobos, La Bamba à 9h44.
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0: Aujourd'hui se déroule la journée nationale des aidants. Nous sommes avec Céline Serpin, directrice adjointe du CCAS, et également Stéphanie Legrain, vous êtes coordinatrice au CCAS. On va rappeler, alors, un aidant c'est quoi ?
17: Eh bien donc, c'est une personne qui va aider un proche ou un ami ou un voisin de manière régulière.
0: Et il peut se faire aider avec notamment la pause des aidants à Guéret. Alors c'est un lieu hein, dans lequel vous accueillez des gens. Et souvent, le premier contact, c'est par téléphone.
17: Oui, principalement, oui.
0: Les gens appellent, ils n'osent pas venir au départ.
17: Pas forcément, non. Après, c'est vrai que c'est pas forcément évident de venir directement en demandant de l'information ou de l'aide. Et c'est vrai que c'est plutôt quand même une démarche pour l'aidant. Surtout si l'aidant réalise beaucoup de tâches depuis aussi un certain temps, hein, qu'il aide déjà depuis longtemps son proche, d'autant plus ça sera compliqué, surtout voilà, s'il gère tout en fait, s'il gère tout le quotidien.
0: Alors, il faut déjà qu'il se rende compte qu'il a besoin d'aide. Parce que souvent, c'est pas que c'est trop tard quand ça arrive, mais les nerfs ont lâché, enfin, il s'est passé des choses.
17: Eh bien, le problème, c'est que la plupart du temps, les aidants sont déjà dans l'épuisement.
0: Alors, à ce moment-là, on intervient. Comment vous les aidez concrètement ?
17: Eh bien, donc, nous pouvons effectivement les recevoir, que ça soit donc de manière... au bureau ou par téléphone. Nous commençons par échanger ensemble hein, pour savoir un petit peu quels sont leurs besoins et leurs attentes et un petit peu quel aidant ils sont en fait aussi hein, parce que c'est important. Et puis à partir de là, ce qui est bien si on ne s'est pas rencontré, c'est de pouvoir se rencontrer pour justement établir déjà une relation de confiance, parce que ça c'est très très important pour pouvoir les aider dans leur rôle d'aidant au quotidien et pouvoir les orienter s'ils ont besoin d'aide pour leurs proches et pour eux-mêmes.
18: Alors voilà, on a en effet toute une partie individuelle pour l'accompagnement des aidants, mais nous avons aussi tout un panel d'actions collectives que nous leur proposons, avec des séances de bien-être, on va dire, d'un vélo cognitif aussi pour travailler et stimuler la mémoire, ainsi que le physique. Nous avons les casques virtuels, nous avons plein d'activités aussi qui permettent de les mettre en lien, de voir du monde, d'échanger et de se sentir mieux pendant un temps pour eux, en fait.
0: C'est l'après-midi, on le rappelle, c'était à la mairie de Guéret, c'est à partir de...
17: 13h.
0: Et c'est jusqu'à...
17: 17h environ, oui.
0: Merci Stéphanie Legrain du CCAS de Guéret. Vous étiez accompagnée ce matin de Céline Serpin, directrice adjointe. À bientôt.
17: Merci.
18: Merci à vous.
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0: Gaëtan Roussel qui est en concert actuellement. Il va être au Havre, ça sera le 31 octobre, et le Mans le 3 novembre. Donc si vous aimez voyager, c'est un petit peu loin, vous pouvez toujours aller le voir.
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0: Dans un instant, elle arrive, Ingrid Herbst, elle sera avec vous entre 10h et 11h. Et à venir l'info également dans 4 minutes. Pour l'instant, Eros Ramazzotti.

0: Eros Ramazzotti, il va être 10h, l'info arrive et Ingrid aussi. Bonjour Ingrid.
1: Bonjour Thierry, bonjour à toi, je suis à fond là, Eros là.
0: On parle de quoi sinon, à part ça.
1: On va parler d'université populaire de Marchand-Combrailles, la première en Creuse, voilà, quand la connaissance arrive en ruralité.
0: Eh ben ça sera après l'info.
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1: Vous écoutez Ici Creuse, il est 10h. Le journal Margot Longeroche, bonjour.
3: Bonjour Ingrid, bonjour à toutes et à tous. Des lycéens et des syndicats rassemblés devant Pierre Bourdan à Guéret, journée de contestation nationale pour réclamer des moyens dans l'éducation. Le remplacement des profs absents, la rénovation des lycées par exemple. Des manifestations sont prévues aussi à La Souterraine et Feltin. Sur notre site ici.fr, vous retrouvez des témoignages de jeunes creusois et l'interview de Jean-Louis Nimbrini, vice-président en charge de l'éducation à la région, qui fait le point sur l'état des lycées en Creuse. Au quotidien, ils s'occupent d'un proche âgé, malade ou en situation de handicap. Les aidants sont des millions en France. C'est leur journée nationale aujourd'hui. À Guéret, une rencontre autour d'un court-métrage avec des discussions est organisée de 13h à 17h dans la grande salle de la mairie. Des œufs contaminés au polluant éternel près de chez vous, c'est le résultat de notre enquête avec l'appui de la cellule investigation de Radio France. Nous avons testé 91 œufs partout en France. En Creuse, ils viennent de poulaillers de particuliers à Guéret et Bussière-Dunoise. Et dans les deux cas, ils contiennent ces PFAS, dont au moins un classé cancérigène. Mais les taux détectés restent sous les seuils réglementaires. Les vaches sont de retour au sommet de l'élevage à Cournon d'Auvergne, près de Clermont-Ferrand. L'an passé, aucun bovin n'était présent à cause du virus de la dermatose nodulaire contagieuse. Pour cette édition 2026, 14 élevages bovins creusois ont fait le déplacement. Ils présentent les Limousines, la race qui est mise à l'honneur cette année. Et le concours, c'est jusqu'à 20 vendredi. Et puis, eux, ce sont nos futurs agriculteurs. Ils organisent une opération solidaire cet après-midi. Les élèves du lycée agricole d'Ain vont ramasser des pommes de terre pour en faire don à la Banque alimentaire de la Creuse. Enfin, Gouzon inaugure sa salle socio-culturelle ce soir. Elle doit permettre d'accueillir des spectacles, des expos, des ateliers d'éducation artistique et culturelle. Et elle s'est fait attendre. Le chantier avait pris du retard parce que le plafond s'était effondré pendant les travaux. Au total, c'est un budget de 1 million d'euros.
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3: Ingrid, on est sur une journée avec des éclaircies, ça pourrait se couvrir.
1: Oui, c'est une. Oui, en effet, d'abord une matinée ensoleillée, puis oui, le temps va se dégrader dans l'après-midi avec des passages nuageux et même des averses orageuses du côté d'Ain, Bonnat, Tercia et Maine. En soirée, selon Météo France, ça sera de la pluie même sur l'ensemble du département avec encore des orages sur l'ouest, donc du côté de la Souterraine. Demain, il y a aussi de la pluie qui nous attend et ça devrait faire du bien. Côté température, ça reste agréable pour ce matin, comptez 19 degrés à Aubusson et aux Anses, 20 degrés à Bourganeuf, Boussac et Royères de Vassivière, 21 à la Souterraine et Guéret. Et cet après-midi, le mercure devrait atteindre 28 degrés quand même au plus fort de la journée. Retour de votre info locale à 11h. À demain Margot.
3: À demain.
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1: Ce n'est pas parce qu'on est en ruralité qu'on ne doit pas réfléchir, avoir une analyse critique ou historique de notre monde contemporain. Mais comment apprendre, réfléchir et débattre autour de sujets de société, de culture, d'écologie ou tout simplement de vie locale? Grâce à l'Université Populaire, une initiative locale d'éducation populaire, c'est ce que propose l'association Quartz avec l'Université Populaire de Marchand-Combrailles ce dimanche à Cros. Pour nous présenter ce dispositif et le thème de cette première séance, Hervé Krief, le président de l'association Quartz, est l'invité d'Ici ça marche. Hervé Krief, bonjour.
6: Bonjour Ingrid.
1: Si l'Université Populaire de Marchand-Combrailles pouvait remettre un diplôme à chaque participant, quel serait le vôtre? Champion de la curiosité, expert en question ou professeur de... Je ne savais pas, mais maintenant je sais.
6: Moi, je dirais que ce que je souhaite avant tout, c'est que nous puissions débattre dans la convivialité, dans le calme, dans le respect, dans la tranquillité, y compris lorsque nous pouvons

0: Johnny Hallyday, l'envie.
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0: Ce dimanche, on file à Crau pour la première séance de l'Université populaire de Marche-en-Combraille, l'occasion de débattre sur un sujet du monde contemporain. Hervé Krief, le président de l'association Quartz, porteuse de ce projet d'éducation populaire, est l'invité d'Ici ça marche. Alors Hervé Krief, l'Université populaire de Marche-en-Combraille, c'est quoi exactement? En quoi c'est utile en Creuse?
3: Moi, je crois que ça peut être utile à n'importe quel endroit. Alors, il se trouve que je suis en Creuse, donc ça se passe en Creuse. Mais ce qui me semble important, c'est de déguiser notre esprit critique et d'essayer de regarder le monde dans lequel nous vivons, pour l'analyser, pour essayer de comprendre et pourquoi pas ensuite essayer d'intervenir pour, à notre modeste mesure, voir de quelle façon on pourrait peut-être un peu changer les choses, au moins, voilà. Mais déjà, je trouve que l'idée même de débattre, de discuter autour d'une analyse de ce qui se passe est déjà

0: quelque chose de salvateur, de quelque chose de réjouissant, si on réussit comme ça à échanger. Moi, je pense que c'est déjà un premier pas formidable. Après, bon, il se passera ce qui se passera, mais l'essentiel, c'est déjà de se rencontrer et d'essayer de porter un regard un peu critique sur le monde. Voilà.
1: Alors, l'idée, c'est donc de regrouper, de définir un sujet, un thème sur lequel vous allez débattre, échanger avec un petit groupe de gens. Et bien, justement, ces gens, c'est quel public ?
0: Je ne sais pas.
1: C'est ce sera la surprise.
0: C'est la grande question. C'est la grande question. On a fait toute la publicité qu'on pouvait. Moi, mon envie personnelle, ce serait que ce soit vraiment des gens du cru, c'est-à-dire des croquants, enfin, avec tous les gens qui sont autour. Hein. Moi-même, j'habite à quelques kilomètres de Croix. Voilà, je dirais un petit bassin comme ça de gens, et s'il y avait un petit groupe comme ça qui pouvait avoir envie de se retrouver régulièrement et de bavarder, justement, moi, ce serait, moi, j'en serais ravi, voilà. Mais je ne sais pas encore.
1: Alors justement, cette idée de dispositif, elle vient d'où ? Comment ça vous est venu ?
0: Eh bien, j'ai toujours aimé discuter. Moi, j'écris des livres maintenant depuis presque 10 ans pour réfléchir sur le monde dans lequel je vis. Et donc, ça me paraît assez naturel puisque c'est ce que je fais déjà dans mon travail d'écrivain, enfin modeste, mais je fais beaucoup de débats, de présentations, de foires du livre, où on rencontre beaucoup de gens, des choses comme ça. Donc, je trouve que c'est vraiment important, il me semble, que nous puissions discuter, voilà, du monde dans lequel nous vivons et essayer de comprendre. Ça me paraît être la première façon de s'inscrire dans ce monde, parce que on est quand même un peu bousculé de tous les côtés, on entend des tas de choses, et moi il me semble que si on met des mots, si on en discute, si on essaye de l'analyser, de le comprendre, ben ça peut nous aider à nous sentir au moins un peu mieux déjà dans ce monde et un peu mieux ensemble, parce que moi c'est vraiment ça que j'ai aussi envie de développer, c'est la convivialité.
1: Peut-être mettre faire une pause dans ce monde qui va très très vite aussi, pour comprendre ce monde.
0: Absolument.
1: Voilà, essayer de dire, attends, on prend du recul, on s'arrête 2 minutes, on prend du recul, alors qu'est-ce qui se passe actuellement ? C'est ça, c'est un peu ça ?
0: C'est absolument ça, c'est-à-dire que moi c'est mon analyse personnelle, je pense que ce monde va beaucoup trop vite. Nous avons perdu le rythme biologique des êtres humains, et donc face à ça, oui, je pense qu'il faut vraiment... s'arrêter, prendre le temps et essayer de voir de quelle façon on peut déjà porter un regard.
1: Allez, nouveauté sur votre radio ici Creuse à 10h13. Marine vous propose Tricheur.

0: Preacher, c'est l'extrait du deuxième album de Marine qui devra arriver en fin d'année. Allez, on va s'instruire et débattre ce dimanche 11 octobre à Crau avec l'Université populaire de Pinchon-Combraille sur le thème Histoire et analyse de la société industrielle de machine à vapeur, de la machine à vapeur au smartphone. Ça se passe donc à Crau et c'est à suivre dans Ici ça marche.
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0: Si vous aimez débattre, dialoguer, nourrir votre soif d'apprendre et développer votre esprit critique en toute convivialité et en bienveillance, rendez-vous ce dimanche à Crau pour participer à la première séance de l'Université populaire de Marchand-Combraille, un dispositif porté par l'association Quartz, dont le président Hervé Krief est notre invité. Le thème de cette première séance, c'est, je cite, « Histoire et analyse de la société industrielle de la machine à vapeur au smartphone ». Alors, pourquoi avoir choisi de lancer l'Université populaire avec un thème aussi vaste ?
7: Alors c'est le thème en fait qui va être porté pendant un certain nombre de séances. Donc mon idée était de travailler sur un parcours historique, donc de commencer par la révolution industrielle avec la machine à vapeur pour finalement arriver à l'époque contemporaine, dont à mon avis le smartphone est une des inventions les plus déterminantes. Donc voilà, c'est le chemin, on va dire, c'est la globalité de ce qui va s'y passer, et après de décliner ça, voilà, pas forcément d'une façon vraiment chronologique, j'allais dire, mais d'inscrire ça, voilà, d'essayer de trouver un chemin. C'est donc, par exemple, la première séance qu'on va faire là, on va plutôt parler de la question de l'actualité croquante, puisque à Crau, on a une classe qui a été supprimée à l'école primaire cette année, et on a une antenne de téléphonie mobile qui arrive. Et donc, j'avais envie de convoquer les habitants et leur dire, est-ce qu'il y aurait un lien entre ces deux choses? Parce que moi, j'ai un peu travaillé la question de l'école sans prof, parce que j'appartiens à un collectif d'enseignants, parce que j'ai été un tout petit peu enseignant dans la musique, dans le jazz, mais c'est un sujet qui est quand même assez fort aujourd'hui, et ça commence à se développer. Et donc, il me semble qu'il faudrait que nous réfléchissions à la conséquence, parce que le maire, il est très favorable à l'antenne. C'est ensemble qu'on a décidé de parler de ça, parce qu'on n'était pas d'accord. Moi, je lui disais, il faut que t'arrêtes, et lui me disait, mais non, on en a besoin, etc. Donc, j'avais envie de discuter de ça avec les habitants, de leur dire, est-ce que cette nécessité de plus en plus se connecter, de plus en plus d'aller vite, justement, dans votre heure, mesure-t-on les implications que ça peut avoir par ailleurs? Parce que nous, on est contents, on a son petit smartphone, on est connecté de partout, mais est-ce que... Voilà. Et moi, par exemple, il me semble que c'est cette vie connectée, d'après ce que j'ai travaillé la question, j'ai des livres sur la question, j'ai des journaux, il me semble que ça nous amène justement à une école où il n'y aura plus de professeurs. Et alors là, c'est la destruction quand même de la qualité sociale d'une société, enfin d'un groupe de population. Donc là, il y a quand même des questions qui sont très sérieuses. Donc vous voyez, c'est une façon à la fois de rentrer dans l'actualité, dans le quotidien, et de ressortir élargir. Pour des questions qui sont plus larges, on va dire, plus... voilà.
0: Ça, alors, c'est... ce dimanche, ça va être donc la première séance d'un cycle. Ce cycle, il va durer sur combien de séances, justement ?
7: Ben, je ne sais pas. Ah. J'espère sur un long temps, mais donc on a décidé de faire ça une fois tous les deux mois, pour pas être trop, trop lourd, quoi, voilà, pour que ce soit quand même... voilà. Et moi, j'aimerais bien que là, ça dure au moins une année, et puis si jamais, donc 6 séances... Et puis si on est content, si tout se passe bien, on continuera. De toute façon, la mairie nous soutient, donc ils sont d'accord. Si ça se passe bien, il n'y a pas de raison qu'on ne continue pas.
0: Est-ce qu'il faut avoir des connaissances particulières pour suivre les discussions ?
7: Non, ça c'est l'idée principale et importante de l'université populaire, c'est que ça n'est pas un discours d'expert. Voilà. Nous ne sommes pas tout à fait, je ne suis pas très favorable à l'idée des experts, et je pense que c'est à nous de réfléchir par nous-mêmes, ce qui ne nous empêche pas de travailler, c'est comme je l'ai fait, moi je travaille voilà sur l'école sans prof, ça. Donc il peut y avoir des intervenants qui vont nous apporter un éclairage, mais la question c'est de discuter d'une façon excessivement simple, sans mots qu'on ne comprend pas, sans un langage, je dirais, qui est sophistiqué, voilà. Un langage simple pour discuter tous ensemble. Donc ça, c'est vraiment le principe de base de l'éducation populaire, c'est pour nous-mêmes, en fait. C'est le peuple, donc quoi, populaire, qui discute entre lui pour essayer de comprendre, avec l'aide, quelquefois, d'intervenants, voilà.
0: Et si ça marche, l'Université populaire de Marchand-Combraille avec Hervé Krief, président de l'association Quartz basée à Crau, revient juste après Fool's Garden, Lemon Tree, et c'est avec Ici Creuse.

0: Il y a eu Soundgarden, Savage Garden et Garden Party. Non, pas Garden Party, mais ça aurait pu. Là, c'était Fool's Garden, Lemon Tree.
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0: Première séance de l'Université populaire de Marchand-Combrailles, c'est ce dimanche à 15h à Crau, l'occasion de débattre sur l'histoire de la société industrielle, de la machine à vapeur au smartphone. Ici ça marche avec Hervé Krief, président de l'association Quartz. Alors le rituel ici ça marche, c'est le petit chapeau de paille, ici creuse, donc il y a les petits papiers, vous en piochez un, vous le lisez à haute voix et vous réagissez.
3: La rencontre qui a changé votre vie.
0: Ah alors
3: Moi, personnellement, ce qui a changé ma vie, c'est quand j'ai rencontré la musique.
0: Ah.
3: Voilà, j'avais 15 ans et j'étais passionné de foot et j'avais arrêté le foot. Et donc, il fallait probablement une passion dans ma vie. Et j'ai rencontré la guitare, même, je devrais dire. C'est la guitare. Et alors là, c'est vraiment... Ça a été quelque chose d'absolument extraordinaire. Et ça me suit toujours, donc... 40 ans plus tard, même un peu plus d'ailleurs, ça me suit toujours et c'est toujours l'amour fou. C'est toujours quelque chose de... La musique, c'est quand on arrive à trouver le moyen de maîtriser un peu l'outil, là, c'est extraordinaire.
0: Et avec Rief, merci.
3: Je vous en prie.
0: Je rappelle que vous êtes président de l'association Quartz, porteuse du projet de l'Université populaire de Marchand-Combrailles. Première séance ce dimanche à 15h à la salle polyvalente de Crau. Le thème est histoire et analyse de la société industrielle, de la machine à vapeur au smartphone. Ça fait peur, mais ça va bien se passer. C'est gratuit et c'est ouvert à tous.
3: On va offrir du thé à la menthe à tous les participants.
0: Ah bah voilà, donc raison de plus de venir. Ici ça marche, c'est à retrouver sur ici.fr et sur l'appli Ici. De l'emploi et des gourmandises, c'est dans les bons plans pratiques près de chez vous à retrouver après ce tube de François Valéry et c'est sur Ici Creuse.

0: François Valéry, dans les bons plans pratiques, on retrouve de l'emploi et des gourmandises, et pour la bonne cause.
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0: Offre d'emploi, l'agglomération du Grand Guéret recrute un gestionnaire administratif, animation leader et assistance administrative politique territoriale, homme ou femme. Le poste est à pourvoir à partir du 1er décembre. La date limite d'envoi des candidatures est fixée au 1er novembre. Tous les détails de l'offre sont à retrouver sur le site de l'agglo du Grand Guéret, onglet l'agglo recrute. Jusqu'à samedi, l'ADAPI de la Creuse organise son opération Brioche pour récolter des fonds qui permettront de concrétiser des projets en faveur des personnes en situation de handicap et des aidants familiaux. L'association tiendra d'ailleurs un stand sur le marché de Feltin ce vendredi et vous pouvez dès à présent passer votre commande via le bon de commande disponible sur le site de la mairie de Feltin, feltin.fr. Continuez à nous donner vos infos sur le WhatsApp d'ICI Creuse 05 55 52 37 38.
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0: Trouver une alternance par les temps qui courent, ce n'est pas chose facile. Et bien, un étudiant a une idée originale pour candidater. Robin Bernot vous en dit plus dans Ici ça marche.
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0: Fugain. Michel Fugain, une belle histoire.
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0: En 2026, trouver un contrat en alternance dans une entreprise est un parcours complexe pour les étudiants dans un contexte de baisse des aides publiques aux entreprises, de concurrence accrue et de critères de sélection plus restrictifs. Alors un jeune homme a eu une idée pour le moins innovante. Robin Bernot avec Lucie Jalabert vous raconte cette initiative hors du commun.
3: Pour décrocher une alternance, il passe une annonce dans un TGV entre Paris et Toulouse.
4: En vrai, je trouve ça très très bien.
3: Trouver un stage ou une alternance peut s'avérer être une véritable galère. Alors, il y a quelques jours, un étudiant normand a fait preuve d'originalité et d'un peu de culot. Dans un TGV reliant Paris à la Ville Rose, voici ce que l'on pouvait entendre.
5: Et je suis actuellement en recherche d'alternance sur la région de Toulouse. Je vous souhaite un très bon voyage et vous souhaite une bonne journée. Au revoir.
3: Une annonce dans laquelle le jeune homme décrit où et dans quel domaine il cherche son alternance. Cet étudiant, nous l'avons retrouvé, il s'appelle Alexandre, il est en école de commerce et raconte à Lucie Jalabert comment il s'est retrouvé à prendre le micro du TGV.
4: J'allais en direction de Toulouse depuis Paris et je passe devant un contrôleur SNCF. Dans ma tête, je me dis, oh, est-ce que je pourrais lui demander de passer une annonce pour me présenter, dire ce que je recherche. Donc il me dit, ah, je sais pas, je suis pas habilité à répondre à cette question, donc je vous laisse demander à ma collègue. Je suis allé voir la collègue, elle a dit « Ah oui, il n'y a pas de souci, venez me voir en voiture 14, 30 minutes à peu près après le départ. »
3: La question que vous vous posez sans doute, est-ce que son téléphone a sonné après cette annonce ?
4: Alors mon téléphone a sonné une fois, oui, effectivement, pour une boîte qui travaille avec des avocats dans l'IA, il faut que je les recontacte.
3: Alors ici, ça marche, mais vous, qu'en pensez-vous ? Je suis allé en discuter avec Pablo, qui lui aussi est étudiant, il trouve que c'est une très bonne initiative, mais...
6: Et en même temps, ce que je trouve triste, c'est qu'on en soit là, à devoir demander comme ça sur la place publique pour trouver une alternance. C'est-à-dire que vraiment c'est dur et que c'est compliqué aujourd'hui de trouver une alternance. Aujourd'hui c'est quasi impossible. Moi je connais des gens pareil qui devaient chercher une alternance et qui ont galéré. Et aujourd'hui la plupart du temps ça marche sur contact malheureusement. Ou alors tu te retrouves en alternance chez McDo ou chez Burger King et c'est pas le top quoi.
3: Mais alors Pablo, est-ce que tu serais capable toi de faire pareil pour trouver une alternance ?
6: En vrai ouais. Hein. Franchement ça peut m'aider. Ouais. Moi je cherche un stage du coup. Je suis en études de cinéma. J'ai la chance de connaître du coup des gens qui ont de la famille qui sont dans le cinéma ou des choses comme ça. Ou même du coup dans mon école, avoir des profs qui peuvent me passer des contacts. J'ai cette chance là, mais je sais que pas tout le monde l'a. Et j'espère trouver assez rapidement quelque chose qui me plaît.
3: Bon, il faut dire que ce type d'annonce reste marginal puisque la diffusion d'un message personnel au micro d'un train dépend uniquement de la bonne volonté de l'agent présent à bord. Mais franchement, je pense que ça vaut le coup de tenter, non ?

0: température monte avec Marvin Gaye, Sexual Healing.
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0: Concert, vide-grenier et rando, c'est le programme des sorties proposées dans la boîte vocale d'Ici Creuse.
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3: Bonjour, samedi 10 octobre à 20h30, le comité de jumelage de Saint-Sulpice-Oréano organise un concert avec Rive-Gauche Quartet, donc Thierry Bourguignon et Elisabeth Leclerc, qui nous replongeront dans le Paris de Saint-Germain-des-Prés. C'est à la salle polyvalente André Bourdieu à partir de 20h30. L'ouverture des portes à 19h45, gratuite pour les moins de 12 ans. Réservation vendredi 8 octobre de 10h à 19h à la salle des mariages à la mairie de Saint-Sulpice-Guérétois.
4: L'association de rencontres franco-britanniques organise son vide-grenier annuel dimanche 11 octobre de 10h à 16h au Le Rouchon Mazera de Bourganeuf.
5: À Buisson-Bunoise, le dimanche 11 octobre, le comité des fêtes organise une randonnée au profit du Téléthon. Le départ, lieu dit Linard, à 9h. Deux circuits, 5 ou 10 km.
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0: Et Vanessa Paradis sera en concert le jeudi 29 octobre à 20h au Zénith de Limoges. Avec Ici Creuse, on a un petit aperçu de son dernier album, Les Épines du Cœur. Les Épines du Cœur, bien sûr.

0: Les épines du cœur, à l'instant, c'était Vanessa Paradis. Cette semaine, Dominique Opetit est à la Souterraine pour la préparation de la Casi Night de ce samedi, ici, au cœur d'eux, c'est à suivre dans Ici ça marche.
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0: Course à pied au menu d'Aucœur 2 cette semaine. Dominique Opetit, vous êtes avec un entraîneur.
11: La Casi Night, c'est pour la fin de semaine. Et là, je suis avec le coach Maxime. Est-ce que vous avez préparé vos coureurs d'Endurance 23 spécialement pour cette édition ?
12: On les prépare spécialement à accueillir tout le monde, à être des bénévoles efficaces et leur permettre de courir aussi à fond sur nos parcours. Donc oui, ils sont assez chauds. Ils sont chauds, que ce soit pour être bénévole ou pour être coureur. Ils assurent tout le temps.
11: Voilà, quel compliment !
12: Ah ben, il faut savoir flatter ses athlètes, garder la motivation et le sourire.
11: Ouais, mais vous parlez de flatterie, mais en fait, il n'y a pas de flatterie, c'est des gens qui font bien leur boulot, tout simplement.
12: Effectivement, l'année dernière, ils ont bien assuré. Cette année, on s'attend à une grosse fête encore. C'est surtout une fête pour nous, pour le club. C'est un des plus gros événements qu'on fait depuis des années et ça nous permet de nous retrouver, que ce soit pour faire des performances ou pour accueillir les gens dans des super conditions. Et après, c'est ça le plus important pour nous, quoi.
11: La Casi Night, comme c'est vous qui l'organisez, ça veut dire qu'il y a des gens qui ne vont pas pouvoir courir de votre club.
12: Effectivement, après, on ne met pas d'interdiction et on essaye de s'arranger. Tous les bénévoles, ils remplissent un tableau. On essaye de voir en fonction des horaires qui peut être là, à quelle heure, à quel endroit. Et généralement, on a quand même pas mal de coureurs inscrits sur les parcours de la Casi Night. L'année dernière, on devait en avoir une vingtaine encore du club qui courait, donc ça reste cool. On reste sur un système où on peut être bénévole et coureur en même temps.
11: Vous êtes coach ? Comment ça se passe, une séance ?
12: Ah, une séance, c'est très cool. On arrive, on se regroupe vers 18h, on part s'échauffer, footing lent pendant 15-20 minutes. Après, des gammes, comme la plupart du temps en athlée. Un quart de séance qui peut aller de 30 à 45 minutes en fonction de ce qu'on a envie de leur faire faire et des tortures qu'on a envie de leur infliger. Et à la fin, une petite session de récupération active et d'étirement. Voilà.
11: Et ils sortent, ils sont fatigués mais contents.
12: Ils sortent généralement, ils sont en forme. La reprise a été vachement bonne, ils n'ont pas arrêté de courir de l'été. Donc pour l'instant, ils sont tous très contents à la fin de l'entraînement et moi aussi.
11: Eh bien, on espère que vous serez contents également samedi soir pour cette nouvelle édition de la Casi Night.
12: On espère et on vous attend très nombreux pour faire la fête. Merci beaucoup.
0: Et ici Creuse est partenaire de ce bel événement. La 14e édition de la Casi Night aura lieu donc ce samedi dès 18h. Prévoyez votre lampe frontale. À 11h, place au jeu Le Creusois du jour. Kevin Gazo vous fait gagner un gâteau Le Creusois. Et en plus, vous pouvez tenter de gagner une carte illicado de 80€ lors de la finale de ce vendredi. Alors pour jouer, 0555 55 52 37 38. Et si vous voulez voir en vrai les moustaches de Kevin, eh bien rendez-vous demain dans l'ancien loft vers 15h30 à la Souterraine pour l'enregistrement en public de votre jeu préféré.

de l'année. C'était le groupe Simple Minds. Allez, Morane, le duo, hein, Morane, Lara Fabian, pour Tuer mon autre, à 10h55 sur votre radio ici creuse.

0: Ah, que c'est beau, le duo Morane, Lara Fabian, tu es mon autre.
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0: Et lui aussi, c'est notre autre. Notre autre. C'est Kevin Gazot. Bonjour Kevin.
3: Notre hôte, oui.
0: Notre hôte et autre.
3: Oui, avec une hôte de cadeau.
0: Ah oui, oh bravo.
3: Je peux pas faire plus.
0: Ah allez, non, mais c'était bien.
3: Le Creusois du jour dans un instant. 05 55 52 37 38. Venez jouer avec nous. Un gâteau le Creusois à gagner. Votre qualification pour ce vendredi avec 80 euros en carte du cadeau. À la clé. À demain, Ingrid Herbst.
0: À demain, Kevin.
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3: Merci d'avoir choisi Ici Creuse, première radio en Creuse. Il est 11h. L'actualité avec vous, Camille André, bonjour.
4: Bonjour Kevin, bonjour à tous.
3: Les lycéens battent le pavé en ce moment dans Guéret.
4: Ils sont environ 350 à manifester. Si vous êtes dans le centre-ville, vous avez peut-être entendu le cortège avec les sifflets et la sono passer sous vos fenêtres. Les jeunes sont partis du lycée Bourdan, ils sont actuellement devant la préfecture. Ils manifestent dans le cadre d'une journée de contestation nationale pour réclamer des moyens dans l'éducation. Ça passe par le remplacement des profs absents et la rénovation des lycées par exemple. Ce matin, Jean-Louis Nambrini, vice-président en charge de l'éducation à la région, a pourtant assuré que de gros moyens étaient déployés pour rénover et entretenir les lycées. Sur les 5 dernières années, 50 millions d'euros de travaux ont été programmés en Nouvelle-Aquitaine. Des vaches et des taureaux creusois en représentation à Cournon d'Auvergne. Le sommet de l'élevage a ouvert ce matin et cette année, 14 élevages du département ont fait le déplacement. La Creuse en force, alors que l'année dernière, aucun bovin n'était présent à cause de la dermatose nodulaire. La présence des vaches, c'est donc le retour à la normale pour cet événement, mais les éleveurs ne sont pas à la fête pour autant. La profession est très inquiète du coût financier et de la sécheresse dans un contexte où les cours de la viande bovine dégringolent.
3: Une nouvelle source d'inquiétude pour notre alimentation.
4: La cellule investigation de Radio France vient de mener une étude pour savoir si des polluants éternels sont présents dans les œufs de poule. 80 œufs issus de toute la France ont été testés et 1 sur 2 est revenu positif. Deux Creusois ont participé à l'étude, des particuliers comme vous et moi, et leurs œufs, les œufs de leur poulailler, contenaient effectivement ces polluants éternels, dont au moins un cancérigène. Heureusement, les taux restent inférieurs au seuil réglementaire. Une locomotive en panne, 5 heures de retard et des voyageurs qui finissent le trajet en bus. Nouvelle galère hier sur la ligne Polt. Un train direction Paris est tombé en rade juste avant la souterraine et ça a causé des retards à 7 autres trains. Aujourd'hui, c'est la journée nationale des aidants. Pour l'occasion, une rencontre est organisée de 13h à 17h à Guéret. Si vous prenez soin de votre maman atteinte d'Alzheimer, de votre fils en situation de handicap ou de votre grand-père qui a de plus en plus de mal à se déplacer seul, vous êtes le bienvenu pour trouver soutien et information. Ça se passe à la grande salle de la mairie de Guéret donc.
3: Et puis, petit événement à Saint-Pardoux-d'Arnay.
4: Une statue à l'effigie du saint qui a donné son nom à cette commune du Sud-Creuse va être inaugurée ce soir. Elle est en bois et remplace une œuvre en plâtre qui s'est dégradée avec le temps.
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4: Kevin, c'est l'été indien aujourd'hui. Ah oui, la météo, j'ai pris de l'avance.
3: Oui, vous prenez de l'avance, c'est pas grave. Le temps, oui, reste sec aujourd'hui. Bon, pour le moment, ça va... On va profiter, hein, parce que ça va se dégrader en fin d'après-midi. Quelques rares averses du Babéry au Bourbonnais sur les Combrailles et le centre creusois. Demain, ça va se généraliser sur l'ensemble de la Creuse, avec de la grisaille dès le matin et jusqu'à 21 degrés de la pluie. Donc sur l'ensemble de la Creuse, dès demain, ça va faire du bien. Cet après-midi, jusqu'à 26 degrés. On attend notamment 22 à la Courtine et Jean-Sioux-Pigerolles, 23 à Crocq, 24 à Bourganeuf, 25 à Guéret et Auzance, 26 pour la maximale à la Souterraine, Boussac et Vaux-les-Bains et Aubusson.
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3: 11h04, le Creusois du jour, deuxième journée de qualification, c'est parti. 05 55 52 37 38, venez tenter votre chance, 3 manches pour marquer un maximum de points. Première manche, une série de 5 questions en 15 secondes, il faut répondre rapidement et surtout à côté de la plaque. Si je vous demande à quoi sert un journaliste et vous me dites à faire cuire des œufs, bah ça marche. Vous avez ensuite la deuxième manche, le blind test mal interprété, à vous de retrouver le titre et l'artiste. Si vous retrouvez un des deux, ça fait 2 points, si vous retrouvez les deux, ça fait 5 points. Et puis on terminera avec le chiffre creusois. Si vous êtes le plus proche de ce fameux chiffre creusois, vous doublez vos points de la manche numéro 1 et numéro 2. Vous gagnez aujourd'hui votre gâteau le creusois et votre qualification pour la finale ce vendredi 11h midi avec à la clé 80€ en carte Licado. Vous avez tout, les règles, le cadeau, le numéro, je vous le redonne, 05 55 52 37 38. Il ne vous reste plus qu'à jouer.
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3: Allez, viens, je t'emmène là où ? Je t'emmène directement au final du Creusois du jour. Mais ça sera vendredi. Tiens, bah, viens, je t'emmène, c'est aussi ce titre de France Gall.

0: France Gall, avec Viens, je t'emmène sur votre radio ici Creuse à 11h09.
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0: Qui va devenir notre Creusois du jour et qui va repartir avec son...
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0: Avec son gâteau, le Creusois. Réponse à la fin de l'heure. Qui va repartir avec... Qui va repartir aussi avec sa qualification pour la finale ce vendredi 11h midi, 80 euros en carte Illicado. Bah pour ça, il faut nous appeler 05 55 52 37 38. On joue avec Marcel de La Pouche. Bonjour Marcel.
3: Bonjour Kevin.
0: On va jouer avec vous pour que vous puissiez marquer un maximum de points, Marcel. Marcel, vous avez joué avec nous hier.
3: Ah oui, mais bon. Ah oui. On est passé à côté de la plaque, parce que vous ne réparez pas tellement les voitures, alors.
0: Ah bah oui. Bah je, attendez, la semaine elle est pas terminée. Je vais me réparer bien mieux la voiture que ça. Marcel, 5 questions, une série de 5 questions en 15 secondes. Oui, c'est ce qui va vous permettre de marquer jusqu'à 5 points. La deuxième manche, le blind test mal interprété. Un titre, un artiste, à vous de retrouver les deux. Et puis enfin, on terminera avec le chiffre creusois. Si vous êtes le plus proche, vous repartez avec le double de vos points. Marcel, une série de 5 questions en 15 secondes, il faut répondre le plus rapidement possible et à côté de la plaque. Est-ce que vous êtes prêts?
3: C'est bon.
0: Allez, bah c'est parti. Première question, quel personnage apporte

0: traditionnellement des cadeaux à Noël.
1: Le pape.
0: Par quelle lettre se termine le mot voiture?
1: V.
0: À quoi sert principalement le pyjama?
1: À ronfler.
0: Quel légume orange associe-t-on souvent au lapin?
1: Carotte.
0: Alors, à quoi sert principalement le pyjama ronflé? Oui, alors là, malheureusement, je peux pas le compter non plus, Marcel. Parce qu'en général, quand on ronfle, c'est qu'on dort et donc on est forcément en pyjama. Donc, je ne peux pas le valider. Deux points sur cette première manche, parce que vous nous dites quoi? Vous nous dites quel légume orange associe-t-on souvent au lapin? La carotte? Là, vous êtes fait avoir comme un bleu. Deux points pour vous sur cette première manche, Marcel, c'est déjà très très bien, hein, c'est pas fini, puisqu'il reste donc la deuxième manche. Deuxième manche, le blind test mal interprété, un blind test qui vous permettra de repartir avec 5 points si vous avez l'artiste ou le titre. Voici l'extrait.

0: Où sont les femmes, Patrick Juvet, 5 points pour vous. Marcel de La Pouge, 5 points supplémentaires, bravo.
1: Oh, c'est pas mal.
0: Ce qui nous fait donc un total de 7 points. Mais attention, attention, attention, attention. Il reste le chiffre creusois, un chiffre qui pourra peut-être vous faire doubler vos points et monter jusqu'à donc 14 points. Voici l'énigme, vous allez avoir 5 secondes pour répondre Marcel, donc il va falloir nous répondre assez rapidement. Une vache limousine très curieuse débarque au marché avec une caisse de pâté aux pommes de terre et prétend que c'est le nouveau trophée communal. Jusque là, rien d'incroyable, mais combien d'habitants réunissent les cantons de Guéret et Bonnat ?
1: 20 000.
0: On découvre à la fin de l'heure votre score, Marcel. Je vous dis à tout à l'heure.
1: Eh bien, tout à l'heure.
0: Et vous aussi, hein, vous pouvez venir jouer 05 55 52 37 38. En attendant, c'est George Michael sur votre radio ici Creuse à 11h14.

0: Cause I gotta have faith. George Michael sur votre radio ici Creusot, 11h17, 05 55 52 37 38 pour jouer au Creusot du jour.
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0: 11h19, venez jouer avec nous. Il y a un gâteau bleu creusois à gagner, ainsi que votre qualification pour la finale ce vendredi. 80 euros.

0: Florent Pagny, le braquage des sentiments sur votre radio ici Creuse 11h22.
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0: Elle va pouvoir bien se déguster cette victoire puisque vous allez repartir avec un gâteau Le Creusois et votre qualification pour la finale ce vendredi 11h midi. 80€ en carte Illicado. Et on joue avec Brigitte de Saint-Vaury. Bonjour Brigitte.
3: Bonjour Kevin, bonjour la Creuse.
0: C'est bon, vous n'êtes plus toute nue?
3: Non, ça y est, je suis habillée.
0: C'est bon. Oui, parce que j'ai cru entendre qu'il vous manquait quelques vêtements au moment où on vous a appelé.
3: Il faut que je sois propre pour avoir les idées claires.
0: Oui, parce que vous imaginez pas les odeurs qu'on avait jusqu'ici. Brigitte, on va jouer avec vous. On va jouer avec vous pour que vous puissiez marquer un maximum de points et repartir avec votre gâteau Le Creusois et votre qualification pour cette finale ce vendredi. 3 manches, une première manche, une série de 5 questions, 15 secondes. À vous de répondre le plus rapidement possible et surtout à côté de la plaque. La deuxième manche, le blind test mal interprété. Une chanson, un titre, un artiste, à vous de retrouver les deux. Puis enfin, on terminera avec le chiffre Creusois qui vous permettra de doubler vos points. Brigitte, est-ce que vous êtes prête ?
3: Oui.
0: Alors maintenant que vous êtes habillée, c'est parti, on joue ensemble. Voici la première question. De quelle couleur est généralement un citron mûr ?
3: Bleu.
0: À quoi sert généralement l'appareil photo ?
3: À manger du raisin.
0: À quoi sert principalement un bateau ?
3: À voler.
0: À quel plat nord-africain sert souvent la semoule et le gong qui a retenti, ce qui fait donc 3 points sur cette première manche. Brigitte, bravo. Deuxième manche, le blind test mal interprété. Un titre, un artiste, à vous de découvrir justement cet artiste ou ce titre. 2 points si vous trouvez l'un des deux, 5 points si vous trouvez les deux. Brigitte, écoutez bien l'extrait, le voici.

0: Ouais, ben...
1: Pas facile, je l'avoue.
0: Ça me dit rien du tout. Pire, c'est pas facile au téléphone. Hein.
1: 10 secondes, essayez quelque chose.
0: Non, non, franchement, ça me dit rien.
1: C'était ça.
0: Je joue.
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0: dos. Ah, non,
2: t'es pas de ma bande, casse-toi, tu butes.
1: Et marche à l'ombre. Renaud marche à l'ombre, malheureusement Brigitte, vous marchez à l'ombre, 0 point. C'est pas foufou, mais bon, vous avez fait déjà 3 points, attention, vous pouvez encore doubler vos points et monter jusqu'à 6 points avec la troisième et toute dernière manche, le chiffre creusois. Un chiffre à retrouver, soyez la plus proche. Brigitte, écoutez bien. Une chorale de pompiers traverse la place avec une pile de cartes postales pendant que les cloches sonnent à midi. Additionnez les populations des cantons de Saint-Vaury et Bonnat. Quel total on obtient ? Vite.
0: Allez, 12 000.
1: C'est noté. On découvre votre score à la fin de l'émission. À tout à l'heure, Brigitte.
0: Oui, à tout à l'heure.
1: Est-ce que vous allez vous qualifier pour la finale du Chrono Creuse? On va le découvrir à la fin de l'heure. En attendant, c'est Phil Collins qui s'invite tranquillement dans vos oreilles. 11h26, bienvenue si vous nous rejoignez. Le Creusois du jour, jusqu'à midi.

0: AC Lover, Phil Collins sur votre radio, ici Creuse, 11h31, c'est le moment de retrouver Ingrid Herbst avec vos bons plans et services en une minute.
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2: La Comcom Creuse Confluence vous invite à la réunion publique pour la présentation du projet de voie verte entre Montluçon et Évaux-les-Bains. Ça se passe lundi 19 octobre à 18h à la Maison du Peuple à Budelières. La ville de Felletin vous convie à la réunion publique d'information intitulée « Les temps changent ». Objectif, la construction avec les habitants d'un plan d'adaptation communale au changement climatique. C'est ce mercredi à 18h à l'espace Tibord du Chalard à Felletin. Plus d'informations sur le site felletin.fr. Le CCAS d'Aubusson organise son forum de l'automne. Associations, professionnels et acteurs locaux seront présents au programme Préparer sa retraite, préserver sa santé, bien vivre à domicile, créer du lien ou encore soutenir ses proches. Rendez-vous ce jeudi de 10h à 18h au hall polyvalent d'Aubusson. Continuez à nous donner vos infos sur le WhatsApp 05 55 52 37 38.
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0: 11h32, peu importe le jour de la semaine, lundi, mardi, mercredi, jeudi, vendredi, samedi, dimanche. Moi, je vous laisse danser. Tiens, je vous laisse danser d'ailleurs avec Dalida. Et on joue juste après avec vous.

0: Dalida, laissez-moi danser sur votre radio ici Creuse 11h36.
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0: Oh bah non. Ah non, pourquoi être sur pause alors que on est ensemble jusqu'à midi pour que vous puissiez vous qualifier. On joue avec Lucie de Guéret. Bonjour Lucie.
3: Bonjour Kevin.
0: En pleine forme aujourd'hui Lucie, je l'espère.
3: Oui.
0: Bon bah parfait, vous allez pouvoir marquer un maximum de points et peut-être vous qualifier pour la finale du Creusois du jour ce vendredi 11h midi avec à la clé 80 euros en carte illy cadeau. Aujourd'hui, vous
3: c'est
0: repartez.
3: Pas garanti.
0: Comment ?
3: C'est pas garanti.
0: Ah oh bah c'est pas garanti. Bah attendez, vous n'avez pas encore joué. Et il va falloir jouer pour ça. Et puis en attendant, sinon, si vous vous qualifiez, vous gagnez aussi votre gâteau Le Creusois en fin d'émission. Pour ça, trois manches. Une première manche qui est une série de cinq questions où il faut répondre à côté de la plaque. Si je vous demande, le soleil est de quelle couleur ?
3: Vert.
0: Ben voilà, tout simplement, ça vous ferait un point en plus. Ensuite, on passe à la manche numéro 2, le blind test mal interprété. Une chanson, un artiste, à vous de retrouver le titre et l'artiste. Et puis enfin, on termine avec le chiffre Creusois. Si vous êtes la plus proche, vous doublez vos points. Lucie, est-ce que vous êtes prête ?
3: Je suis prête.
0: Allez, c'est parti, on joue ensemble, première manche. Et surtout, première question. Dans quel milieu aride rencontre-t-on souvent un chameau ?
3: Oh, la mer Méditerranée.
0: De quelle couleur est généralement un nuage sans pluie ?
3: Ah, j'ai pas compris. Là.
0: De quelle couleur est généralement. Avec quelle partie du corps entend-on ?
3: Je comprends pas.
0: Ah, bah oui, mais je peux pas faire mieux, Lucie. Je vous demandais de quelle couleur est généralement un nuage sans pluie ? Vous m'auriez dit.
3: Vert.
0: Ah, oui, mais le gong a retenti déjà depuis longtemps. Après, je vous ai demandé avec quelle partie du corps entend-on ? Il fallait me dire.
3: Mes yeux.
0: Oui, voilà, par exemple. Ce qui vous fait un total de. Allez, 2 points pour vous au total, Lucie, sur cette première manche. Deuxième manche, le blind test mal interprété. Une chanson, un artiste à vous de retrouver. Vous allez avoir 10 secondes pour ça. Voici l'extrait.

0: Lucie, vous nous dites.
1: Ben, rien du tout. Je retrouve pas.
0: Bah, essayez quelque chose.
1: Non, ça me dit rien.
0: C'était ça.
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0: Eddie Mitchell.
1: Eh ben oui.
0: Avec ce titre. Couleur Montalo, 0 point pour vous. Aïe, aïe, aïe, aïe, aïe, aïe, Lucie. Bon, vous allez pouvoir tenter de doubler vos points en jouant cette troisième manche. Le chiffre creusois, voici l'énigme. Une bergère pressée cache un thermos de café brûlant derrière la mairie avant l'arrivée de la fanfare. Deux cantons partagent une même tribune, A1 et Gouzon. Combien d'habitants cela représente-t-il? Vous avez 5 secondes pour nous dire. Vite.
1: Allez, on va dire 200. Et puis on a, vous m'avez dit.
0: Bah, c'était A1 et Gouzon, mais le chrono est terminé, ouais. Lucie. Donc je ne suis obligée de valider les 200 que vous venez de dire. Lucie, vous restez avec nous dans un instant. On va découvrir votre score. Qui va repartir avec sa carte Illicado ce vendredi? En tout cas, qui va repartir avec sa qualification pour la finale aujourd'hui? Marcel de Lapouge, Brigitte de Saint-Vaury ou Lucie de Guéret? La réponse dans un instant. Alex Warren, Ordinary, c'est ce qu'il y a dans vos oreilles pour le moment.

0: Vivien Sauvage, la petite lady sur votre radio ici Creuse. Dans un instant, on va découvrir le score de nos trois participants aujourd'hui. Qui va atterrir en finale ce vendredi? La réponse dans un instant.
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0: Qui va repartir avec son gâteau? Le creusois, la réponse, on y est. Là, ça y est, on va enfin le découvrir. Marcel de la Pouge, Brigitte de Saint-Vaury, Lucie de Guéret. Qui va se qualifier pour la finale ce vendredi? Ça aussi, on va le découvrir. On revient sur le score de Marcel de la Pouge. Rebonjour Marcel.
14: Bonjour.
0: On a joué avec vous pour que vous puissiez marquer un maximum de points. Vous avez marqué 3 points pour 2 points sur la première manche, 5 points sur la suivante, 7 points au total. On va voir si c'est vous qui doublez vos points. Marcel, je vous demandais, une vache limousine très curieuse débarque au marché avec une caisse de pâté aux pommes de terre et prétend que c'est le nouveau trophée communal. Combien d'habitants réunissent les cantons de Guéret et Bonnat? On réécoute. 20 000. La bonne réponse était 16 593, ce qui vous fait 3407 habitants de différence. Pour l'instant, vous restez.
14: C'est les anciens cantons, les intercommunalités.
0: C'est les cantons qui comprennent donc Guéret et Bonnat. 3407 habitants de différence. Marcel, vous restez avec nous pour le moment. Brigitte de Saint-Vaury, on a joué avec vous pour cette deuxième première manche. Brigitte, vous aviez fait 3 points sur la première manche.
14: Oui.
0: 0 point sur la manche suivante.
14: Oui, c'est un scandale.
0: Bah ça, c'est vous qui le dites. Troisième manche, le chiffre creusois, je vous demandais. Une chorale de pompiers traverse la place avec une pile de cartes postales. Pendant que les cloches sonnent à midi, additionnez les populations des cantons de Saint-Vaury et Bonnat. Quel total obtenez-vous? On réécoute. Bite.
14: Allez, 12 000.
0: Vous nous avez dit 12 000, la bonne réponse était 16 532, ce qui fait donc 4 532 habitants de différence. Brigitte, ce n'est donc pas suffisant, il ne me reste plus qu'à vous.
14: Bye
0: bye, à demain si vous le souhaitez, avec grand plaisir. Et puis ensuite, on est avec Lucie de Guéret. Lucie qui avait fait 2 points pour démarrer, 0 point ensuite. Lucie, je vous ai demandé Une bergère pressée cache un thermos de café brûlant derrière la mairie avant l'arrivée de la fanfare. Deux cantons partagent une même tribune. A1 et Gouzon, combien d'habitants représentent-ils? On réécoute. Vite.
6: Allez, on va dire 200.
0: Vous nous avez dit 200, la bonne réponse était 16 353. Autant vous dire que vous êtes très très très très loin, Lucie, 16 153 de différence. C'est donc Marcel de la Pouche qui se qualifie. Lucie, je vous souhaite une belle journée, vous revenez jouer avec nous dès que vous le souhaitez. Merci beaucoup et bravo à vous Marcel qui gagnez donc votre gâteau Le Creusois et votre qualification pour la finale ce vendredi.
15: Ok, ben merci.
0: À vendredi. Merci à vous aussi, à vendredi. En attendant, nous on retourne en musique. Caroline qui s'invite tranquillement dans vos oreilles avec ce titre « J'aurais voulu te dire » Caroline Legrand à 11h53.

0: Caroline Legrand, j'aurais voulu te dire, et moi j'ai envie de vous dire qu'après vos infos de midi, on retrouve toute la bande d'Enora Malagré avec votre émission, on vous doit bien ça.
1: Bonjour à toutes et à tous, nous sommes ensemble tous les jours entre midi et 13h, vous le savez, c'est votre nouveau rendez-vous quotidien, ça s'appelle On vous doit bien ça. Aujourd'hui, une émission importante et sensible autour des aidants, ceux à qui nous devons tant. A tout de suite.
0: A tout de suite Enora Malagré, en attendant, c'est le groupe The Police, Can't Stand Losing You sur votre radio ici Creuse à 11h57.

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1: Vous écoutez la première radio de Creuse, ici Creuse, il est midi. L'actualité avec vous, Camille, André, nos agendas sont pleins, nos vies sont vides.
2: C'est l'un des slogans qu'on a pu lire ce matin sur les pancartes de la manifestation lycéenne. 350 jeunes sont partis du lycée Bourdan à Guéret, direction la préfecture de la Creuse. Une action dans le cadre de la journée de contestation nationale pour réclamer des moyens dans l'éducation. Des délégués des lycées sont reçus en ce moment par le directeur de cabinet, ils ne sont pas encore sortis. Fanny Boucaud, vous êtes sur place, alors quelle est l'ambiance ?
3: Eh bien, après plusieurs jours de manifestation, 5 lycéens sont toujours actuellement en réunion avec la préfecture, le directeur de cabinet du préfet, très précisément, une réunion qui commence à durer pour les lycéens, puisque ça fait plus d'une heure et demie. Ils demandent actuellement de rendre, voilà, vous les entendez derrière moi, de rendre leurs camarades. Des lycéens qui attendent donc de savoir s'ils vont avoir des avancées dans leurs revendications. On le rappelle, il y a Parcoursup jugé discriminant, des emplois du temps mieux construits, des bâtiments rénovés, puis du matériel neuf. Sur les pancartes, on peut lire encore ce matin comme exemple « Pas une génération perdue, mais une génération qui a besoin d'être entendue. » Entendue et aussi un minimum encadrée. Pour ça, ce matin, eh bien, ils ont eu l'aide des syndicats. La CGT et le SNUIPPFSU sont en place aujourd'hui. Deux drapeaux flottent seulement dans les airs et c'est tout. Nous sommes là pour la logistique, affirme l'un des représentants de la CGT. Et nous le serons là pour les aider jusqu'à la fin du mouvement.
2: Merci Fanny Boucaud. On va continuer à suivre ces manifestations des lycéens, 350 jeunes qui sont donc en ce moment devant la préfecture de la Creuse. Des vaches et des taureaux creusois en représentation à Cournon d'Auvergne. Le sommet de l'élevage a ouvert ce matin et cette année, 14 élevages du département ont fait le déplacement. La Creuse en force alors que l'année dernière, aucun bovin n'était exposé à cause de la dermatose nodulaire. La présence des vaches, c'est donc le retour à la normale pour cet événement, mais les éleveurs ne sont pas à la fête pour autant. La profession est très inquiète du coût de la sécheresse dans un contexte où les cours de la viande bovine dégringolent.
1: Les œufs de votre poulailler sont-ils aussi sains que vous le pensez ?
2: Radio France vient de mener une grande enquête pour tester la présence de polluants éternels dans les œufs. Ces substances chimiques sont principalement produites par l'industrie et les pesticides. Elles se retrouvent dans l'eau, dans les sols et à haute dose, elles sont mauvaises pour la santé. On a testé 91 œufs venus de toute la France. Deux particuliers creusois ont accepté de participer en faisant analyser ceux de leur poulailler. Et mauvaise surprise, ils contenaient bien des polluants éternels. Clément, un habitant de Bussière-d'Unoise volontaire pour cette expérience, se désole devant ces résultats.
4: Mais franchement, ouais, ça fait quelque chose. On élève des poules, on a des œufs, on est à la campagne, quoi. On se dit qu'on est à l'abri dans un environnement plus simple, plus naturel. Et en fait, on se rend compte qu'on n'est pas du tout à l'abri. Que même ici, il y a des polluants et c'est assez déstabilisant quoi, de se dire que même en faisant attention, on est quand même exposé à des substances. Je vais continuer à manger mes œufs, oui, parce que je pense que même si les assiettes au supermarché du coin, ils ont été produits dans le coin, donc ils sont exposés exactement au même taux que les miens, j'imagine.
2: Seul point rassurant, les œufs creusois ne dépassent pas les normes sanitaires fixées pour les polluants éternels. Aujourd'hui, c'est la journée nationale des aidants. Pour l'occasion, une rencontre est organisée de 13h à 17h. Si vous prenez soin de votre maman atteinte d'Alzheimer, par exemple, vous êtes le bienvenu pour trouver soutien et information. Ça se passe à la grande salle de la mairie de Guéret. Et puis, 11e édition cet après-midi de l'opération Patate Solidaire. Ça se passe sur une parcelle du lycée agricole d'Ahun. Les élèves vont récolter des pommes de terre au profit de la Banque alimentaire de la Creuse.
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2: Kevin, il va faire beau et chaud cet après-midi.
1: Il va faire beau et chaud. Enfin, quoique, ça va se dégrader quand même en fin d'après-midi. Hein. Le ciel va se remplir de grisailles et surtout de la pluie par endroits pourra se présenter. Demain, ça se généralise sur l'ensemble de la Creuse avec de la grisaille dès le matin, de la pluie sur l'ensemble de la Creuse et jusqu'à 21 degrés. Cet après-midi, on a jusqu'à 26 degrés, 24 à Bourganeuve, 25 à Guéret, aux Anses, 26 pour la maximale à la Souterraine, Boussac et Vaux-les-Bains et Aubusson. Il est temps pour moi de vous laisser, de vous dire que je vous retrouve tout à l'heure, 13h30, 16h pour votre après-midi en musique.
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6: Bonjour chers amis et bienvenue dans ce nouveau rendez-vous quotidien qui est le vôtre depuis la rentrée. Ça s'appelle On vous doit bien ça parce qu'ici on vous rend service, du moins on essaye. On parle bon plan, santé, vie quotidienne, arnaque à éviter, pardon, on parle animaux aussi. On est là pour vous et on est ensemble jusqu'à 13h. Si vous avez envie de nous poser des questions, ça se passe au 0810 055 0 56. C'est un numéro WhatsApp qui est gratuit. Aujourd'hui, une émission encore très très riche, très importante. Peut-être que vous ne le savez pas, si c'est le cas, je vous l'apprends. Aujourd'hui, c'est la journée nationale des aidants. Nous allons y consacrer une large partie. Oh, c'est aussi le retour de notre vétérinaire chéri, Pierre Fabin. Bonjour,
7: bonjour
6: Pierre.
7: Bonjour à tous.
6: Et qui va nous parler de la façon de dresser un animal un peu plus tard. Et puis Elsa Wolinski, notre grande journaliste, bonjour ma chère Elsa.
8: Bonjour.
6: A été elle-même aidante pendant 6 ans auprès de sa maman et elle nous livrera un témoignage bouleversant. Il y a aussi mon alter ego, ma vie, mon œuvre, ma passion, Audrazo. Bonjour

0: Mais pour l'heure, on va parler des aidants dans On vous doit bien ça et on est ensemble jusqu'à 13h sur ICI. C'est la journée des aidants et c'est un sujet qui nous touche beaucoup dans l'équipe. Je voulais vous dire un petit mot, moi, en préambule, parce que c'est aussi quelque chose que j'ai bien connu. Je voudrais vous dire que la maladie, ça terrifie et ça isole. C'est presque pire que la mort. Et pour les aidants, ça éteint presque tout. J'en sais vraiment quelque chose. Vous vivez parfois seul avec vos chagrins, vos doutes, vos peurs. Et puis parfois même, on vous évite parce que vous vivez au quotidien. Ce que vous vivez au quotidien, on n'a pas toujours envie de l'entendre. Alors ce midi, je vous envoie tout mon respect et ma solidarité, vous les aidants. Je veux vous crier qu'il y aura des jours meilleurs. Je vous serre dans mes bras pour les nuits sombres. Je veux vous rappeler que votre dévouement et les montagnes russes émotionnelles qui vont avec sont épuisants et que vous avez le droit de vous en plaindre. Et que parfois, l'espoir qu'on n'attendait plus se transforme en étincelle. Eh oui, pourquoi pas? Je veux vous dire que cette étincelle peut même briller en bonne nouvelle. Vous n'êtes pas seul, en tout cas, pas aujourd'hui, pas ce midi en nous écoutant, et on vous dit courage. Et pour parler des aidants, on va accueillir une femme extraordinaire. Elle s'appelle Anaïs Bautran. Elle est directrice de l'association A3, l'association d'aide aux aidants. Et c'est Aude Razo qui l'a invitée aujourd'hui.
1: Et Nora disait, Anaïs Bautran, vous avez le droit de vous plaindre. Vous qui accompagnez avec votre association les aidants au quotidien, vous les soutenez. Est-ce qu'un aidant, parfois, oublie un peu de se plaindre ?
2: Tout à fait, on a beaucoup de proches aidants qui viennent nous voir en nous disant c'est normal, je fais juste mon travail, c'est normal, c'est mon mère, c'est mon père, c'est mon enfant. Oui, mais on a le droit aussi, aimer ne rend pas inépuisable. Je pense que c'est un message important et vous avez le droit de vous plaindre, vous avez le droit de souffler. Et c'est notre travail en tant que plateforme de répit, j'en parlerai tout à l'heure.
1: Et on voit bien que ce sujet touche beaucoup, que ce soit dans ce studio, et je suis sûre aussi les auditeurs qui nous écoutent. Vous-même, Anaïs Bautran, vous êtes ou vous avez été aidante. Pourquoi cet engagement ?
2: Alors, mon engagement, en fait, c'est... En tant que telle, moi, je n'ai pas été spécifiquement aidante. Par contre, je dirais que j'ai vu et accompagné de très près mes grands-parents. Et mon grand-père était aidant de ma grand-mère qui était en situation de handicap. Donc, toute sa vie, elle a été en situation de handicap. Et lorsqu'ils se sont mis ensemble, il était normal que mon grand-père, surtout à cette époque-là, s'en occupe. Et finalement, tout s'organisait autour d'elle. Et mon grand-père a fini par s'affaiblir. Et à être plus faible finalement que ma grand-mère qui l'accompagnait. Donc j'ai vu cette souffrance, j'ai été du coup moi-même aidant d'une manière plutôt indirecte finalement par la suite pour compenser deux personnes en difficulté. Et ça m'a profondément bouleversée et aujourd'hui c'est...
0: Votre engagement est né de là,
2: exactement,
0: de votre expérience comme la plupart du temps.
1: Et on est là pour donner des solutions, peut-être
0: absolument,
1: que votre grand-père n'avait pas à l'époque et qui existe aujourd'hui. Vous parlez de plateforme de répit, ça c'est important que les aidants sachent que ça existe. Qu'est-ce que c'est exactement?
2: Alors, on connaît bien sûr des dispositifs pour la personne aidée, et c'est bien normal. Les plateformes d'accompagnement et de répit sont des dispositifs qui ont été créés vers 2008 et qui se sont, dont le cahier des charges s'est étoffé au fil des années, en même temps que la reconnaissance du statut de l'aidant, hein, puisque ça s'est fait sur plusieurs années. Et c'est un endroit finalement où on cherche une solution pour la personne aidante. On s'intéresse vraiment à elle. Comment la personne va, ce qu'elle assume au quotidien et ce qui devient finalement difficile. Ensuite, selon les plateformes, on peut proposer de l'écoute, du soutien psychologique, des groupes ou des activités, mais également chercher des solutions de répit et orienter vers les ressources du territoire.
0: L'idée, c'est quoi vos solutions de répit, pardonnez-moi, pour être un peu plus concret, pour que les gens puissent aller sur cette plateforme et savoir à quoi s'attendre.
2: Les solutions de répit, elles sont très différentes en fonction des besoins du proche aidant. Tout le monde n'a pas besoin de la même forme de répit. Cela peut être quelques heures, une demi-journée, une journée. Et nous, on va essayer de mobiliser les ressources du territoire pour que la personne puisse se saisir de ces ressources, de ce temps de répit qui existe. Alors, donc, comme je vous disais, ça peut être une demi-journée, du relayage également. Le relayage, c'est assez récent. C'est la possibilité de faire garder son proche jour et nuit pour partir quelques jours en congé. Et depuis quelques années, cette offre se déploie sur le territoire. Donc, il faut absolument se rendre auprès de la plateforme de répit de son territoire pour que nous, on puisse vous aider à y accéder. Parfois, la plateforme le fait elle-même chez nous. Nous, au sein d'A3, nous proposons nous-mêmes nos propres solutions de garde à domicile directement et elles sont presque gratuites.
1: Alors, A3, vous êtes basé sur Marseille, mais si je tape, mettons, où que je sois en France, Google plateforme de répit, je vais trouver rapidement.
2: Oui, tout à fait. Vous avez un portail, le portail de la CNSA, un annuaire qui vous permet d'accéder à toutes les plateformes de répit et Ma Boussole Aidant également, qui vous permet de voir les dispositifs complémentaires. Il n'y a pas que les plateformes de répit.
0: Aude Razo,
1: Elsa, une

0: Question. Elsa, c'était la même que la vôtre, en fait.
1: D'accord, pardon, désolée. Est-ce que vous avez parfois, vous avez parlé quand même de soutien psychologique aussi. Est-ce que vous avez parfois des aidants qui sont en détresse psychologique et qui peut-être ne s'en rendent pas compte non plus?
2: Alors oui, bien sûr. Alors les proches aidants que l'on accompagne au sein de la plateforme sont souvent en détresse psychologique. On a des mots qui reviennent. Je n'en peux plus, je ne dors plus. Je culpabilise de prendre du temps pour moi. Mmh. La culpabilité, quelque chose qui revient énormément. L'épuisement s'installe souvent progressivement. Au départ, on se dit, on aide un petit peu, puis en fait, on prend en charge de plus en plus de choses, et jusqu'à parfois organiser toute sa vie autour de son proche. Notre rôle, c'est de repérer cet épuisement le plus tôt possible, et surtout de trouver des relais concrets.
1: Et comment vous les repérez? Parce que si ces personnes ne demandent pas de l'aide, comment vous pouvez les repérer, vous?
2: Justement, en essayant de nous rapprocher de toutes les, tous les dispositifs du territoire qui pourraient être
1: rencontrés. Les hôpitaux,
2: exactement. Donc, effectivement, l'association A3 porte également un projet, en plus de ces deux plateformes de répit, un projet expérimental auprès des hôpitaux, justement, pour mettre en place un système de repérage par les soignants pour informer très très rapidement le proche aidant de dispositifs qui existent sur le territoire.
0: Merci beaucoup Anaïs, on va continuer à parler de votre plateforme, on va continuer à parler des aidants. Pierre Fabin aussi nous dira, parce qu'à votre façon, enfin c'est même pas à votre façon, vous êtes clairement aidant, vous nous partagerez également votre expérience. Elsa Wolinski le fera aussi un peu plus tard dans l'émission, et puis Valère nous dira aussi quelles sont les aides financières, les autres aménagements pour les aidants qui travaillent, c'est très important. Juste après Étienne Daho et Dany, comme un boomerang sur ICI, on est ensemble jusqu'à 13h. Je le redis, on est avec vous, on pense à vous. C'est votre antenne 0810 055 056.

0: Boomerang, Etienne Dao et Dany sur votre radio. Ici, on est ensemble jusqu'à 13h. 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
0: Et il est midi 16, chers amis, nous sommes évidemment en direct. Aujourd'hui, c'est la journée des aidants. On y consacre donc une bonne partie. Un peu plus tard dans l'émission, notre vétérinaire qui est de retour, Pierre Fabin, nous dira comment bien dresser nos animaux et aussi nos maris. Non, je plaisante. Mais voilà, bon, c'était la petite vanne voilà, du mardi, que voulez-vous. Et alors, voilà, un peu de sérieux. On parle de la journée des aidants et nous avons un témoignage au 0810 055 056, hein, c'est votre émission. Si vous avez envie de témoigner, vous êtes ici chez vous. Et c'est José qui nous a appelé, qui nous appelle de 7. Coucou les copains de Ici Héros. Bonjour José, bienvenue.
2: Bonjour.
0: Bonjour ma chère José, merci beaucoup pour votre témoignage. Vous avez aidé, vous avez été, j'ai du mal à articuler aujourd'hui, vous avez vu José? Pas évident hein, le mardi. Vous avez été aidante de votre belle-mère et de votre mère, hein, toutes deux atteintes d'Alzheimer, puis de votre mari malade. Mais vous êtes une héroïne, José.
2: Bon, je pense que c'est le lot de pas mal de monde.
0: Oh, vous savez, tout le monde ne le fait pas. Tout le monde n'a pas ce courage, José. Donc, on vous dit merci, hein, vraiment. Comment ça s'est passé pendant ces années-là? Vous avez réussi, malgré tout, à vous occuper un petit peu de vous?
2: Oui, ben disons que pour ma belle-mère, c'était surtout mon mari, les dents, en fait.
0: D'accord.
2: Ça impacte après la vie, bien sûr, mais moi, je travaillais encore. Donc, évidemment, après, ça bloque pour les loisirs, pour les départs en vacances, pour ce genre de choses. Mm-hmm. Il était seul, lui, à s'en occuper. Par contre, pour ma mère, j'avais quand même des relais. J'ai eu un peu des relais amicaux, des relais familiaux.
0: Ah, tant mieux.
2: J'étais pas seule avec elle. Hein.
0: D'accord. Et après, pour votre mari?
2: Et mon mari, bah, ça se rapproche plutôt du fait de vivre avec quelqu'un de malade, quoi.
0: D'accord.
2: C'est-à-dire, okay. Je sais pas si on peut qualifier ça des dents. Et c'est de l'accompagnement.
0: De l'accompagnement. Et malgré toutes ces épreuves, vous avez tenu à soutenir les aidants en organisant vous-même des initiatives. Décidément, vous avez un cœur grand comme ça, José. Qu'est-ce que vous avez organisé? Racontez-nous ça.
2: C'est surtout que j'ai vécu, je me dis que ce dont j'ai manqué, en fait, je voulais essayer de le proposer. C'est-à-dire que, par exemple, quand vous êtes avec votre mère qui a Alzheimer et que vous voulez un peu sortir avec elle, vous n'avez aucun sujet de conversation, étant donné qu'elle se souvient de rien et d'accord. qu'elle peut plus parler de rien. Mmh. Donc, on est en face à face. Donc, même si on boit un coup dans un bar ou qu'on va se promener à la plage, voilà, on est très limité dans la conversation. Et je me dis que d'autres gens qui sont dans la même situation que moi,
0: et bien sûr, sont isolés.
2: En fait, on pourrait se contacter,
0: bien sûr,
2: et aller ensemble boire un coup, se promener à la plage, faire des choses simples, mais
0: quelle bonne idée.
2: Sans rester seul, quoi.
0: Et vous avez donc monté cette association depuis le mois de septembre, voilà. qui s'appelle l'Armada, et on voudrait vous remercier.
2: L'Armada, et amical aidant aider.
0: Vous avez fait un peu comme Anaïs Bautran. Voilà, merci beaucoup, hein, cher José. Si vous avez envie de témoigner, je vous le redis, c'est votre antenne, hein, 0810 055 056.
3: Anaïs Bautran qui a écouté très attentivement José, qui nous faisait un signe avec un pouce en l'air, en disant c'est super. Parler entre aidants, il y a des groupes de parole qui existent.
4: Exactement, on propose des groupes de parole et des sorties entre aidants aider, parce que partager une même réalité. Ça aide énormément dans le cadre de l'accompagnement qu'on propose.
0: Un petit conseil peut-être entre temps de Pierre Fabin qui est lui-même aidant dans un autre domaine, vous êtes vétérinaire, je le rappelle.
5: Alors moi je veux juste déjà dire bravo à tous ces gens, mais ce qu'on ne dit pas c'est, moi je les côtoie à domicile souvent quand j'interviens, que ça soit pour une urgence, pour une fin de vie aussi parfois, parce que moi j'aide aussi parfois à la fin de vie, bravo à tous. Et ce qui c'est d'en parler pour moi, de parler de ces expériences, de partager ces expériences qui permettent de sortir un peu de cet isolement qui est parfois très dur à vivre. J'ai vu des gens qui pendant des mois n'avaient vu que la personne qu'ils aidaient.
0: Voilà, c'est ça.
5: Et c'est ça dont il faut essayer de sortir pour moi, et ces groupes de parole pour moi ont tout leur sens à ce moment-là.
0: Exactement. Alors, et comment aider les aidants? Et ça, on se retourne vers Valère Correa.
1: Oui, avec notamment la situation quand on est salarié, c'est-à-dire qu'on a un travail, on gagne notre vie, et puis on a quelqu'un à la maison ou dans notre autour de nous qu'on souhaite aider. Alors la première chose à faire, c'est de voir si on a droit à l'AJPA. Ça, c'est un peu le socle d'aide commun. L'AJPA, ça permet en fait de remplacer totalement ou plutôt partiellement le salaire pendant une durée déterminée. C'est-à-dire, c'est une aide qui va vous être versée, 66 euros et des brouettes par jour, 22 jours par mois maximum, dans la limite de 3 mois. Mais, alors, c'est très court, hein. Là, je vous donne pas du tout une solution magique parce que ça me paraît très insuffisant. Mais bon, ça a le mérite d'exister depuis maintenant quelques années. Il y a des régimes dérogatoires selon qu'il s'agisse de la fin de vie, selon qu'il s'agisse d'un enfant, donc il faut se renseigner. Mais on en discutait tout à l'heure et la première chose à faire, c'est déjà de voir dans quelle case vous rentrez et ce à quoi vous avez droit. Ça, c'est vraiment la première étape. Et puis ensuite, il faut aller voir l'employeur. Parce que l'employeur, il est tenu de vous donner un congé proche aidant si vous lui demandez. Par contre, il faut le demander un mois à l'avance. Et c'est dans la limite de un an dans toute une carrière. Donc, voyons, c'est quand même limité.
0: Ça fait pas beaucoup, hein.
1: On a trois mois d'aide financière et maximum un an dans une carrière.
0: Ça, on va en parler après avec Anaïs, mais ça fait peu, hein. Elsa, vous en savez quelque chose.
6: Ouais. Mais moi, je voulais juste vous revenir, je voulais vous poser une question, Anaïs, en écoutant José qui parlait. Je me demande si, en fait, quand on a été aidante, on a tellement donné qu'effectivement, quand tout d'un coup ça s'arrête, souvent les aidants créent des associations pour continuer à aider, parce qu'ils ont été comme ça
0: peur du vide.
6: Oui, c'est ça. Il y a une espèce de peur du vide, et puis on découvre aussi que le fait de donner, ça remplit quelque part.
4: Tout à fait. Nous, on le voit beaucoup au sein de l'association, des proches aidants qui ont malheureusement après perdu leurs proches, qui souhaitent être aidants ressources pour accompagner d'autres aidants ou s'investir dans des causes autres. Vraiment, on le voit énormément, effectivement.
0: Ouais. Vous avez des questions à poser, vous avez envie de témoigner, c'est votre antenne, 0810 055 056. On va s'écouter Estelle te rencontrer encore sur ici. On est ensemble jusqu'à 13h, les amis.
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2: La divine voix d'Estelle te rencontrer encore sur Ici, on est ensemble jusqu'à 13h.
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2: On vous doit bien ça. Et oui, on vous doit bien ça à vous les aidants. On consacre notre émission en partie à vous, les héros et les héroïnes très discrètes et discrets qui ne se plaignent jamais alors qu'on sait à quel point votre quotidien est difficile. On vous écoute, on est là pour vous, 0810 055 0 56. Valère, un dernier tips d'ailleurs pour nous.
4: C'est l'association française des aidants qui propose des modules de formation en fait pour des personnes qui apportent une aide régulière à des personnes en perte d'autonomie. Donc un module comme être aidant, une posture des besoins, des attentes et des limites, ou encore trouver sa place avec les professionnels, comment concilier sa vie d'aidant avec sa vie personnelle et sociale. C'est gratuit, vous pouvez le faire en présentiel ou à distance via votre ordinateur. Et je trouve que ça peut être aussi un bon plan parce que ça permet d'avoir des outils, des réflexes. C'est l'Association française des aidants.
2: Et puis on va continuer de parler avec notre invitée, Anaïs Beautran, qui est directrice de l'association A3, l'association d'aide aux aidants, merveilleuse association. Mais avant, on va accueillir Christian, et c'est ça que j'adore dans cette émission, c'est que nos auditrices ou nos auditeurs nous donnent aussi des bons plans, je dirais. Christian, qui appelle de la Caloterie dans le Pas-de-Calais, j'embrasse très fort Ici Nord, Pas-de-Calais, qui font un travail remarquable, comme toutes nos 44 locales d'ailleurs. Et vous, vous avez monté une structure, me semble-t-il. Bonjour Christian et bienvenue à vous.
5: Alors, ben oui, bonjour Enora. Alors non, pas du tout, je n'ai pas monté de structure, je suis bénévole à un niveau modeste, je tiens le préciser aussi.
2: Mais vous voyez, je vous avais sublimé, Christian. J'en avais fait un peu
5: structure
2: trop. D'accord.
5: Il s'est créé près de chez moi et c'est cette structure que je voulais mettre en exergue, parce qu'ils le font un travail remarquable.
2: Alors, elle est où cette structure, Christian? Elle est où?
5: À la Madeleine sous Montreuil, donc d'accord, à côté de Montreuil-sur-Mer.
2: Okay.
5: Ils se sont installés il y a quelques années. Ce sont des gens de la région parisienne qui sont arrivés ici. Ils avaient une petite fille déjà en situation de handicap et eux-mêmes sensibilisés au problème. Mmh. Ils se sont dit, on va faire quelque chose pour les autres. Ils ont drainé autour d'eux un réseau de bénévoles qui s'activent pour venir soutenir les aidants et puis ceux qui sont aidés, parce qu'on s'est aperçu effectivement qu'il y a un énorme besoin en France et que ce besoin, malheureusement, il est pas facile à couvrir. Moi, à mon petit niveau, je dis bien à mon petit niveau, j'apporte à un moment la possibilité à des aidants de faire une balade de découverte touristique à Montreuil ou dans les environs. Et un jour, j'ai une dame qui était venue avec son père atteint de la maladie d'Alzheimer. Il venait de la région parisienne. Elle m'a dit, c'est la structure la plus proche de Paris que j'ai trouvé.
2: Oh là là, c'est vraiment, c'est qu'il y a un vide monumental. Pour conclure, sans doute, Aude et
6: avec
2: Anaïs.
6: Avec Anaïs Beautran, on va peut-être redire comment trouver des plateformes d'accompagnement. C'est important qu'on donne vraiment ces infos pratiques pour que tout le monde puisse trouver. Comme Christian disait, c'est pas toujours facile de trouver. Donc dites-nous.
7: Donc vous pourrez accéder aux plateformes les plus proches de chez vous sur l'annuaire de la CNSA. Oui, tout à fait. Et Ma Boussole Aidant, puisqu'il n'y a pas que les plateformes d'accompagnement en répit, c'est important de se rapprocher. Il y a parfois des maisons des aidants avec des associations spécialisées qui peuvent vous apporter également un soutien et vous permettre de rencontrer des pairs.
2: Merci beaucoup, merci. Anaïs Beautran, et merci pour cette association qui s'appelle A3. Allez sur la plateforme, elle est plus qu'utile et plus que nécessaire. On va se retrouver dans un court instant. C'est l'heure de l'actualité dans toutes vos régions grâce aux 44 locales de votre radio ici. A tout de suite.
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12: La Comcom Creuse Confluence vous invite à la réunion publique pour la présentation du projet de voie verte entre Montluçon et Évaux-les-Bains. Ça se passe lundi 19 octobre à 18h à la Maison du Peuple à Budelière. La ville de Felletin vous convie à la réunion publique d'information intitulée « Les temps changent ». Objectif, la construction avec les habitants d'un plan d'adaptation communale au changement climatique. C'est ce mercredi à 18h à l'espace Tibord du Chalard à Felletin. Plus d'informations sur le site felletin.fr. Le CCAS d'Aubusson organise son forum de l'automne. Associations, professionnels et acteurs locaux seront présents au programme Préparer sa retraite, préserver sa santé, bien vivre à domicile, créer du lien ou encore soutenir ses proches. Rendez-vous ce jeudi de 10h à 18h au hall polyvalent d'Aubusson. Continuez à nous donner vos infos sur le WhatsApp 05 55 52 37 38.
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2: Midi 32 tout pile, on est en direct ensemble jusqu'à 13h dans votre nouveau rendez-vous quotidien qui s'appelle On vous doit bien ça. Moi je m'appelle Enora Malagré, je ne suis pas seule, je suis avec Aude Razo, Madame Antiarnac, notre vétérinaire, Pierre Fabin, notre grande journaliste de terrain, Elsa Wolinski, et Monsieur Bonplan, Valère Coréard. On est là pour vous accompagner, pour vous rendre service parce qu'on vous doit bien ça. Il est bien ce titre d'émission, non, je crois. Ouais. En tout cas, vous pouvez nous appeler au 0810 055 05. 56, c'est gratuit, c'est un WhatsApp ou nous laisser des messages vocaux comme l'a fait Astrid aujourd'hui.
13: Bonjour à tous, moi c'est Astrid. J'avais une question, du coup, quelles sont les astuces pour réduire les frais bancaires?
2: Oh là là, ah
13: bon. Voilà, je vous remercie.
2: Ah bon,
13: bonne journée.
2: C'est nous qui vous remercions, Astrid.
6: Oui, parce qu'on en rêve, en fait.
2: Parce qu'Elsa Wolinski, c'est un peu notre vie, ça. Oh là là, c'est une catastrophe.
6: Les frais bancaires. Alors,
2: c'est Valère? Alors, Valère, roulement de tambour, pression, pression.
4: Bah, la première chose à faire, c'est déjà de voir si le contrat qui.
2: Déjà d'arrêter d'être à découvert.
4: Avec votre banque.
2: Arrêtez de me regarder.
4: Non, mais on va en parler du découvert. Mais si votre contrat est bien adapté à vos besoins à la banque. Parfois, vous avez des options, l'option compte en ligne, l'option carte ceci, l'option je sais pas quoi. Tout ça, vous pouvez le lister avec votre conseillère, votre conseiller, demander ben voilà, quel est mon package aujourd'hui et est-ce que je paye pour ce que j'utilise vraiment. Non, mais c'est tout bête, mais enfin déjà
6: mais
4: d'avoir.
6: Non, mais je vous regarde parce que je me rends compte que bon, en fait, je savais même pas qu'il y avait des paquets.
4: Alors, non, mais n'oubliez pas qu'une banque, c'est un fournisseur. Vous êtes un client quand même à un moment donné. Donc, vous êtes dans une relation commerciale et vous êtes tout à fait en droit de demander à ce qu'on adapte l'offre à vos besoins. Bon, ça, c'est la première chose à faire. Ensuite, vous pouvez discuter avec votre conseiller. Si vous êtes à découvert de temps en temps ou qu'une fois vous avez dépassé le plafond, vous avez eu des pénalités, ça peut revenir très cher aussi, votre conseiller peut éventuellement vous faire une remise. Ça se discute avec un conseiller. Je ne dis pas qu'on peut tout négocier, mais ça se discute. Vous êtes encore une fois un client et vous pouvez dire, bah là, exceptionnellement, écoutez, j'ai eu 150 euros de frais, est-ce qu'il y a moyen de me les remettre? Et autant, il vous remettra 50%. Donc, gardez en tête ça, c'est que le dialogue, il est possible. Et puis, vous pouvez aussi changer de banque. Et vous pouvez aussi changer de banque lorsque vous avez... Ben oui, mais parce que, mettons, si on a un emprunt immobilier, on se dit, non, mais comment je vais faire? Alors, on va faire ce qui s'appelle transformer votre compte habituel en compte sec. Donc, votre compte, en fait, va juste servir au prélèvement de votre emprunt bancaire, vous allez l'approvisionner chaque mois et vous allez partir ailleurs. Les banques en ligne, certains sont gratuites ou quasiment gratuites. Il faut quand même savoir ça. Ensuite, vous avez des banques qui vont être plus adaptées à ce dont vous avez besoin. Donc, c'est un secteur qui est concurrentiel. Il y a un site internet qui est très bien fait, c'est tarif-bancaire.gouv.fr. C'est un site officiel qui référence tous les prestataires par région. Et vous pouvez voir en fonction de vos besoins, découvert autorisé, compte en ligne et j'en passe, les tarifs proposés par les différents établissements.
2: Elsa Wolinski.
14: Non, mais je regardais Aude, Madame Arnaque. Est-ce qu'il n'y a pas, justement, avec les banques en ligne, des arnaques?
6: Oui, alors il y en a beaucoup, en fait, avec surtout des sites qui se font passer pour des banques en ligne. Moi, j'ai mon papa, un jour, qui a reçu un petit texto en disant « Ah, il faut vous enregistrer, etc. » sur cette... Et en fait, c'était un faux. Donc, faire très attention, faire attention à ça, bien vérifier qu'on est sur le bon site, sur la bonne banque.
2: Merci beaucoup, Valère Correa.
4: Avec plaisir.
2: Et faites comme notre auditrice, hein, 0810 055 056. Alors là, je voudrais que le temps s'arrête, parce que c'est mon groupe préféré, là. Fleetwood Mac, je remercie la radio ici. On va faire comme dans les années 80, on va dire montez le son, c'est tellement ringard, mais c'est pas grave, j'assume. Ça s'appelle Little Lies, c'est merveilleux. On est ensemble jusqu'à 13h, il est 12h35.

0: Little Lies, Fleetwood Mac sur votre radio ici. On est ensemble jusqu'à 13h les amis.
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0: 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Et il est midi 38 déjà, ça passe à une vitesse folle. On a parlé beaucoup des aidants, hein, si vous avez envie de témoigner. C'est votre antenne, on vous le dit, on vous doit bien ça, 0810 055 056. Mais pour l'heure, oh, il m'avait manqué. Mon Dieu, notre vétérinaire, c'était très langoureux, n'est-ce pas? J'en ai peut-être fait un peu trop, c'est
2: je
0: mon genre.
2: Je me demandais de qui parlait, mais c'est à moi, non?
0: Et bien de vous, cher confrère, oui, je me prends pour une vétérinaire, monsieur Pierre Fabin, et qui va nous dire comment dresser ces petits animaux, dis donc.
2: Effectivement, on parle éducation aujourd'hui, alors je vous rassure, mon but, c'est pas de faire de votre animal une bête de foire, c'est bien vraiment sûr. D'apprendre les ordres essentiels.
0: Mais c'est pas le cirque Pinder.
2: Non, c'est pour lui sauver la vie, en fait, parce que ces ordres de base, ils sont vraiment essentiels dans l'éducation d'un animal pour sa sécurité. Alors, on commence par les chiens. Les trois ordres vitaux, pour moi, c'est le premier, c'est assis. C'est le plus facile à apprendre et c'est comme ça que vous allez commencer à dresser votre animal. Et ensuite, les deux qui suivent, c'est le tu laisses et le rappel. Tu laisses, c'est-à-dire qu'on va demander à l'animal de ne pas toucher à quelque chose. On va éviter qu'il ingère une cochonnerie toxique en promenade, par exemple. Et ensuite, le dernier ordre, c'est tu reviens, c'est tu viens au pied. Éventuellement, j'aime pas trop le mot au pied, mais tu viens, par exemple. Le rappel pour éviter qu'il se prenne une voiture, par exemple, ou qu'il saute sur quelqu'un. Ça va vraiment être un ordre de sécurité. Alors, comment on apprend ces ordres concrètement? On commence par le assis, c'est le plus facile. Vous prenez une friandise, c'est ce que j'appelle la technique du leurre. Vous la mettez dans votre main. Et vous la mettez.
0: Alors, ouvrez la main, Valère.
2: Ouvrez la main. Ouvrez la main. Vous la mettez dans votre main.
0: Assis.
2: Et vous la mettez. Allez, Valère.
0: On le charrie, on fait exprès.
2: Vous la mettez dans votre main, vous la placez au niveau de la truffe de votre chien va la sentir, et mécaniquement, vous reculez la main à l'arrière de sa tête, c'est mécanique. Il va vouloir suivre la friandise des yeux, et il va poser ses fesses au sol à ce moment-là. Et à ce moment-là, on fait un assis de joie.
0: C'est-à-dire,
2: voilà. On dit, ah si, c'est très bien.
3: Oh là là, bravo.
2: Exagéré, voilà. Ouais. Exagéré, ah ouais. Vraiment. Vous allez passer pour peut-être un peu débile, désolé. Mais ça fait plaisir à votre chien. Il
0: donc
2: est là.
0: Concernant, ça va la première
2: plaisir
0: fois.
2: Aussi. Et vous répétez ça au fur et à mesure des jours. Voilà. On le répète plusieurs fois par jour, des séances très courtes, 5 minutes, où on va répéter ces ordres-là. Les autres ordres sont un peu plus difficiles à apprendre. Pour le tu laisses. Alors, on peut le voir plus difficile.
0: Ça,
2: voilà.
0: Oui.
2: Pour le tu laisses, en fait, vous allez mettre, pareil, la friandise dans votre main et vous allez la faire sentir à votre chien. Ouais. Vous allez le laisser sentir. Il va éventuellement gratter un petit peu. Il va vouloir la prendre, mais au bout d'un moment, il va comprendre qu'elle n'est pas accessible et il va s'en détourner. Et à ce moment-là, bravo, bravo, bravo, mon loulou. Et vous sortez une autre friandise de votre poche, d'une autre poche. Comme ça, il a laissé ce que vous avez dans votre main. Il s'en est détourné et il a compris que lui donner autre chose et accepter de ne pas avoir cette chose que vous aviez dans la main, c'était encore plus gratifiant.
4: Mais il faut verbaliser, tu laisses à ce moment-là ou pas?
2: Et on verbalise au moment où il s'en détourne. Bravo Valère, vous êtes prêt à avoir un chien. Voilà. Et on verbalise à chaque fois au moment où on va féliciter. C'est tu laisses, bravo, bravo, bravo, bravo. Et alors, ce que j'entends souvent les propriétaires dire, c'est ça se passe très bien à la maison, dans mon salon, mais à l'extérieur, c'est impossible, il n'écoute rien, il y a trop de distractions. Mais effectivement, c'est comme vouloir faire des devoirs à des enfants à Disney. C'est compliqué. Et donc, on va y aller vraiment progressivement. Vous commencez dans votre salon, ensuite dans un jardin clos, sans distraction. Après, on fait éventuellement dans la rue, quand il n'y a pas trop de monde. Et ensuite, on va aller dans le parc canin, là où il y a plus de chiens. Mmh. Mais allez-y vraiment progressivement. Et alors, je vois toutes les personnes...
0: Et le troisième?
2: Le rappel, c'est pareil. Alors, le rappel, c'est important. C'est tout aussi facile ou compliqué que le tu laisses. Le but du rappel, en fait, c'est vous allez faire revenir votre chien dans votre couloir à la maison. D'abord, voilà. Il revient vers vous. Tu viens, bravo, bravo, bravo. Et on va augmenter la distance et la sécurité et utiliser une longe à ce moment-là. C'est une laisse de 15 mètres, 10-15 mètres que vous allez pouvoir pour le retenir quand il va être en promenade justement et qu'il ne s'en aille pas. Parce qu'en fait, le but, c'est de rester sur le maximum de réussite possible. Et le rappel doit se travailler en permanence et pas que pour rentrer de la promenade. Parce que si vous le travaillez uniquement au moment du rentrer, et ben en fait, votre chien va juste se dire ben, « c'est la fin du jeu ». Donc ça ne me plaît pas.
0: Alors, ça se dresse des chats?
2: On va en parler
0: après Alain Souchon. Avant Alain Souchon, j'aime beaucoup dire Alain Souchon plusieurs fois comme ça dans les émissions. Avant Alain Souchon, est-ce qu'il y a deux races par exemple qui sont hyper faciles à éduquer?
2: Alors le plus facile pour moi, c'est le Labrador.
0: Ok. Voilà,
2: le Labrador. Et après, vous pouvez aller vers tous les chiens de travail. Tout ce qui est berger belge, berger australien, ils adorent apprendre. Mais attention, c'est des chiens qui sont très sollicités et très sollicitants.
0: Et les plus compliqués?
2: Tout ce qui est chien de chasse, les teckels, tout ça, les beagles.
4: Les cockers.
2: Les jack russell, les cockers, tout ce qui était chien de chasse, c'est très compliqué.
0: Allez, on parlera des chats, parce que je sais que ça vous intéresse beaucoup. Juste après Alain Souchon, il y a de la rumba dans l'air sur ici. On est ensemble jusqu'à 13h les amis, ça va vite.

0: Il y a de la rumba dans l'air. Alain Souchon sur ICI. Jusqu'à 13h.
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0: C'est votre nouveau rendez-vous quotidien. Ça s'appelle On vous doit bien ça et la France était en haleine. On était avec Pierre Fabin, notre vétérinaire, qui nous donnait 3 tips hyper pratiques pour dresser nos animaux, lui apprendre le laisse tomber. Non, pas du tout.
2: Tu laisses.
0: Le rappel est assis. Et Aude, je crois que vous avez vu des petites choses sur notre WhatsApp.
2: Oui, 0800 055 056. Qui a mis une photo qui pour moi est très étrange. Ouais. Donc, du coup, j'ai demandé à Pierre, mais qu'est-ce que c'est que ce truc que Pascal nous a mis sur
0: c'est
2: le WhatsApp?
0: C'est quoi donc, madame?
2: C'est un petit boîtier avec un bouton.
3: C'est un clicker en fait. C'est un truc qu'on va utiliser pour faire un bruit à chaque fois que le chien fait bien la chose et qu'il associe le bruit à l'ordre.
0: Ça fonctionne bien ça?
3: Ça marche bien. C'est pas comme ça que je préfère faire, mais ça marche très bien sur certains chiens.
0: Valère, vous demandiez les colliers, c'est ça?
3: Les colliers, c'est de la torture. Les colliers, ou des charges, c'est de la punition. On n'utilise jamais de punition. On est dans de l'éducation bienveillante aujourd'hui. On sait qu'il n'y a que ça qui marche.
0: Et alors Elsa, votre question?
2: Mais oui, pour les chats. Moi, mes chats mangent mes plantes. Aussi. Est-ce que je peux dire arrête?
3: Vous pouvez leur apprendre. On peut tout apprendre à un chat aussi. La seule chose, c'est qu'avec le chat, il faut avoir la friandise ultime. Le chat, il travaille pour être payé. Le chien, il travaille pour vous faire plaisir.
0: Mais c'est quoi la friandise ultime?
3: Du thon, du poulet, n'importe quoi, ce qu'il préfère. Parce qu'en fait, si vous n'avez pas la friandise qu'il faut avec le chat, pour lui apprendre l'ordre, il n'en aura rien à faire.
0: C'est ça que j'adore.
4: Moi,
0: je
4: dois tester toutes les friandises.
3: Ah ouais, ce qu'il préfère. Voilà. Mais le thon, en général, c'est super.
0: Vous n'avez peut-être pas entendu Valère qui disait, moi, je suis un chat. On s'arrêtera là pour vous, Valère. C'était votre dernière émission.
3: Quelle est la friandise préférée de Valère?
0: L'oseille, pardon. Allez, un peu de sérieux. On a parlé en début d'émission, parce que c'est la journée des aidants. On a eu énormément de témoignages sur le 0810 0 55 0 56. Nous allons en prendre un dernier. C'est Valérie qui nous appelle de Valence. Coucou, ici de Romardèche. Et bonjour, chère Valérie.
5: Oui, bonjour à vous. Oui, moi, je voulais rappeler, s'il le fallait, qu'être aidant, c'est long, c'est très très long. Oui. Mais aussi, parfois, c'est pour la vie.
0: Oui. Ouais,
5: je veux parler de ces cohortes d'aidants longue durée qui accompagnent des personnes qui souffrent, par exemple, de problèmes qui ne se voient pas. D'accord. Et on en parle un petit peu moins. Et là, je pense aux parents d'enfants trisomiques, aux parents d'adolescents, de jeunes adultes bipolaires, par exemple.
0: Tout à fait,
5: Valérie. Il va falloir accompagner pour toute la vie et dont on ne connaît pas le pronostic. Et puis je pense à des choses comme celle qui arrive dans mon entourage. Je pense à ces personnes qui un dimanche matin, pris d'une belle impulsion, décident d'aller faire du jardinage et tombent d'une échelle.
0: Ouais.
5: Et là, c'est la catastrophe parce que tout à coup, cette personne n'est plus là.
0: Ouais.
5: Si on a la chance qu'elle vive, si elle a la chance de vivre, on vous dit, on ne sait pas, dans un an, vous verrez bien. Et vous êtes là, vous êtes avec une personne, et c'est ça dont je voulais parler.
0: C'est ce qu'on appelle le deuil blanc, hein, c'est ça, Valérie, me semble-t-il.
5: Elle est là, mais vous la connaissez, mais ce n'est pas tout à fait elle.
0: Ce n'est pas la même personne.
5: Et donc, c'est pour ça qu'on fait un deuil. Il faut faire le deuil de la personne qu'on connaissait.
0: Ouais.
5: Alors, dans le meilleur des cas, les choses vont continuer plus ou moins vite à s'améliorer. Mais parfois, non, pas du tout. Et là où vous aviez quelqu'un d'épatant qui donnait des cours dans des amphithéâtres, et bien vous vous retrouvez avec quelqu'un qui voit passer un papillon, qui vous dit « Oh, regarde le papillon !» qui va se fâcher ou qui va rire alors que tout le monde est là autour d'un repas de famille. Et ça, c'est le deuil blanc.
0: Le deuil blanc. C'est au fond faire le deuil effectivement de la personne qu'elle était avant. On voudrait vous remercier, Valérie, d'avoir apporté ce témoignage très important. Et on pense aussi à ces aidants-là. Et puis, on va en écouter une dans un très court instant, une autre aidante. C'est ma grande amie et votre grande journaliste Elsa Wolinski qui va nous parler de sa maman qu'elle a aidée pendant 6 ans. À tout de suite.
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0: C'est votre nouveau rendez-vous hein, quotidien entre 12h et 13h et il est déjà midi 52. C'est la journée des aidants, on y a consacré une large partie dans l'émission, on a semblé que c'était important. On vous dit à quel point on est avec vous et on vous embrasse. Elsa, vous allez partager votre expérience avec nous, merci beaucoup de le faire d'ailleurs.
11: Je vous en prie, aujourd'hui je vais vous raconter un petit bout de ma vie.
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11: Et ça, c'est la musique que j'ai mise à l'enterrement de ma mère. C'est la musique d'Aurélie Saada. Ma mère, Maryse, est décédée le jeudi 9 décembre 2021 à 10h15 des suites d'un cancer du poumon et de la plèvre, 5 jours avant mes 48 ans. J'étais triste qu'elle décède avant les fêtes parce que je voulais me déguiser en Père Noël pour la faire rire et pour faire rire les soignants, les malades des autres chambres et les autres aidants. Parce que moi, ce qui me faisait du bien, c'était de faire des gâteaux au chocolat et d'apporter un peu de vie dans cet univers de mort. Au début, on lui avait donné 6 mois, elle a tenu 6 ans, durant lesquels moi, j'ai pris 25 kilos. 25 kilos de pain au chocolat, de cookies, de bonbons engloutis la nuit pour supporter le jour. J'ai été ce qu'on appelle une aidante, mais pour ma mère, j'étais une dame de compagnie. Elle avait oublié que j'étais aussi sa fille. J'ai détesté être aidante. Je sais que ça peut heurter ce que je vous livre, ça peut blesser. Moi-même, ça me bouscule de vous l'avouer, mais je refuse ce matin de faire semblant. J'ai détesté voir ma mère fragile devenir une enfant, j'ai détesté de voir inverser les rôles et devenir sa maman. J'ai détesté qu'elle m'appelle 3 fois par jour pour me dire à quel point la maladie était difficile. J'ai détesté ses caprices, ses douleurs, sa tristesse. J'ai détesté que ses cancers prennent toute la place. J'ai pleuré quand elle a perdu la parole et qu'elle a levé son petit doigt pour me dire à demain. J'ai détesté être son tout et être son rien. Et je me suis détestée de tout détester. Je pouvais passer 6 heures avec elle à l'hôpital et au moment où je me levais pour partir, elle me disait « Non, pas déjà !» Et ce pas déjà m'étouffait. C'est ça aussi d'être aidant. C'est difficile à avouer, mais parce qu'on voudrait être généreux tout le temps, patient tout le temps, disponible tout le temps, aimé tout le temps, mais on ne l'est pas. On est fatigué, en colère, égoïste, impatient, on en a marre. Être aidant, c'est comme un métier que tu n'as pas choisi et pour lequel tu n'as jamais postulé et pour lequel tu n'as jamais été informé. Et quand tout s'arrête, c'est comme une forme de chômage. Le vide est abyssal et en même temps, une forme de liberté pointe son nez pendant que les larmes coulent. Personne ne nous apprend à devenir aidant, mais personne ne nous apprend non plus à ne plus l'être. Pour finir, sur une note un peu plus légère, j'ai pensé à vous, Valère, et à vos bons plans. Ma mère voulait être incinérée, mais elle avait des très belles dents, ma mère, toutes refaites. Alors, et parce que j'avais besoin de rire au milieu de tout ce cauchemar, j'ai demandé au conseiller funéraire, est-ce que je peux les récupérer, ces dents? Il n'a pas ri. Et comme ma mère était très belle, j'ai ajouté, sinon, est-ce que je peux la faire empailler? Il n'a pas ri non plus. J'ai détesté être aidante, mais je suis fière de l'avoir été. J'ai détesté Maryse malade, mais elle me manque terriblement aujourd'hui. Perdre quelqu'un qu'on aime, ça brise, mais ça offre en échange aussi une force indestructible. Alors imaginez, j'ai perdu mes 2 parents, je suis Hulk derrière ma vulnérabilité. Je pense vraiment très tendrement à tous les aidants et à tous les soignants.
0: Merci beaucoup Elsa, je vais mettre à pleurer, tout va bien. Heureusement qu'il y a le jeu qui arrive. C'est dans ces moments-là qu'on est très heureux de donner un petit peu de 200 euros, de pouvoir d'achat. Merci infiniment, Elsa Wolinski, pour le partage de votre expérience, pour votre honnêteté, pour votre solidité. Au Drazo, ça me permettra de reprendre un peu mon souffle.
2: Et il y a beaucoup de réactions au 0810 055 056 sur le WhatsApp de l'émission. Pascal envoie des cœurs. Colette également, qui fait des bises à Elsa. Donc vous avez
0: merci
2: la bise
0: beaucoup
2: de Colette. Beaucoup de cœurs, hein, vraiment. On a aussi Cathy qui nous dit « Je suis aidante, ça m'a touchée droit au cœur ». Elle faisait aussi référence à votre message, Enora, en début d'émission pour les aidants. Cathy, qui est aidante de 3 personnes depuis 5 ans. Et puis, il y a ceux aussi qui disent qu'on devrait mieux aider les aidants et qu'on ne pense pas aussi aux parents dont le fils parfois est en difficulté et qui a été refusé en cure de désintoxication. Et que, bah, des fois, les parents doivent s'arrêter de travailler pour s'occuper aussi d'un enfant malade comme ça et qu'on devrait aussi y penser.
0: Merci beaucoup, Audrazo. Merci pour les larmes et la tendresse, Elsa Wolinski. Et merci à vous, hein, chères auditrices, chers auditeurs, d'être aussi présents sur le WhatsApp, c'est devenu une vraie communauté, on vous dit bien ça et on en est très fiers et très heureux. On va accueillir aussi une gagnante, elle s'appelle Sandrine, parce que tous les jours je booste votre pouvoir d'achat, on vous doit bien ça. 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Et c'est Sandrine qu'on va accueillir. Bonjour Sandrine.
10: Bonjour Enora, bonjour toute l'équipe.
0: Vous
10: bonjour.
0: Appelez du Palais. Coucou ici Loire-Océan, c'est ça? Oh là là, j'adore, vous êtes organisatrice de Murder Party. Qu'est-ce que c'est que ça?
10: Oui.
0: Qu'est-ce que c'est les Murder Party?
10: Bah, c'est une sorte de cluedo vivant. Quelqu'un disparaît dans la soirée, tout le monde joue son personnage et costume son personnage. Et on doit deviner dans la soirée, à l'aide d'indices, qui, quoi, comment a aidé la personne à disparaître.
0: Mais attendez, on va venir.
13: On va tous venir.
0: Mais on vient complètement voir.
13: Et ceux qui disparaissent, disparaissent vraiment pour toujours.
0: Moi, je vais être le Connell Moutarde dans la bibliothèque. C'est génial. Et en tout cas, c'est gagné, Sandrine.
10: Bravo. Merci beaucoup. Merci.
0: On est ravis de booster votre pouvoir d'achat tout au long de l'année. On vous souhaite une très très belle après-midi demain. Alors rien à voir, on va parler des PFAS, figurez-vous. Je ne sais même pas ce que c'est. C'est ça qui est intéressant. C'est quoi les PFAS?
2: Il y a une émission spéciale qui va commencer dans quelques secondes sur les PFAS justement.
0: Exactement. Merci à ma chère Céline à la réalisation, à Diana à la technique, Alexandra au standard, Gwenaëlle à la préparation. Merci à ma merveilleuse équipe. J'ai adoré faire cette émission aujourd'hui. Et d'ailleurs, je vous dis à demain. Et dans un instant, c'est le trésor de nos régions avec Emeline Ferry. Bonjour, chère Emeline.
14: Bonjour, Enora. Bonjour, tout le monde.
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0: Et merci, chers amis, d'écouter la radio ici. Il est 13h. Les informations, Emeline Ferry.
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14: Bonjour et bienvenue dans ce 13h de nos régions, exceptionnellement rallongé aujourd'hui. Une heure à vos côtés pour prendre le temps de comprendre et de décrypter les deux grands dossiers du jour. La mobilisation des lycéens, évidemment à la une, ils sont dans la rue, les jeunes, avec l'intersyndicale de l'éducation nationale pour réclamer plus de moyens pour construire leur avenir. Dans quelques minutes, des reportages, des directs avec les manifestants à Paris, à Lille, à Toulouse, des témoignages, des explications sur leurs revendications. On parlera également des violences aussi en marge de ce mouvement. Et puis dans la deuxième partie de notre émission, on va regarder dans nos assiettes. Les œufs sont au cœur d'une grande enquête menée par le réseau ICI avec la cellule investigation de Radio France. Et les résultats, franchement, risquent de vous couper l'appétit. Sur 91 œufs analysés venus d'un petit peu partout dans le pays, plus de la moitié contiennent des polluants éternels, des PFAS. Un quart dépasse même les seuils réglementaires. Alors comment ça se fait? Quel impact sur notre santé? Quelles solutions? Vous avez plein de questions et nous, on a de nombreux invités pour y répondre. C'est le 13h de nos régions. Vous avez le menu. C'est parti. La jeunesse dans la rue, acte 3 aujourd'hui de la mobilisation des lycéens. Les autorités attendent entre 150 000 et 200 000 manifestants à travers tout le pays. Certains cortèges se sont déjà élancés à Marseille, à Nantes, Perpignan ou encore Orléans. Et d'autres rassemblements vont débuter comme à Paris où on va retrouver notre reporter ici. Nicolas Joly, bonjour.
16: Bonjour Emeline.
14: L'image à Paris, comme ailleurs en France, c'est que les lycéens ne sont pas seuls aujourd'hui dans les cortèges. Ils sont rejoints dans leurs protestations par les syndicats des profs et des personnels de l'éducation nationale, également rejoints par des parents.
16: Oui, effectivement, il y a des parents, il y a des adultes responsables, comme certains se présentent d'ailleurs, venus pour encadrer cette mobilisation, donner un coup de main. Alors, vous entendez peut-être derrière moi les musiques qui tonnent du côté de la CGT, puisqu'il y a des organisations syndicales qui sont venues avec leurs brassards, leurs services d'ordre, pour essayer d'encadrer ce mouvement, s'assurer que tout se passe bien. Mais il y a aussi des personnes qui ne sont pas forcément membres d'organisations apparentées comme des syndicats. J'ai croisé par exemple Georgette, qui est une ancienne gilet jaune et qui est venue spécifiquement pour soutenir les jeunes et surtout pour tenter, avec ses connaissances du terrain, on peut dire, de les protéger.
17: Nous, on a l'expérience, on peut les guider, on peut leur dire attention, non. Et c'est ça que je veux leur donner, pour qu'ils ne se fassent pas massacrer, pour pas qu'ils se fassent éborgner, pour pas qu'ils aient des mains arrachées.
16: Ouais, Georgette, évidemment, très, très éprouvée, très remontée par les images qu'elle voit passer sur les réseaux sociaux. Je l'ai surprise en train de discuter justement avec un jeune, un étudiant en BTS, Mohamed, qui me disait justement que c'est effectivement rassurant pour ces jeunes de ne pas être tout seuls dans cette mobilisation.
14: Ouais, Nicolas Joly, mobilisation qu'on continue de suivre.
18: C'est toujours plaisir d'avoir un soutien, que ce soit moral ou physique. On se sent écouté en fait. C'est un soutien quand on a peur, parce que bon, des fois, les CRS ou la police, ils ont des comportements aussi qui font peur, et ça fait plaisir de voir qu'on est aussi soutenus et qu'ils peuvent nous protéger aussi, parce qu'on reste quand même toujours des jeunes, quoi.
16: Voilà, les jeunes qui sont évidemment présents en nombre. Tous les lycéens ne sont pas encore là, puisque des actions ont été menées dans différents établissements à Paris. Donc des cortèges sont attendus. On en a vu arriver quelques-uns. Pour l'instant, tout se met en place. Et concernant les prises de parole, elles auront lieu à 13h30 normalement, pour donner un petit peu les mots d'ordre du jour avant le départ de la manifestation, qui est attendue normalement à 14h ici à Paris.
14: Merci beaucoup Nicolas Joly. Pardonnez-moi, je vous ai coupé. Je rappelle, vous êtes donc à Paris avec les manifestants, les lycéens. Cette mobilisation est à suivre en direct, en image, en vidéo sur notre site ici.fr. On vous met toutes les infos sur ce mouvement et on apprend que 86 000 personnes sont mobilisées ce matin dans les manifestations de la matinée, hors celle de Paris, d'après les chiffres du gouvernement. Alors, quelle réponse, quelle solution l'exécutif apporte-t-il pour sortir de la crise? Le ministre de l'Éducation a tenté ce matin, chez nos confrères de France Info, d'apporter des réponses à leur colère sur les emplois du temps à rallonge depuis la réforme du bac. Il annonce l'arrivée de l'IA, l'intelligence artificielle, pour aider les proviseurs à les optimiser. Plus de transparence aussi dans Parcoursup, 1800 postes dans l'accompagnement des élèves, des infirmières, des assistants sociaux, 1300 postes annoncés pour des AESH, pour aider les élèves en situation de handicap. Et dans l'immédiat, face aux problèmes permanents des profs non remplacés, Édouard Geffray promet que l'éducation nationale va se montrer plus réactive.
19: J'ai demandé à toutes les académies d'avoir le tableau de bord quotidien de tous les lycées qui sont confrontés à cette situation, si je puis dire les points rouges en termes de qualité du remplacement, et d'apporter une réponse dans les 8 jours. Ce sera suivi par une équipe nationale pour apporter systématiquement une réponse dans les 8 jours. Après ça, évidemment,
20: oui, parce qu'il faut garantir, avoir la main d'œuvre pour
19: garantir qu'on arrivera à trouver à chaque fois 100% des personnes, etc. Ça, c'est, je veux dire, c'est des choses qu'on va évidemment s'employer à faire. Je garantir le 100% serait probablement mentir, et j'aime pas mentir. Mais en tout cas, faire en sorte que systématiquement toutes ces situations d'abord soient identifiées, qu'on les laisse pas s'enquister, et qu'on apporte une réponse qui soit la plus rapide possible, et surtout avec un tableau de bord quotidien qui sera sur le bureau de chaque recteur. Ça, c'est ce qu'on va faire à tout maintenant.
14: Édouard Geffray qui promet également une refonte de la démocratie lycéenne pour que les élèves soient mieux représentés dès les prochaines élections dans le courant de l'année. Alors, est-ce que ces mesures suffiront à apaiser la révolte des lycéens, des jeunes qui se mobilisent depuis maintenant 15 jours? Ils réclament de meilleures conditions d'enseignement, plus de moyens pour construire leur futur. On veut choisir notre avenir, pas le subir. Ça, c'est le genre de slogan qu'on peut lire sur les pancartes dans les cortèges. Est-ce que c'est ce qu'on vous dit aussi ce midi dans la manifestation à Lille, Marie Bouéda?
3: Oui, bah écoutez, je vous lis d'autres pancartes. Moi, ce que je lis devant moi, c'est « Je pense, donc je dérange ». On n'est plus OK, boomer. Ici, la manifestation, elle est partie de la fac de Lille, donc il y a beaucoup d'étudiants, il y a aussi des drapeaux de la CGT, des parents, des professeurs et des lycéens. Et donc, pour répondre à votre question, Léna de Roubaix a réagi à ce qu'a dit ce matin Édouard Geffray.
21: Alors déjà, c'est bien qu'ils nous entendent enfin, après des mois, même des années, je dirais, où on ne s'est pas fait entendre. Et je trouve ça dommage qu'on se fasse entendre que maintenant, qu'avec le bazar qu'il y a eu autour, qu'avec les poubelles cramées. Je trouve ça vraiment dommage. Dans notre lycée, on a des horaires pas possibles, on voit quasiment plus notre famille. 8h, 18h quasiment tous les jours.
3: Elle reste donc prudente avec ses deux amies, les lycéennes me disent attendre de voir ce qui se fait concrètement. Et puis Malika, qui est elle, maman et professeure, elle accompagne son fils de 16 ans, quel que soit

0: de Lille avec les manifestants. Et partons maintenant à Toulouse. Toulouse, où on va aller retrouver notre reporter de Ici Occitanie, un autre cortège qui est en cours. Claudia Calmel, on vous retrouve. Quel est l'état d'esprit dans cette manifestation? Comment on envisage la suite?
1: Bah écoutez, je peux vous dire qu'ils sont déjà venus nombreux, les lycéens, très nombreux dans les rues de Toulouse, plusieurs milliers, voire dizaines de milliers de personnes qui sont mobilisées, des lycéens, mais aussi des étudiants de la fac du Mirail qui ont bloqué leur université ce matin pour empêcher la tenue des cours et pour faire en sorte qu'un maximum d'étudiants viennent manifester. Tout se passe ici dans le calme, manifestation très encadrée par un gros dispositif de policiers, une quinzaine de cars de CRS à l'avant du cortège, une quinzaine de cars à l'arrière, et tout le monde ici est très déterminé. Ils l'ont chanté, les lycéens, depuis ce matin. On est déterminés, on est là, on ne lâchera pas. Déterminés à obtenir gain de cause, bien sûr, sur leurs revendications liées à l'augmentation des moyens dans l'éducation. Beaucoup de lycéens donc, qui sont venus ici manifester de différents lycées de la ville, des lycées plutôt de centre-ville, plutôt côté, des lycées aussi de périphérie, avec moins de moyens et des bâtiments parfois plus vétustes. Des lycéens qui sont décidés à maintenir la pression et qui comptent bloquer tous les lycées de la ville, au moins jusqu'à vendredi, pour obtenir gain de cause. Les lycées étaient fermés aujourd'hui sur demande de la préfecture à Toulouse.
0: Claudia Calmel, ici, Occitanie, des cortèges qui sont donc partis dans plusieurs villes de France. D'autres partiront dans l'après-midi. 891 établissements ont vu leurs cours être suspendus, soit totalement, soit partiellement aujourd'hui. Ça, c'est ce qu'annonce à l'instant le ministère de l'Éducation.
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0: 13h09, la mobilisation des lycéens à la une, donc aujourd'hui, avec malheureusement parfois des violences et des blessés. Depuis le début du mouvement, 215 élèves et 85 personnels éducatifs blessés, d'après le dernier bilan de Matignon, dont plusieurs très grièvement. À Lens, notamment dans le Pas-de-Calais, un adolescent de 15 ans, un lycéen, a eu sa main arrachée hier par une grenade lancée par la police. C'était donc dans la matinée hier, au milieu des heurts devant son établissement bloqué. Écoutez le récit de Vanessa Lamar, ici Nord.
4: Vers 10h30, la situation a dégénéré. 200 jeunes font face aux policiers et à la compagnie de CRS dépêchée en urgence sur place. Les forces de l'ordre et les pompiers essuient jets de pierre et tirs de mortier. Ils ripostent. Cette lycéenne est sous le choc. Elle a assisté à la scène.
5: Et ils ont commencé à venir, à s'approcher de nous et en lançant des fumigènes. Du coup, nous, on commence à courir. J'étais à côté du camarade qui s'est fait mal. D'un seul coup, il reçoit un gros truc dans sa main. C'était une grosse boule. Et d'un seul coup, ça explose. Il y avait plein de bouts de chair qui a volé partout. J'ai failli vomir. Ils l'ont lancé sur lui. Il l'a pas ramassé. Tout le monde dit il l'a pas ramassé. Il l'a reçu dans sa main. D'un seul coup, ça a explosé dans sa main.
4: Pour faire la lumière sur les faits, Étienne Thiéfry, le procureur de la République de Béthune, a saisi l'IGPN, la police des polices.
6: Alors, je vous parle, je ne suis pas en mesure de vous répondre. Si cet adolescent avait formellement récupéré une grenade qui a explosé dans sa main ou si la grenade aurait atterri sur lui.
4: Le préfet du Pas-de-Calais évidemment regrette cet accident, mais il estime que les forces de l'ordre doivent pouvoir se défendre. François-Xavier Loche.
7: Quand les policiers se voient projetés par une foule compacte de 200 personnes, soit des pierres, soit des mortiers d'artifice, ils ont la possibilité de se défendre, c'est un cadre de légitime défense, et de maintenir l'ordre public. Voilà.
4: Une cellule d'écoute et de soutien a été mise en place au sein de l'établissement.
0: Cet adolescent blessé, c'est un drame, reconnaît le ministre de l'Intérieur, Laurent Nunez. Un drame, dit-il, dans un contexte de trouble à l'ordre public. D'autres cas ont marqué les esprits ces derniers jours. À Tours, un lycéen de 16 ans qui a perdu l'usage d'un œil. Un autre dans le Val-d'Oise, 14 ans, et une double fracture de la mâchoire. Plusieurs dents cassées, plusieurs centaines de blessés également du côté des forces de l'ordre. Et le ministre, Laurent Nunez, qui estime ce matin au micro de France Inter que la violence de ce mouvement est inédite.
8: Un mouvement lycéen de cette intensité, non pas en termes de nombre d'établissements bloqués, même s'ils sont nombreux à avoir été un moment ou un autre concernés par une action, de cette intensité, nous n'avions jamais connu. Et je vous parle d'expérience, c'est-à-dire que la violence que l'on rencontre, notamment à destination des enseignants, des forces de sécurité intérieure qui sont systématiquement prises à partie, c'est inédit. Que les choses soient dites, c'est inédit. Sur les précédents mouvements lycéens, un mouvement lycéen, c'était quoi? C'était un blocage le matin, les policiers qui allaient discuter d'abord en lien avec le chef d'établissement. Il y avait parfois des interventions, puis il y avait des déblocages et les choses se passaient bien. Là, c'est totalement inédit, il y a énormément de prises à partie, de violences. Oui, il y a une dimension inédite.
0: Le ministre de l'Intérieur qui assure que les interventions des forces de l'ordre se font dans la plus grande proportionnalité, c'est ce qu'il dit. Ce n'est pas l'avis de la Commission nationale des droits de l'homme qui parle ce midi de recours disproportionnés.

0: à la force et qui fait part de sa vive inquiétude. La Ligue des droits de l'homme dénonce une dérive globale par rapport à l'état de droit. L'ONG Amnesty International appelle à la désescalade. Bonjour Coralie Moreau.
1: Bonjour.
0: Journaliste pour ICI. Alors, entre la version des manifestants et celle des forces de l'ordre à qui le ministre n'a donné aucune consigne de retenue, on le voit, on assiste à une guerre des récits.
1: Oui, c'est ce que dénoncent notamment les avocates de lycéens mutilés ces derniers jours. Elsa Marcel, qui défend ce jeune garçon de 14 ans dont la mâchoire a été brisée et les dents arrachées par un tir de lanceur de grenade, fustige la communication gouvernementale et le récit fait autour des mutilations. Même positionnement pour Ari Halimi, dont le client de 17 ans a eu le visage maintenu sous l'eau lors de son interpellation. Bataille de récits, mais aussi guerre des chiffres. Le ministère annonce à ce jour 715 policiers et gendarmes blessés, sans aucune notion de gravité. Côté lycéen, le chiffre est de 215 blessés, selon le ministre de l'Éducation nationale, du fait, je cite, d'individus violents dans leur immense majorité. Avec un premier recensement ce matin des enquêtes IGPN, la police des polices, 10 au total, en plus de du lycéen dont la mâchoire a été brisée, de celui maintenu dans l'eau, ou encore de celui à la main arrachée, deux adolescents ont été touchés à l'œil, une jeune fille a été étranglée. À Metz, un policier est soupçonné d'agression sexuelle sur une lycéenne.
0: Des violences de part et d'autre qui divisent la classe politique, Coralie.
1: Oui, vous l'avez dit, LFI, de nombreux syndicats et associations dénoncent une répression policière. Boris Vallot, chef de file des députés PS, va déposer une proposition de loi pour limiter les pratiques des forces de l'ordre face à des manifestants mineurs, interdiction des grenades de désencerclement, des LBD et des pratiques brutales comme l'étranglement. Dans le même but, une pétition sur le site de l'Assemblée nationale a déjà reçu plus de 15 000 signatures. Côté gouvernement, le ministre de la Justice a réuni, lui, ce matin, l'ensemble des procureurs généraux en visioconférence. Il les a remerciés pour la fermeté de la réponse pénale et s'est félicité de l'engagement de la responsabilité civile des parents de mineurs mis en cause. Il a également invité les présidents de région à se constituer partie civile.
0: Les précisions de Coralie Moreau. La question donc de la réponse pénale, on en parle avec maître Romane Bartoli, avocate qui appartient au collectif Action Judiciaire qui accompagne les jeunes interpellés. Bonjour.
2: Bonjour.
0: Et merci d'être avec nous.
2: Vous m'entendez correctement ?
0: On vous entend très bien. Merci beaucoup d'être avec nous. 5000 interpellations, un peu plus, en seulement quelques jours. C'est du jamais vu, selon vous ?
2: C'est du jamais vu, effectivement. 5000 interpellations sur simplement la semaine dernière, avec une des journées où on a eu plus de 1945 interpellations. Dans l'histoire récente des mouvements sociaux, je ne sais pas si c'est arrivé. Il me semble qu'au plus fort de l'acte 4 des Gilets jaunes, on était à 1700 interpellations. Donc, effectivement, c'est un chiffre qui est très très très important. Et cette répression, à la fois, elle se traduit par les interpellations, mais également elle est aussi multiforme, parce qu'elle s'est aussi traduite par des mesures administratives comme les interdictions de rassemblement aux abords des lycées, et également par de nombreuses violences policières. Vous avez évoqué le lycéen qui a perdu son œil, celui qui s'est fait briser la mâchoire, et enfin celui qui se serait fait noyer. Et vous évoquiez un chiffre autour de 200 côté violence policière chez les lycéens. Moi, je pense que ce chiffre, il est bien, bien, bien plus élevé que ce qu'indique le ministère de l'Intérieur.
0: 215 blessés chez les élèves, effectivement, c'est ce que dit le gouvernement. Parmi les interpellés, ce sont des jeunes, des très jeunes, des mineurs de 14, 15, 16 ans. Qui sont-ils quand ils sont interpellés? Est-ce que c'est parce qu'ils sont en train de casser, de tirer, de lancer des pierres, je ne sais pas, sur des forces de l'ordre, ou il y a aussi, vous dénoncez, des interpellations préventives?
2: Si vous voulez, quand on a 5000 interpellations, c'est effectivement des interpellations en masse, des jeunes qui en fait sont juste sur leur blocus et qui se retrouvent emmenés au commissariat. C'est une immense majorité de mineurs, c'est des enfants, c'est ça qu'il faut bien comprendre, des enfants de 13, 14, 15, 16 ans qui se retrouvent enfermés dans des conditions extrêmement difficiles. Et moi, je pense que ce que veut faire le gouvernement par cette répression multiforme, c'est tenter de canaliser un mouvement lycéen qui leur échappe complètement, vous l'indiquez. Et je pense qu'une crainte importante du gouvernement à l'heure actuelle, c'est qu'il y ait une convergence des luttes et que toute la colère accumulée de tous les côtés se réveille. Je ne sais pas si vous l'avez évoqué dans le sujet préalablement, mais il y a la date notamment du 17 octobre et d'un spectre des gilets jaunes 2.0. Et je pense que le gouvernement, que ce nombre très important d'interpellations révèle surtout une fébrilité et une fragilité du gouvernement qui ne sait pas comment il va réussir à canaliser toute cette colère.
0: Donc, gouvernement fragile, c'est votre interprétation, et qui répond donc par une forte pression.
2: C'est ça, qui répond par une forte répression multiforme, comme je le disais, que ça se passe par les interpellations, mais aussi les très nombreuses violences policières. Il y a les cadres qui ont été filmés et dont on a parlé, mais il y a aussi de très nombreuses violences au sein des commissariats. Nous, on a assisté beaucoup de jeunes qui se sont fait tout simplement tabasser en garde à vue, qui se sont pris des gifles, des coups de poing, des coups de pied, etc. Et après, quelque chose que je trouve intéressant, c'est qu'en fait, à la fois, bon, évidemment, ces violences policières, elles ont pour objectif de traumatiser les jeunes et de leur passer l'envie de ressortir, mais ce qu'on est en train de voir, c'est que ça fonctionne pas. C'est-à-dire qu'on a des jeunes qui ressortent avec un sentiment d'injustice encore plus consolidé qu'auparavant, parce qu'ils ont fait 24 heures de garde à vue pour rien, qu'ils ont subi des violences, et ça se voit aussi parce que le mouvement continue. Donc je pense que on est aussi face à une jeunesse extrêmement déterminée, qui a des revendications claires et qui va pas se laisser faire malgré la répression.
0: Vous nous dites, là, vous nous parlez de jeunes passés à tabac, frappés lors de leur garde à vue. Parmi les adolescents que vous accompagnez, il y a des plaintes qui sont déposées pour violence policière.
2: Tout à fait, il y a des plaintes qu'on est en train de déposer. On est en train de recueillir l'ensemble des jeunes qui sortent là de garde à vue.
0: Et combien
2: de voir avec eux ceux qui... Je peux pas vous dire actuellement parce que c'est encore un travail qui est en train d'être fait et qu'il y a tellement d'interpellations au quotidien que
0: on parle
2: difficile de vous donner un chiffre.
0: On parle en plusieurs dizaines.
2: En plusieurs dizaines, oui, tout à fait.
0: Eh bien, merci beaucoup d'avoir été avec nous. Maître Romane Bartoli, avocate, je le rappelle, qui appartient au collectif Action Judiciaire et qui accompagne donc les jeunes interpellés dans ce mouvement de colère des lycéens. Merci beaucoup d'avoir été avec nous. Vous évoquiez donc plusieurs affaires. Je vous signale qu'il y a une enquête ouverte après l'interpellation d'une jeune fille à Metz en marge de la mobilisation donc des lycéens. Dans une vidéo partagée sur les réseaux sociaux, notamment par la députée LFI Sophia Chiquiron, on voit une jeune fille maintenue au sol par un policier qui lui touche les cheveux et la poitrine, et le procureur de Metz qui indique avoir ouvert une enquête pour authentifier et pour analyser cette vidéo. Les investigations portent sur les conditions de son interpellation et vont servir à déterminer s'il y a eu ou non des actes relevant d'une agression sexuelle sur mineurs de moins de 15 ans.
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0: Vous écoutez toujours votre radio. Ici, il est 13h20, acte 3 de cette mobilisation. Le ministre de l'Éducation nationale, Édouard Geffray, espère un retour en classe demain. L'objectif, c'est que les cours reprennent progressivement dès demain matin, dit-il. Pas évident dans les établissements qui ont subi des dégâts lors des blocus, comme ici, à Nantes, 4 jours après l'incendie qui a ravagé le hall du lycée Nelson Mandela. L'établissement est fermé jusqu'à nouvel ordre, mais les élèves, les internes, ont pu accéder à leur chambre avec leurs valises. Et c'était avec beaucoup d'émotion, Gwendoline Langlois.
5: En jogging, le regard fatigué, Tabea traîne 2 grosses valises derrière elle. Elle est interne en classe de première.
6: La dernière fois que j'ai vu le bâtiment, c'était vraiment en flammes. Et j'avais très très peur de revoir ma chambre. C'est juste des affaires, mais on s'y attache quand même.
5: Elle a eu une demi-heure pour tout récupérer.
6: Des produits de douche, ma trousse de toilette, mes cahiers.
5: Comme tous ses camarades, elle a évacué rapidement le lycée le jour de l'incendie, avec seulement son sac de cours et les vêtements qu'elle avait sur le dos.
6: J'avais pas mon doudou qui était dans les flammes. Donc là, déjà, ça m'a rassurée. Donc je suis contente parce qu'il y avait des objets de valeur et aussi de valeur personnelle.
5: Les élèves passent dans les chambres par petits groupes avec des masques sur le visage.
7: Dans les escaliers, ça allait. Mais une fois arrivé au deuxième étage, on commence à sentir l'odeur de la fumée, des cendres. L'un des murs de notre chambre a été touché par les flammes. La fenêtre était ouverte, donc forcément, on a eu beaucoup de cendres et d'eau à l'intérieur.
5: La chambre de Lilou fait partie des plus touchées.
7: J'aurais préféré sincèrement récupérer mes affaires par moi-même. C'est pas moi qui les ai sorties ni quoi que ce soit. Mes affaires étaient dans le couloir, mélangées à celles de mes colocs.
5: Mesures de sécurité. Mais au premier premier coup d'œil, tout est là.
7: Forcément, les odeurs restent dans toutes nos affaires. On va faire une bonne machine à la maison et puis après, ça ira mieux.
5: Rassurée, elle espère pouvoir retrouver sa chambre et ses colocataires le plus vite possible.
0: Une génération marquée donc par ces mobilisations, par les dégâts parfois sur leur lycée. Génération marquée par cette mobilisation. Il y aura un avant, il y aura un après ce mouvement des lycéens. Et avec cette étude aujourd'hui, on en apprend un petit peu plus sur l'état d'esprit de cette jeunesse qui se mobilise. Plus de 8 jeunes sur 10 redoutent une vie plus difficile que celle de la génération précédente. C'est ce que dit une enquête Ipsos BVA pour l'université Aix-Marseille et le collectif Jeunesse 2027. Étude révélée par nos confrères de France Info. Les auteurs de l'étude notent un fort sentiment de déclassement générationnel parmi les 18-29 ans. On en parle avec Anouk Biscara. Bonjour.
8: Bonjour.
0: Merci beaucoup de nous accorder quelques minutes. Vous êtes porte-parole du collectif. Porte-parole donc du collectif Jeunesse 2027. Vous avez 20 ans, vous étudiez en troisième année de licence de droit à l'université d'Aix-Marseille. 89% des jeunes interrogés qui ont le sentiment que leur génération devra travailler plus longtemps que les générations précédentes pour bénéficier d'une retraite. C'est terrible comme constat quand on est si jeune.
8: Eh oui, tout à fait. En fait, on a des inquiétudes et des enjeux aujourd'hui qui sont tout à fait différents de ceux d'hier et qui prévoient déjà les enjeux de demain. Et aujourd'hui, notre jeunesse, ce qu'on peut en retirer, c'est qu'elle est inquiète. On est vraiment concernés donc par tout ce qui se passe en ce moment, surtout au vu de l'échéance politique très importante de 2027. Et on a envie de participer à ces discussions puisqu'elles nous concernent.
0: Envie de participer, et on l'entend ces derniers jours. Mais avez-vous le sentiment d'être entendu?
8: Eh bien, je pense que le ressenti très large de notre génération, c'est que non, on n'est pas entendu actuellement. Comme vous l'avez si bien dit, le sondage Ipsos a dégagé ce chiffre assez impressionnant, c'est que 78% des jeunes ont le sentiment que notre génération est moins écoutée par les responsables politiques que les autres générations. Et je pense que c'est très parlant du sentiment en général que nous partageons tous. Et c'est de ce sentiment qu'est parti notre projet, donc Jeunesse 2027, pour essayer de pallier à ce grand problème auquel on fait face.
0: Le sentiment de ne pas être écouté. Bon, parmi les jeunes qui manifestent, il y a beaucoup de mineurs, de lycéens. Il y en a quelques-uns qui auront 18 ans au moment de l'élection présidentielle dans 6 mois. Et dans votre étude, il y a ce chiffre, 80% des jeunes qui déclarent avoir l'intention d'aller voter à la présidentielle. Un mouvement comme celui-ci, ça permet aussi de marquer l'engagement, de créer un engagement politique chez ces jeunes.
8: Tout à fait. Je pense que une idée reçue qu'on se fait souvent de notre génération, c'est que de toute façon, on n'est pas intéressé et on n'a pas envie de prendre part au débat. Mais c'est complètement faux. On le voit justement avec cette enquête Ipsos, c'est que bien que 64% des jeunes ne fassent pas confiance aux futurs candidats pour comprendre et prendre en compte leurs préoccupations, et bien tout de même, 80% d'entre eux déclarent avoir l'intention d'aller voter en 2027. C'est qu'on se sent concerné, on a envie de participer à ces grandes échéances, pourvu qu'on soit écouté et pris en compte dans tous les enjeux auxquels on fait face aujourd'hui.
0: Anouk Biscara, porte-parole du collectif Jeunesse 2027. J'aimerais vous faire écouter les réactions des politiques, des élus à ce mouvement de contestation qui s'amplifie donc depuis plusieurs jours. Notre reporter Elia Bergel est à l'Assemblée nationale et les députés sont divisés sur la marche à suivre pour sortir de cette crise. Écoutez.
9: Pour la gauche, c'est clair, pour que la température baisse, il faut que le gouvernement réprime moins durement la mobilisation des lycéens. Le député socialiste Arthur Delaporte.
10: Le gouvernement a fauté en permettant l'utilisation de toutes les armes, comme l'a dit Laurent Nunez, ce qui est criminel parce que cela a conduit à des bavures dont aujourd'hui des jeunes vont porter à vie les conséquences.
9: Les socialistes vont déposer aujourd'hui une proposition de loi pour interdire les armes qui peuvent mutiler et les techniques d'immobilisation létale dans les manifestations de lycéens. La gauche demande aussi au gouvernement plus de dialogue, l'annulation de la suppression des postes d'enseignants dans le futur budget. À l'inverse, le député d'extrême droite Mathieu Bloch estime qu'il faut soutenir les forces de l'ordre.
11: Qu'aujourd'hui sont mis sur le banc des accusés qui font leur travail, qui n'est pas évident.
9: Fermeté chez les Républicains aussi, même si le député Philippe Gosselin reconnaît que certaines revendications sont légitimes.
12: Parcoursup est un sujet d'inquiétude. Moi, je le vois dans ma propre circo. Les lycéens se sont mobilisés, il n'y a pas eu de casse, mais Parcoursup, ça revient. C'est un irritant. Est-ce qu'on peut faire autrement et mieux? Peut-être.
9: L'élu LR met en garde, si on dessert le budget de l'éducation nationale, ça sera forcément au détriment d'autre chose.
0: Anouk Biscara, vous qui avez 20 ans, qui êtes porte-parole du collectif Jeunesse 2027, quelles sont vos réactions quand on entend les élus qui ne sont pas tous d'accord sur la marche à suivre ?
8: Et oui, tout à fait, c'est ce qu'on constate. Aujourd'hui, je pense que c'est important de remettre l'accent du coup sur les revendications faites par la jeunesse. C'est qu'on veut de manière générale un accès digne à l'éducation, comme on le voit avec le mouvement des lycéens. Nous, pour le coup, notre projet était plus porté sur la tranche 18-29 ans, donc on a aussi beaucoup d'autres enjeux qui entrent en compte. L'accès au logement, l'accès aux études supérieures, l'égalité des chances, etc. Et voilà, c'est ce qu'on veut en retirer, c'est vraiment qu'on prenne en compte les sujets qui, pour nous, les jeunes, nous semblent les plus pressants pour notre avenir.
0: Alors, quel est votre message au candidat à la présidentielle ?
8: Notre message, c'est qu'on voudrait faire passer donc auprès des candidats pour les présidentielles, c'est que la jeunesse aujourd'hui souhaite être entendue, et je pense que c'est pleinement montré par l'actualité, et un projet comme le nôtre a vocation justement à faire entendre cette voix, et puis les statistiques que dégage l'étude d'Ipsos sont aussi très parlantes, et je pense qu'aujourd'hui plus que jamais, la jeunesse doit être mise en avant, écoutée, mais au-delà simplement de l'écoute, on veut une suite dans cette écoute et des actes concrets par la suite.
0: Oui, sauf qu'on est à 6 mois de l'élection, avec notamment un président qui ne se représente pas, avec un budget de l'État très serré. Est-ce que vous n'avez pas peur qu'on oublie que dans 3 mois, on soit passé à un autre sujet et qu'il n'y ait pas de réponse concrète rapide ?
8: Et justement, ce qu'on craint et ce qu'on ne veut surtout pas, c'est que ce soit un projet sans lendemain, juste une prise en compte sur le moment, au niveau médiatique et pour les élections, et qu'ensuite, il n'y ait aucune suite. Nous, l'objectif, on va mettre toutes les chances de notre côté pour qu'on soit entendu et que ce mouvement laisse une trace pour les jeunes de demain et pour même les jeunes d'aujourd'hui. Ce qu'on veut, c'est voilà, que ce soit un premier pas vers la prise en compte de la voix de la jeunesse et des propositions et de son envie de s'engager.
0: Et le message est passé. Merci beaucoup Anouk Biscara. Je rappelle, vous avez 20 ans, vous êtes porte-parole du collectif Jeunesse 2027. Je renvoie sur notre site ici.fr où vous trouverez toutes les infos et notamment notre direct sur cette mobilisation des lycéens. Direct à suivre avec le point sur les cortèges dans toutes les villes.
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0: Il est 13h30, vous écoutez toujours le 13h de nos régions et on ouvre une nouvelle page. Cette grande enquête du réseau ici avec la cellule investigation de Radio France consacrée à un aliment qu'on adore manger en omelette, au plat, dans les crêpes ou les gâteaux. Les œufs sont partout dans notre cuisine, très bonne source de protéines, plein de vitamines aussi et pas cher. En ces temps d'inflation, ça compte, mais ils ne sont peut-être pas si bons pour notre santé. Voici le résultat de notre enquête. Près de 60% des œufs qu'on a analysés contiennent des polluants éternels, des PFAS. Certains dépassent même les taux réglementaires. On va vous expliquer avec nos invités de nombreux reportages et des décryptages. 91 œufs prélevés dans tout le pays, donc envoyés dans un laboratoire pour faire des analyses et le résultat est tombé. Un quart des œufs de poule qu'on a étudiés dépassent les seuils autorisés. Le plus mauvais résultat concerne les Ardennes, un couple d'exploitants agricoles sur la commune d'Haraucourt. Anne-Laure Barral, qui a mené cette enquête pour la cellule investigation de Radio France, est allée les rencontrer. On va retrouver le reportage d'Anne-Laure Barral.
17: D'un nom, c'est Chantelle. Des sardaines.
18: Pour Anne Abraham et sa famille, plus question de manger les œufs de leur poule. Pourtant, vivre dans la nature, c'était ce qui avait conduit cette infirmière belge, son mari et leurs quatre enfants à s'installer dans les Ardennes pour cultiver la terre.
19: Le projet, c'était de faire du maraîchage local, sur petite surface, juste pour faire de la vente directe, sans produits chimiques. Et donc, on se trouve dans une situation où, sans rien utiliser, tout est pollué.
18: En effet, depuis que la préfecture leur a confirmé en janvier la très forte contamination de l'eau de leur puits et de leur production, tout est à l'arrêt, explique Sébastien, le mari de Anne.
20: On vendait aussi des œufs en direct aussi lors des ventes de fruits et légumes. Donc oui, on a une grosse consommation aussi personnelle, enfin, surtout mon épouse et les enfants. Et voilà, ici, ben, on doit tout jeter.
18: Les Abraham ne s'attendaient quand même pas à avoir autant de polluants éternels dans leurs œufs, bien plus que ceux prélevés dans le couloir de la chimie près de Lyon.
19: C'est interpellant parce que quand vous êtes venu prélever pour votre enquête, on avait changé le système pour les alimenter en eau, donc déjà depuis plus d'un mois. Donc on constate que les taux sont toujours trop élevé.
18: Les Abraham ont porté plainte contre X en mars dernier pour mise en danger de la vie d'autrui parce que cette pollution vient en grande partie de bouts de papeterie que le propriétaire précédent épandait comme fertilisant sur ses sols. Une pratique légale, mais dont Anne regrette de ne pas avoir été mise au courant au moment où elle a acheté la ferme.
19: Jamais personne nous a dit que des épandages au bout industriel avaient été effectués ou avaient été autorisés. Donc on ne pouvait pas savoir. Sans doute qu'on se serait posé la question, en le sachant, de soit analyser les terres, soit pas acheter du tout.
18: Il existe un fonds d'indemnisation pour les agriculteurs victimes de pollution liées aux épandages de boues, mais Anne craint que cela ne couvre pas l'ensemble des 500 000 euros investis par la famille. Elle espère surtout retrouver de l'eau potable avant de pouvoir envisager toute nouvelle activité sur l'exploitation.
0: Le reportage d'Anne-Laure Barral qui a coordonné cette étude. À mes côtés, Émilie Defay, journaliste au service numérique de ICI. Bonjour.
21: Bonjour.
0: Pour décrypter cette enquête, vous êtes donc avec nous. On cherchait des polluants éternels, ce qu'on appelle les PFAS. Pour ça, on a prélevé des œufs partout en France. Vous pouvez nous expliquer comment on a mené cette enquête? Quelle est la méthodologie?
21: Oui, donc on a fait tester 91 œufs un peu partout en France, issus à la fois de particuliers, mais aussi achetés dans le commerce, sur des marchés ou dans des supermarchés. Et donc, dans près de 60% des œufs que nous avons analysés, on a détecté la présence de PFAS. Et dans un quart des œufs, ces PFAS dépassent le seuil réglementaire. Ça veut dire qu'ils ne sont plus commercialisables, car impropres à la consommation. Alors, il faut quand même préciser que dans la grande majorité des cas, les œufs issus des producteurs, des professionnels, respectent les normes de qualité. Seuls 4 contiennent des PFAS, dont 2 à des taux supérieurs au seuil réglementaire. C'est le cas notamment du couple d'agriculteurs qu'on vient d'entendre dans le reportage. Mmh. La plupart des œufs contaminés viennent en fait des œufs issus des poulaillers de particuliers.
0: Oui, parce qu'on a testé chez des agriculteurs et chez des particuliers. On se rend compte que sur ces œufs prélevés partout en France, il y a des PFAS un petit peu partout sur le territoire. Il y a des secteurs quand même où c'est pas étonnant d'en trouver.
21: Oui, effectivement, on a cherché à la fois dans des endroits où on pensait en trouver pour confirmer. C'est le cas notamment dans ce qu'on appelle la vallée de la chimie, dans le Rhône, où on sait que la contamination aux PFAS est déjà bien connue, hein, puisqu'il y a des usines qui produisent des PFAS sur place. Et bien, dans ces endroits, effectivement, les œufs analysés sont assez fortement contaminés. C'est le cas à Pierre-Bénite, par exemple, dans le Rhône, où il y a le deuxième pire résultat de notre analyse chez un particulier. Et puis ailleurs, c'est aussi le cas dans les Ardennes, alors à Haraucourt qu'on a entendu, mais aussi à Malandry, qui fait partie, vous le savez, des communes où il est interdit de boire l'eau du robinet en raison de la présence de PFAS dans cette eau. Eh bien, les poules qui elles-mêmes boivent de l'eau
0: sont aussi contaminées.
21: Sont contaminées. Donc ça, c'est une source de contamination. L'autre source importante qui revient souvent, ce sont ces boues de stations d'épuration issues notamment des papeteries. Dans les papiers, en fait, il y a des PFAS qui servent à protéger ce papier
0: et qui les sols.
21: Ensuite, quand elles sont épandues comme fertilisants sur les sols agricoles, eh bien, contaminent les sols. Donc ça se retrouve dans plusieurs cas de notre enquête.
0: Vous restez avec nous, Émilie, on a encore beaucoup de questions à vous poser. Avec nous, en studio, Robert Barouki, bonjour.
22: Bonjour.
0: Et merci d'être notre invité. Vous êtes toxicologue et directeur de l'Institut thématique de santé publique de l'INSERM. Il vous étonne les résultats de notre étude ?
22: Non, parce que en fait, les œufs représentent en fait ce qu'il y a dans la nature. Quand il y a des contaminations de ce type, il est fréquent qu'on les trouve dans les œufs, qu'on les trouve dans notre propre corps. Donc, on est un peu le reflet de ce qu'il y a dans l'environnement.
0: On peut peut-être rappeler avec vous, en quelques mots, les PFAS, qu'est-ce que c'est, les polluants éternels, de quoi on parle?
22: Alors, on parle de... En fait, les PFAS, c'est une structure chimique particulière, hein, donc avec, pour ceux qui s'intéressent, une liaison entre un carbone et un fluor, et puis une chaîne carbonée, donc bon. Et c'est important, parce que cette liaison carbone-fluor, elle est particulière, on ne peut pas facilement la dégrader. L'organisme ne peut pas la dégrader, donc c'est pour ça qu'on dit qu'ils sont éternels, persistants. Donc ça, c'est un vrai sujet. Il y en a des milliers, hein, des PFAS différents. Il y a, disons, il y en a quatre qui sont les plus connus, les plus réglementés. Et, bon, on en parlera un peu plus tard parce que c'est les plus toxiques. Et puis, il y en a, disons, une trentaine qui est souvent analysée, mais il y en a des milliers. Donc voilà,
0: c'est
22: une grande famille chimique.
0: On savait qu'il y en avait dans les plastique, dans les produits cosmétiques, et donc là on découvre dans les œufs via la contamination par les sols.
22: Oui, enfin voilà, c'est la contamination par l'eau, par les sols qui fait que ça se concentre dans des produits biologiques, donc comme les œufs, mais dans l'organisme aussi des animaux, l'organisme humain. Donc on les retrouve ainsi parce que ils ne sont pas facilement dégradés, et nos systèmes enzymatiques qui nous débarrassent de beaucoup de contaminants. Voilà, ils n'y arrivent pas.
0: Et comment elles se sont contaminées, là, les poules?
22: Ben, elles ont bu. On a parlé de l'eau, mais ça peut être les sols aussi qui sont contaminés parce que ça a été utilisé pour des épandages auparavant. Donc c'est comme ça qu'elles sont contaminées. Parfois, il faut voir si la nourriture ne l'est pas, mais bon, ça ça peut être une autre question. Mais c'est surtout là, en l'occurrence, si j'ai bien compris, c'était l'eau.
0: Oui, ou en grattant des fois, en cherchant des vers de terre,
22: voilà,
0: ça peut arriver.
22: Voilà. Mais tout est contaminé, hein. Dans un sol contaminé, finalement, les organismes vivants le sont aussi.
0: Parce que polluants éternels, c'est dans le nom, il reste
22: très longtemps. Ça se dégrade pas. Ça, c'est un sujet, un vrai souci, hein, pour les PFAS comme pour d'autres polluants qu'on appelle persistants.
0: Cette grande enquête, je le rappelle, menée donc par vos radios locales ici et par la cellule d'investigation de Radio France, elle arrive 2 ans après des tests qu'on avait menés avec l'eau du robinet où on avait constaté la présence de PFAS dans 43% des cas. Bonjour Mathieu Mondoloni.
1: Bonjour Émilie.
0: Directeur de l'information du réseau ici. Dites-nous pourquoi on a décidé, nous, la radio ici, de s'emparer de ce sujet des polluants éternels.
1: Je vais rendre à César ce qui est Anne-Laure Barral, qui est donc l'autrice de cette enquête. C'est elle qui est venue me voir il y a 2 ans pour me parler d'abord des polluants éternels et de l'eau. Comme beaucoup de nos concitoyens, pour moi, PFAS, c'était un barbarisme, je ne savais pas trop ce que ça voulait dire, mais merci de me l'expliquer encore. Mais plus sérieusement, on s'est dit, nous on a 44 locales, vous le rappeliez, on est répartis sur l'ensemble du territoire français, et de facto, par définition, on a des employés, des salariés, qui sont partout sur le territoire français. Et donc c'est très facile pour nous de se coordonner, de faire appel à eux, et de leur demander d'aller, il y a 2 ans, prélever de l'eau au robinet dans différents endroits, et cette année, pour cette enquête formidable, d'aller prélever des œufs autour de chez eux. Alors évidemment, il y a parfois des coups de sonde que nous avons effectués dans des endroits dont on savait qu'ils pourraient poser problème et nous avions besoin de le confirmer. Et il y a des endroits où on y allait comme ça, tout à fait au hasard, et on s'est rendu compte qu'il y avait là aussi des problèmes. Et ça, encore une fois, c'est le rôle pour moi, pour nous, d'un média de service public. C'est pour ça qu'on l'a fait aussi. Et je me souviens d'ailleurs, il y a 2 ans, à ce même micro, de raconter cette enquête. Et nous avions un élu du côté de la Gironde qui nous avait expliqué que ce genre d'enquête, ben, les services publics tout court devraient le faire. Ils n'arrivent pas forcément à le faire. Je parle sous votre contrôle. D'ailleurs, les données que nous avons récoltées à l'occasion de notre enquête sur l'eau ont été transmises au CNRS depuis 2 ans, c'est-à-dire qu'ils les utilisent aujourd'hui pour pouvoir travailler dessus. Et je souhaite, évidemment, et s'ils le souhaitent en tout cas, elles leur seront transmises, idem, pour cette enquête sur les œufs.
0: Une véritable enquête de terrain grâce aux 44 locales. Et vous parliez, Mathieu, de nos tests sur l'eau. Là, je me tourne vers Émilie Defay, qui avait beaucoup travaillé sur cette enquête sur l'eau. On s'est appuyé sur la façon dont on avait travaillé, sur les résultats qu'on avait obtenu il y a 2 ans pour créer cette fois-ci cette nouvelle enquête sur les œufs.
2: Oui, effectivement, on est allé voir notamment à des endroits où il y avait déjà eu une contamination pour voir si ça se confirmait aussi dans les œufs. Mais là où il y a quand même des surprises dans les résultats de cette enquête aujourd'hui, c'est que à l'époque, on avait prélevé 89 échantillons un peu partout en France. Les résultats montraient que 43% contenaient des PFAS et 3 seulement, entre guillemets, dépasser la norme. Aujourd'hui, c'est 23 le nombre d'œufs d'échantillons donc, qui dépassent les seuils réglementaires. Donc, on se rend compte que c'est bien plus. Et puis, ce dont on se rend compte aussi grâce à la carte qu'on a matérialisée sur notre site ici.fr, c'est que ces PFAS sont un peu partout sur le territoire, donc à des endroits bien connus, mais aussi à des endroits, Mathieu le disait, où c'est plus surprenant, loin de tout, où on se croit
21: un peu à l'abri, à la campagne, avec son poulailler au fond du jardin, on se dit les œufs sont bio. Eh bien non, par exemple à Chartres de Bretagne, en Ille-et-Vilaine, les taux de PFAS qu'on a retrouvés sont assez importants. Et là, la piste d'explication, c'est que le précédent propriétaire avait l'habitude de brûler ses poubelles sur ce terrain et donc a contaminé les sols. Mais donc effectivement, on se dit que ça, potentiellement, ça peut arriver partout et qu'on n'a finalement aucun moyen de le savoir.
0: Je vous conseille d'aller voir sur la carte ici.fr, carte interactive. Vous pouvez cliquer et voir la situation près de chez vous. Dans le studio ici, Robert Barouki qui lève le doigt, toxicologue à l'INSERM. Vous vouliez intervenir?
3: Oui, je suis sage, je lève le doigt quand je m'exprime. Donc, non, je voulais d'abord vous féliciter pour l'enquête journalistique. Le journalisme d'enquête, c'est ce qu'il nous faut. Hein. C'est vraiment extrêmement intéressant. Alors, il y a des agences sanitaires et environnementales qui font de la surveillance. Hein. Donc, les choses sont surveillées au niveau à la fois environnemental. Moi, ce que je connais le mieux, c'est la surveillance au niveau donc, des humains. On appelle la biosurveillance. Une agence comme Santé publique France fait ce type d'enquête de manière relativement régulière. C'est lourd, hein, donc on ne le fait pas tous les ans, mais c'est toutes les quelques années. Donc il y a cette enquête et on sait déjà qu'il y a, il y a une enquête européenne, par exemple, qui a montré qu'à peu près 10 à 15% des adolescents en Europe avaient un taux supérieur aux valeurs donc, de référence. Mmh. Donc c'est si significatif. Alors, il faut vraiment expliquer ce que c'est que les valeurs pour que les gens ne paniquent pas. Quand on dit que vous avez un taux supérieur à la valeur de référence, la valeur de référence n'est pas la valeur qui donne déjà un effet, donc un effet toxique. On fait des études expérimentales ou des observations chez l'homme, on obtient la plus petite valeur qui donne déjà un effet toxique, mais on la divise par 100 ou 1000. Et c'est ça ce qui est la valeur de référence. Donc c'est pas parce que vous avez un taux égal ou un peu supérieur à la valeur de référence que vous êtes déjà dans la catégorie voilà qui va avoir nécessairement des effets. Mais c'est une alerte et il faut en tirer des conséquences.
0: Ne pas paniquer, c'est ce que vous nous dites. Voilà. Là, je me tourne vers Mathieu, directeur de l'information pour ici. Le but de cette enquête, c'est pas de faire peur, c'est de faire la transparence sur ce qu'on a dans nos assiettes.
1: Exactement. Encore une fois, nous on veut pas être les oiseaux de mauvais augure. On dit souvent que les journalistes apportent les mauvaises nouvelles et s'intéressent aux trains qui arrivent en retard, bien évidemment. Mais c'est ça l'information aussi. Nous, ce qu'on voulait surtout, c'est pas être anxiogène, mais c'est pouvoir révéler que parfois, et Émilie le rappelait tout à l'heure, même sur du circuit court, on pense être à l'abri, on se dit qu'on élève des poules dans son jardin, et que du coup, on peut manger ces œufs-là qui ne sont pas élevés en batterie, qui ne sont pas... Eh bien, en fait, là aussi, aujourd'hui, nos sols sont pollués, et c'est aussi une manière d'attirer l'attention sur le problème beaucoup plus général de ces polluants éternels, et dont parlait à l'instant notre invité. Donc, voilà, il y a des incidents sur la santé, on va pas se mentir, il est toujours beaucoup plus grave et dangereux de fumer 4 paquets de cigarettes par jour et de boire beaucoup d'alcool que de consommer ses œufs. On ne dit pas l'inverse. En revanche, on alerte à la fois nos concitoyens, à la fois les autorités sanitaires, pour certaines elles le savent déjà, et plus généralement même nos politiques, en disant attention, on a un vrai problème de santé publique sur lequel il faut qu'on se penche collectivement.
0: La transparence, merci beaucoup. Des œufs suppléments PFAS, hein, c'est pas franchement ce qu'on a envie de manger, et ça l'association Génération Future le répète, ses militants dénoncent depuis longtemps les effets néfastes des polluants éternels sur la santé. François Veillette, le porte-parole de l'association, n'est pas surpris lui non plus par les résultats de notre enquête et il insiste, il y a urgence à agir pour protéger les consommateurs français.
6: Ce qu'il faut, c'est pour l'avenir, arrêter de relarguer des PFAS dans l'environnement. Si vous voulez, la situation va s'améliorer si on arrête de les balancer dans l'environnement. Comme ils sont très persistants, ces PFAS, si vous continuez à en émettre, ça va ne faire que s'accumuler dans l'environnement. Donc les teneurs vont augmenter, donc le problème va croître. Donc la solution d'avenir, c'est vraiment de sortir des PFAS. Il y a d'ailleurs au niveau européen un projet de restriction qui a été proposé par des pays du nord de l'Europe. Il faut que la France continue à soutenir ça et que ça avance, parce que sinon on n'en sortira pas. Maintenant, dans l'immédiat, pour l'État, il faut qu'il repère les zones les plus à risque, qu'il réglemente la production des œufs dans ces zones-là.
0: François Veillette de l'association Génération Future sur l'antenne ce matin de ICI Paris-Île-de-France.
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0: Et vous êtes toujours avec nous, il est 13h45, la question des polluants éternels, sujet politique. À 6 mois de l'élection présidentielle, j'accueille Alison Tassin, journaliste politique pour ICI, qui vient régulièrement à notre micro nous expliquer justement à ce sujet. Alison, un texte a été adopté l'an dernier.
23: Oui, une loi adoptée en février 2025, après un combat politique, il faut bien le dire, assez âpre, porté par le député écologiste Nicolas Thierry. Si le texte a été adopté à l'Assemblée plus plutôt largement avec 231 voix pour, 51 contre. Il a quand même fait l'objet de très vives discussions avec une forte pression des lobbies industriels d'un côté et une mobilisation associative de l'autre. Le gouvernement, à l'époque, avait fini par soutenir cette proposition de loi des écologistes en raison notamment de l'exemption accordée aux ustensiles de cuisine. On pense notamment aux poêles.
0: Alors que contient cette loi ?
23: Ce texte est assez précurseur en réalité dans le monde. Il s'attaque au PFAS des usages quotidien, on va dire. Depuis le 1er janvier, donc, la fabrication, l'importation et la vente des produits contenant des PFAS sont interdites pour trois catégories d'articles, les cosmétiques, les vêtements, les chaussures et leurs imperméabilisants et les revêtements de ski. L'ensemble des textiles, lui, ne sera concerné qu'à partir de 2030. Autre volet majeur, la mise en place systématique des contrôles des PFAS dans les analyses de l'eau potable. Des sanctions sont aussi prévues sur le principe du pollueur payeur, une redevance de 100 euros par 100 grammes de PFAS rejetés et cet argent doit notamment contribuer à la dépollution des eaux.
0: Merci beaucoup Alison et à 13h47, il est l'heure de recevoir un nouvel invité, Alban Bruno. Bonjour.
5: Bonjour, merci pour votre invitation.
0: Merci à vous d'être avec nous. Vous êtes maire de Gonfreville-Lorcher en Normandie, en Seine-Maritime, également président de l'AMARIS, l'Association nationale des collectivités pour la maîtrise des pollutions et des risques industriels. Ce sujet des polluants éternels, il vous préoccupe. Et depuis longtemps, je cite une tribune que vous avez coécrit, signée par plusieurs dizaines d'élus locaux. Face au PFAS, nous n'y arriverons pas seuls. Vous interpellez les pouvoirs publics. Vous vous sentez démunis face à l'ampleur du problème sur le territoire.
5: Ben, jusqu'à maintenant, vous savez, hein, la question des PFAS était essentiellement focalisée sur les questions de l'eau, vous l'avez rappelé, et notamment dans la vallée de la chimie dans le Rhône. Et on voit à travers votre reportage que on s'aperçoit que la contamination des œufs a conduit à élargir des sujets qui sont jusqu'à maintenant peu abordés. Hein. Donc la pollution des sols. Et c'est vrai que les élus locaux que nous sommes, à travers notre association, eh bien, on se sent un peu seul. Nous sommes en première ligne. Et donc, il est essentiel que les collectivités locales puissent se faire entendre et que des actions soient mises en œuvre au niveau national afin de travailler le sujet. Car aujourd'hui, il n'existe toujours pas de stratégie nationale qui est partagée par l'État et les collectivités. Et votre reportage le précise bien. On voit bien que des situations peuvent être diverses et variées et on s'attendait pas qu'à certains endroits ces pollutions soient identifiées et aient des conséquences sur la vie de tout un chacun.
0: Alors à l'origine, dites-moi si je me trompe, mais votre association rassemblait plutôt des élus dans votre région. Est-ce que c'est un sujet qui maintenant touche tout le territoire? Vous trouvez aussi des élus locaux qui viennent vous voir, qui sont pas forcément à proximité de sites identifiés comme dangereux sur cette question des polluants éternels?
5: Tout à fait. C'est-à-dire que on voit bien que c'est lié aussi avec des pratiques d'épandage. Vous l'avez cité hein, dans vos reportages par rapport à des activités industrielles, voire des activités industrielles passées et qui sont venues polluer les sols et qui viennent impacter forcément les productions d'œufs qui peut y avoir. Et notre association est une association nationale hein, qui regroupe l'ensemble des collectivités locales qui présentent sur leur territoire des activités industrielles.
0: Puisque vous êtes en Normandie, je regarde sur la carte, sur ici.fr, en Seine-Maritime, près de chez vous, je vois parmi les œufs que nous avons analysés des PFAS détectés à Neuchâtel-en-Bray. Je vois même deux points rouges sur la carte à Canteleu et à Tourville-la-Rivière où on dépasse la limite autorisée. C'est très concret pour vous, ça doit servir d'électrochoc?
5: Bien sûr, il faut vraiment que l'État s'approprie pleinement le sujet. Puis je vois que à certains endroits il y a des mesures qui sont prises en matière de consommation à travers des recommandations. Certains territoires ont à ce stade aucune mesure de précaution. Il n'y a pas de cohérence d'action de la part de l'État, alors que c'est une question sanitaire qui devrait être prioritaire. Alors aujourd'hui, les élus locaux que nous sommes, on a besoin vraiment de savoir. Il faudrait pouvoir aller au-delà de mesures de précaution et d'information des populations. Il va falloir faire mieux que des kits et des guides d'information. Et comme je vous l'ai précisé, il est nécessaire qu'on puisse disposer quand même d'un dialogue au niveau national, qu'on puisse repérer ces territoires où il y a eu des épandages avec parfois des conséquences sur la pollution des sols. Mmh. Il faudrait, à mon sens, créer un fonds de prévention santé-environnement. C'est ce qu'on revendique depuis plus d'un an auprès de l'État, que notre association revendique. Et puis, vu la complexité du sujet, il faut vraiment qu'on arrive à définir une stratégie collective.
0: Et voilà pour vos demandes concrètes.
5: On a besoin...
0: Je vous laisse terminer votre phrase, pardon.
5: Donc, on a besoin de vraiment de définir des priorités en associant bien sûr l'ensemble des acteurs concernés. Mmh. Et comme je le répète, on n'a toujours pas d'instance nationale. Et la crise des PFAS a débuté en mai 2022 avec la question de l'eau. Et nous sommes en septembre 2026. Et on est toujours en attente de réponses de l'État aux questions des collectivités locales qui sont vraiment en difficulté.
0: Merci beaucoup pour le message que vous portez. Alban Bruno, maire de Gonfreville-l'Orchestre, chez en Seine-Maritime, également, je rappelle, président de l'AMARIS, l'Association nationale des collectivités pour la maîtrise des pollutions et des risques industriels.
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0: Chaque jour à notre micro, vous témoignez dans l'isoloir ici, qui se balade partout en France grâce aux 44 locales du réseau. Pour vous donner la parole à quelques mois de la présidentielle, vous nous dites quels sont les sujets qui vous préoccupent, quelles sont vos envies, vos questionnements pour l'avenir. Évidemment, la problématique de la santé et des polluants éternels, ça vous fait réagir. On vous fait écouter aujourd'hui le témoignage d'Adeline. Elle est entrée dans l'isoloir à Strasbourg.
11: Quel monde souhaitez-vous pour vos enfants et les générations futures?
12: Le monde que je souhaite pour mes enfants et les générations futures, c'est un monde dans lequel ils peuvent boire de l'eau sans s'empoisonner, dans lequel ils peuvent manger sans tomber malade. Donc c'est finalement un monde assez simple, mais qui devient de plus en plus compliqué à obtenir. Limite, on pourrait me traiter d'écolo radical parce que j'ai dit que je voudrais boire de l'eau et voir mes enfants sourire. Voilà, moi je pense que c'est juste ça qu'il nous faut, revenir à des fondamentaux. Tant que ça c'est pas pris en compte, ça veut dire qu'on est en train de manger l'avenir de nos enfants et de nos petits-enfants.
0: Pour participer, pour donner vous aussi votre avis, je vous rappelle qu'il y a aussi une carte sur ici.fr pour savoir quand l'isoloir sera installé près de chez vous.
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0: Encore quelques minutes ensemble pour parler de cette pollution aux PFAS, les polluants éternels qu'on a trouvés dans des œufs prélevés un petit peu partout sur le territoire. Grande enquête signée ici et la cellule d'investigation de Radio France. Émilie Defay, journaliste au service numérique de ici, est toujours avec nous. Et Robert Barouki, toxicologue et directeur de l'Institut thématique de santé publique de l'INSERM. On vient d'entendre très concrètement des inquiétudes pour notre santé, pour celle de nos enfants. Qu'est-ce que vous avez envie de répondre, Robert Barouki?
22: Oui, en tout cas, certains PFAS sont clairement toxiques. On a des arguments. Alors, on sait des choses sur quelques PFAS, mais comme vous aviez dit tout à l'heure, il y a des milliers de PFAS pour lesquels on ne sait pas grand-chose. Mais pour ceux qu'on a étudiés, certains sont cancérigènes, d'autres sont immunotoxiques, c'est-à-dire ils empêchent la bonne réponse au vaccin, par exemple, des enfants. D'autres perturbent le métabolisme et sont des perturbateurs endocriniens. Donc, il y a une inquiétude claire sur cette famille. Et puis, une fois qu'on est contaminé, il n'y a pas un médicament qu'on prend et on n'est plus contaminé. Ça n'existe pas pour les PFAS, il reste assez longtemps. Donc, les mesures doivent être prises en amont, donc éviter la contamination en amont. Il n'y a pas d'autre choix actuellement pour ce cas-là.
0: Donc c'est ça, j'ai envie de parler des solutions. Donc vous nous dites, c'est vraiment la prévention en amont.
22: C'est la prévention en amont, parce qu'il n'y a pas de solution médicamenteuse, en tout cas, ou quoi que ce soit, une fois qu'on est contaminé. Et donc, il faut prendre les solutions, surtout que ce sont des substances très persistantes. Et donc, il faut faire très attention, parce qu'il est possible qu'on trouve un jour des substituants à ces PFAS, c'est très bien, mais il faut bien vérifier que ces substituants ne sont pas persistants et ne sont pas toxiques, avec tout ce qu'on a appris depuis quelque temps sur la toxicité des PFAS.
0: Oui, Émilie Defay, je me retourne vers vous. On pensait avoir tout bon en installant un poulailler dans son jardin. En fait, c'est du circuit ultra court. En fait, finalement, c'est pas si bon que ça. Donc j'imagine tous les auditeurs, les auditrices qui nous écoutent, qui se posent des questions. Qu'est-ce que vous leur dites aujourd'hui? On peut agir, hein?
21: Alors, ce qu'on peut dire déjà, c'est qu'il y a certaines zones, et le maire de Gonfreville le disait, où les agences régionales de santé conseillent de ne pas consommer les œufs de poule de son poulailler, de particulier, en raison de la présence avérée de PFAS. C'est le cas notamment, évidemment, dans le Rhône, on en a beaucoup parlé à proximité de la vallée de la chimie, mais c'est aussi le cas en Île-de-France, dans plus de 400 communes, à cause notamment de la pollution liée aux incinérateurs, et d'ailleurs, notre enquête montre qu'à Issy-les-Moulineaux, une de ces communes, les PFAS sont toujours là. Ils avaient déjà été testés en 2023. Ils sont toujours là au même taux, donc rien n'a changé. C'est pas forcément très rassurant, mais donc dans ces endroits, il est déconseillé de les consommer. Donc ce qu'on peut dire, c'est déjà renseignez-vous peut-être auprès de votre agence régionale de santé. Et puis pour le reste, finalement, pour savoir vraiment s'il y a des PFAS dans ces œufs, la solution, c'est de les faire tester, comme on l'a fait nous, et c'est possible pour tout un chacun. Il y a quatre laboratoires. Alors, il y a quatre laboratoires agréés en France, dont celui de Quimper qui a fait nos analyses à nous, mais il y en a d'autres. Et donc, on peut leur envoyer les œufs. Voilà, là aussi, la liste est à retrouver sur notre site, sur ici.fr, pour voilà, au moins savoir à quoi on s'expose et si on peut ou pas manger ces œufs. Après, on est libre de les manger ou pas. Mais...
0: Oui, effectivement, sur notre site, on vous explique est-ce qu'il faut, est-ce qu'on peut ou pas manger ces œufs. Ça dépend aussi du taux de PFAS détecté dedans. Il y a aussi des réponses à plus grande échelle, j'ai envie de dire. On peut repenser aussi plus globalement comment on peut renouveler les sols aussi. Ça, c'est quelque chose qui est possible, c'est, Robert Barouki.
22: C'est loin d'être ma spécialité, mais c'est extrêmement difficile, ouais. Vous savez. Bon, on a vu ça, par exemple, dans les Antilles avec le chlordécone. Hein, c'est extrême. Les sols qui sont contaminés, ils sont contaminés pour longtemps. Ça coûterait une fortune de vouloir renouveler. Donc, on a des mesures en attendant, si vous voulez. Mais là, ça pose un vrai problème. Il vaut mieux vraiment éviter la contamination a priori. C'est très difficile ensuite de décontaminer.
0: La question des moyens, toujours.
22: Absolument, ben oui.
21: Et on peut rappeler peut-être aussi, est-ce qu'on l'a dit que c'était une des pistes possibles dans un des cas, ne pas brûler ses déchets sur son terrain, oui. Puisqu'aujourd'hui, dans toutes nos poubelles, il y a des PFAS par centaines de milliers, puisqu'on a vu qu'il y en avait partout. Donc quand on brûle ses déchets, c'est comme un petit incinérateur chez soi, et bien voilà, la contamination.
22: Oui, il
21: n'y
22: a pas que les PFAS d'ailleurs, il y a les dioxines, d'ailleurs. Il y a les HAP, il y a pas mal d'autres contaminants qui viennent.
0: Donc, je vous conseille d'aller faire un tour sur notre site ici.fr, effectivement, où on vous explique un petit peu les bonnes pratiques et surtout les erreurs à ne pas faire aussi. Grande enquête, donc, signée de la cellule d'investigation de Radio France et du réseau ICI. Merci beaucoup, Robert Barouki, d'avoir été avec nous. Vous êtes donc, je le rappelle, toxicologue et directeur de l'Institut thématique de santé publique à l'INSERM. Merci, Mathieu Mondoloni.
1: Merci, Émilie.
0: Directeur de l'information du réseau ICI. Merci, Alison. Et merci, Émilie Defay. Je renvoie vers la carte qu'on retrouve sur ICI.fr pour vraiment découvrir tout près de chez soi avec des petits points verts, jaunes ou rouges pour savoir quels sont les résultats des analyses des œufs prélevés près de chez nous. Il est 13h58, c'est la fin de cette émission. Je vous renvoie donc vers notre site ici.fr, notre appli mobile pour retrouver toutes nos infos sur cette enquête et sur la mobilisation lycéenne, les infos à suivre en direct. Merci à tous nos invités, merci aux reporters, aux techniciens, à toutes celles et ceux qui ont participé à fabriquer cette émission. Demain à 13h, vous retrouverez Marine Logeni dans un instant, dans quelques minutes, le reste de l'actualité et l'après-midi se poursuit en musique sur votre radio ICI.
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0: Il est 13h, il est 14h, pardon. Et vous écoutez ici l'acte 3 de la mobilisation. Les lycéens comptent sur une mobilisation massive. Ils étaient 86 000 personnes à défiler ce matin à Nantes, Marseille, Lyon. Selon Beauvau, 260 000 selon les syndicats des lycéens, rejoints par des étudiants, des parents et des syndicalistes pour réclamer de meilleures conditions d'apprentissage à Paris. La manifestation va s'élancer de la place de la République jusqu'à Nation. 2000 policiers et gendarmes sont mobilisés pour encadrer le cortège parisien. Des polluants éternels dans 57%. 100% des œufs de poule analysés par le réseau ICI et la cellule d'investigation de Radio France. Résultat de notre grande enquête sur les 91 œufs prélevés partout dans le pays. 23 contiennent un taux de PFAS qui dépasse les seuils réglementaires. Est-ce le cas près de chez vous? La réponse avec notre carte sur ICI.fr. Marine Le Pen a présenté son projet budgétaire qui prévoit 140 milliards d'euros nets d'économies d'ici 2032. Un retour à un déficit public de 3% et un pilier de capitalisation pour les retraites. La candidate du Rassemblement National appelle à une rupture politique pour éviter, dit-elle, le défaut de paiement. Deux départements encore marqués par les intempéries de la semaine dernière. Le Gard et l'Hérault vont basculer en vigilance orange, pluie, inondation et orage ce soir à partir de 22h. Météo France craint un nouvel épisode méditerranéen pendant la nuit. Ce que fait Michael Olise, c'est exceptionnel. Les félicitations du sélectionneur Zidane après sa performance hier soir face à la Belgique. Olise, auteur d'un doublé, le score final 4-1 en Ligue des Nations, ce qui permet à l'équipe de France d'être en tête de son groupe.
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15: Le temps reste sec pour le moment en Creuse, mais ça va se gâter en fin d'après-midi avec quelques rares averses du Bas-Berry au Bourbonnais, ainsi que sur les Combrailles et le centre creusois. Demain, ça se généralise sur l'ensemble de la Creuse, avec de la grisaille dès le matin et jusqu'à 21 degrés. Cet après-midi, on a jusqu'à 26 degrés. En ce moment, 22 à La Courtine et Jansioux-Pigerol, 23 à Crocq, 24 à Bourganeuf, 25 à Guéret et Auzance, 26 pour la maximale. Ça se passe à La Souterraine, Boussac et Vaux-les-Bains et Aubusson. Je vous souhaite une très belle après-midi à l'écoute de votre radio ICI Creuse.
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0: Pillion Dream, le morceau devenu le générique mythique du top 50. Rien qu'en l'entendant, quelqu'un vient de chercher son magnétoscope, j'en suis sûr. Allez, trois chansons françaises qui arrivent. Tout à l'heure, Jackie Quartz, avant ça, Charles Doré. Juste après la pause, Véronique Sanson avec Amoureuse. Je vous souhaite une très belle après-midi sur votre radio ici Creuse. C'est Kevin pour vous accompagner jusqu'à 16h.
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0: Jackie Quartz, mise au point sur votre radio ici Creuse en ce mardi 6 octobre. Très bel après-midi à vous. Voilà, mise au point, c'est fait pour la musique. Maintenant, mise au point sur vos bons plans et services en une minute avec Ingrid Herbst.
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2: Offre d'emploi, l'agglomération du Grand Guéret recrute un gestionnaire administratif, animation leader et assistance administrative politique territoriale, homme ou femme. Le poste est à pourvoir à partir du 1er décembre. La date limite d'envoi des candidatures est fixée au 1er novembre. Tous les détails de l'offre sont à retrouver sur le site de l'agglo du Grand Guéret, onglet l'agglo recrute. Jusqu'à samedi, l'ADAPI de la Creuse organise son opération Brioche pour récolter des fonds qui permettront de concrétiser des projets en faveur des personnes en situation de handicap et des aidants familiaux. L'association tiendra d'ailleurs un stand sur le marché de Feltin ce vendredi et vous pouvez dès à présent passer votre commande via le bon de commande disponible sur le site de la mairie de Feltin, feltin.fr. Continuez à nous donner vos infos sur le WhatsApp d'ici Creuse 05 55 52 37 38.
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0: Gilles Caplan, tout ce qui nous sépare sur votre radio ici Creuse, entre nous et 15h, et bien il reste tout simplement quelques minutes. Ouais, même en Creuse, ça se fait sans GPS. Avant l'actualité, Joe Dassin, avant Savianet, et juste après la pause, Jean-Louis Aubert avec les plages. Très bel après-midi avec votre radio ici Creuse. On est ensemble jusqu'à 16h.
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1: Il est 15h, si vous êtes ailleurs, revenez vite, on est bien ici avec vos infos en 90 secondes.
2: Ici. 260 000 manifestants recensés par la CGT en dehors de Paris. Le cortège de la capitale vient d'ailleurs aussi de s'élancer. Les lycéens sont nombreux dans les rues, partout dans le pays, accompagnés par des parents et par les syndicats de l'éducation nationale pour réclamer de meilleures conditions d'enseignement. C'est l'acte 3 de cette mobilisation et ça n'est pas terminé. L'Union étudiante et l'Union syndicale lycéenne annoncent une nouvelle journée d'action jeudi. C'était l'unique commune alsacienne à être dirigée par le Rassemblement national. Wittelsheim, dans le Haut-Rhin, perd sa maire. Raphaël Schaubert voit son élection annulée par le tribunal administratif en cause de plusieurs irrégularités. Elle avait été élue au mois de mars avec seulement 17 voix d'avance. Emmanuel Macron au large du Finistère ce matin pour assister à un premier tir d'exercice de missile intercontinental lancé depuis un sous-marin nucléaire. La vidéo est sur ici.fr. Le chef de l'État y voit un message fort et clair pour les adversaires de la France. Elle avait bu et consommer de la drogue et des sédatifs. Les raisons de la mort de Loana, la première star de la télé-réalité en France, sont dévoilées par le procureur de la République de Nice, qui parle d'un décès multifactoriel. Le corps de la gagnante du Love Story avait été retrouvé dans son appartement à Nice il y a 6 mois. Elle avait 48 ans. Plus d'électricité dans le château de Versailles. Le monument est contraint de fermer ses portes au public depuis la mi-journée à cause d'une coupure de courant qui touche la commune et ses alentours dans les Yvelines.
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1: Le temps reste sec pour le moment en Creuse, mais ça va se gâter en fin d'après-midi avec quelques rares averses du Bas-Berry au Bourbonnais, ainsi que sur les Combrailles et le centre creusois. Demain, ça se généralise sur l'ensemble de la Creuse, avec de la grisaille dès le matin et jusqu'à 21 degrés. Cet après-midi, on a jusqu'à 26 degrés. En ce moment, 22 à la Courtine et Jansioux-Pigerolles, 23 à Crau, 24 à Bourganeuf, 25 à Guéret et Auzance, 26 pour la maximale. Ça se passe à la Souterraine, Boussac et Vaux-les-Bains et Aubusson. Je vous souhaite une très belle après-midi à l'écoute de votre radio ici Creuse.
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0: Michael Jackson, The Way You Make Me Feel sur votre radio ici Creuse. Alors à ce stade de l'après-midi, ce que je ressens surtout moi, c'est que le café ne fait plus son travail. Trois chansons françaises à la suite qui arrivent. Tout à l'heure, Julien Clerc, avant ça Julien Lib, et juste après la pause, Jeanne Masse avec Toute Première Fois. Allez, bon café à tous et surtout, bel après-midi.
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0: Julien Clerc, ma préférence. Ouais, ma préférence, moi, maintenant, c'est de savoir, eh ben, en une minute, les bons plans et services en Creuse, et ce, avec Ingrid Herbst.
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2: La Comcom Creuse Confluence vous invite à la réunion publique pour la présentation du projet de voie verte entre Montluçon et Évaux-les-Bains. Ça se passe lundi 19 octobre à 18h à la Maison du Peuple à Budelière. La ville de Feltin vous convie à la réunion publique d'information intitulée « Les temps changent ». Objectif, la construction avec les habitants d'un plan d'adaptation communale au changement climatique. C'est ce mercredi à 18h à l'espace Tibord du Chalard à Feltin. Plus d'informations sur le site feltin.fr. Le CCAS d'Aubusson organise son forum de l'automne. Associations professionnelles et acteurs locaux seront présents au programme Préparer sa retraite, préserver sa santé, bien vivre à domicile, créer du lien ou encore soutenir ses proches. Rendez-vous ce jeudi de 10h à 18h au hall polyvalent d'Aubusson. Continuez à nous donner vos infos sur le WhatsApp 05 55 52 37 38.
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0: Aretha Franklin, 5 sur votre radio, ici Creuse, un ordre simple, réfléchissez, mais bon, pas trop longtemps, il reste quelques minutes avant 16h, dernière ligne droite hein, pour cet après-midi, avec Françoise Hardy, avant ça Bruno Mars, et juste après la pause, Daniel Balavoine avec tous les cris, les SOS, et puis ensuite l'actualité. En attendant, moi, je vous retrouve demain, 13h30, 16h pour passer une après-midi ensemble, et n'oubliez pas non plus demain, enregistrement à la souterraine, en l'ancien loft du Creusois du jour. À partir de 15h30, soyez là. Et on a besoin de public. Et moi, je serai là aussi à partir de 16h.
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2: L'ultra-violence a frappé à la porte de ces lycées. Colère de Sébastien Lecornu cet après-midi à l'Assemblée nationale, interpellé sur cette nouvelle journée de mobilisation des lycéens. Le Premier ministre juge inacceptable la banalisation de la violence lors des récents blocages dans les établissements. Sa réponse donc aujourd'hui aux plusieurs dizaines de milliers de jeunes dans la rue. Les cours seront suspendus en fin de semaine dans les lycées pour organiser, je cite, un temps de démocratie interne. Alors que des cortèges sont toujours présents partout dans le pays. À Paris, les lycéens et les syndicats défilent en ce moment. La CGT a recensé 260 000 manifestants à la mi-journée, sans compter ceux de la capitale. En marge de toutes ces mobilisations, l'IGPN, la police des polices, enquête sur 10 affaires au moins de jeunes blessés. À Metz, une enquête est ouverte après l'interpellation d'une jeune fille de 14 ans. La vidéo diffusée sur les réseaux sociaux montre une adolescente maintenue au sol par un policier qui lui touche les cheveux et la poitrine. Le Rassemblement national promet 140 milliards d'euros nets d'économies d'ici 2032 si le parti accède au pouvoir. Marine Le Pen présente les grandes lignes de son programme économique. Elle assure que le déficit public peut passer sous la barre des 3% dès 2030. 39 ans et 102 titres désormais à son palmarès. Novak Djokovic écrit encore un peu plus sa légende en remportant l'ATP 500 de Pékin. C'est du tennis, le Serbe victorieux après l'abandon de son adversaire Alex de Minaur en finale.
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6: Soyez les bienvenus avec le soleil qui reste encore bien présent même si quelques passages nuageux circulent dans le ciel. En fin de journée, eh bien, les nuages vont devenir plus menaçants, notamment sur les Combrailles et le centre creusois, avec la possibilité de quelques petites averses. Je vous rassure, il va pleuvoir la nuit prochaine, ça c'est la bonne nouvelle. Les températures sont comprises entre 25 et 28 degrés et cette nuit, on s'attend à des cumuls de pluie pouvant avoisiner 10 mm du Haut-Limousin à l'ouest guérétois. On fera un point tout à l'heure dans une bonne heure.
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6: Et voici un grand classique de la chanson française, Le Grand Sommeil, Étienne Dao.

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2: Et on vous accompagne pendant trois bonnes heures avec Jordan et Laure. Toute l'équipe est réunie, toute l'équipe est au grand complet. On a chaussé nos baskets parce que dans quelques minutes, on va aller faire une petite course à pied. Ça sera en compagnie de notre coach Dominique Aupetit qu'on va retrouver dans la chronique Au cœur d'eux, une chronique que vous retrouvez chaque jour vers 16h10. Mais avant cela, voici une petite nouveauté. C'est signé Marine Tricheur.

0: Prêcheur, c'est le tout nouveau Marine, c'est sur Ici Creuse. Une course à pied au menu de cette chronique au cœur d'eux. Et c'est cette semaine avec vous, Dominique Opucci, vous êtes avec un entraîneur.
1: La Casi Night, c'est pour la fin de semaine. Et là, je suis avec le coach Maxime. Est-ce que vous avez préparé vos coureurs d'Endurance 23 spécialement pour cette édition?
2: On les prépare spécialement à accueillir tout le monde, à être des bénévoles efficaces et leur permettre de courir aussi à fond sur nos parcours. Donc oui, ils sont assez chauds. Ils sont chauds, que ce soit pour être bénévoles ou pour être coureurs. Ils assurent tout le temps.
1: Voilà, quel compliment!
2: Ah ben, il faut savoir flatter ses athlètes, garder la motivation et le sourire.
1: Ouais, mais vous parlez de flatterie, mais en fait, il n'y a pas de flatterie, c'est des gens qui font bien leur boulot, tout simplement.
2: Effectivement, l'année dernière, ils ont bien assuré. Cette année, on s'attend à une grosse fête encore. C'est surtout une fête pour nous, pour le club. C'est un des plus gros événements qu'on fait depuis des années et ça nous permet de nous retrouver, que ce soit pour faire des performances ou pour accueillir les gens dans des super conditions. Et après, c'est ça le plus important pour nous, quoi.
1: La Casi Night, comme c'est vous qui l'organisez, ça veut dire qu'il y a des gens qui ne vont pas pouvoir courir de votre club.
2: Effectivement, après, on ne met pas d'interdiction et on essaye de s'arranger. Tous les bénévoles, ils remplissent un tableau. On essaye de voir en fonction des horaires qui peut être là, à quelle heure, à quel endroit. Et généralement, on a quand même pas mal de coureurs inscrits sur les parcours de la Casi Night. L'année dernière, on devait en avoir une vingtaine encore du club qui courait. Donc, ça reste cool. On reste sur un système où on peut être bénévole et coureur en même temps.
1: Vous êtes coach? Comment ça se passe, une séance?
2: Ah, une séance, c'est très cool. On arrive, on se regroupe vers 18h, on part s'échauffer, footing lent pendant 15-20 minutes. Après, des gammes, comme la plupart du temps en athlée. Un quart de séance qui peut aller de 30 à 45 minutes en fonction de ce qu'on a envie de leur faire faire et des tortures qu'on a envie de leur infliger. Et à la fin, une petite session de récupération active et d'étirement. Voilà.
1: Et ils sortent, ils sont fatigués mais contents.
2: Ils sortent, généralement, ils sont en forme. La reprise a été vachement bonne, ils n'ont pas arrêté de courir de l'été. Donc pour l'instant, ils sont tous très contents à la fin de l'entraînement et moi aussi.
1: Eh bien, on espère que vous serez contents également samedi soir pour cette nouvelle édition de la Casi Night.
2: On espère et on vous attend très nombreux pour faire la fête. Merci beaucoup.
0: 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Bien sûr, il faut prévoir votre lampe frontale. Un petit breakfast en Amérique, ça vous dit? Eh bien, c'est parti avec le groupe Supertramp.

0: Always the Sun. Et puis une petite anecdote particulièrement sympa aujourd'hui, parce que ce titre est sorti en single le 6 octobre 1986. Autrement dit, il fête exactement ses 40 ans aujourd'hui. Alors, bon anniversaire aux Stranglers.
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0: Un titre qui rend hommage à l'écrivain britannique William Somerset Maugham. C'était Alain Souchon, bien sûr, avec ce titre. Qui de l'œuf ou de la poule nous a fait rire en premier? On les cuisine au plat, dur, à la coque ou en omelette, sans œufs, pas de gâteau. Mais dans l'humour en tube aujourd'hui, Fred Ballard n'a pas mis tous ses œufs dans le même panier pour nous faire marrer, tout simplement.
1: Bonjour Madame la Crémière. Vous avez des œufs? Qu'est-ce que vous avez comme œufs?
2: Ah oui, on savait rire avec pas grand-chose à l'époque, ma brave dame. Un fer noréno un peu nigaud, des œufs un peu fêlés, et on oubliait tous nos soucis du moment. Bon, faut dire qu'à l'époque, les poules pondeuses se fendaient la poire dans les basse-cours, et pas que la poire d'ailleurs.
3: J'ai pété mon œuf. Mon œuf a pété, j'ai pété mon œuf. Oh, je vais en faire un autre, allez. J'ai fait un autre œuf, les copines, vous êtes là, j'ai fait un autre œuf. Oh, la bonne journée.
2: Ah bah oui, les temps changent, hein. Faut vivre avec son époque. Les poules de 2006 réclament l'égalité coq-poule dans les poulaillers. Elles cocoricotent quand elles produisent en masse et elles n'oublient pas la sororité entre gallinacées.
3: Oh, il y a une nouvelle. Bonjour la nouvelle. Ça va, je fais la bise. Ça va? Bah bienvenue chez nous, hein, on est là. Ah bah il faut faire des œufs, hein, faut travailler. Ah bah moi je ponds. Par-ci, par-là, je fais ce que je veux, comme ci, comme ça, c'est pas un problème. Oh, il y a le coq! Oh, qu'il est beau! Oh, qu'il est beau! Oh, le coq! Oh, il m'a regardé!
2: Voilà, bah maintenant, vous verrez votre œuf à la coque différemment. Hein. Vous penserez à Florent Père avant de tremper la mouillette. Et vous aurez droit de rire jaune, hein, en battant votre omelette.
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0: Merci Fred, on va encore rire avec vous demain, bien sûr, à la même heure. Voici une leçon de politesse. Voilà, c'est interprété par Céline Dion.

0: C'est écrit et composé par Icar et c'est d'ailleurs leur toute première collaboration. C'était Céline Dion, bonjour, pardon, merci et je vous dis bonjour Ingrid pour quelques infos.
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2: Offre d'emploi, l'agglomération du Grand Guéret recrute un gestionnaire administratif, animation leader et assistance administrative politique territoriale, homme ou femme. Le poste est à pourvoir à partir du 1er décembre. La date limite d'envoi des candidatures est fixée au 1er novembre. Tous les détails de l'offre sont à retrouver sur le site de l'agglo du Grand Guéret, onglet l'agglo recrute. Jusqu'à samedi, la DAPI de la Creuse organise son opération Brioche pour récolter des fonds qui permettront de concrétiser des projets en faveur des personnes en situation de handicap et des aidants familiaux. L'association tiendra d'ailleurs un stand sur le marché de Felletin ce vendredi et vous pouvez dès à présent passer votre commande via le bon de commande disponible sur le site de la mairie de Felletin, felletin.fr. Continuez à nous donner vos infos sur le WhatsApp d'ici Creuse 05 55 52 37 38.
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0: Et voici un titre qui parle forcément à tous ceux qui travaillent, qui entreprennent, qui construisent quelque chose. Ma petite entreprise, Alain Machung.

0: Careless Whisper. C'est sorti en 1981 et pour la petite histoire, George Michael a notamment travaillé sur la chanson alors qu'il était encore DJ dans un restaurant du nord-ouest de Londres. Bien sûr, c'est en coopération avec son ami Andrew Ridgeley.
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0: Avec cette chronique que vous retrouvez chaque jour, et le principe, c'est un creusois ou une creusoise qui revient sur un moment de sa vie. Et cette semaine, à l'occasion de la parution de son autobiographie, l'intervieweur interviewé, eh bien, c'est Henri Stolz, ex-animateur d'Ici Creuse, qui est avant tout musicien et chanteur, qui nous ouvre sa boîte à souvenirs.
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4: Ah, 1969, année érotique pour certains, année de Woodstock pour d'autres. Pour moi, par exemple, pour ma carrière, c'est très important puisque c'est la première fois que j'étais engagé dans une radio. J'étais engagé comme programmateur. C'est quelque chose qui existait à l'époque. Il fallait que je fasse 2 heures de programme musical pour le matin et 2 heures pour l'après-midi. Et j'ai mordu à l'hameçon. Déjà, j'étais passionné par la radio. Alors là, j'ai dit, il faut que je travaille dans une radio plus tard. Ça, y a pas de souci. C'était juste un petit boulot d'été. Heureusement, après, j'ai eu d'autres occasions. Et j'ai pu, grâce à cette expérience, rencontrer déjà pas mal de gens, notamment Michel Fugain et surtout Joe Dassin.
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4: Avec l'animateur qui avait pris rendez-vous avec lui, on est allé dans un restaurant où il dînait et bah, il était en train de manger une langouste. Il m'a dit, vous voulez une langouste? On n'a pas osé. Franchement, on n'a pas osé. On a dit, bon, bah, non, on va juste prendre une entrée. Mais on a quand même dîné avec Joe Dassin. Après, il nous a offert son cigare, son fameux cigare. Et puis on a été le voir dans une fête de village où il chantait.
6: 1969 dans l'actualité creusoise, le 4 octobre. Le journal La Montagne fête ses 50 ans. À cette occasion, le quotidien nous plonge dans un demi-siècle d'actualité à travers 4 pages spéciales. Fierté, émotion, un véritable voyage dans le passé des Limousins et des Creusois. Ici comme ailleurs en ce mois d'octobre, on fredonne Que je t'aime. Le dernier tube de Johnny.

0: Chanson écrite par Gilles Thibault, co-auteur de Comme d'habitude pour Clo-Clo, et composée par Jean Renard, qui a beaucoup travaillé pour Sylvie Vartan. Créée fin avril lors du spectacle du Taulier au Palais des Sports de Paris, non sans de véritables scènes d'hystérie ainsi que de nombreux évanouissements, Que je t'aime sera numéro 1 des ventes de 45 tours, 16 semaines durant, et s'écoulera à plus de 700 000 exemplaires en France.
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2: Et Henri Stolz, que nous retrouverons demain. Je vous rappelle que son livre, il va vous le dédicacer mercredi 14 octobre. Ça sera de 14h à 18h à l'espace culturel de Guéret.

0: immense classique des années 80, c'était les Cranberries, Zombies. Les infos arrivent dans un petit peu moins de 8 minutes.
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0: rencontrer encore, pourquoi pas, hein. C'était Estelle sur Ici Creuse.
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0: Belle fin d'après-midi, il est 17h. Et c'est l'heure des infos avec vous, Camille André. Bonjour Camille.
2: Bonjour Nora, bonjour à tous.
0: Les lycéens creusois étaient nombreux dans la rue ce matin.
2: Près de 400 jeunes à Guéret, mais aussi une petite centaine à la Souterraine et quelques dizaines devant le lycée pro de Saint-Vaury. Cette troisième journée de mobilisation a aussi été marquée par un événement inattendu. Le directeur du cabinet du préfet a reçu une délégation de jeunes pendant près de 2 heures, Fanny Boucaud.
3: Devant les grilles de la préfecture, des pancartes, de la musique, des élèves déterminés mais pacifistes. C'est pour ça qu'ils ont été reçus, selon Faye Gariel Faulkner, élève de seconde au lycée Jameau à Aubusson, qui sort de la réunion.
4: On s'est senti très écouté. Il nous a vraiment laissé le temps de parler. Il a dit qu'il allait faire remonter au préfet. Comme pour les bâtiments vétustes, ils vont pouvoir accélérer et redire les choses pour les enseignants, avoir des formations, que les profs, le personnel soient sensibilisés par rapport à la santé mentale des jeunes. Par rapport à ce qui se passe aussi en ce moment, il avait l'air assez réceptif et c'est assez agréable.
3: Une bonne surprise aussi pour Adrien Gautré, lycéen représentant les élèves de Pierre Bourdon à Guéret, lui aussi présent à la réunion.
5: Le dialogue était assez fluide pour penser que ça va bouger et il y a des avancées, mais vu qu'ils ne sont pas directement à l'intérieur du lycée et qu'ils n'ont pas un point de vue d'un lycéen, on est là pour leur dire. Si on a été entendu et si ça marche, je ne vois pas pourquoi on continuerait. Mais ce n'est pas la première fois que des personnes ne font rien face à des revendications de lycéens. Ah bah après, on peut continuer dans le cadre du soutien aux autres lycées à l'échelle nationale.
3: Une réunion qui portera ses fruits plus tard. En attendant, le retour en cours demain se pose encore.
2: À l'heure qu'il est, on ne sait pas en effet si les lycéens creusois comptent poursuivre leur mobilisation. Ce matin, au lycée Bourdon, les salles de cours étaient plutôt vides, avec 65% d'absents. Au niveau national, cette journée a rassemblé 256 000 manifestants.
0: Il n'y aura pas de nouvelles élections municipales à Guéret.
2: Le tribunal administratif de Limoges rejette un recours porté par Damien Monteil, colistier sur la liste extrême droite d'Éric Rapinat en mars dernier. Arrivé avant-dernier et éliminé au premier tour, il contestait le résultat des élections au motif que 1300 électeurs avaient été radiés des listes avant les municipales. Il dénonçait aussi la présence du candidat insoumis à une manifestation en pleine période de réserve la veille du premier tour, ce qui aurait pu influencer les résultats. La justice estime qu'il n'a pas réussi à prouver ce qu'il avançait dans le dossier remis au tribunal. N'allez pas vous balader n'importe où dans les lacs vides. C'est le message des pompiers et des services de l'État. Récemment, une personne est allée se promener dans les zones découvertes du lac de Vassivière à Vauvais et elle s'est enlisée. Impossible de sortir seule. Les pompiers ont dû intervenir pour la sortir de là. Heureusement, cette fois-ci, il n'y a pas eu de blessés, mais les secours appellent à la prudence, notamment avec les enfants.
0: Près de 450 véhicules contrôlés sur l'aire de l'Espérance.
2: Oui, on l'apprend seulement maintenant, mais il y a 10 jours, les gendarmes ont mené une grosse opération routière sur la Nationale 145. Le bilan est plutôt rassurant. 30 infractions relevées, notamment 3 conduites sous stupéfiants, 1 sous alcool et 1 sans permis. Plus insolite, les gendarmes sont tombés sur un automobiliste qui transportait plus de 3000 euros en numéraire et qui n'a pas pu justifier leur origine. L'argent a été saisi. Et puis la Creuse franchit un cap symbolique dans le développement du cyclotourisme. 30 établissements sont désormais labellisé Accueil Vélo dans le département. Le dernier en date, c'est l'hôtel-restaurant L'Orangerie à Bonnat. Ce label impose aux professionnels du tourisme d'avoir plusieurs équipements adaptés aux vacanciers à bicyclette, notamment un stationnement sécurisé, un kit de dépannage ou encore la possibilité de recharger son vélo électrique.
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2: Nora, jusque-là, il a fait très très beau aujourd'hui. Mm-hmm. Est-ce que ça va durer?
0: Ben écoutez, on a du mal à croire qu'il va pleuvoir. Il y a encore quelques... Vous avez vu des nuages blancs? Voilà, peut-être que ça va se dégrader. On attend, en tous les cas, d'après Météo France, on devrait avoir des nuages plus menaçants sur les Combrailles ainsi que dans le centre creusois qui pourront lâcher quelques petites averses là, en fin de journée. Il fait entre 25 et 28 degrés. On attend de la pluie la nuit prochaine jusqu'à 10 mm du Haut-Limousin à l'ouest guérétois. 13 à 15 degrés pour les températures. Et puis demain, c'est de la pluie également que nous devrions avoir avec aussi des orages. 19 à 21 degrés, ça va baisser un tout petit peu. On vous retrouve tout à l'heure à 18h.
2: Oui, à tout à l'heure, Nora.
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0: Et un petit coup d'œil sur vos conditions de circulation. Pas de difficultés particulières à vous signaler, mais vous restez prudent, bien sûr. N'hésitez pas à nous contacter 05 55 52 37 38 si vous, de votre côté, vous constatez la moindre perturbation.
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0: Et justement, on repart en musique avec Michel Berger, celui qui chante.

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2: Et je ne suis pas toute seule puisqu'il y a Jordan à la réalisation et Laure qui vous accueille à la radio. Soyez les bienvenus tout à l'heure, même dans quelques minutes, hein, on va retrouver Kevin Gazzo dans la peau d'un mécanicien et ça promet. C'est juste après George Macrae, Rock You Baby.

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0: danse, c'était Benabar. Sachez qu'il se produira à la Souterraine, au Centre culturel Yves Furet, le 19 mars prochain. Quant à George McRae, il s'est simplement trompé de chemin. Il va arriver là dans quelques instants. Hein. Mais avant cela, eh bien, on va retrouver Kevin Gazo. Figurez-vous qu'une voiture qui tourne sur trois pattes, pour un mécanicien, cela signifie qu'un cylindre ne fonctionne plus. Pour Kevin, plus première hypothèse, il manque peut-être une roue. Oui, malgré ça, on l'a quand même laissé approcher le moteur. Direction le garage de Pierre Ferré à A1 pour tenter de réparer ses deux chevaux sans lui créer une nouvelle panne.
1: Oh ya ! Ça fait de la lumière !
2: Il enfile la tenue et passe à l'action.
3: Au boulot, Kevin.
1: On est à A1 pour réparer des voitures aujourd'hui avec vous, Pierre Ferré. Donc là, on est devant une deux chevaux. Le capot, il est ouvert. Il faut réparer cette voiture. Qu'est-ce qu'elle se passe ? Qu'est-ce qui se passe dans cette voiture-là ?
4: Bonjour Kevin. Elle tourne sur trois pattes.
1: Bon, sur trois pattes.
4: Elle a que deux pattes, mais bon, en termes mécaniques, on dit que elle tourne sur trois pattes.
1: Bah, moi, si vous me dites elle tourne sur trois pattes, ça veut dire qu'elle a plus que trois pneus, par exemple.
4: Non.
1: C'est pas ça.
4: Non, c'est pas ça. Ah, c'est qu'elle a deux cylindres, mais il manque un cylindre.
1: Ah, et là, elle tourne donc sur un cylindre. Donc voilà, ça veut dire qu'elle a moins de puissance.
4: Elle a moins de puissance. Tout à fait.
1: Ok. Voilà. Tu vois, on va la démarrer. On va voir le bruit qu'elle fait. Hop. Elle a démarré. Ah oui, elle fait un drôle de bruit, ça bouge dans tous les sens là-dedans.
4: Il manque un cylindre.
1: Oh là, on va l'éteindre, la pauvre. Pauvre de chevaux. Alors comment on fait pour réparer justement ce fameux cylindre?
4: Eh bien, il peut y avoir beaucoup de choses.
1: Et donc là, la première chose à faire, donc, ça serait quoi concrètement?
4: Une petite pièce.
1: Alors qu'est-ce que c'est cette pièce? Là, vous me donnez une pièce.
4: Ça, c'est
1: il y a une lumière dedans, j'ai l'impression.
4: Voilà, c'est okay. Un éclateur.
1: Un éclateur.
4: Un éclateur. C'est-à-dire, on met ça entre le fil de bougie et la bougie.
1: La bougie, c'est le petit avec l'embout blanc, là,
4: voilà,
1: c'est ça ?
4: Voilà, c'est ça. Voilà.
1: Donc, ok. Hop, voilà. C'est un peu chaud. Ah non, ça va, c'est pas chaud. Ah si, c'est un peu chaud. Mais je mets où ?
4: Là, tu mets sur la bougie.
1: Sur la bougie ?
4: Sur la bougie.
1: Mais c'est ça, c'est un entrepôt.
4: Si.
1: Voilà. Là, j'ai mis.
4: Il va y avoir un flash. Chaque fois qu'il y a une étincelle, il va y avoir un flash ici.
1: D'accord.
4: Comme ça, on sait que le circuit d'allumage est bon, c'est la bougie qui est défaillante.
1: D'accord,
4: ou le cylindre, une soupape ou un piston.
1: Eh ben allez-y, allumez, moi je veux voir ce fameux flash quand même là. L'intérêt que ça marche, hein, je vous le dis. Hein. Oh ya ! Ça fait de la lumière !
4: Voilà.
1: Et donc ça veut dire que c'est la bougie qui avait un problème.
4: Voilà.
1: Ça coûte cher ça, une bougie.
4: Bon,
1: parce que moi je vais au magasin, je souffle dessus, hop.
4: Ah mais non, c'est pas les mêmes.
1: Ah c'est pas, ah,
4: c'est pas les mêmes.
1: Mmh. Ok. Bon ben bah, ok, très bien, on ira changer donc la bougie. Merci beaucoup Pierre.
4: Voilà, et bon retour.
1: Ah ben merci, avec une bougie en moins.
0: Ben voilà, au garage de Pierre Ferré à A1. Le test a révélé une bougie défectueuse, alors Kevin a proposé de souffler dessus pour la réparer. Étonnamment, Pierre a préféré la remplacer. On rassure quand même tous les propriétaires de deux chevaux.

0: Rock You Baby, ça c'est Collector, hein. C'était George McRae sur Ici Creuse. Allez, on jette un petit coup d'œil sur vos conditions de circulation. Vous aviez prévu d'aller vous ravitailler en essence sur l'aire de service de Parsac sur la RN 145. Eh bien, sachez que dans les deux sens, il n'y a plus de distribution d'essence. Prenez vos dispositions.
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0: Mais elle est directe, hein. Faut que tu m'aimes, c'était Stulto sur Ici Creuse. Et maintenant, on monte le son comme chaque jour avec vous, Émilie Mazoyer, et la chronique Décibel. Coucou Émilie.
1: Salut tout le monde. Émilie, au rapport pour votre dose quotidienne d'actualité musicale. On souhaite un joyeux anniversaire à Nicolas Perrac, 77 ans ce mardi.

Le temps de souffler ses bougies et Nicolas Perrac repart en tournée. Rendez-vous en décembre à Nancy, puis en 2027 à Tournu, Aix-les-Bains, Guy Pavat, Hyères, Bordeaux, Besançon, Versailles, partout en France. La billetterie est ouverte. Oh là là, une Spice Girl en studio. Est-ce qu'on peut enfin espérer une reformation pour les 30 ans du groupe ? C'est pas sûr. Beckham, la Spice chic, qui a été filmée en studio devant un micro par son fils Cruz. Et c'est là que tous nos espoirs s'effondrent. Cruz étant un aspirant chanteur rocker, Victoria était sûrement en studio pour lui prêter main forte. Et pas pour les Spice Girls. Désigné par Renaud lui-même comme son héritier naturel, le chanteur, auteur, compositeur Gauvin Cerf a sorti au printemps dernier son 4e album, Boulevard de l'Enfance. Il partage un duo avec Francis Cabrel sur la chanson-titre.

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Comme Rihanna et Michelle Obama avant lui, Paul McCartney a fait le voyage jusqu'à Paris pour assister au concert de Céline Dion et il a adoré. Il ne tarissait pas d'éloges la semaine dernière sur son compte Instagram. So great, amazing, so much love. Et Paul McCartney confirme aussi une rumeur qui courait depuis quelques mois. Céline fait bien partie, comme Lionel Richie, Lady Gaga et Alain Chabat, des artistes invités sur High in the Clouds, film musical que McCartney sortira l'année prochaine. 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

Ah, merci, vous nous faites plaisir avec un extrait de ce hit des Beatles, Hey Jude. Émilie Moisvoyer, on vous retrouve ce soir, vous accueillerez l'auteur et dessinateur de BD Hervé Bourris pour Ringo, récit biographique consacré au batteur des Beatles, justement. À ce soir, Émilie.

0: Everybody Hurts. C'est pas bien ça, c'est super. Hein. Le groupe REM sur Ici Creuse. Et puis un petit coucou à Marie-Joël qui nous a appelé pour nous indiquer des mots très très doux où elle passe un agréable moment. Et nous aussi avec vous, Marie-Joël d'ailleurs. Voilà, je vous fais un gros gros bisou. Et on accueille Ingrid Ernst.
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2: La Comcom Creuse Confluence vous invite à la réunion publique pour la présentation du projet de voie verte entre Montluçon et Évaux-les-Bains. Ça se passe lundi 19 octobre à 18h à la Maison du Peuple à Budelière. La ville de Felletin vous convie à la réunion publique d'information intitulée « Les temps changent ». Objectif, la construction avec les habitants d'un plan d'adaptation communale au changement climatique. C'est ce mercredi à 18h à l'espace Tibord du Chalard à Felletin. Plus d'informations sur le site felletin.fr. Le CCAS d'Aubusson organise son forum de l'automne. Associations, professionnels et acteurs locaux seront présents au programme Préparer sa retraite, préserver sa santé, bien vivre à domicile, créer du lien ou encore soutenir ses proches. Rendez-vous ce jeudi de 10h à 18h au hall polyvalent d'Aubusson. Continuez à nous donner vos infos sur le WhatsApp 05 55 52 37 38.
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0: Et dans quelques minutes, on va s'intéresser à la 28e édition déjà de Jazz à la Soute. C'est le directeur de musique en marche, mais aussi directeur artistique du festival, qui sera notre invité, c'est Thierry Bourguignon.

0: Vanessa Paradis et cette nouveauté, rendez-vous. Justement, on a rendez-vous avec un chouette festival.
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0: 28e festival d'automne en Creuse, Jazz à la Soute, avec le directeur artistique du festival, mais aussi directeur de musique En Marche, Thierry Bourguignon. Bonjour.
3: Bonjour Nora.
0: Bienvenue sur Ici Creuse. Alors, Jazz à la Soute fête cette année sa 28e édition. Près de 30 ans de jazz en Creuse, qu'est-ce que cela représente pour vous ?
3: Bah écoutez, ça représente, je crois, avant tout une belle aventure humaine. Parce que lorsqu'on a créé ce festival, comme vous le rappeliez, il y a presque 30 ans, et il faut savoir qu'à l'époque, un festival sur deux disparaissait la seconde année. Alors nous, on décide de faire un festival sur une musique qui n'est pas très présente, il faut bien le dire, à la télévision, même sur les chaînes de radio, donc il pourrait paraître élitiste, et on se dit on va créer un festival itinérant dans un département rural. Et la preuve que ça a fonctionné, puisque depuis 28 ans, 29 ans maintenant, eh bien ce festival est toujours là et accueille un public plus nombreux chaque fois.
0: Et bravo pour ce que vous faites, vous et toute votre équipe, hein, pour faire bouger la Creuse. Alors, faire venir le jazz à la rencontre de toutes et tous, c'est le principe de ce festival.
3: Exactement. Dès sa création, on a souhaité, en fait, oui, comme vous le savez, c'est pour ça qu'il s'appelle encore 28e Festival d'automne en Creuse de Jazz à la Soute, est né à la Souterraine, mais très vite, on a souhaité aller au-delà du pays australien, et très vite, en fait, on a parcouru le département de la Creuse, et c'est le cas pour cette édition d'automne, où on sera aussi bien à la Souterraine, à Don Palestel, à Gouzon, pour les Lépades, ou encore à Aubusson, par exemple, Iguéret, bien sûr.
0: On va préciser que ça démarre le 23 octobre, c'est jusqu'au dimanche 8 novembre. Avec cette volonté d'aller vers les territoires, vous l'avez prolongé d'ailleurs cet été avec la scène en balade. Hein.
3: Oui, voilà, parce que maintenant le festival de jazz, on le retrouve bien sûr à l'automne, mais également l'été avec notre camion scène qui s'appelle la scène en balade, à travers aussi bien sûr le département.
0: Alors, votre programmation revendique aussi un jazz sans frontières esthétiques. Qu'est-ce que ça veut dire concrètement ?
3: Mais écoutez, oui, on considère que nous n'avons pas de chapelle, si j'ose dire. C'est-à-dire qu'on programme aussi bien du jazz de répertoire, c'est-à-dire du jazz traditionnel, jusqu'au jazz de création. Et c'est le cas dans cette édition, mais c'est le cas aussi pour toutes les auditions. Voilà, des styles très différents, parce que vous savez, comme je dis souvent, c'est un festival de jazz, mais c'est un festival des jazz. Et parce qu'il n'y a pas qu'un jazz, mais il y a des jazz. Hein, c'est une musique qui a plus de 100 ans maintenant d'existence et qui a évolué. Et qui, au fil des années, s'est transformé, s'est renouvelé. Donc voilà, et c'est ce que nous souhaitons faire, c'est inviter en tous les cas des musiciens qui ont choisi de jouer tel ou tel style, mais le font avec beaucoup de vérité, beaucoup de sincérité.
0: Et créer des moments qui restent, hein, ça c'est important. C'est donc la 28e édition du Festival d'automne en Creuse. Vous restez avec nous, bien sûr, Thierry Bourguignon, directeur artistique. On vous retrouve juste après ce titre des Dixies Midnight Runners, comme on est là. Et puis bon, ils vont se produire prochainement à Paris. Hein. Voilà, quelques années, c'est vrai qu'ils étaient enfants hein, quand ils ont sorti ce titre. Et bien, ils ont grandi depuis et puis se sont devenus d'ailleurs des papis. On va les retrouver prochainement.

0: date de l'année 1982, Come On Eileen, c'était les Dixies Midnight Runners. Rendez-vous d'ailleurs le 11 octobre à 20h à l'Élysée Montmartre à Paris pour une date unique. Voilà, ne les ratez pas si vous êtes dans le coin. Et justement, un succès pour un festival dont on parle dans quelques secondes.
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0: 28 ans de jazz à la soute, un festival qui va à la rencontre des publics avec Musique en Marche, dont vous êtes le directeur Thierry Bourguignon, directeur artistique et également du festival qui démarre le vendredi 23 octobre. C'est jusqu'au dimanche 8 novembre. À quoi va ressembler ce festival cette année, ce festival d'automne?
3: Écoutez, ce sont bien sûr des concerts, mais pas seulement. Ce seront aussi deux spectacles, en fait. Comme le vendredi 23 octobre, avec Jour de Fête, qui sera une sorte de cabaret autour du jazz à la souterraine, mais également le samedi 31 octobre à Évry-les-Bains avec les Zig de Bellevue, qui vont retracer un petit peu la vie assez incroyable de Django Reinhardt, pour un peu scénariser des projections, etc. Et puis ensuite, des concerts plus classiques, si j'ose dire, qui rendront hommage à des grandes figures, comme le Gaël Olroux et Claude Egea Quintet, qui vont rendre un hommage à Michel Legrand. Voilà, sachant que Claude Egea, qui sera là à la trompette, est resté plus de 20 ans, je crois, trompettiste chez Michel Legrand.
0: Ah oui.
3: Voilà. De la musique aussi qui nous viendra de la Nouvelle-Orléans, avec un musicien de renommée internationale, Don Vapi, qui est un des plus grands banjoïstes au monde et qui a joué notamment avec Wynton Marsalis. Voilà, aussi l'ensemble de jazz du conservatoire qui va se produire à l'EHPAD de Gouzon également. Un ciné jazz, enfin plus exactement un documentaire qui s'appelle Soundtrack to a Coup d'État, voilà, qui va mettre en lumière le travail de musiciens pour les droits civiques. Voilà, la venue de Sophie Alour, par exemple, le 6 novembre à Aubusson, qui est une saxophoniste remarquable, qui a reçu une victoire de la musique jazz il y a quelques années. Quoi vous dire de plus, du jazz imprégné de musique créole aussi un peu avec Sweet Mama, ça sera Don Palestel le 25 octobre et puis on terminera avec l'Odyssée Octet pour un jazz très festif et on aura l'occasion d'accompagner trois danseurs de claquettes. Donc on finira, je pense, une sorte de feu d'artifice, voilà, à la salle André Lejeune le 8 novembre.
0: Et d'ailleurs, cette année, votre jazz à la soute porte aussi un message très actuel autour de l'intelligence artificielle et de la création. Hein.
3: Oui, c'est ça, bien sûr. Il y a tout ça qui rentre en ligne de compte. Et puis comment la musique vivante va continuer de vivre, si j'ose dire, aux côtés, effectivement, de l'IA et bien sûr. Pose toujours un problème et à la fois de contrôle et de, voilà, il faudra sûrement un peu encadrer les choses pour éviter que les musiciens ne se retrouvent au chômage et remplacés par l'IA, quoi.
0: Mais bien sûr. 28e édition donc du festival Jazz à la Soute. Jazzalasoute.com, c'est le site internet où on trouve toute la programmation de cette nouvelle édition. Et puis même, on peut réserver, il faut se dépêcher, parce que c'est vrai que ça part très très vite, hein, Thierry Bourguignon. Hein.
3: Oui, exactement. Oui, les gens ont pris l'habitude maintenant de réserver, c'est bien, parce que, par exemple, souvent, on joue à guichet fermé pour le dernier concert, le 8 novembre, et les gens, parfois, sont déçus parce qu'ils arrivent un peu tard, ils n'ont plus de place.
0: Thierry Bourguignon, voilà. Merci beaucoup, je vous souhaite un bon festival, et puis on a hâte de découvrir tous ces chouettes concerts. À très vite,
3: merci
0: Thierry.
3: Merci,
0: c'est un plaisir. Merci.

0: comme les girls, on ne se lasse pas de ces ha ha, le groupe UB40 ou UB40, voilà, c'est comme vous voulez. Et on jette un petit coup d'œil sur vos conditions de circulation. Alors je regarde là sur RN145, il y a des caméras, je vous observe. Ça va, c'est plutôt calme, pas de perturbations à vous signaler, ça se passe plutôt bien. Restez prudents bien sûr. Je vous rappelle qu'il n'y a plus de distribution d'essence à hauteur de Parsac, c'est dans les deux sens, hein, sur la RN145. Et puis un numéro 05 55 52 37 38. S'il y a la moindre perturbation que vous constatez, n'hésitez pas à nous le faire savoir. Il y a l'or au bout du fil.
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0: Octobre, c'était Francis Cabrel sur Ici Creuse.
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0: Bon début de soirée, il est 18h. Et c'est l'heure des infos avec vous, Camille André. Bonsoir Camille.
2: Bonsoir Nora, bonsoir à tous.
0: Les élections municipales sont bel et bien annulées à Chambon-sur-Voueize.
2: Oui, la décision vient de tomber. Le Conseil d'État, c'est-à-dire la plus haute juridiction administrative, vient de rendre sa décision. Il confirme la décision de justice qui date de la mi-mai. Le tribunal administratif de Limoges avait alors annulé le scrutin parce que tous les bulletins d'une des trois listes ont été invalidés au soir du premier tour à cause d'une erreur. La nationalité de deux colistiers belge n'était pas précisé sur le bulletin, mais le maire actuel avait fait appel de cette décision, appel rejeté donc aujourd'hui par le Conseil d'État.
0: Aucun débordement en Creuse après l'acte 3 des manifestations lycéennes.
2: Tout s'est déroulé dans le calme chez nous. 400 manifestants ont défilé à Guéret. Il y a aussi eu des actions à La Souterraine et à Saint-Vaury. Pour le moment, on ne sait pas si la mobilisation va se poursuivre demain. Par contre, l'info de l'après-midi, c'est que le Premier ministre annonce la suspension des cours cette fin de semaine. Sébastien Lecornu veut que les établissements scolaires organisent des temps de discussion. Réaction d'Adrien Gautré, lycéen, représentant des élèves de Pierre Bourdan à Guéret, très heureux de savoir que la colère des lycées est entendue.
3: C'est sûr que c'est le résultat d'un ras-le-bol profond face à des conditions d'études qui ne cessent de se détériorer. On a quand même la réalité de nos établissements. Ce sont des semaines entières pour certains établissements de cours perdus, faute de professeurs remplacés, ou par exemple avec les classes surchargées à plus de 30 élèves, ou la pression permanente du système de Parcoursup qui génère énormément d'angoisse et qui joue sur le mental des jeunes. Je pense qu'à travers ça, on peut voir une certaine forme d'évolution face à la colère des lycéens. C'est une victoire. Le gouvernement qui montre qu'ils entendent les lycéens, on va être plus crédible face aux, je sais pas, à des parents ou à des gens qui n'avaient aucune confiance, qui trouvaient ça peut-être débile. Du coup, là, on se sent écouté.
2: Aujourd'hui, le lycée Bourdan a enregistré 65% d'élèves absents dans les classes. Les photos des manifestations sont sur ici.fr. Un accident bête au lac de Vassivière. Comme l'eau est très basse en ce moment, de nombreux promeneurs viennent marcher sur les zones découvertes du lac. Et récemment, une personne s'est enlisée, prise au piège dans la boue. Elle a dû appeler les secours pour se sortir de là. Plus de peur que de mal. Mais les pompiers vous demandent de faire attention. N'allez pas vous balader n'importe où dans les lacs vides. On a encore vécu une journée très estivale aujourd'hui et dans ce contexte, Météo Creuse vient de faire une petite étude. L'association a compté le nombre de journées où on a dépassé les 30 degrés cet été en Creuse. Alors évidemment, ça varie en fonction des stations météo, mais celle de Bonnat et celle de Chambonchard enregistrent des records, 76 journées à plus de 30. C'est 4 fois plus que la moyenne habituelle.
0: Et justement, la commune de Feltin s'attaque au changement climatique.
2: Demain soir, elle va tenir une réunion publique pour travailler sur un plan d'adaptation à l'échelle communale. Il s'agit de faire face à la hausse des températures, au manque d'eau ou encore à la multiplication des phénomènes violents. Le maire de Feltin, Olivier Cagnon, espère que les administrés répondront présents pour apporter leurs suggestions.
4: Ce qu'on attend, c'est un retour d'usager, c'est l'expertise d'usage, c'est le fait que peut-être qu'à tel endroit, il faudrait plus d'ombre. Se saisir aussi des problèmes d'habitat qui ne relèvent pas directement de la mairie, mais que peut-être nous, on peut faire remonter. On pense aussi aux questions de fleurissement, ça concerne tout le monde et on sait qu'on a une transition à faire aussi sur notre fleurissement pour changer de modèle. Et donc, on a aussi envie d'impliquer les habitants sur ces enjeux qui vont les concerner. Il y a un agriculteur qui doit participer aux travaux et bien sûr, on espère évidemment que les agriculteurs pourront participer. C'est les premiers concernés par le changement climatique. Et puis aussi, nous, ce qui nous importe dans cette démarche, c'est d'avoir des personnes qui voient cette évolution de par leur métier, de leur position. Quelqu'un qui fait des photos dans la nature se rend compte aussi de l'évolution des chasseurs, hein, qui connaissent bien les forêts, les animaux, etc. Ils se rendent compte aussi des changements. Et on a besoin de croiser tous ces regards.
2: Si vous voulez vous inscrire pour participer à l'élaboration de ce plan, il faudra aller à la réunion publique de demain soir. Ce sera à 19h à l'espace Tibord du Chalard. Près de 450 véhicules contrôlés sur l'aire de l'Espérance. On l'apprend seulement maintenant. Il y a 10 jours, les gendarmes ont mené une grosse opération routière. Bilan, 30 infractions relevées, notamment 3 conduites sous stupéfiants, une sous alcool et une sans permis. Plus insolite, les gendarmes sont aussi tombés sur un automobiliste qui transportait plus de 3000 euros en numéraire et qui n'a pas pu justifier leur origine. L'argent a été saisi. Et puis la Creuse franchit un cap symbolique dans le développement du cyclotourisme. 30 établissements sont désormais labellisés accueil vélo dans le département. Le dernier en date, c'est l'hôtel-restaurant L'Orangerie à Bona. Ce label impose aux professionnels du tourisme d'avoir plusieurs équipements adaptés aux vacanciers à bicyclette, notamment un stationnement sécurisé, la possibilité de recharger son vélo électrique ou encore un kit de dépannage.
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2: Nora, on attend le retour de la pluie.
0: Oui, c'est ça, on l'espère en tous les cas cette pluie, hein, puisque Météo France nous annonce des nuages, des averses aussi. On attend jusqu'à 10 mm de pluie localement, notamment du Haut-Limousin à l'ouest de Guéret, ça c'est pour cette nuit. Les températures 13 à 15 degrés, et puis demain 19 à 21 degrés, et puis toujours ce ciel changeant, quelques éclaircies, des averses dès le début de journée. Elles pourront rapidement s'intensifier avec un risque d'orage local. Voilà. Vous savez tout, Camille. Je
2: merci,
0: vous souhaite
2: Nora.
0: Une belle soirée. Prochain rendez-vous avec les infos tout à l'heure.
2: À 19h.
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0: Et un petit retour aux années 80 avec le groupe Gold, Calico Bar.

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2: Soyez les bienvenus si vous venez tout juste de vous joindre à nous. C'est Jordan qui réalise cette émission. Et puis, dans quelques minutes, les offres, les opportunités, les conseils utiles pour votre vie professionnelle. C'est Creuse Emploi qu'on va retrouver juste après ce titre. Ça sera avec Ingrid Herbst. Ce titre du groupe Indochine, Victoria.

0: le tout nouveau titre du groupe Indochine, Victoria, c'est sûr. Et c'est Creuse, quelques petites offres d'emploi tout de suite. C'est Creuse Emploi. Et bien sûr, on vous retrouve, Ingrid Herbs.
1: Aujourd'hui, une nouvelle offre d'emploi, elle est proposée par Manon de l'agence France Travail. Manon, bonjour.
2: Bonjour Ingrid, bonjour tout le monde.
1: Pour renforcer ses équipes sur ses chantiers actuels, une entreprise spécialisée dans le revêtement de sol et de murs située à Auzance recrute un carreleur ou une carreleuse en CDD. Alors, quelles sont les missions ?
2: Alors, les missions pour le coup, ce sera la préparation de support, donc nettoyage, ragréage, pose de primaire, la pose technique de carrelage, faïence, pierre naturelle ou mosaïque, les découpes et les finitions, notamment la réalisation des joints, et tout ça dans le respect des consignes de sécurité.
1: Alors, des déplacements sont à prévoir dans le cadre du poste, je crois ?
2: Tout à fait, il faudra être prêt à se déplacer quotidiennement dans un rayon de 50 km autour d'Auzan.
1: Alors, quel profil pour ce poste ?
2: Alors, l'entreprise va rechercher soit une personne qui a déjà de l'expérience comme carreleur, soit une personne qui sort de formation et qui serait prêt à continuer à apprendre vers ce métier.
1: Est-ce qu'il y a des compétences particulières à avoir ?
2: On rechercherait plutôt quelqu'un qui a déjà une maîtrise des techniques de pose, précision dans les découpes et sens du détail. Après, voilà, les qualités, donc l'autonomie, l'esprit d'équipe, la rigueur sont également attendues pour ce poste.
1: Alors, côté contrat de travail, c'est donc un CDD, mais en ce qui concerne les horaires de travail, ça se passe comment ?
2: Alors, les horaires de travail, ce serait pour travailler en journée, et normalement, des informations, ce serait pour travailler en semaine.
1: Et côté rémunération ?
2: On serait sur une base du SMIC, mais négociable selon l'expérience.
1: Alors, pour résumer, pour une entreprise spécialisée dans le revêtement des sols et de murs, vous recherchez un carreleur, homme ou femme, pour pourvoir un CDD du côté d'Auzance. Les débutants sont acceptés, des déplacements sont à prévoir sur les chantiers. Vous pouvez évidemment retrouver le détail et le numéro de l'offre France Travail pour postuler sur le site ici.fr, page Creuse Emploi. Merci Manon, à bientôt.
2: À bientôt.
0: Et merci à vous Ingrid Herbs. Et on repart en musique avec Mathia Bazar, solo tout.

0: plus gros succès de l'album Beggar on a Beach of Gold. C'était Mike and the Mechanics sur Ici Creuse, Over My Shoulder. Et on jette un petit coup d'œil sur vos conditions de circulation sur la RN145 de Quincennes à Domera. Et dans les deux sens, hein, il y a des travaux de réfection de la chaussée qui sont prévus jusqu'au 10 novembre. En conséquence, il y a un basculement de chaussée, réduction du nombre de voies. Donc, soyez prudents, bien sûr. On compte sur votre vigilance.
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0: Chanter pour elle, c'est le grand retour de Axelle Red avec un nouvel album. Quelques petites infos, c'est toutes les heures et bien sûr c'est avec vous Ingrid Herbst.
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2: Offre d'emploi, l'agglomération du Grand Guéret recrute un gestionnaire administratif, animation leader et assistance administrative politique territoriale, homme ou femme. Le poste est à pourvoir à partir du 1er décembre. La date limite d'envoi des candidatures est fixée au 1er novembre. Tous les détails de l'offre sont à retrouver sur le site de l'agglo du Grand Guéret, onglet l'agglo recrute. Jusqu'à samedi, l'ADAPI de la Creuse organise son opération Brioche pour récolter des fonds qui permettront de concrétiser des projets en faveur des personnes en situation de handicap et des aidants familiaux. L'association tiendra d'ailleurs un stand sur le marché de Feltin ce vendredi et vous pouvez dès à présent passer votre commande via le bon de commande disponible sur le site de la mairie de Feltin, feltin.fr. Continuez à nous donner vos infos sur le WhatsApp d'ici Creuse 05 55 52 37 38.
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0: C'est la vie, c'est ce que chante Marc Lavoine.

0: Summer, c'était Damiano David sur Ici Creuse.
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0: Place aux coulisses TV avec vous, Patrice Gascoin. Et aujourd'hui, eh bien, vous nous parlez du jubilé retransmis sur Canal+. Le jubilé d'un champion du monde. Il s'appelle Robert Pires et vous êtes allé lui poser quelques questions.
3: Robert Pires, c'est l'un des plus beaux palmarès du foot français. C'est bien sûr un champion du monde 98, mais c'est aussi quelqu'un de gentil. Peut-être trop gentil.
4: Robert, tu s'assois à droite et à gauche. Pas de problème. Tu viens, provocation, tu es emmerdé, tu sais jouer au football. Là, muscle ton jeu. Muscle ton jeu, Robert. Si tu muscles pas ton jeu, fais attention. Je t'assure, tu vas voir. Tu vas avoir des déconvenus parce que t'es trop gentil.
3: Cette tirade devenue culte du sélectionneur de l'équipe de France, Aimé Jacquet, est extraite du documentaire Les yeux dans les bleus. La scène a été tournée dans le vestiaire des Bleus juste avant la Coupe du Monde 98 que la France allait remporter. Et bien ce soir, devant les caméras de Canal+ Foot, Robert Pires fête son jubilé. Un jubilé avec une pluie de stars, dont Aimé Jacquet. Et tout cela se déroule à Saint-Symphorien, à Metz. Vous allez assister à 3 matchs de 30 minutes chacun. Matchs dans lesquels on retrouvera des anciens du FC Metz, mais aussi de Marseille, d'Arsenal ou de l'équipe de France. Lui qui totalise 79 sélections avec les Bleus. Alors juste avant d'aller faire la fête, j'ai demandé à Robert Pires s'il s'apprêtait à ressentir une émotion particulière à l'occasion de son jubilé. Robert Pires.
5: Bah écoutez, une émotion particulière, oui. C'était important aussi mettre en avant le club du FC Metz qui était extrêmement important dans ma vie professionnelle, dans ma vie aussi privée à l'époque. Donc voilà, c'est pour ça que ce soir, on se retrouve ici, à Saint-Symphorien, et surtout que l'on ait en tête une seule chose, s'amuser et faire la fête.
3: Est-ce que c'est important que ça soit diffusé sur Canal+, cette soirée?
5: Bah écoutez, pour moi, oui. Aujourd'hui, comme vous le savez, depuis 6 ans, je suis consultant en Première Ligue sur la chaîne Canal+. On leur a proposé ce que l'on voulait faire. Ils ont accepté.
3: Vous êtes hyper affûté pour le match de soir. Est-ce que tous les autres joueurs vont l'être comme vous?
5: Bah merci en tout cas pour le compliment, mais oui, ils sont tous affûtés. Je les ai prévenus. Hein. J'avais 2 questions. Est-ce que tu es disponible? Ils m'ont dit oui. Et est-ce que tu seras affûté? Ils m'ont dit oui. En plus, je leur ai mis un petit peu la pression, surtout qu'à partir du moment où je leur ai dit que le match serait en direct sur Canal+, je peux vous dire que les mecs, ils se sont mis au travail, ils ont perdu quelques kilos, moi aussi. Et surtout, c'est de faire plaisir aux gens qui sont là, au stade Saint-Symphorien, puis aussi les gens qui vont pouvoir regarder le match en direct sur Canal+.
3: Émotion en vue ce soir à partir de 20h45 sur Canal+ Foot avec la DER de Robert, le jubilé de Robert Pires.
0: Eh bien, merci Patrice. On vous retrouve demain, bien sûr, comme chaque soir, à la même heure. Allez, on reste ensemble avec ce titre qui est à l'origine une chanson d'Al Green, Let's Stay Together. C'est une invitation de Tina Turner.

0: C'était une bête de scène. Tina Turner sur Ici Creuse. Let's stay together. On est avec vous également sur la route, sur la RN 145, jusqu'au 12 octobre dans le sens Bellac-Montluçon. Il y a un basculement de chaussée, c'est à hauteur de Parsac. Soyez prudents, bien sûr, on compte sur vous.
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0: Et oui, la boîte vocale est faite pour vous. Elle vous permet d'annoncer les événements que vous organisez. Vous nous avez laissé des messages. On les écoute.
4: Le groupe Los Cayapas vous invite à un voyage musical le vendredi 9 octobre à la salle polyvalente de Saint-Médard-la-Rochette, près d'Aubusson. Le répertoire de Los Cayapas est fait de reprises et de compositions du groupe et se présente comme une balade musicale dans la cordillère des Andes. On vous attend nombreux à la salle polyvalente de Saint-Médard-la-Rochette le vendredi 9 octobre à 20h30. Gratuit pour les enfants.
5: Le samedi 10 octobre, 18h, à la salle polyvalente de Saint-Pardoux-Morterolles, l'association Infusion accueille la compagnie théâtrale La Calombre pour un spectacle Le Pays de Rien de Nathalie Papin. Un conte intemporel sur l'enfance, une histoire qui nous parle d'émancipation et une réflexion sur la liberté de parole et la liberté de rêver. Spectacle tout public à partir de 7 ans.
6: Bonjour, la compagnie Fait Divers propose son prochain stage de lecture à haute voix à partir de 16 ans. Le stage a pour objectif de découvrir des méthodes de préparation d'une lecture publique à travers des jeux et exercices, travaillant la voix, le corps, la respiration, le rythme, l'adresse au public, la maîtrise du trac, le week-end du 10 et 11 octobre à Aubusson.
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0: Et voici un titre sorti en 1999 qui a connu un énorme succès en France. Hein. Il est dédié au grand-père de David Hallyday, Georges Vartan, le père de Sylvie Vartan. Tu ne m'as pas laissé le temps.

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1: Et ouais, c'est le grand retour de Zazie, hein, avec des concerts prévus. Peu importe, c'était Zazie sur Ici Creuse et tout juste avant, il y avait David Hallyday. Les infos arrivent dans moins de 5 minutes.
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0: du motel. Ça, c'est Collector aussi. C'était Eddie Mitchell sur Ici Creuse.
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0: Très belle soirée à vous. On va se retrouver dans quelques instants pour un point météo juste après les infos de 19h. Les infos de 19h présentées par Emeline Ferry. Très belle soirée à vous.
2: La jeunesse dans la rue, grande journée de protestation des lycéens et des syndicats de l'éducation nationale mobilisés aujourd'hui partout en France et dans le calme, mis à part quelques tensions à Paris. 450 000 manifestants selon les organisateurs, 256 000 d'après le ministère de l'Intérieur. Des cortèges partout pour l'acte 3 de cette mobilisation. À Lille, la préfecture a compté 6 000 participants, Marie Boueda.
3: Avec son masque et ses sérums filles, Louis était pourtant prêt à réagir en cas de gaz lacrymo.
4: On n'en a pas besoin, mais finalement ça a été nickel. C'est plus au niveau des lycéens, je pense, parce que les lycéens ils prennent beaucoup plus de violences policières que nous, là, que les syndicats, etc. C'est plus calme.
3: La police nous protège, ça crève les yeux, lit-on sur une pancarte. Certains jeunes cachent la moitié de leur visage avec un foulard. Ici, c'est surtout ce qu'il s'est passé à Lens hier qui bouleverse les manifestants. Un lycéen a perdu sa main à cause d'une grenade. Nina a vu les images. L'étudiante en deuxième année vient du même lycée. Elle a tenu à rappeler à quel point les bâtiments sont en mauvais état.
5: Je tiens à dire qu'il y a des préfabriqués depuis au moins vraiment 20 ans. Ma grande sœur qui a aujourd'hui 35 ans, elle a connu les préfabriqués. Il y a un bâtiment où le troisième étage est en train de s'effondrer.
3: Alors leurs revendications ne viennent pas de nulle part. Voilà ce qu'ils veulent rappeler. Et les propositions d'Edouard Geffray, ministre de l'Éducation, n'ont pas l'air d'avoir convaincu Victor, lycéen lillois.
6: Je pense que le ministre sous-estime grandement le fait qu'il n'y ait pas assez de profs, notamment parce qu'il n'a pas les bons échos des bonnes personnes et qu'il visualise plus l'école privée que l'école publique.
3: La jeunesse se réveille et ça va grossir, lance sa voisine, une pancarte faisant référence à mai 68 dans les mains.
2: Et avant une nouvelle journée d'action annoncée pour jeudi, Emmanuel Macron s'empare du dossier. Il reçoit ce soir à l'Élysée plusieurs ministres, celui de l'Intérieur, de l'Éducation nationale et le Premier ministre Sébastien Lecornu, qui s'est exprimé cet après-midi à l'Assemblée nationale.
7: On sent une multiplication de revendications qui sont très diverses et qui parfois ne font pas écho d'un lycée à l'autre. Il faut qu'on l'entende, nous, à Paris, avec beaucoup d'humilité et de sens pratique. C'est pour ça que le ministre de l'Éducation nationale a décidé de libérer du temps dès demain matin, dès jeudi, dès vendredi, banalisation complète des emplois du temps pour permettre à chaque équipe de direction, dans chaque proviseur, d'avoir un temps de démocratie interne au sein du lycée. On ne peut pas reprocher, on ne peut pas condamner la violence devant le lycée si on n'a pas un temps politique, au sens noble du terme, au sein de chaque lycée. Mandat est donné après aux différents recteurs et DAZN d'organiser les remontées d'informations pour y trouver évidemment des réponses.
2: Sébastien Lecornu qui promet également de corriger ce qui peut l'être sur Parcoursup, c'est l'une des revendications des lycéens, et qui réfute toute répression policière alors que plusieurs jeunes ont été blessés ces derniers jours en marge des blocus et des cortèges. Dans le Val-d'Oise, un policier vient d'être mis en examen pour violence et placé sous contrôle judiciaire, soupçonné d'avoir tiré au lance-grenade sur le visage d'un adolescent de 14 ans la semaine dernière à Saint-Ouen-l'Aumône. Ils sont entre 8 et 11 millions en France, et c'est peut-être votre cas. La Journée nationale des aidants permet de mettre en lumière cette mission de l'ombre quand on s'occupe au quotidien d'un proche malade ou handicapé. Et certains sont jeunes, très jeunes, comme Eva en Meurthe-et-Moselle. Elle se confie au micro de Jules Hoss. Elle a passé son enfance au chevet de sa mère, atteinte d'une maladie psychiatrique.
8: Eva en a tellement fait qu'elle n'arrive même plus à dater le moment où elle a commencé à aider sa mère au quotidien. C'était certainement au début de la primaire. Seule fille d'une fratrie de 4 enfants, elle joue d'abord le rôle d'une deuxième maman pour ses frères.
9: Je pense justement qu'il y a eu un schéma qui s'est un peu répété de « je suis la fille », il y avait ce côté un peu maternel, « j'ai envie d'aider ma mère », etc.
8: Au collège, à l'âge où ses camarades regardent la télé en rentrant chez eux, elle s'occupe déjà des tracas de la vie d'adulte et de dossiers très compliqués.
9: Je me vois encore remplir mes propres dossiers pour l'école, gérer l'administratif, tout ce qui était médical aussi.
8: Eva a 31 ans aujourd'hui, ses trois frères sont partis de la maison, elle, pas vraiment.
9: Je fais l'aller-retour, disons, entre chez ma maman et mon copain. Mais il y a toujours un lien qui est très fort et j'ai encore jamais eu, disons, mon chez-moi, en fait.
10: Alors que vos frères...
9: Oui, sans souci.
8: Aujourd'hui, Eva s'engage dans ce nouveau dispositif pour apporter sa pierre à ces jeunes aidants, les inciter à être accompagnés accompagner le plus tôt possible à penser à eux, mais pas que.
9: J'ai envie de me servir de mon expérience et de dire aux jeunes qui vivent ça, vous n'êtes pas seuls, on peut se sentir rejeté, différent, etc. Alors qu'en fait, y a quand même une certaine fierté à avoir de ce parcours.
2: Un reportage signé ici Lorraine. Et puis les larmes de joie et de fierté du jeune Dayan Boulemtafès, médaillé aux mondiaux de judo. Il décroche le bronze, un métal qu'il a déjà remporté au printemps au niveau européen dans sa catégorie des moins de 73 kilos.
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0: La météo pour ce soir avec des nuages plus menaçants sur les Combrailles et le centre creusois. Quelques averses encore possibles. Et cette nuit, le temps restera nuageux et humide avec des averses. 13 à 15 degrés au réveil pour les températures. Demain mercredi, changement de temps, ciel variable, averses parfois soutenues et risque d'orages localisés. Les températures vont baisser entre 19 et 21 degrés au meilleur de la journée. Très belle soirée avec Ici Creuse et Émilie Mazoyer.
2: Je vous souhaite une très bonne soirée.
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2: Salut à toutes, salut à tous et bienvenue dans votre décibel du jour. On est ensemble en direct jusqu'à 20h et en ce mardi soir, Colette Renard sera à l'honneur. Mais oui, c'est l'anniversaire du jour de sa mort. Alors si vous ne voyez pas qui est Colette Renard, comme ma jeune réalisatrice Iris, eh bien attendez la fin de l'émission mais planquez les gamins. Parce qu'attention, Colette Renard, ça chantait pas l'alphabet comme Chantal Goya, je peux vous le dire. Enfin ça, ce sera un petit peu plus tard. Colette Renard à qui nous rendrons donc hommage. Pour les plus âgés, elle jouait dans Plus belle la vie aussi. Voilà, vous voyez, c'est très large la palette de Colette. Ce soir, on aura un blind test consacré aux quatre saisons, puisque nous sommes en plein changement de saison, justement, les quatre saisons en chanson. Venez jouer avec nous. Pour vous inscrire, il suffit d'appeler Sadika au standard d'ici, 0810 055 056, 0810 055 056. Et à gagner ce soir, c'est une merveille de livre, une BD signée Hervé Bourris, mon invité de ce soir, aux éditions Casterman. La BD sort demain. Elle s'appelle Ringo. Oui, comme Ringo Starr des Beatles. Ringo entre sa naissance en 1940 et 1968, l'année où il pète un câble et où il quitte pour quelques jours seulement les Beatles. Alors pour celles et ceux qui pensent, c'est vrai que l'histoire est souvent racontée comme ça, que Ringo est le moins cool des Beatles, eh bien sachez qu'Hervé Bourris n'est pas d'accord, il va même plus loin en disant que Ringo c'est l'âme des Beatles. On parle de Ringo avec mon invité Hervé Bourris. Bienvenue, c'est Décibel. On démarre l'émission avec Cyndi Lauper, double actualité pour elle. Il y a déjà sa comédie musicale Kinky Boots qui cartonne aux États-Unis et en Angleterre depuis 2013, année de sa création. Elle débarque enfin en France, Kinky Boots, une comédie musicale donc qui raconte l'histoire complètement dingue d'un patron d'usine de chaussures qui va trouver l'inspiration en devenant ami avec Lola, une drag queen qui porte des cuissardes rouges vernies. Évidemment, ça donne envie de voir la comédie musicale, d'écouter les chansons. Et bien, sachez que la bonne nouvelle, c'est que Kinky Boots, adapté en français, arrive en France, au départ à Paris, aux Folies Bergères, le 12 février 2027. Voilà pour la première actualité de Cyndi Lauper, puisqu'elle signe la musique et les chansons de cette comédie musicale. Et puis, la deuxième actu, c'est les 40 ans du deuxième album de Cyndi, True Colors, immense succès partout dans le monde, notamment grâce à cette très jolie chanson, très mélancolique, True Colors, Cyndi Lauper.

0: True Colors de Cyndi Lauper. À 40 ans, on espère qu'elle nous offrira petit concert en France pour fêter l'occasion. Ce serait vraiment merveilleux. Et donc en 2027, sa comédie musicale Kinky Boots en français, d'abord à Paris et là aussi, on l'espère, en tournée.
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0: Notre coup de cœur du jour s'appelle Nava, N-A-V-A. Elle est autrice, compositrice, elle aime le rock, Nava. Elle aime le féminisme aussi, elle est culottée exactement comme on aime. Et elle commence à bien cartonner au niveau des streams, et qu'elle peut maintenant compter en millions. Ce qui n'est pas le cas de tous les jeunes artistes. Donc bravo à elle. Nava s'était fait remarquer avec un premier titre qui s'appelait Prince Charmant. Et elle sort Baby Boy, que j'ai très envie de partager avec vous, parce que oui, c'est un grand coup de cœur. Alors c'est parti, découvrez et craquez sur la jeune et prometteuse Nava.

0: Toute nouvelle signature du label Frenchy Piass, elle s'appelle Nava. Les Parisiens sont les premiers servis, comme souvent, désolé les amis. Le 28 janvier 2027, Nava sera en concert à Paris au Badaboum. Mais bon, quand on commence au mois de janvier à Paris, c'est sûr, vous la croiserez, on l'espère au moins, sur les festivals d'été.
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1: Oui, ça y est, c'est maintenant qu'on va parler de Ringo avec Hervé Bourris. Bonsoir.
2: Bonsoir.
1: Bienvenue dans Décibels. Hervé Bourris, vous êtes dessinateur et scénariste de bande dessinée. Parfois, s'il s'agit d'un binôme, hein, l'un écrit l'histoire, l'autre la dessine. Vous faites les deux depuis fort longtemps.
2: Oula.
1: Maintenant. Hein,
2: 25 ans.
1: Dites donc que les moins de 20 ans ne peuvent pas connaître, effectivement. Moi, je me souviens avoir découvert votre travail avec le petit livre Rock, ouais. Voilà, où vous, déjà, hein, et c'était pourtant il y a un petit moment,
2: 19 ans.
1: Vous aimiez raconter les histoires de rockstars, dessiner des guitares, des backstage, etc. Vous nous avez enchanté l'année dernière avec Paul, où là, c'était une biographie graphique donc de Paul McCartney, à un moment très compliqué de sa carrière, c'est-à-dire après les Beatles. Quand même le banquier ne le prenait plus au téléphone.
2: Absolument, ouais.
1: Voilà, très compliqué. Et là, donc, vous revenez avec Ringo qui sort demain aux éditions Casterman. Ringo Starr, donc. Je trouve ça super que vous parliez de lui parce que c'est peut-être dans les quatre Beatles le moins bien servi, non, au niveau des biographies, tout ça, puis même de la mystique.
2: Oui, bah alors c'est vrai que moi, quand on me demandait ce que j'allais faire après Paul, que je disais je voulais faire les autres Beatles, oui. Et on m'a dit bah John, forcément, je dis oui. Bah non, Ringo. Et là, j'ai eu une stupéfaction en face
1: oui,
2: de moi. Bon, pourquoi?
1: Mais
2: parce qu'il est très important, il est aussi important que les autres, et, ouais. Et peut-être que sa vie est moins connue.
1: Mais j'ai appris un milliard de trucs oui. en lisant Ringo. Vraiment, je vous remercie parce que je regarde Ringo autrement. On peut parfois s'imaginer que c'est le Beatles rigolo. On s'imagine aussi que c'est peut-être le moins compliqué de la bande. Que en gros, Lennon et McCartney, c'est les Thénardier, mais qui tiennent quand même la baraque. Que George Harrison, c'est le poète qui sort comme ça des chansons incroyables.
2: Et le petit dernier.
1: Et le petit rigolo, voilà, c'est Ringo. Et en fait, pas du tout. Vous l'appelez même. C'est le sous-titre de votre livre, L'âme des Beatles.
2: Oui, moi je pense que c'est le pilier. D'ailleurs, ça a été très longtemps l'archiviste des Beatles, c'est lui qui gardait tout. Mais il a eu un incendie dans sa maison et il n'a plus rien. Bon,
1: ouais,
2: ça c'est une
1: dommage,
2: autre histoire.
1: Ouais.
2: Mais oui, effectivement, moi je pense que c'est l'esprit des Beatles et c'est aussi l'esprit de Liverpool. Dans les années où les Beatles étaient des demi-dieux, c'est-à-dire assez vite finalement,
1: oui.
2: mais les dernières années, quand, après Sgt Pepper, vraiment, c'était, je pense qu'ils avaient un égo surdimensionné à juste titre. Il y avait toujours Ringo qui lui restait sur Terre. Je crois que Ringo n'a pas d'égo. Ça pourrait être un slogan d'ailleurs.
1: Ringo n'a pas d'ego. Oui, il faut faire des t-shirts. Et à la fois, ça explique plein de choses. Alors, s'il n'a pas d'ego, ça veut dire qu'en fait, il peut supporter les égos des autres.
2: Et en fait, il est très écouté, justement, parce que les autres sont dans des cimes que personne ne peut atteindre. Et lui, il restait quand même terre à terre. Et je pense que vraiment, à chaque fois, il parlait peu, Ringo. C'est un taiseux plutôt. Mais quand il ouvrait la bouche, les autres l'écoutaient vraiment.
1: D'accord.
2: Comme quelqu'un qui détient une espèce
1: de sagesse
2: populaire de Liverpool, leurs origines, quoi, en fait.
1: Et puis une sagesse aussi, alors j'allais dire de facto, puisqu'il est plus vieux que les autres.
2: Oui.
1: Enfin, un tout petit peu.
2: Oui.
1: Mais en tout cas, au début, on se rend compte qu'il y a un vrai décalage où les trois autres Beatles sont encore un peu des ados et un peu dans les jupons de leur mère.
2: Et lui, c'était déjà une star à Liverpool.
1: Voilà.
2: C'était
1: Il avait une bagnole, des copines, et un adulte. Ouais,
2: il avait une barbe.
1: Il avait des poils.
2: George Harrison, qui avait 17 ans, qui le voyait déjà dans une voiture avec des poils, il le fascinait.
1: Voilà, donc il avait vraiment une aura exceptionnelle au tout début des Beatles. Et voilà, donc on suit ses premières années à lui. À Ringo, à partir de 1940, à partir de sa naissance, et vous nous emmenez en 68, donc cette année où il décide, ça ne va pas être une décision irrémédiable,
2: ça a duré 10 jours,
1: mais de quitter les Beatles,
2: ouais.
1: Quand même. Alors c'est fou, on apprend un milliard de choses, ça donne envie de réécouter sa voix, et de se rendre compte qu'au début des Beatles, la voix de Ringo, elle avait été là, par exemple, sur I Wanna Be Your Man, qui ensuite a été donnée aux Rolling Stones. Oh.

0: Ringo Starr est la star de ce nouveau livre Hervé Bourris qui sort demain.
1: Ringo, c'était un des premiers batteurs-chanteurs, faut quand même le dire.
0: Oui.
1: Dès son premier groupe, il y avait un moment qui s'appelait le Star Time, pendant un quart d'heure, je crois, où il faisait des breaks de batterie et il chantait des chansons en battant, ce qui était assez novateur à l'époque.
0: Évidemment.
1: Qu'il est toujours.
0: Bah oui, oui, oui. Alors. Il est là, on l'entend chanter. Il chante évidemment sur With a Little Help from My Friends, qu'on va écouter tout à l'heure, sur Yellow Submarine. Pourquoi, pensez-vous, alors qu'il était le plus cool de la bande, quand les Beatles sont tout petits, c'est Ringo le plus cool, c'est le plus capé, c'est celui qui a fait le plus de scènes, etc. Pourquoi est-ce que Lennon et McCartney lui ont pas donné plus de place? C'est quoi votre analyse?
1: Ah ben, il n'est pas compositeur. Ouais. Il l'a été par la suite un petit peu, mais les deux patrons, c'était les deux compositeurs. Même George Harrison, c'est arrivé beaucoup plus tardivement, plus laborieusement. À la fin des Beatles, il était au même niveau que les autres, George Harrison. Et même au début, c'était compliqué pour lui. Quant à Ringo, il a jamais vraiment voulu composer. Et la première chanson qu'il a composée pour les Beatles, c'est en 68, donc c'est tardif, quoi.
0: Ouais.
1: Donc en fait, tout simplement, les deux autres, Lennon et McCartney, c'était les patrons parce que c'est eux qui rapportaient des sous aussi, en faisant des tubes en permanence. Donc forcément, ils ont pris l'ascendant assez vite.
0: Allez, on va l'écouter chanter quand même notre bon Ringo avec With a Little Help from My Friends. Super chanson. Alors évidemment, il se fait voler la vedette par Joe Cocker, qu'il reprend.
1: Ah oui, Woodstock.
0: Incroyablement à Woodstock. Mais quand même, rendons à Ringo ce qui lui appartient. Le premier chanteur de cette merveille, c'était lui. What?

0: Ringo chante.
1: Il la tient bien la note à la fin quand même. Hein. C'est pas si facile. Bah oui, il n'y a pas chanteur. Une tessiture de ouf, c'est pas Céline Dion. Mais non. Quand même, il tient sa note.
0: With a little help from my friends, les Beatles. Donc, et cette voix de Ringo Starr, Ringo à l'honneur. Donc Hervé Bourris, vous vous êtes éclaté, je le sens, en vous lisant. Déjà, à dessiner Liverpool, quand même une ville qui peut être assez sinistre.
1: Mais non.
0: En tout cas, voilà, vous n'avez pas abîmé vos crayons de couleur. Hein. C'est-à-dire, il y a du noir, il y a du gris, évidemment, il pleut et tout. Et l'enfance de Ringo, c'est dont terrible. Je n'avais aucune idée,
1: affreux.
0: Mais c'est Zola.
1: Ah, bah oui, c'est ouais. Ou Dickens, puisqu'on est en
0: Angleterre. Oui, Dickens, voilà.
1: Mais ouais, c'est terrible.
0: C'est fou. Alors, il y a sa pauvre maman. Ça, c'est très drôle. Il y a un running gag. Il n'arrête pas de décevoir sa mère dès qu'il va voir sa mère. Sa maman, donc, il l'élève toute seule.
1: Ouais.
0: Voilà. Et en fait, il y a des énormes problèmes de santé dans l'enfance de Ringo. Il a failli y passer deux fois.
1: Oui, il a passé son enfance à l'hôpital, en fait.
0: Ouais.
1: Parfois seul dans des chambrées énormes. Il a été très peu à l'école, à tel point que quand ses soucis de santé ont vraiment commencé à s'arrêter à l'adolescence, quoi, l'école, ils l'ont dit, non, on vous prend plus, enfin, ça sert à rien, c'est une cause perdue, quoi. Donc, en fait, Ringo ne sait pas bien lire et sait pas écrire.
0: C'est ça. Et c'est hyper touchant de s'en rendre compte et de se dire, pourquoi on connaît pas cette histoire-là? Pourquoi on connaît l'histoire de Julia, la mère de Lennon, on connaît tout. Et Ringo, on sait pas plein de trucs.
1: Mais parce qu'il a pas raconté sa vie dans des chansons.
0: Il est discret.
1: Ouais, il est plus discret, ouais.
0: Ouais.
1: Plus humble. Et puis je pense qu'il était complexé aussi.
0: Ouais.
1: Probablement. Quand on a des génies en face de soi et qu'on a connu plus petit, c'est pas facile, quoi.
0: Ouais. Ouais. Donc en tout cas, voilà. Enfance terrible et à la fois toujours une espèce de réserve de joie en lui.
1: Toujours optimiste.
0: Il fait des blagues, il se fait casser la gueule dans la rue. C'est pas grave, quoi. Il y retourne. Ouais. J'ai l'impression que vraiment, c'est en tout cas, c'est l'épaisseur que vous lui donnez. C'est un type très courageux,
1: Ringo
0: Starr. Moi, je
1: pense qu'il, oui, il a une pulsion de vie, en fait.
0: Ouais,
1: il a vraiment
0: c'est
1: un
0: ça.
1: Truc. Il est toujours là, 85 ans, en bonne forme.
0: À sortir des disques.
1: À sortir des disques, à chanter.
0: Tout à l'heure, oui. Mais oui, c'est fou. C'est fou. Et voilà, mais ça me le rend très attachant. Et à la fois, j'ai envie vraiment de me taper sur les doigts, de me dire, mais quand même, j'ai 46 ans, ça fait au moins 30 ans que j'écoute très sérieusement de la musique. Et je ne savais pas le tiers, le quart de ce que vous racontez dans ce livre.
1: Alors, c'est assez peu raconté. Et moi, j'ai lu plusieurs biographies qui étaient... ça creusait pas tellement,
0: non.
1: En fait. Il a fallu que je cherche quand même pas mal de sources. Je suis allé à Liverpool, d'ailleurs.
0: Ah oui, voilà, j'allais vous demander comment vous avez fait, parce qu'il y a des trucs, des citations d'autres Beatles sur lui et tout, c'est compliqué.
1: Ça, c'est la documentation, c'est...
0: Ouais.
1: Alors, j'amasse les bouquins et les magazines et tout ça depuis que j'ai 14 ans, donc là, j'ai vraiment ce qu'il faut.
0: Surligné.
1: Okay. Et puis, à Liverpool, c'est la première fois que j'y allais l'été dernier, il était temps quand même. j'ai passé du temps et j'ai enfin compris les Beatles, je pense. Par la géographie.
0: C'est-à-dire
1: C'est-à-dire que c'est des gars de la banlieue, en fait, de Liverpool. C'est pas des gars de Liverpool, c'est des gars de quartiers qui sont assez éloignés du centre.
0: Ok.
1: Donc ça explique des choses aussi. Non seulement les Beatles venaient de Liverpool, donc du nord de l'Angleterre, donc de Londres, c'était quand même compliqué, c'était les premiers vraiment à faire ça, mais en plus ils venaient de banlieue. Donc c'était je pense que ce complexe qu'il a pu avoir, c'était aussi existait déjà à Liverpool.
0: Ouais. Vous l'expliquez très bien, vous expliquez que c'est 6 heures de train et on peut rien acheter à manger dans le train entre Liverpool et Londres.
1: Il n'y a pas d'autoroute.
0: Et il n'y a pas d'autoroute, donc c'est 8 heures de bagnole. Donc il y a un moment, c'est le bout du monde.
1: Ouais,
0: et donc les
1: loin.
0: Mecs de Liverpool n'ont rien à faire. Il y a un dessin super drôle. Vous avez Londres hyper chic et tout. Et un petit personnage un peu qui a l'air sorti de sa campagne avec ses sabots crottés. Voilà. Et qui est au milieu et qui n'a rien à faire là. Donc il y a ça aussi. Finalement, c'est Ringo. C'est un type qui avait rien à faire là, mais qui allait quand
1: déjà
0: même.
1: Déjà devenir une star à Liverpool, c'était fou. Je pense qu'il pensait que c'était le max, en fait.
0: Ouais.
1: Mais il a été un peu plus loin.
0: Il était un peu plus loin. Et donc en 1968, à un moment, pétage de plomb, quittage de Beatles et prenage d'avion. On va vous raconter tout ça sans les fautes de français et avec Hervé Bourris qui est ce soir l'invité de Décibel. Ringo qui sort demain aux éditions Casterman est à gagner au Blind Test. Donc si vous voulez participer, c'est maintenant qu'il faut vous inscrire. Le numéro du standard 0810 055 056. À tout de suite.
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0: 19h31, on est ensemble jusqu'à 20h sur votre radio ici. Et la musique est bonne, forcément, quand il s'agit des Beatles et d'un Beatle en particulier, Ringo Starr, mis à l'honneur dans ce nouveau livre d'Hervé Bourris. J'ai du mal à dire, c'est une BD, vous dites quoi vous? Un roman graphique?
1: Non, c'est une bande dessinée.
0: C'est une bande dessinée biographique.
1: Oui, c'est ça.
0: Voilà, de Ringo Starr.
1: On dit un biopic au cinéma?
0: Ouais.
1: Un peu ça.
0: Une bio-BD.
1: D'accord.
0: On dirait qu'il y a de la salade dedans, oui, une bio-BD, ça va pas du tout. Édition Casterman, ça sort demain, Ringo. C'est donc pas la suite de Paul qui est sortie l'année dernière, parce que c'est pas la même période.
1: Pas le même axe.
0: Très différent, pas le même axe. Donc là, c'est vraiment l'enfance de Ringo, son arrivée dans les Beatles. Est-ce que tout est vrai, Hervé Bourris?
1: Oui.
0: À un moment, vous dites qu'en gros, si Ringo est vraiment rentré dans les Beatles, c'est parce que Pete Best, le premier batteur, vous voulez pas se couper les cheveux?
1: Oui, c'est une des raisons.
0: Non, mais c'est fou à quoi ça tient.
1: Ouais.
0: Oui, c'est une des raisons.
1: Il y en a plein d'autres.
0: Oui. Mais celle-là. Allez-y, je vous en supplie. Il n'était pas dans les Beatles au début.
1: Non. Ouais. Mais ils se sont rencontrés à Hambourg. Chacun avait leur groupe. Et puis, ils se sont très bien entendus avec lui. Et à chaque fois que Pete Best, donc le vrai batteur des Beatles de l'époque, avant 62, avait un problème, était malade, à chaque fois, c'était Ringo qui remplaçait, quoi. Ils se sont vus que ça se passait très bien, qu'ils avaient le même humour et tout ça. Il y a eu effectivement le moment où les Beatles ont eu leur fameuse coiffure en avant, au lieu de la gomina de rocker, et Pete Best a refusé. Après, Pete Best, c'était pas un bavard, c'était pas un rigolo.
0: Ouais.
1: Il faisait pas de blagues avec les autres, il était pas dans le même esprit que les autres en fait. L'autre problème, c'est que la maman de Pete Best, Mona, était un peu la manageuse, enfin la comptable du groupe. Et quand Brian Epstein, leur manager, a pris en main le groupe, il était bien content de se débarrasser des deux, quoi.
0: C'est ça, voilà, le binôme, le fils à la batterie et la mère à la calculette.
1: Ouais. Ah oui, aussi, c'était le plus beau gosse des Beatles, ils étaient contents de se débarrasser de lui.
0: Oui, parce que du coup, il y avait moins de concurrence dans le groupe. Alors Ringo, chez les Beatles, c'est par exemple Yellow Submarine.

0: peut-être en fait à cause des chansons qu'on lui donnait qu'il a cette image de type peut-être moins profond que les autres, plus léger que les autres Beatles.
1: Oui, alors immédiatement, dès que le groupe a explosé aux États-Unis, c'était le préféré des enfants aussi. Parce qu'il avait son nez,
0: oui.
1: Il semblait rigolo, il avait une tête rigolote.
0: Ça me fait penser, il y a des fois, vous le dessinez en bébé avec sa tête d'adulte. Vous vous êtes fait plaisir, Hervé Bourris, parce que s'il y a un bébé qui a une tronche comme ça dans le monde entier, il faut nous la porter. Très drôle. Non, c'est très drôle. Mais il a une tête de cartoon, en fait.
1: Oui, et en fait, c'est le meilleur comédien des quatre, de loin. Je peux vous dire, le pire aussi, c'est Paul.
0: C'est Paul
1: sûr. C'est affreux. Il a d'autres qualités par ailleurs. Mais Ringo, c'était le meilleur. Et donc, c'était, dans la comédie, c'était le meilleur, quoi, tout simplement. Donc, je pense que ce truc d'humoriste, de comédien, ça vient de là, à l'origine. Quoi. Et ils ont continué, avec les chansons, cette espèce de statut qu'il avait eu avec les films.
0: 1968, que se passe-t-il? On ne va pas tout révéler, évidemment, parce que je vous dis, franchement, vous allez apprendre des trucs, même si vous connaissez, que vous écoutez les Beatles régulièrement et tout, vous allez apprendre des choses dans Ringo. Donc, je ne veux pas tout raconter. Mais qu'est-ce qui fait? Qu'est-ce qui amène Ringo, en 1968, à prendre sa femme sous le bras et à dire, chérie, fais les valises.
1: On se casse.
0: On se casse en Sardaigne.
1: Après 66, les Beatles arrêtent les tournées. Et donc là, ils se mettent à faire des albums hyper sophistiqués qui prennent des mois et des mois et des mois. Et tous les compositeurs, c'est-à-dire les trois autres, en fait, travaillent beaucoup à mettre au point, à élaborer en studio leurs chansons, à faire appel à des musiciens, tout ça. Paul a pris l'habitude à cette période de montrer à Ringo les parties de batterie des chansons des Beatles, qui commencent à être un peu tendues. Et en fait, il passait 6 mois en studio, voire plus. Ouais. Le double blanc, il revenait d'Inde, c'était super, super ambiance, c'était content. Et puis ça s'est mal passé assez vite parce que chacun a voulu produire ses chansons. Donc en fait, le groupe s'est complètement disloqué. L'enregistrement a duré, 7 mois, à être les uns sur les autres et à recommencer 15 000 fois mêmes chansons.
0: C'est hyper laborieux. Ouais, ouais. Ouais.
1: Et en fait, il s'est rendu compte qu'il s'amusait pas. En fait, il était considéré comme un employé. Chacun bossait ses chansons et faisait appel à lui à un moment, tiens, tu viens, faut que tu fasses ta partie de batterie. En fait, il s'amusait pas, quoi. Ouais. Et donc, il est parti, il n'en pouvait plus.
0: Il pète un plomb, il s'en va. C'est le début de l'histoire que vous racontez, Hervé Bourris, et évidemment, une rencontre en Sardaigne qui fait qu'il va pouvoir raconter sa vie. Et donc, pour nous, on va la découvrir. Et puis, évidemment, il va pas quitter les Beatles très longtemps, hein, ça dure une dizaine de jours. Mais est-ce que vous pensez
1: Mais il a bien fait de faire ça.
0: Qu'il a bien fait de le faire.
1: Ah oui.
0: Et si j'en crois ce que je lis dans Ringo, les trois autres, ont vraiment cru à son départ. Personne n'a cru qu'il était en train de faire un caprice.
1: Bah, ils ne pouvaient pas savoir. Hein.
0: Non.
1: Ils ne pouvaient pas savoir, c'était possible. Il était quand même très en colère, ils avaient prévenu, ils ne savaient pas.
0: Hein. Ouais. Quand il a dit « je quitte le groupe », on l'a cru.
1: Ouais, ouais, ouais. Et je pense qu'ils ont, ils ont enregistré à 3 sans lui, puis ils se sont rendus compte que ça ne marchait pas. Ouais. La mayonnaise ne prenait pas parce qu'il n'était pas là. Parce que c'est lui le lien, en fait.
0: L'âme des Beatles, ouais. D'où le soutien.
1: Ils avaient besoin de lui à la batterie, mais surtout parce que c'est une histoire à 4.
0: Ouais. Et il y a dans cette histoire, justement, quand Ringo s'en va, quitte momentanément, mais quitte vraiment les Beatles, un télégramme qui arrive, dont je ne vous révèle pas le texte, mais dont moi je n'avais pas connaissance. Donc ça aussi c'est vrai.
1: Ah oui, tout est vrai.
0: Un télégramme incroyable que vous lirez si vous vous offrez demain. C'est pas mal.
1: Ou un autre jour.
0: Un marketing. Dès demain, ouais. Allez chez votre libraire. Non mais c'est une merveille. Ringo de Hervé Bourris. Merci. Aux éditions Casterman, qui sort demain. Et voilà, vous penserez à moi quand vous lirez le passage sur le télégramme, parce que franchement ça file des frissons. On peut écouter quelques extraits quand même des chansons composées par Ringo.
1: Oui.
0: Il n'y en a pas eu des masses, mais pour les Beatles, il a composé Don't Pass Me By, album blanc 68.

0: C'est vrai que je l'aime bien, mais c'est pas la DA non plus de l'album blanc, exactement.
1: Il y a trop de violon, je
0: pense. Il y a trop de trop.
1: C'est pas la plus classe.
0: Mais c'est peut-être la préférée des enfants.
1: C'est la préférée de Dylan.
0: Ah!
1: On sait pas pourquoi. Ouais, bon, enfin, Dylan, c'est Dylan.
0: Et 1969, Abbey Road, le jardin de la pieuvre, Octopus Garden.

0: quelques notes quand même.
1: C'est un peu la même chanson que la précédente, oui. Mais avec des poulpes.
0: Oui, c'est ça. Il a juste changé de bestiole et il a changé de thème. Alors Ringo a sorti cette année son 22e album solo, Hervé Bouris.
1: Incroyable.
0: Qui s'appelle Long Long Road. On va pas se mentir, il a peut-être échappé à certaines et certains d'entre vous, mais je me dois de vous dire qu'il est vraiment réussi.
1: Eh ben.
0: En collaboration avec l'américain T-Bone Burnett, qui est un très très bon de la country. Et je vous propose de découvrir Ringo en solo, version 2026.
1: Ah, c'est son truc, la country.
0: Returning Without Tears. C'est...

0: Aujourd'hui,
1: Ringo, c'est joli.
0: Oui, c'est joli.
1: Hervé Boris valide le 22e album solo de Ringo Starr, donc Long Long Road. C'est son album américain, son album de country. Ça lui va super bien. Il est sorti il y a quelques semaines. Est-ce que vous l'avez rencontré? Est-ce que vous avez envie de le rencontrer?
2: Pas spécialement. Enfin, je sais pas.
1: Il a l'air d'être gentil.
2: Qu'est-ce que je lui dirais?
1: Je sais pas, moi, mais vous le connaissez si bien. J'ai l'impression que vous êtes la première personne que je croise qui a compris qui était Ringo Starr.
2: Non, mais ces deux-là, les deux survivants des Beatles, je passerai mon temps à chialer, en fait. J'arriverai même pas à parler. Enfin, c'est pas possible.
1: Ça, c'est possible, effectivement, d'avoir une réaction, de leur faire un câlin. Et c'est déjà tellement une performance d'être les survivants des Beatles. Oui. Parce que ces mecs-là ont quand même eu des vies absolument incroyables. Oui, donc on a juste envie de lui taper dans la main et de lui dire bravo.
2: Mec. Pas trop fort.
1: Accroche-toi. Oui, il faut pas taper trop fort. Oui, non, ça, c'est sûr. Donc voilà, Ringo, l'âme des Beatles, Hervé Boris, ça sort demain aux éditions Casterman. C'est merveilleux, j'espère que vous avez compris à quel point, parce que vraiment je le pense, et quel bonheur d'apprendre des choses encore sur des musiciens qu'on a l'impression de connaître par cœur. Vous avez fait tout un tas d'ouvrages autour de la musique, hein. Hervé Boris, il y a eu le petit livre Rock en 2007, donc le petit livre Beatles en 2010, Paul l'année dernière, là on est sur Ringo. J'ai aussi un super souvenir de votre aventure punk. Les 18 nouvelles punk et noires, Hervé Boris, ça c'était en 2011, parce que voilà, on adore les Ramones. Il y a eu le petit livre French Pop, où on parlait de chansons françaises. Est-ce que vous avez d'autres projets à venir autour de la musique ou de ces petits livres?
2: Eh ben, Georges.
1: Ah bah oui.
2: Ah bah oui, on continue.
1: Ah, vous gardez John Lennon pour la fin?
2: Oui.
1: Donc, il y a eu Paul, là il y a Ringo, le prochain c'est George Harrison.
2: Ouais. Et après, ça sera John et Yoko, pas John tout seul.
1: John et Yoko, parce que c'est la période que vous trouvez la plus intéressante de John Lennon. Ah.
2: Et puis je me méfie un peu de John tout seul.
1: Ceci dit, là dans Ringo, évidemment, puisqu'on va jusqu'en 68, vous verrez John et Yoko ensemble sur certaines pages. Et ok, John et Yoko. Ah. Alors même chose, hein, Yoko est encore en vie. Est-ce que vous avez tenté de la contacter?
2: Non. Non plus.
1: C'est vrai, ça vous dit rien. Bon. Et autour de des petits livres, donc que ce soit la chanson française ou punk ou etc.
2: Non, j'ai fait le tour. Enfin,
1: ça y est là.
2: Enfin, c'était un principe de patchwork chronologique en fait, ces livres-là. C'était beaucoup de travail, c'était des gros livres et j'ai l'impression d'avoir fait le tour du concept, on va dire. Là, j'ai plus envie de raconter des histoires par le biais d'une bande dessinée plus classique, en fait, avec des cases, avec des bulles. Et j'ai plus envie de ça, en fait. Mais et de la couleur.
1: Mais c'est pas, dans sa forme, en tout cas, narratif, c'est pas classique, parce que vous choisissez à chaque fois un moment de la vie de.
2: Et puis, il y a des doubles pages sans cases. Enfin, par moments, c'est assez psyché, ouais.
1: Donc là, vous êtes en train de bosser sur George Harrison?
2: Ouais.
1: Ok, et vous pouvez déjà me dire quelle période de sa vie vous avez choisi?
2: En fait, c'est pas. Oui, c'est une période de sa vie, mais c'est surtout un thème, c'est George et l'Inde.
1: Ah, oh, génial! Génial. C'est bien, on verra les autres défoncer aussi. Ça va être drôle, ça.
2: Obligatoirement.
1: Il va y avoir des bonnes pages encore. Eh ben, Hervé Boris, merci beaucoup d'être venu nous voir. Et on se donne rendez-vous pour George Harrison.
2: Oui, d'accord. Avec plaisir.
1: À la prochaine. Merci beaucoup.
2: Merci.
1: Merci.
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2: Oh là là, la dernière partie de l'émission, on va se régaler. L'anniversaire sera consacré à une chanson de Colette Renard. Et pour le blind test, on va se balader en chanson dans les quatre saisons. Pas celle de Vivaldi, celle de notre année, printemps, été, automne, hiver, en chanson. Et pour jouer avec nous, il y a Clotilde. Bonsoir.
3: Bonsoir Émilie.
2: Bienvenue. Comment ça va Clotilde?
3: Ça va bien.
2: On joue ensemble ce soir pour gagner le joli... Il a dit qu'on pouvait dire BD, Hervé Bourris, je veux dire roman graphique et tout. Non, la BD, mais avec une belle et vraie histoire autour de Ringo Starr. Et Clotilde, on n'est pas toutes seules, toutes les deux. Il y a aussi Josette qui est avec nous. Bonsoir Josette.
4: Bonsoir Émilie.
2: Comment ça va Josette?
4: Eh ben, très bien.
2: Il paraît que c'est la deuxième fois qu'on joue ensemble.
4: Oui.
2: Ah, ça s'était bien passé la première?
4: Oui.
2: Ah, formidable. Et Clotilde, en revanche, c'est une grande première ce soir, n'est-ce pas?
3: Oui, tout à fait. C'est la première fois que je joue sur l'antenne nationale.
2: Eh bien, ça me fait...
3: Je joue sur mon antenne locale.
2: C'est laquelle, Clotilde? On va leur faire un bisou.
3: Ici Orléans.
2: Ah, oh, bisous, ici Orléans. Et Josette, où est-ce qu'on écoute ici, chez Josette?
4: Touraine.
2: Et ici Touraine. Eh bien voilà, les deux, on les embrasse. Josette et Clotilde, maintenant devant la France entière réunie, oui, les 44 ici vous écoutent. Je vous annonce que déjà, on va bien démarrer en vous disant que vous avez gagné, toutes les deux, un exemplaire du livre d'Hervé Bourris. Ça, c'est fait. Personne ne repart les mains vides du blind test de Décibel. Donc mesdames, chacune un exemplaire. Vous avez gagné.
4: Merci.
2: Avec plaisir.
4: Merci.
2: Et maintenant que vous avez gagné, nous jouons donc. Les chansons qui vont passer parlent d'une des quatre saisons. Et on recherche, ensemble, et le plus rapidement possible, le nom des interprètes de ces chansons. Petit point de règlement, Clotilde et Josette, je vais vous demander, avant de proposer une réponse, de penser à donner votre prénom pour que je sache laquelle de vous deux est la plus rapide. D'accord?
4: D'accord.
2: Alors c'est parti avec une première chanson qui parle d'une première saison. Dites-moi, mais qui chante ça?
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4: Josette,
2: en fait, ça va d'or. Et Clotilde? Eh ben oui, vous l'aviez toutes les deux. Bravo.
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2: C'est beau, hein?
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2: Mais on commence très bien ce blind test. Clotilde et Josette, ayant donné leur prénom exactement en même temps, elles ont chacune un point. Le jardin d'hiver d'Henri Salvador. Passons à la saison suivante, à la chanson suivante. Dites-moi, qui est-ce?
4: François?

0: deuxième saison de ce blind test. C'était donc le printemps. Bon, pour la troisième, je pense que ça va aller très vite. Concentrez-vous, mesdames. Qui est-ce ?
1: Josette, Joe Dassin.
0: Wouhou ! Vous êtes trop forte.
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0: Mais quelle merveille! L'été indien de Joe Dassin. Josette et Clotilde, vous avez été deux excellentes candidates. Merci d'avoir joué avec nous au Blind Test.
1: Merci.
0: Merci. Vous revenez quand vous voulez. Moi, je vous envoie avec plaisir à chacune un exemplaire de Ringo d'Hervé Bourris. Et puis après l'été de Joe Dassin, le printemps de Clo-Clo et l'hiver de Monsieur Salvador, il est temps de passer à l'automne avec un garçon qu'on aime beaucoup ici. Il s'appelle Tété. À la faveur de l'automne, j'ai de bonnes nouvelles de Tété à vous donner. Je vous raconte après la chanson.

0: pas pris une ride cette chanson, c'est dingue. Elle date de 2003, 23 ans qu'on écoute à la faveur de l'automne en ayant les frissons d'amour pour Tété. Son nouvel album, Une semaine sur deux, qui raconte sa vie de papa divorcé, va sortir dans les prochaines semaines. Et Tété sera évidemment l'invité de Décibel, on l'adore.
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0: Aujourd'hui, c'est l'anniversaire de la mort de Colette Renard. Colette Renard nous a quittés il y a pile 16 ans, le 6 octobre 2010. Colette Renard, il y a plein de raisons de la connaître et toutes les raisons sont bonnes, mais je peux vous dire que c'était Rachel dans Plus belle la vie entre 2004 et 2009 et que ça, c'était très important pour tout un tas de gens qui ont vu tous les épisodes de Plus belle la vie. Colette Renard, Rachel, croyez-moi, ils la connaissent. Mais Colette Renard, elle a aussi été surnommée Irma la Douce, c'est trop drôle. Colette Renard, elle a aussi beaucoup chanté, en plus de jouer la comédie. Et elle a chanté, en 1963, une chanson alors, qui rentre dans la catégorie des chansons paillardes, mais je trouve qu'elle est un peu à part, déjà parce qu'elle est chantée par une femme et sur un ton qui n'est pas « Pouit, pouit, tagala, bisous Patrick Sébastien ». Rien à voir. Là, vous allez voir, ça s'appelle « Les nuits d'une demoiselle ». Et c'est donc une demoiselle qui vous raconte comment elle passe ses nuits, comment elle prend du plaisir pendant ces nuits-là. Je vous rappelle qu'on est en 1963. Il y a 7 couplets en tout et tout un tas de façons de prendre du plaisir, mais sans jamais dire exactement ce qui se passe. C'est l'art des périphrases. Si vous êtes au lycée et que vous êtes en train d'étudier les figures de style, eh ben ce texte, signé Guy Breton, c'est un merveilleux exemple. Hommage à Colette Renard, à sa voix et à sa chanson « Les

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1: Ah les amis, comme je suis désolée, j'ai fait une petite bêtise et je vous ai passé la version censurée de Colette Renard, Les Nuits d'une Demoiselle, rien que la conclusion de la chanson liée le jour, je flirte tout simplement, dans la vraie version voulue par les auteurs et par la chanteuse, c'était le jour, je baise tout simplement, mais c'est pas grave, je vous la passerai un autre soir. Je remercie l'équipe de l'émission, Diana Sadika, Iris, Vincent, Thierry et Mélodie. À demain.
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1: 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Il est 20h. Bisous.

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2: Bonsoir à tous et bienvenue. Merci de votre fidélité à ce nouveau rendez-vous ici. Ce sont, rappelons-le, de bonnes initiatives, vos actions en région qui sont valorisées à travers de nombreux reportages qui vous donnent la parole. Rendez-vous résolument positif chaque soir pour une balade. On va parler évidemment de notre pays, de ce que vous entreprenez, de ce qui marche d'ici 21h. C'est aussi un parcours de vie, cette émission, celui d'un invité dont les souvenirs en région sont des marqueurs, souvent puissants, qu'il ou elle partage chaque soir à travers la cartographie de sa vie. Ce soir, je reçois un comédien, je reçois également un acteur, un humoriste, un homme qui deviendra très populaire en participant à une émission que vous connaissez, On demande qu'à en rire, sur France 2, on est au début des années 2010. 10-15 ans plus tard, son parcours est extrêmement dense. Du théâtre, du cinéma, il est actuellement à l'affiche de la pièce Le sens de l'humour au Théâtre Antoine à Paris, aux côtés de Claudia Tagbo, d'Ariel Mallet et Élise Diamant. On en parlera avant 21h, je reçois Florent Père. Bonsoir Florent Père.
3: Bonsoir. J'ai beaucoup aimé le CV. Il manquait génie.
2: C'est dommage. Vous voulez que j'en fasse.
3: Voilà, est-ce qu'on peut refaire ce lancement?
2: Tout est possible.
3: Voilà, ouais, il est comédien, il est humoriste, et génie. Normalement, c'est comme ça qu'on conclut.
2: Mais bon. On va comprendre aussi. Alors, on s'intéresse, je vous l'ai dit, vous avez compris le principe de l'émission, à tout ce qui s'est passé avant que l'on vous découvre, finalement. Parce qu'on a toujours l'impression que quelqu'un démarre comme ça d'un coup parce qu'on l'a vu à la télévision. On oublie qu'il y a tout un parcours, qu'il y a tout un process, qu'il y a tout un tas de mécanismes qui vont derrière. Vous êtes prêt à remonter un peu le temps?
3: Oh oui.
2: Vous êtes né à Valence. Mais alors, pour le coup, c'est pas franchement non plus la Drôme, l'endroit qui vous a marqué particulièrement.
3: Non, parce que je suis né à Valence, mais voilà. Vous savez, la Drôme, c'est séparé
2: c'est
3: par
2: le Rhône.
3: C'est la Drôme Ardèche.
2: Ouais.
3: Et donc, je suis né à Valence, mais on m'a vite ramené en Ardèche, de l'autre côté du Rhône.
2: Alors, l'Ardèche, effectivement, c'est à côté. Ça, c'est un endroit très important. Que faisaient vos parents, d'ailleurs?
3: Ma maman était infirmière jusqu'à ma naissance. Elle s'est arrêtée.
2: Ouais.
3: Quand ils ont tout de suite compris l'étendue du travail qu'il y aurait à fournir. Et mon papa était gérant de société. Enfin, c'est ce que je devais mettre sur ma petite feuille à l'école.
2: Il tenait une boîte de nuit.
3: Mais il était patron de boîte de nuit.
2: Ouais, c'est ça. On va en parler de cette boîte de nuit.
3: Et restaurateur et musicien.
2: Non, mais ça, c'est extraordinaire. On va y venir dans un instant parce que ça fait aussi partie de vos vies. Mais je vais rester dans le côté bucolique parce que je sais que vous êtes un amoureux de la nature. Vous en avez d'ailleurs fait un spectacle qui portait ce nom. Vous avez évolué dans un espace un peu rural, dans un environnement de campagne, très clairement.
3: Ah oui, carrément campagnard même, oui.
2: Ouais.
3: Vraiment jusqu'à mes 12-13 ans, en fait, je restais que à la campagne. C'est-à-dire que on avait une maison à la campagne, la boîte de nuit familiale était à la campagne, donc je passais ma vie dans la forêt, un petit tome dans les arbres et je descendais à la ville, quoi.
2: On y est
3: très rarement, en fait.
2: On y est justement là, on est dans la forêt. Et est-ce que, comme tous les gamins, vous avez fabriqué des cabanes? Est-ce que vous montiez aux arbres? Est-ce que vous étiez déjà sportif à ce moment-là?
3: Jusqu'à 10-11 ans, j'étais pas très sportif, j'étais actif parce que je montais aux arbres, ouais. Je courais dans la forêt, je faisais du vélo, donc j'étais pas du tout sédentaire. Loin de là, j'étais pas devant de collé à ma console ou quoi.
2: Mais
3: le sport en tant que tel, non, c'est arrivé vers 10 ans. Mais
2: ça vient des lieux refuges, justement, dans la forêt, on construit des cabanes en ces moments-là.
3: Ben, c'était ouais. Ça. Je me rends compte que de ce que je connais de l'Ardèche, en fait, c'est un rayon de 10-20 kilomètres autour de la maison de mes parents, où depuis que je suis né, je fais des footings du VTT et que je grimpe aux arbres. Au-delà de ça, je connais très mal l'Ardèche, en fait. Mais ce secteur-là, d'ailleurs, dès que je retourne avec mon fils, je dis, tiens, on va voir mon arbre, je vais t'emmener à ma rivière, je vais t'emmener dans ma forêt.
2: Vous avez un arbre.
3: Il me dit, mais c'est pas ta forêt, c'est pas ton arbre. Je dis, bah oui, mais cet arbre-là, il était là quand j'allais à l'école, parce que j'allais à l'école à travers la forêt.
2: Oui, j'ai découvert ça, parce qu'effectivement, et ça c'est une chose incroyable d'avoir une enfance où on traverse des bois pour aller à la forêt. Ouais. Et en même temps, cette cour d'école, elle était toute petite, parce que si j'ai bien compris, vous étiez 15 élèves.
3: C'était une petite école de campagne. Alors, des gens qui traversent des bois pour aller au travail, il y en a aussi à Paris, hein, tous les gens qui travaillent au bois de Boulogne, au bois de Vincennes, tout ça.
2: C'était tout petit, c'était une école de campagne.
3: Petite école de campagne avec une seule classe, une seule institutrice.
2: Comment ça s'appelait?
3: Mademoiselle Méral.
2: Vous avez des nouvelles?
3: Non, parce qu'elle est partie très peu de temps après que j'ai quitté l'école.
2: Mais vous n'avez jamais cherché à la retrouver?
3: Ah non, mais elle est partie. Hein. Ça, c'est, elle est
2: d'accord. Regarde de là-haut. D'accord, très bien. Je remets ma question dans le dossier.
3: elle est là.
2: Vous n'avez jamais pensé à la retrouver?
3: Je l'ai cherché, mais je ne l'ai jamais retrouvée. Mais non, voilà, c'était. Oui, on était de la maternelle au CM2, tous dans la même classe, à l'ancienne, avec la maîtresse qui vivait dans l'école. Enfin, qui avait son logement de fonction à côté de l'école.
2: Ouais.
3: Et donc, effectivement, c'était à genre 20 minutes à pied à travers la forêt de chez moi. Et donc, j'y allais avec mes deux copains du quartier. On allait quatre fois par jour, on faisait l'aller-retour, ce qui est fou
2: quand moi je vois que j'ai du mal à laisser mon fils aller à l'école qui est à 2 minutes à pied.
0: Parce que alors vous traversez les ruisseaux et les rivières à cette époque-là. Hein, c'est peut-être aucune notion du danger.
3: Non, mais en vrai, il n'y en avait pas. Mais il y en avait plein et il n'y en avait pas. Mais puisque je suis là, c'est que tout va très bien. Mais c'est vrai qu'on se dit que nos parents étaient vraiment, en tout cas les miens, étaient vraiment à la cool. Ouais. Parce qu'il n'y avait pas de texto pour dire que je suis arrivé à l'école.
0: Ah bah,
3: j'aurais pu rester dans un arbre.
0: Clairement. Mais il est où?
3: Mais quand je retourne chez mes parents, il y a effectivement mon arbre qui est un pin que je gravissais enfant quasiment tous les jours. Et maintenant, quand j'y vais, j'ai besoin d'aller, je vais le voir. Et je monte et je fais une petite méditation.
0: Ça s'appelait comment? C'était où en Ardèche, en fait?
3: Alors, la ville, c'était Saint-Péret, ouais, qui est une ville connue pour son vin. Et le petit hameau dans lequel il y avait l'école, c'était Tortous.
0: Voilà. Ah oui, mais c'est bien de citer ces endroits.
3: Tout le monde connaît Tortous, bien sûr.
0: Bah, tout le monde connaît.
3: Vous avez vu frissonner à l'évocation de ce nom de village?
0: Pas du tout. En revanche, il y avait cette boîte de nuit, vous l'avez évoqué, alors ça c'est quand même pas banal pour un gosse,
3: ouais.
0: Il était gérant de société, effectivement, ça c'était sur le papier, il y avait une boîte de nuit, mais il y a toute la famille, je crois qu'il y a les grands-parents, votre père.
3: Oui, en fait, c'est une... alors ça mérite une émission entière, mais en gros, mon père et mon grand-père mon grand-père a acheté une ferme en Ardèche, en haut d'une colline, il a acheté la ferme et la colline, en 68, 69, et ils en ont fait une boîte de nuit, enfin un dancing.
0: Comment ça s'appelle ce dancing?
3: Chez Mathieu, qui existe toujours. Hein,
0: c'est vrai, c'est génial.
3: Ouais, c'est plus à ma famille, mais pour l'instant, j'ai toujours un petit suspense. Mais ça a fait vivre toute ma famille pendant 40-50 ans. Et donc, mon père qui était pianiste, mon grand-père chantait, ma tante chantait.
0: Alors, il y avait du Cabrel, il y avait du François Feldman.
3: Bah, ça, c'est ce que je chantais, moi.
0: Il y avait ça.
1: Mais de l'huile.
3: Oui.
0: Eh oui. Ça, c'est un souvenir pour vous.
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0: Ça, c'est le groupe Réglisse. Alors, effectivement, c'était pas vos grands-parents qui ont chanté ça.
3: Non.
0: Mais
3: Non, mais ouais, j'avais mon petit tour de chant. C'était des moments que je passais avec mon père déjà à répéter la journée. Et j'adorais faire ça, chanter avec lui. Et puis après, quand je venais faire coucou à la boîte, c'était pas tous les soirs. Je n'étais pas exploité, que mes parents se retrouvent pas à la DAS.
0: Non, mais on comprend aussi quand même comment ce goût artistique arrive dans votre vie. Je veux dire,
3: oui, c'était une famille, ça est toujours artistique et festive. Je suis pas un enfant de la balle comme mon fils qui passe sa vie dans les théâtres, sur les plateaux de tournage et tout ça. Moi, c'était au fin fond de l'Ardèche, dans une boîte de nuit. En revanche, mon père pianiste qui chantait. C'était très joyeux, très rablaisien et très artistique aussi, c'est vrai.
0: Florent, restez avec nous parce qu'on ira faire un tour aussi au Lavandou. Alors ça, c'est un autre lieu, une autre carte postale. C'est des années de vacances et puis le Var a forcément énormément d'importance parce qu'on ira ensuite à Saint-Raphaël. Vous allez partir à l'adolescence d'ailleurs poursuivre des études de sport-études. On se balade dans toute la France, vous l'avez compris, avec à l'instant Benoît Prospero qui nous rejoint dans la revue des Merveilles. Et aujourd'hui, on va apprendre à fabriquer un Oya.
4: Alors dites-moi, est-ce que déjà vous voyez ce que c'est un Oya?
5: C'est une réserve d'eau souterraine. Elle est contenue dans un volume qui n'est pas étanche complètement. Et par capillarité, quand la terre est sèche, ça va diffuser à l'extérieur pour hydrater les racines.
4: Voilà, exactement. Donc un Oya, vous savez, c'est cette poterie en terre couleur pourpre, comme une tuile poreuse qui fait penser un petit peu à une sorte de jarre. Et donc on enterre au pied des plantes que l'on veut hydrater en profondeur. Et ça permet en même temps d'optimiser l'usage de l'eau et qui tranquillement donc va se distiller par capillarité. Et donc, nous sommes en Savoie, à côté de Chambéry, à Sona, avec ici Pays de Savoie. Et notre Oya, on va l'enterrer, Marie. Mais
5: il faut quand même que le haut de l'Oya soit au ras du sol pour qu'on puisse le remplir régulièrement.
4: Et l'avantage, c'est qu'avec l'Oya, comme il est sous terre, du coup, c'est zéro évaporation, Paul.
6: Alors, zéro évaporation, il faut les mettre correctement. S'il y a la moitié de l'Oya qui déborde et qui est en plein soleil, ça ne marche pas. Il faut vraiment que le sol vienne de manière affleurante et même rajouter du paillage par-dessus. On paye beaucoup.
4: Voilà, et quand on l'utilise bien, en tout cas, ça marche hyper bien. Mais, parce qu'il y a quand même un mais, c'est qu'un Oya, ça coûte quand même un petit peu cher. Sauf si on est malin, Paul.
6: Bah oui, je soude des pots entre eux pour faire mes propres réserves. Ce qui consiste à prendre un pot en terre cuite, à en sceller le fond avec une petite pierre et un peu de ciment. Puis en venant empiler un deuxième pot à l'envers par-dessus, on arrive à avoir une espèce de forme d'amphore. Il n'y a plus qu'à sceller le tout ensemble pour avoir une Oya.
4: Ah ben voilà, c'est-à-dire les deux pots, vous savez, face à face, du côté le plus large, c'est des diamètres 24-26 ou quelque chose comme ça. Et à ce propos, d'ailleurs, petite précision, il faut mettre le pot le plus petit en dessous et le pot le plus grand en dessus, comme une sorte de couvercle, si vous voulez. Et Marie ?
5: On fait des tests en jardinerie pour voir ceux qui marchent les mieux les uns avec les autres, hein, ouais. Parce que des fois, il y en a qui sont pas très ronds, non vernissés, parce qu'il faut qu'ils soient poreux.
4: Et puis donc, on enterre, et pour éviter les moustiques, vous bouchez avec des bouchons en liège. Et pour l'autonomie, en général, c'est allez, on va dire quelques jours, tout dépend des températures. Bref, si vous ne connaissez pas, essayez l'Oya, vous verrez, c'est une merveille. Merci Marie et Paul, et merci ici Pays de Savoie.
0: Et merci beaucoup Benoît Prospero. Florent Père est votre invité. Alors, on parle évidemment de l'Ardèche, là où vous avez grandi.
3: Ça m'a fait plaisir d'entendre Benoît Prospero. J'ai pas de nouvelles.
0: Il va bien.
3: Ouais, je suis content.
0: Il vous embrasse. Il m'a laissé un message pour vous. Il viendra d'ici la fin de l'émission avec grand plaisir. Et il nous emmènera d'ailleurs, Benoît, parce qu'il adore se balader au Lavandou, là où on va aller d'ailleurs dans un instant avec vous. Il était pas mal cet hôtel, hein, où vous alliez tout le temps en bord de mer. Vous avez le moyen, vos parents, de vous emmener à l'hôtel quand même, hein ?
3: Gérant de société.
0: Ouais, c'est vrai. La boîte de nuit. La boîte de nuit dans laquelle Florent Père a évolué. Une enfance qui est extraordinaire. Souvenir de plage, du Lavandou et de Saint-Raphaël, c'est-à-dire le Var. C'est dans quelques minutes sur ICI.
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0: Et Radio Caca qui nous rejoint avec Queen sur ICI.

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2: Il est né à Valence, mais c'est juste une formalité pour Florent Père dans la Drôme, puisqu'il va grandir juste à côté en Ardèche, dans un environnement tellement agréable et fun. Il passe ses vacances au Lavandou dans le Var, et de cette enfance, il va en faire une force et un ailleurs qui va le conduire à Saint-Raphaël, et on va en parler avec lui ce soir. C'est vrai que vous êtes très déterminé, parce que vous allez partir dès l'âge de 15 ans, je crois, vers cet ailleurs qui est pas très loin du Lavandou où vous passiez vos vacances, qui est Saint-Raphaël, pour aller faire du sport études, quoi, c'est comme ça. On disait.
3: Ouais. Bah, mais au moment où je dois prendre cette décision, il y a même pas de. Je ne comprends même pas que je vais être éloigné de mes parents, et de toute façon, je me pose pas la question.
2: C'est mais tellement... qu'est-ce qui vous pousse à faire ça vous, dans votre tête?
3: Parce que j'ai découvert le ski nautique à l'âge de 10-11 ans, quand mon père a acheté un petit bateau justement pour aller au Lavandou. Il y a une paire de skis dedans, on se fait skier, et il se trouve que je suis le plus doué de la famille, ce qui est pas non plus un fait d'armes, mais voilà. Et je me passionne pour le sport en général. Je pense que ça a été le ski nautique. Là, ça aurait pu être un autre sport finalement, mais voilà, je me prends de passion pour ce sport. Et quand enfin on me donne la possibilité de rentrer dans ce sport études, c'est-à-dire je serais rentré à NBA, c'était pareil quoi. Donc il fallait y aller quoi. Et j'y suis allé, j'ai passé des années incroyables. Je comprends juste maintenant pourquoi ma maman était si triste qu'elle a pleuré tant quand je suis parti, parce que je n'avais que 15 ans finalement, et elle savait que je partais pour.
2: C'est jeune. Hein ouais. Bon, Saint-Raphaël, c'est la section sport d'études du pôle France Ski Nautique du Krebs. Ouais. Je crois que c'est le centre régional d'éducation physique et sportive.
3: Oh, il est fort. Il a bossé. Ouais,
2: mais j'en connais un de là d'où je viens aussi, mais mon émission sera un autre jour.
3: Ouais, elle sera posthume.
2: Oui, bien sûr.
3: Je l'animerai.
2: J'espère pas. Vous êtes à ce moment-là, vous venez de l'évoquer, c'est vous qui le dites, un animal aquatique. Oui. À cet âge-là, c'est vous ne jurez que par la flotte, quoi.
3: Ouais, et puis encore aujourd'hui, hein, mais c'est vrai que toutes les activités sportives et aquatiques me plaisent. Bon, à cette époque-là, c'est surtout

0: tout le ski nautique, et un peu la mer qui est en bas du sport études, puisque l'internat était à Boulouris, donc c'est vraiment 84 hectares de pinèdes au bord de la mer, vue sur la mer de quasiment toutes les chambres de l'internat, 70 copains et copines dans le même internat, pas mixte, mais avec une porte toujours ouverte qui sépare les deux internats, autant vous dire
1: ça
0: que c'était mixte. et voilà, lycée le matin, ski nautique l'après-midi, les potes...
1: À Saint-Raphaël, du coup, le ski nautique,
0: ouais,
1: il y a un spot particulier.
0: C'était un plan d'eau artificiel qui a été creusé par la fédération à Roquebrune-sur-Argence. Donc c'est des années vraiment incroyables, j'y ai passé 7 ans, 8 ans, je sais plus, qui étaient folles, quoi, parce que vous vivez qu'avec des ados... qui ont la même passion que vous, qui ont une vraie direction dans la vie, qui sont pas là en train de zoner, ou de pas savoir en tout cas où ils veulent aller. Là, il y a une direction en tout cas pour ces années-là. Et c'était génial. D'ailleurs, j'ai plein d'amis de longue date qui sont de cette époque.
1: Alors, vous allez peut-être un peu visiter l'arrière-pays aussi, parce qu'on parle beaucoup de Saint-Raphaël. Vous allez découvrir un petit peu l'ensemble du département. Vous baladez, je sais pas, aller à Port-Grimaud, à Coquelin, à Saint-Trope.
0: Bien sûr, j'y ai passé quasiment 10 ans, en fait, parce qu'après le sport études, je suis encore resté à Saint-Raphaël, parce que j'avais tous mes amis là-bas, parce que je travaillais un peu là-bas aussi. Donc, je connais toute la côte entre Nice et le Lavandou. Je connais tout. Je l'ai fait en voiture, je l'ai fait à vélo, je fais en scooter, ouais. Donc je connais j'ai été vendeur sur les marchés dans certains des patelins qui sont là. Donc non, je connais très très bien le Var.
1: C'est où le patelin, parce que vous avez des noms sympas de patelins là depuis tout à l'heure.
0: Là où je faisais les marchés, oui, vous avez Saint-Égulfe, Fréjus, le bord de mer Saint-Raphaël, Cobelin.
1: Alors c'est aussi l'époque où vous battez un record sportif. C'est votre premier record sportif, et d'ailleurs qui est toujours homologué. Je crois que personne ne l'a battu. Reconnaissance de vos pères, d'ailleurs, c'est la descente des escaliers principaux sur les mains.
0: Ouais, c'est le seul record que j'ai dans ce sport études. C'est-à-dire que je me suis
1: Je vous arrête. Il y a la descente des escaliers dans les cagettes en plastique dans lesquelles on mettait les goûters. Moi, quand j'étais gamin, on est de la même génération, c'était orange ces trucs. Là, je sais pas ce qu'elle
0: Oui, c'est vrai. Ma mère, elle avait la même en orange. La nôtre, elle était blanche. Elle était plus rapide, la blanche.
1: Ah, c'est deux records.
0: Et donc voilà, je me foutais en haut des marches, assis dans ça faisait une luge en fait quoi. Et je descendais les marches comme un gros débile. Et je descendais donc les marches sur les mains. Ouais. Et c'est mon record. Je partais, je sais plus d'où des escaliers. Je suis arrivé jusqu'à quasiment au réfectoire.
1: Bon, est-ce que vous arriviez jusqu'au massif d'Estérel? Parce que là aussi, c'est une carte postale et un spot intéressant. Les falaises du Drabon, le site d'escalade exceptionnel. Ouais. Vous y passez du temps?
0: J'y passe énormément de temps, pas pour faire de l'escalade, mais pour aller nager, me baigner, puis sauter des falaises, même si c'est un peu interdit, que je déconseille de le faire. C'est un lieu... Mais d'ailleurs, quand j'ai su que je quittais Saint-Raphaël pour rentrer au cours Florent à Paris...
1: Vous n'avez pas y resté longtemps.
0: Je vais pas y rester très longtemps. Mais je me souviens d'une nuit que je suis allé passer au Dramont comme une dernière nuit dans cette région et j'avais une vraie sensation d'osmose avec avec ce lieu, avec cette roche, cette énergie, cette mer, le calme là-bas et tout. Et c'est un lieu qui me tient très très à cœur et je j'y vais le plus souvent possible.
1: J'en ai où là?
0: Là, on peut être n'importe où au bord de la mer, mais peut-être, je ne sais pas, sur la plage de Saint-Clair.
1: Ah, ça c'est du côté du Lavandou.
0: Ça c'est du côté du Lavandou. Sinon, cette plage là. Je sais pas, je vais reconnaître cette plage précisément.
1: On n'est pas parti sur
0: des blagues de plage. Attendez, prévenez.
1: Non, mais voilà, la plage forcément là, ce qu'on entend, c'est un peu ce qu'on
0: évoque.
1: Je me suis dit que ça allait.
0: Je vous remercie
1: de vous parler. La mer, le soleil, les études. Vous allez même devenir moniteur de ski nautique.
0: Tout à fait. J'ai mon brevet d'état premier degré.
1: Et vous les emmenez où sur des plans d'eau, les gens à qui vous donnaient des cours?
0: Alors, moi, je ne m'en suis servi que pour payer mon ski nautique. C'est-à-dire que comme le ski est un sport très cher, il y a une technique d'être comme au pair, c'est-à-dire que vous faites skier les clients du club, les débutants et tout ça, et en échange, ça paye votre entraînement. Ouais. Voilà pourquoi j'ai passé le BE.
1: On semble un peu plaisanter et prendre beaucoup de plaisir depuis tout à l'heure, mais Saint-Raphaël, c'est aussi un lieu important de construction parce qu'il y a le centre culturel de Saint-Raphaël, et vous avez environ 20 ans, puisque vous allez rester jusqu'à 21-22 ans. C'est là où vous vous tournez tout doucement vers le théâtre. Je ne sais pas ce qui vous attire, vous allez nous le dire. Vous allez jouer deux pièces, haut et là-bas, et les vacances. C'est quand même fou quand on se dit, parce que c'était un peu les vacances où vous étiez à ce moment-là, de Jean-Claude Grimbert. Qu'est-ce qui vous emmène dans ce centre culturel à Saint-Raph?
0: C'était un moment de ma vie où je commence à avoir un peu fait le tour du sport et peut-être une petite désillusion sur ma carrière sportive, parce que j'ai eu une énorme blessure au genou très, très tôt, à 19 ans. que je vois que je n'atteindrai pas le haut niveau, en tout cas pas le niveau que j'espérais. Tout ça se calme un peu. Et un jour, à la fac, je suis en cours de psychologie en STAPS et on fait un exercice de prise de parole en public. Et pour ça, on a le droit de jouer des petits sketchs. Et donc, je joue un sketch d'Eli Kaku. J'ai 18 sur 20. C'était ma première note avant que Ruquier m'en donne. Et la prof me dit, tu devrais creuser du côté du théâtre. Ouais. T'as quand même un petit, ça sera intéressant pour toi. Et c'est arrivé à un moment, je pense, où peut-être j'étais un peu lassé du sport. Je suis allé chercher autre chose. Je me suis inscrit dans un atelier de théâtre un peu de retraité, mais où j'ai fait mes débuts avec mon prof Fido.
1: Vous allez découvrir dans un instant comment il est parti au cours Florent, comment il est vite revenu dans le sud, comment il va écrire ses premiers textes au Quai du Rire, à Marseille, puis comment il arrivera à un moment donné à Paris. C'est la vie aussi de Florent Père ce soir. On va aller dans le Vaucluse et on parlera d'Avignon parce que ça aussi c'est une ville qui compte. Quand on mange des fruits, généralement on laisse de côté les pépins et le noyau, enfin normalement. Catherine Quicandon est allée à votre rencontre. Aujourd'hui, vous nous proposez une idée qui utilise ses déchets pour notre bien-être.
2: À Avignon, avoir des pépins, c'est plutôt une bonne chose.
3: Il y a un pépin, Pierre ? Répondez-moi franchement, il y a un pépin !
2: Oui, oui, il y a un pépin, et pas qu'un seul. C'est la première marque française de produits cosmétiques naturels centrée sur les pépins et les noyaux de fruits, qui s'appellent logiquement pépins. Myrtille Shekhar et son conjoint Dino vous proposent des huiles, des crèmes, du sérum, des masques et des savons.
4: Alors nous, les deux coproduits qu'on utilise, c'est les pépins et les écorces, pour l'instant de grenade. À terme, j'espère qu'on ira plus loin dans la démarche parce que c'est vraiment ce qui nous anime et qu'il y a plein de choses qu'on peut récupérer. Après, ce qui est plus compliqué, c'est la transformation de ces éléments. Donc c'est pour ça que pour l'instant, on s'est concentré sur les pépins, les écorces de grenade aussi, parce qu'on a eu la possibilité de s'en servir.
2: Chaque formule est développée par un docteur en biochimie spécialisé en cosmétique naturelle. Le laboratoire de production se situe à Avignon. Les savons sont fabriqués à Lille-sur-la-Sorgue. Pour récupérer ce qu'ils appellent des coproduits, ils font des partenariats avec des producteurs ou des transformateurs locaux.
4: On a un bon partenaire à Malocène, qui s'appelle l'Atelier d'Hippolyte, avec qui on travaille le noyau d'abricot et le pépin de grenade. Eux transforment directement chez eux et on peut les récupérer en huile.
2: Leurs produits ont jusqu'à 99,7% d'ingrédients naturels. Certains ont 3 fois plus de vitamine E ou 3 fois plus d'antioxydants ou sont 5 fois plus riches en acides gras essentiels. Ils sont adaptés à tout type de peau, ce qui est plutôt pratique. Mais à quel moment Myrtille, qui a travaillé 10 ans dans le vin, s'est dit que ça serait bien de s'intéresser aux pépins et aux noyaux ? Le déclic est venu lors de sa grossesse et d'une envie plus large.
4: Nous, on veut prolonger le travail des agriculteurs. En ce moment, on le sait, le monde de l'agriculture n'est pas au top, les vignerons aussi. Et du coup, c'est une façon pour nous de soutenir ce secteur à notre manière, en prolongeant leur travail, en utilisant leurs coproduits.
2: Et c'est tout à leur honneur. D'ailleurs, pour cette entreprise, Myrtille a reçu le prix du dynamisme entrepreneurial de la CCI Vaucluse. Les produits pépins sont disponibles dans une dizaine de points de vente du département, dont des pharmacies et des domaines viticoles. Il y a aussi leur nouvelle boutique ouverte cette année à Bédouin. Plus d'infos sur pépin.fr, pépin au pluriel. Merci à Ici Vaucluse pour cette idée qui prend soin de nous. Ici, ça entreprend à Avignon avec pépin et des cosmétiques malins.
1: Merci beaucoup Catherine Quicandon, je suis avec Florent Père. Vous êtes avec Florent Père depuis 20 ans. On découvre comment le théâtre est arrivé tout doucement, progressivement, dans sa vie. À 22 ans, et on va s'en parler dans un instant, vous décidez voilà, un peu de tout quitter. Bon, voilà, le sport, vous le laissez de côté et vous montez à Paris pour refaire le cours Florent. Très vite, vous allez revenir et vous allez taper par le sud, quoi, à nouveau.
0: Ouais. Bah, c'est-à-dire que voilà, d'arriver à Paris quand vous avez grandi en Ardèche et puis ensuite au bord de la mer, c'est vraiment, c'est presque un Indien dans la ville, quoi. J'étais très, très impressionné.
1: C'était peut-être trop tôt, parce que vous allez revenir assez rapidement après, ouais. Enfin, assez rapidement, quelques années après, hein, ouais, Rondard, ouais. Avec Laurent Ruquier, on va aussi en parler. On a encore plein de lieux à découvrir, à parcourir, avec tout ce que vous aimez aussi aujourd'hui, les endroits par lesquels vous êtes passé pour en arriver à cette actualité. Je voulais juste rappeler que vous êtes sur scène dans Le Sens de l'Humour, c'est au Théâtre Antoine à Paris, avec Elysia Mont, avec Claudia Tagbo, avec Harry Elmaleh. Cette pièce où l'on rit, le rire, qui est d'ailleurs un personnage principal, hein, vous allez le comprendre d'ici quelques minutes, on va en parler avant 21h sur Ici.
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1: C'est pas parce que c'est l'automne qu'on va pas s'intéresser ou penser à l'été prochain. L'été avec toi, c'est Adèle Castillon, 100% nouveauté sur Ici.

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15: Passez une excellente soirée, merci de nous rejoindre à l'instant. Florent Père est votre invité, actuellement à l'affiche d'une nouvelle comédie de Sacha Judasco et Fabrice Dogniaux. Le sens de l'humour, c'est au Théâtre Antoine à Paris, c'est le destin de Florent Père, surtout que l'on découvre ce soir depuis la Drôme, depuis l'Ardèche, depuis le Var et ses lieux qui ont façonné sa vie. Vous avez 22 ans, environ en 2002, vous êtes parti à Paris, je l'ai évoqué il y a quelques minutes, vous revenez très vite dans le Sud parce que vous êtes happé aussi par ce Sud qui vous a vu grandir, vous intégrez le conservatoire à rayonnement régional de Marseille pendant environ un an. Un mot sur Marseille.
16: Marseille, pour moi, c'est Lumini, c'est-à-dire le Staps de Marseille, qui était dans Lumini, qui est un quartier un peu à la périphérie de Marseille, au bord de la mer, et le Quai du Rire où j'ai commencé, et le Conservatoire. Le Conservatoire, j'y ai passé un an, qui était un peu flou, mais je l'ai fait. Et ensuite, c'est mes débuts sur scène.
15: Ouais. Alors le Quai du Rire, voilà, on dit pour ceux qui connaissent pas, c'est une salle de spectacle mythique à Marseille. Vous écrivez vos premiers textes, vos premiers sketchs pour vous. Hein, perso, ouais. Après avoir joué un peu dans des pièces et avoir fait des choses au centre culturel de Saint-Raphaël, ça marche au Quai du Rire, les gens viennent, vous sentez les premiers rires.
16: Oui, je commence par faire des premières parties hein, parce qu'il n'y avait pas de comedy club et tout ça à l'époque, ouais. Donc je suis allé toquer à cette porte parce que c'est le seul théâtre que je devais connaître et j'ai fait une audition l'après-midi et le soir j'étais en première partie de l'artiste qui était là ce soir-là, ouais. Mais c'est une petite salle de 100 places. Hein.
15: Bien sûr.
16: Mais c'était, pour moi c'était déjà énorme et après j'écrivais tous les jours. Ça m'a permis de rater le concours d'instituteur et de professeur des écoles.
15: Ah, parce qu'à un moment donné, vous avez pensé à ça.
16: À ce moment-là, oui, je me dis je vais être prof des écoles. Heureusement pour l'éducation nationale et les enfants.
15: Je vous en remercie. Et on en revient à cet instit hein, qui vous a marqué tout à l'heure, évidemment. Bon, l'animal aquatique, il découvre l'estac, la côte bleue, Cassis, je sais pas,
16: Tout ça. Cassis, la côte bleue, en Suisse la Redonne, voilà, tous ces coins où j'allais nager, faire de l'apnée, et où je vais toujours, hein, d'ailleurs. Marseille, la ville en elle-même, j'y ai pas tellement évolué. J'habitais ou à Lumini ou après j'étais à Aix-en-Provence, donc je connais pas hyper bien Marseille, mais
15: Vous voulez me dire un mot sur Aix-en-Provence ? Pas même état d'esprit.
16: Non, les Marseillais disent que c'est le 21e arrondissement de Paris.
15: C'est Paris par plan de cuque, voilà, en campagne.
16: Mais non, Aix, j'y ai passé, pareil, 5-6 ans. J'étais en coloc avec mes potes à cette époque là-bas. Et je connais mieux Aix-en-Provence que Marseille. J'y ai passé, j'ai fait beaucoup de fêtes, j'y ai passé beaucoup de temps. J'ai fait ma vie étudiante aussi là-bas. Mais je descendais jouer, mais j'ai joué aussi à Aix, à la Fontaine d'Argent, qui était aussi un petit café de théâtre de 80 places. Donc mes débuts, c'est là-bas. Ouais. Sur le théâtre, en tout cas.
15: Et puis, à un moment donné...
16: Ah la vache.
15: Hey, ça a 20 ans, hein.
16: Putain, j'ai eu la petite boule d'angoisse en disant ce que j'ai fini d'écrire mon sketch. Juste le générique. J'ai dit, oh putain, merde.
12: Est-ce que mon sketch est prêt?
16: Une bonne note.
17: Non, non, non, Florent, c'est mauvais. C'est mauvais.
12: C'est On Demande Qu'à en Rire, c'est Ondar, donc c'est Paris, c'est Laurent Ruquier, c'est l'accès à la notoriété. Vous devenez un humoriste vedette avec, je sais pas combien de sketchs, 75, 80, 95 sketchs à peu près, écrits. Vous devenez même ce qu'on appelle un pensionnaire historique. Comment ça se passe l'arrivée à Paris? Comment ça se passe l'aventure du Ondar?
16: Eh ben, ça se passe que non, je monte à Paris pour rester genre un mois ou deux, parce que ma première expérience, franchement, c'est pas bien passé. J'aimais pas être dans cette ville, en tout cas d'être en ville. Là, je monte pour faire une programmation parisienne dans un théâtre qui s'appelle la Comédie Contrescarpe. Mais je pense y rester un mois ou deux, hein, et je commence à jouer devant 5, 10, 20 personnes, voilà.
12: Quartier Mouffetard à Paris.
16: Exactement. Et puis finalement arrive l'émission On demande qu'à en rire, et qui fait que je reste que je suis encore à Paris. Je suis toujours pas redescendu.
12: Là, vous allez au Moulin Rouge là.
16: Et donc on enregistre au Moulin Rouge, et un jour à la sortie de la Comédie Contrescarpe, j'ai joué devant 7 personnes et demie, et il y a la Émilie, la directrice de casting, qui bossait pour la production de Catherine Barma, qui écumait tous ces lieux pour trouver de jeunes humoristes. Et elle m'a dit, on adorerait t'avoir dans l'émission. Et ça m'a pris à peu près un centième de seconde pour réfléchir. Et je dis, ok. Et c'est parti.
12: Comment vous gérez la notoriété?
16: Très bien. Franchement, mais je sais qu'il y a des gens pour qui ça, c'est dérangeant. Ou...
12: Non, mais c'est soudain, parce que là, d'un coup, c'est comme à l'époque du petit théâtre de Bouvard. Ça passe à la télé, c'est énormément suivi, on vous reconnaît tout de suite, quoi.
16: Ouais. Peut-être c'est moins fort qu'à l'époque, parce qu'il y a plus de chaînes,
12: il y a déjà plus de chaînes
16: de télé.
12: Non, mais il y a un effet immédiat quand même.
16: Mais bien sûr qu'il y a un effet immédiat sur le remplissage des salles, et sur effectivement le fait qu'on vous reconnaisse dans la rue. Mais moi, j'ai jamais fait de polémique ou très rarement. Donc les gens qui m'arrêtent dans la rue, c'est pour me dire je vous adore, vous me faites rire et tout. Donc je trouve ça, il y a un peu, pendant le monde qu'en rire, il y a eu des comportements un peu fanatiques avec les gens qui vous suivent un peu dans la rue, des attroupements un peu trop. À un moment où vous êtes au restaurant, quoi. Mais finalement, sur la longueur, maintenant, c'est une notoriété diffuse comme ça. Et même quand ça arrive, je suis assez content. Je suis heureux de me balader dans ma rue. Enfin, dans la rue, un jour, je suis avec mes parents à Montpellier. Une dame me croise. Ça fait vraiment pas longtemps que je suis connu. Et juste, elle passe. Elle fait, oh là là, je vous aime.
12: Merci, Javier Ferrari.
16: Et voilà. Et mon père me dit, mais tu te rends compte, c'est... Ta vie, c'est ça, quoi. Les gens croisent dans la rue, ils disent qu'ils t'aiment. Je dis, c'est
12: cool. Sans me plaisanter, mais c'est des générations comme vous, comme Jérémy, comme Arnaud de sa mère, comme Guillaume Batz, on pense à lui, Guillaume, là.
16: Mais bien sûr,
12: Donc c'est quand même assez hallucinant. Alors la suite, on la connaît, la télé, le théâtre, les spectacles, cette reconnaissance. Il y a deux endroits symboles de cette ascension aussi. Il y a Aix-les-Bains.
16: Ouais.
12: Parce que vous recevez le prix du public Jeune Talent, on est en 2007.
16: Ouais.
12: Donc c'est... Quelques temps après.
16: Quelques temps avant.
12: Ah, c'est avant le Ondar.
16: Ah oui, c'est avant. C'est le seul festival que j'ai gagné de ma belle carrière de festival.
12: Mais c'est génial.
16: Ouais, c'était sympa. Ce qui est surtout mignon, c'est qu'après, je suis retourné 1000 fois pour mon spectacle, pour un festival. Il y a un très bon festival de cinéma que je salue, qui m'invite très régulièrement. Donc, ça se passe aussi dans cette salle où j'avais gagné mon premier. Voilà, c'est un très beau théâtre à l'italienne et tout. Et donc, j'adore Aix-les-Bains.
12: Il y a Yssingeau.
16: Yssingeau?
12: Ouais, on est dans
16: la Haute-Loire. J'ai gagné un festival à Yssingeau.
12: Vous avez reçu le prix du jury du Festival du Rire en Auvergne, en Haute-Loire.
16: Ouais, vous vous souvenez? Non.
12: Au moins, c'est honnête. C'est honnête.
16: Yssingeau, ok, mais je me souviens de ce nom. Ouais, bien sûr. Ouais, Yssingeau, j'avais acheté une maison là-bas.
12: Et puis, il y aura aussi d'autres lieux qui vont compter, comme Avignon, le Vaucluse, Festival, je vous ai croisé, Place des Corsins.
16: Oui, c'est vrai.
12: C'est un lieu où on se retrouve un lieu festif, joyeux. Oui. C'est une étape importante aussi, le Festival Avignon, pour vous.
16: C'est une étape très importante parce que quand on me pousse un peu vers la porte de sortie du Quai du Rire, je suis à deux doigts d'arrêter ce métier que j'ai commencé 3 mois avant. Et grâce à deux amis, dont Laurent Beltrando, qui est toujours aussi mon associé dans la production de mon spectacle, et qui connaît rien, qui connaît juste Avignon parce qu'il y a grandi, il me dit, mais il y a le Festival d'Avignon, pourquoi on ferait pas ça avec ton spectacle? Et il sort 4000 euros de ses économies, et on fait notre premier Festival d'Avignon en 2007, et on en a fait 10, avec du succès.
12: Bien sûr, le génie.
16: Bien sûr.
12: Vous souvenez-vous de la dernière fois où vous êtes rendu au restaurant? Voilà la question que l'on vous pose ce soir, surtout du prix que ça vous a coûté. Avec un budget de plus en plus serré, on sait, les petits plaisirs se font parfois rares, Florent, encore plus pour les personnes en situation de précarité. Direction notre pays, comme chaque jour, face à ce constat, une idée très inspirante a vu le jour. On est dans le Grand Est, avec Robin Bernot et Gabin Grulet.
18: à Nancy, vous pouvez trouver un menu au restaurant pour 5 euros.
19: Bah, je trouve que c'est une très bonne initiative.
18: L'association L'Escabelle a ouvert fin août un restaurant solidaire près de la place Stanislas. Un restaurant ouvert au public, mais avec des repas moins chers pour les personnes en situation de grande précarité. Le tout avec des salariés en insertion. Notre journaliste Gabin Grulé s'est rendu sur place et a rencontré Jean-Marie Morel, le président de l'association, à l'initiative du restaurant.
20: Déjà pouvoir faire en sorte que des personnes en difficulté croisent, rencontrent, soient de fait au même niveau que ceux qui n'ont pas de difficulté, ceux qui vivent normalement, classiquement, ça c'est déjà c'est un progrès. L'homme a besoin de pain, mais il a aussi besoin de roses. Et les roses, c'est dans le contact, dans la relation à l'autre qu'on les trouve. Il faut l'aider.
18: Ici à Nancy, ça marche. Et vous, qu'en pensez-vous? Je suis allé en discuter avec Lison, séduite par l'idée, surtout que le restaurant, bah, ce n'est plus forcément la priorité en ce moment avec le coût de la vie.
19: Aujourd'hui, on est obligé de regarder le ticket de course et de compter chaque centime. Qui plus est, moi je suis étudiante, donc si j'avais ce type d'initiative dans ma ville, j'y serais bien plus souvent parce que monsieur ne peut plus m'inviter au restaurant. Là.
18: Le restaurant s'appelle Convive, il est ouvert au grand public à Nancy du lundi au vendredi de midi à 14h. Le menu, entrée, plat, dessert, coûte 20 euros et une partie de l'addition permet donc de financer ces repas à 5 euros. Et vous, tiens, seriez-vous prêt à mettre 20 euros pour financer d'autres repas? On en a discuté avec Lison.
19: Oui, je pense. Et en plus, ça dépend ce qui est proposé. Mais si on reste sur des produits frais et bons pour la santé, bien cuisinés, pour moins de 5 euros, je fais des choses très bonnes à la maison. Donc pourquoi pas au resto, ouais.
18: Durant le reportage, notre journaliste est par exemple allé rencontrer dans la salle du restaurant Edith et Olivier. Deux retraités, ils étaient en train de planter leur fourchette dans un tzatziki aux crevettes. Et ce qui plaît sur place, eh bien, c'est la mixité qui est créée dans ce restaurant. Je vous le conseille vivement si vous êtes de passage à Nancy. Je vous redonne le nom de l'établissement. Ça s'appelle les Convives, Convives au pluriel. Et franchement, je trouve que c'est une super initiative.
12: Merci beaucoup, Robin Bernot. Florent Père est votre invité. On parle des lieux qui ont marqué sa vie. Saint-Joux, il s'en souvient pas du tout. Aix-les-Bains, il s'en souvient quand même. Et il y a un lieu très rapidement qui compte aussi dans votre carrière, c'est Saint-Loubès, dans le sud-ouest. Eh ben, je vous dirai dans un instant pourquoi ce lieu a compté, parce que
17: je suis vous... sorti des lieux que je connais même pas.
12: Je vais être sympa. Je vais vous laisser 3 minutes pour y réfléchir.
17: Mais il y a un lieu qui a compté. Attendez. Pour vous, c'est trifouillé les oies.
12: Je vais vous donner un indice. Ça s'est passé le 22 janvier 2016.
17: Ah, les gars, c'est, il a les fiches de quelqu'un d'autre.
12: Florent Père reste avec vous jusqu'à 21h.
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2: Avec Florent Père, notre invité, un amoureux de la vie, un sourire, hein, franchement très agréable depuis 20h. Il partage son ascension ce soir de son premier one-man show, ça s'appelait comme ça d'ailleurs, en 2007, en passant par Nature, coécrit avec entre autres Philippe Cavrivière. C'était Pascal Obispo qui avait signé la musique du prénom au théâtre Édouard VII à Paris, en passant par les producteurs d'Alexis Michalik, sans oublier quelques films, Red Dingue ou encore Duc au but. Florent Père est votre invité jusqu'à 21h. Je vous ai donné un indice dans la présentation par rapport à ce que je vous ai dit il y a quelques minutes, Florent. Saint-Loubès, le sud-ouest, 22 janvier 2016, à l'issue d'une représentation, c'est la première fois que vous déclarez, je vais faire du ciné.
3: Ah bon ?
2: Et que vous allez annoncer que vous serez en tournage avec Danny Boone.
3: C'est vrai ?
2: Bah oui. Donc c'est aussi un tournant. Voilà, moi je vous parle de ça.
3: C'est quand même un tournant, mais pourquoi moi je m'en souviens pas ? Comment vous savez que j'ai dit ça là-bas ?
2: Parce que je suis votre biographe.
3: Parce que vous
2: votre...
3: êtes mythomane !
2: Non, mais c'est ça se vérifie tout ça. C'est
3: non, mais c'est possible que je l'annonce, parce que j'en étais très fier. Effectivement, c'est.
2: On était dans une interview, vous avez dit ça, mais en tous les cas, vous en avez parlé à l'issue de cette représentation ce jour-là, 22 janvier 2016.
3: Ah ouais ? Eh ben écoutez, je vous remercie, mais effectivement, c'est probable que je l'ai fait parce que j'étais tellement fier, j'ai dû le dire à la fin du spectacle en disant au public, bah voilà. C'était, bah oui, le tournage de Red Dingue.
2: C'était où ?
3: C'était à Saint-Loubès, le 22 janvier 2016.
2: Vous l'avez tourné où, ça ?
3: On a tourné ça en Belgique, et enfin un peu à Bruxelles et ouais. Un peu à Paris. Ouais. Et voilà, c'était mes premiers pas au cinéma, adoubé par Danny Boone, que j'adore et qui a toujours compté pour moi dans ma carrière. Et c'était fou de se dire que mes premiers pas au cinéma étaient accompagnés par ce grand humoriste qui m'a tant inspiré. Mmh.
2: Le cinéma, le théâtre, je viens d'évoquer quelques spectacles, la télévision, la radio un petit peu, vous en avez fait ?
3: Pas beaucoup, non. Pas en tant qu'animateur, non. Et en tant que chroniqueur, j'ai peut-être fait une ou deux chroniques, dans la bande originale chez ouais. Nagui.
2: Le sens de l'humour. Parlons de cette actualité, puis on retournera en région dans un instant avec d'autres villes à évoquer. Aujourd'hui, le sens de l'humour, c'est au Théâtre Antoine. C'est donc à Paris, on va s'en dire un mot. Bon, une comédie très contemporaine. Sacha Judasco, Fabrice Donio pour l'écriture, qui parle, oui, de notre époque. L'histoire d'un quatuor, quatuor assez exceptionnel, je voulais te donner la parole quand même. L'histoire d'un fou rire qui devient une catastrophe, quoi.
3: Oui, Romain, qui est auteur de comédie, qui est interprété par Ariel Mallet, prend un fou rire innommable chez ses beaux-parents un dimanche après-midi avec sa femme. Et le soir même, ils reçoivent la future patronne de sa femme et son mari. Donc ça commence déjà sur fond d'engueulade parce qu'on voilà, ce fou rire a créé un cataclysme dans la famille. Et en plus, ils vont se récupérer un couple assez haut en couleur. Et il y a un réel enjeu puisque... Élise Diamant, qui interprète Sarah, la femme de Romain, donc va signer son CDI certainement à l'issue de cette soirée. Donc elle a la pression d'avoir sa patronne à la maison, son mari qui est banquier, que j'interprète, et ces quatre personnes à l'humour très différent... qui vont cohabiter toute une soirée.
2: Parce donc... que c'est ça la pièce, c'est que tout le monde n'a pas le même humour. Quoi. Bah là, non. On a quatre humours totalement différents.
3: Comment ça fonctionne ensemble ? Particulièrement débridé dans mon personnage qui s'appelle Jean-François, qui se permet à peu près tout et n'importe quoi, et surtout n'importe quoi, quitte à gêner. Lui, il aime l'humour un peu dérangeant. Donc, voilà.
2: Bon, cet éclat de rire arrive, effectivement, on l'a compris, au pire moment, quand le sourire est totalement impensable. Ce fou rire devient impardonnable. On va comprendre dans la pièce, on peut pas trop en dire ce qu'il en est, mais effectivement, ça suscite aussi toute une réflexion autour du rire. Et la question que tout humoriste se pose depuis des années, est-ce qu'on peut rire de tout ? Est-ce que le rire est une arme ? Enfin, vous êtes posé toutes ces questions aussi ?
3: Jamais, je suis pas assez intelligent. si, mais bien sûr, surtout quand on fait mon métier.
2: Bah oui.
3: Moi, ma réponse, c'est qu'on doit rire de tout. Qu'il faut rire de tout parce que c'est une preuve de victoire, en fait. Là, je parle du rire sur le malheur. Mais le rire en général, de toute façon, vous constatez que vous rentrez dans un magasin, si vous avez ce pouvoir-là, vous faites rire cette personne qui est là depuis 6-4 heures du matin dans sa boulangerie et qui a peut-être une journée un peu longue, vous lui faites deux blagues, elle rigole, vous la rendez heureuse, de la rendre heureuse, ça vous rend heureux, et tout ça, ça met quand même une énergie très sympathique. Et pour ce qui est de rire des choses moins rigolotes, je pense qu'on doit, parce que c'est une forme de recul, d'ironie et de victoire. C'est-à-dire que si on est capable de rire d'un grand malheur ou personnel, ou voilà, c'est que on l'a surpassé et pourtant pas oublié qu'on peut aussi lui rendre hommage par le rire. Et on peut tout faire par le rire. Moi, je ne communique que par le rire. C'est-à-dire que si je suis gêné, je vais trouver une vanne pour m'en sortir. Si je suis heureux, j'ai envie de faire rire. Si je vois quelqu'un de pas heureux, ou qui est celui qui rit jamais. Parce que c'est le bougon ou la bougonne et tout. Ça va être mon objectif de la faire rire. Et même, je peux même me sentir responsable. Oui. Si je, la personne ne rit pas, j'ai l'impression que c'est ma faute. C'est une espèce de, moi, je trouve que quand on a de l'humour, c'est ce que je dis à mon fils, qui a aussi beaucoup d'humour. J'ai dit, quand t'as ce pouvoir-là, c'est presque un super pouvoir et il faut en user, en abuser parce que tu peux diffuser tout autour de toi, de la bonne humeur et c'est, et surtout actuellement, franchement, c'est un vrai pouvoir.
2: Où est-ce que vous avez le plus ri dans votre vie? C'était quand? Ou est-ce que c'est tous les jours? Allez, me dites pas tous les jours, parce qu'effectivement, vous riez tous les jours et vous venez
3: de l'expliquer. Oui, tous les jours, mais c'est vrai que, bah, après, avec l'âge, forcément, il y a moins d'insouciance, donc le rire est un peu moins immédiat. Mais je crois que là où j'ai vraiment ri, bah, c'est au Krebs, hein, où vraiment, bah, parce qu'on est en pleine adolescence, on est complètement neuneux, on rit de tout, c'est formidable. Ouais. Mais non, mais le rire est quand même très présent dans ma vie. Ça se cultive aussi, hein. Mais j'ai des potes mais qui sont pas du métier, qui sont dont notamment un pote du sport-études qui s'appelle Marian Malakin, enfin Malak pour les intimes, qui est je pense la personne qui me fait le plus rire au monde, alors que c'est pas du tout un humoriste, mais il a un truc qui m'amuse, une espèce de folie, de voilà.
2: Le sens de l'humour, c'est en ce moment au Théâtre Antoine à Paris, théâtre de Jean-Marc Dumonté, qu'on salue avec Claudia Tagbo, Ariel Mallet, Florent Père, notre invité, et Élise Diamant. Ça vient débuter mi-septembre, donc ouais. Vous êtes au moins jusqu'à la fin de l'année, j'imagine.
3: Jusqu'au 10 janvier.
2: C'est parfait, on viendra vous voir avec plaisir.
3: Venez.
2: Beau théâtre d'ailleurs, le théâtre Antoine. Quel est le... Ah, vous avez fait les théâtres. Il y a un théâtre que vous retenez en particulier, une ville où vous êtes dit, oh, ce théâtre, mais c'est un truc de fou. Un opéra ou un théâtre, ou une salle où vous avez joué.
3: Il y a l'opéra de Vichy qui est très très beau. Je le fais pas pour vous faire plaisir, mais je l'avais fait pendant la tournée du prénom. Non, c'est magnifique. Il y a aussi un théâtre à Colmar que je trouve magnifique. J'adore quand on y va. À Paris, il y a le théâtre de Paris où j'ai joué les producteurs l'an dernier est quand même très très beau. Le théâtre Antoine aussi, on sent, c'est chargé. On comprend l'histoire qu'il y a eu. L'Olympia où j'ai eu la chance de jouer, où j'ai un vrai souvenir aussi artistique et familial. Non, mais il y en a plein de lieux comme ça. Mais c'est vrai que la magie de la tournée, c'est que des fois vous débarquez dans des petits patelins, vous dites bon bof, ça va être un petit lieu. Voilà. Alors, des fois c'est un gymnase et des fois. C'est un théâtre sublime de 1800, qui a été construit. On ne sait pas quand, comment, on connaît pas l'histoire, et on se dit, mais là, lui est fou, quoi. Et on sent que c'est chargé. Je ne sais plus où j'ai joué, où le régisseur m'a dit, mais viens voir. Ils avaient des pans de décor comme à l'époque peints sur des toiles qui gardaient, qui sortaient plus maintenant, qui sont protégés, mais ils avaient encore ça de l'époque de la préhistoire.
2: Et le public, le meilleur public, ça c'est pour vous fâcher avec la moitié de la France, sauf une région. Le vôtre, celui, votre meilleur public, vous dites, chaque fois que je passe ici, c'est top, quoi.
3: Bah ça, c'est un petit peu dans toutes les villes, mon ami, vous savez, les gens
2: ici. Il va pas se mouiller,
3: non,
2: ce soir.
3: Non, mais non.
2: Beaucoup de gens me disent le Nord, je vous mets à l'aise.
3: C'est pour ça que j'allais faire un poncif, mais je reconnais, il faut reconnaître, que les gens du Nord sont quand même, et les Belges.
2: Oui.
3: C'est un public qui vit, on sait qu'il est venu pour se marrer, donc il n'y a pas le petit moment de, quand on est habitué au théâtre parisien, au public parisien qui est un peu plus dans ses soucis. Là, on sent dès l'entrée que les gens sont là pour rire et qu'ils le manifestent clairement à haute voix et tout, et c'est très agréable. C'est vrai que le public du Nord est très chaleureux.
2: Et ça ne nous fâche pas, quand on est à Avignon, Orange, c'est déjà le Nord.
3: Oui, voilà, exactement.
2: On est d'accord.
3: Mais bien sûr, évidemment.
2: Vous vivez.
3: Très bon ce petit coup de violon. Il y a un mec qui est payé avec ses violons.
2: C'est Benoît Prospero. Okay.
3: Il fait ça aussi.
2: Et il fait tout ici.
3: Et la dame qui fait des coussins en pépin à Avignon, elle joue pas de...
2: Vous vivez à Montmartre aujourd'hui.
3: C'est faux.
2: Vous vivez où aujourd'hui alors du coup?
3: J'habite à Montmartre, dans la tour nord du Sacré-Cœur.
2: Alors pourquoi vous me dites que c'est faux?
3: Pour vous embêter.
2: D'accord. C'est marrant d'être resté dans le quartier du Moulin Rouge, quoi.
3: Je connais pas très très bien Paris. Je connais uniquement le 9e et le 18e. Quand je suis arrivé au Conflans, j'étais installé à Pigalle je suis resté 9e, 18e. Donc effectivement là, je suis au pied de la butte Montmartre.
2: C'est vrai que vous faites des road trips en van.
3: Oui, bien sûr, avec ma femme et mon fils.
2: Génial, ça. Par goût, par choix,
3: par économie. Par choix. Parce que j'ai la chance que ça soit un loisir. Mais c'est un peu le trip en van, c'est un peu syndrome de Stockholm, c'est-à-dire que quand vous y êtes, quand vous prenez le van et tout, vous le louez, vous dites putain mais pourquoi? Parce que c'est quand même une tannée, hein. Ouais. Faut reconnaître quand vous prenez un van qu'il faut tout déplier tous les soirs, tout emballer tous les soirs, hein. Pourquoi on a fait ça? Pourquoi on s'est pas loué une petite baraque tranquille? Pourquoi on Donc on souffre au début, on râle souvent. Moi, en tout cas, je râle souvent. On le fera plus jamais l'an prochain et tout. Et puis en fait, après, on se retrouve dans des lieux tellement isolés où vous n'avez accès. En fait, quand d'un coup vous vous endormez au milieu d'une forêt ou au bord d'une falaise et que vous vous réveillez le lendemain matin où vous vous couchez avec les étoiles, ouais, le bruit de la mer et que ça n'est accessible que comme ça et que vous prenez votre VTT, vous allez faire 3 heures de VTT dans une forêt ou une montagne dans laquelle vous ne seriez jamais venu si vous n'étiez pas en van. Il y a une communion avec la nature que j'adore dans le trip en van.
2: Vous l'avez fait dans les Pyrénées, vous l'avez fait dans les Alpes. Il y a 2 ans, vous étiez en Bretagne. Et peut-être que le prochain, ce sera dans le Massif central ou l'Auvergne, car ça fait partie des destinations que vous connaissez moins,
3: exactement,
2: que vous avez envie de découvrir.
3: C'est vrai.
2: Merci Florent Père.
3: Mais merci à vous, c'est déjà fini?
2: C'est déjà fini.
3: Mais ça allait si vite.
2: Quel parcours depuis le petit gamin qui vendait dans les marchés nocturnes du côté de Saint-Raphaël, et qui aujourd'hui est au Théâtre Antoine, avec le sens de l'humour. On aurait pu parler du Pays Basque, que vous adorez, parce que vous êtes un amoureux aussi du Pays Basque et des Landes.
3: Ouais.
2: Alors, revenez demain.
3: Ok.
2: Il y aura Benoît Prospero aussi.
3: Ah,
2: tout le monde sera là.
3: Mon Ben, mon Prosperos.
2: Merci Florent Père. Ici.fr pour écouter l'émission Le Théâtre Antoine. Jusqu'au 10 janvier pour le sens de l'humour. Rendez-vous demain, portez-vous bien. Merci pour ce rire en tous les cas.
3: Merci, c'est
2: un plaisir.
3: Vous.
2: Salut Florent, salut à tous.
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0: Il n'y a pas que Paris dans la vie.
2: Et les mélodies de votre radio ici, Francis Cabrel, les murs de poussière.

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1: Passez une excellente soirée, il est tout juste 21h, merci d'écouter ici. Pour son 80 steak, Laurent Petit-Guillaume.
2: Bonsoir à tous. Est-ce que les tubes d'aujourd'hui seront toujours des tubes dans 40 ans? Ah, pas sûr. En revanche, ceux des années 80 sont toujours des tubes aujourd'hui. La preuve encore ce soir, ça commence comme ça.

0: Footloose, c'était Kenny Loggins.
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0: Chanteur et guitariste, cet Américain pur jus est un habitué des bandes originales de films célèbres. Hein. Top Gun en 86 et puis Footloose en 84. Film qui a été plutôt un beau succès aux États-Unis et qui a permis à ce titre d'être nommé à l'Oscar de la meilleure chanson originale. Mais cette année-là, c'est Stevie Wonder qui reçut la statuette grâce à I Just Called to Say I Love You, BO du film La Fille en Rouge. Attention, chef-d'œuvre en vue, la voix de Brian Ferry arrive, 1982, Roxy Music, Avalon.

C'était Shadé avec Smooth Operator. Après la voix de crooner de Brian Ferry, c'était la voix la plus sensuelle du monde de la musique du XXe siècle, la sublime Shadé, qui, contrairement aux rumeurs, n'aurait pas définitivement

définitivement arrêté la musique. Son groupe existe toujours. Ils auraient enregistré de nouveaux titres dans un studio du sud de la France il y a de nombreux mois. Mais mystère, toujours pas de nouvelles concernant une sortie prochaine. Eh oui, hélas. Allez, pour se consoler, on retrouve un groupe qui, c'est sûr, n'existe plus du tout. Image et leur corps à corps. Ça, c'était un tube sorti en 1986.

0: Malik Mandel. Elle est drôle cette chanson, elle raconte l'état d'esprit d'une femme qui se réveille un lundi mais qui préférerait qu'on soit dimanche. Ce titre qui devient un tube en 86 a été écrit et composé par un certain Christopher. Mais derrière ce prénom se cachait le génial Prince qui avait craqué pour ce groupe de filles, les Bangles. Dans un instant, c'est Mel Brooks qui arrive avec It's Good to Be the King, juste après ça.
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0: Indochine avec Canary Bay.
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0: Extrait de l'album 3 qui, comme son nom l'indique, est le troisième album d'Indochine sorti en 85. Un titre sur l'homosexualité féminine dont les paroles furent censurées par la télévision. Ah bah oui, c'était en 85, comme quoi. Hein. Les temps changent parfois en mieux. Pourtant, on était tolérant pendant cette décennie. On n'a rien dit quand la chanteuse italienne Spagna est arrivée avec sa coiffure blonde style deux doigts dans la prise électrique. On l'a même adorée à l'époque. Tout comme son tube, très italo-pop. Hein. Call Me, que voici.

Mylène Farmer, c'est des plus grands livres. En 1985, c'est le premier titre dont Mylène écrit elle-même le texte et qui exprime vraiment son univers sombre, mélancolique. Une chanson sur la peur de vieillir, la mort. Le clip qui l'accompagne, réalisé par Laurent Boutonnat, est le premier tourné en cinémascope conçu comme un court-métrage de 8 minutes. La suite, c'est David et Jonathan, célèbre duo Bella Vita.

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1: Merci d'avoir suivi notre rendez-vous quotidien avec les tubes des années 80. Rendez-vous demain dès 21h. La suite, c'est toujours en musique, avec 100% chansons françaises. Eh ben, je vous souhaite une belle fin de journée avec ici votre radio. Et oui, il est 22h. Chaque soir.
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3: La Ziza de Daniel Balavoine, un message d'amour à sa femme qui devient un hymne à la tolérance.
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3: Fin 1985, quelques minutes lui suffisent après un reportage sur les tensions raciales pour composer La Ziza, qui signifie « la chérie » en arabe. C'est un hommage vibrant à sa femme, Corinne, juive marocaine, mais aussi un plaidoyer pour la tolérance.

0: Le destin bascule le 14 janvier 86. Le chanteur disparaît tragiquement dans un accident d'hélicoptère sur le Paris-Dakar. L'émotion est immense. L'Aziza s'installe en tête des ventes pendant 2 mois, dépassant le 1 million d'exemplaires vendus.
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2: On décolle pour un voyage intérieur avec les deux frères les plus célèbres de Toulouse, Big Flo et Oli.
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2: D'habitude, le duo, c'est l'énergie pure. Mais pour le titre Sur la Lune, tout a été différent. Ce titre les a littéralement hantés. Comment parler de la solitude quand on a tout? Oli l'avoue, l'écriture a été un véritable chemin de croix. Il a fallu des mois de doute et des dizaines de brouillons à la poubelle pour mettre des mots sur ce sentiment d'être déphasé, d'être ailleurs.

0: Un morceau suspendu en apesanteur qui affirme une chose. Même sous les projecteurs, on a tous le droit d'être un peu ailleurs et d'avoir la tête dans la lune.
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2: Yatouni est d'origine mahoraise et nous raconte son parcours. Dites-moi, Yatouni, qu'est-ce que vous aimeriez que les gens connaissent de votre culture mahoraise?
3: La richesse vraiment relationnelle. C'est vrai qu'à Mayotte, il y a vraiment une solidarité extrême entre les habitants. Si, par exemple, vous rencontrez des inconnus dans la rue, vous allez toujours ressentir ce lien. Je ne sais pas, c'est quelque chose qui est naturel. Alors qu'ici, en France, les inconnus qu'on croise dans la rue, on ne sent pas forcément un lien avec eux et on ne serait pas forcément apte à les voir, leur poser des questions et tout ça, oui.
2: Moins d'entraide, moins de solidarité, on ne va pas facilement demander un peu de sel ou un peu de sucre chez le voisin, en fait.
3: Oui, c'est ça, oui. À Mayotte, on a vraiment une relation assez intense avec les voisins. On les respecte et on vraiment montre beaucoup d'amour envers eux. Si jamais on manquait de quelque chose, parfois de l'eau ou du sel, peu importe, on peut aller toquer chez le voisin et lui demander. Et avec plaisir, la personne va lui offrir. Sauf qu'ici en France métropolitaine, je pense que ça paraîtrait un peu bizarre quand même.
2: Vous buvez, vous, un jus de pomme?
3: Oui.
2: Comment on dit pomme en maoré?
3: Jus de pomme et jiva.
2: Ah, jiva?
3: Oui. Qui veut dire le jus de pomme est très bon. Oui,
2: ah bah c'est court, c'est facile.
3: Oui.
2: Vous avez hâte de retourner à Mayotte. Quelle est la première chose que vous allez manger quand vous arrivez?
3: Ça serait une mangue avec du sel.
2: Ça, ah, c'est...
3: oui.
2: Ça, c'est étonnant, ça.
3: Oui. C'est comme si on mangeait du chips, mais encore mieux. Et c'est super bon, les mangues. Le goût est juste indescriptible. Oui.
2: Mais avec du sel.
3: Oui, avec
2: le sel qui va faire ressortir le goût de la mangue.
3: Oui, c'est ça. Oui, ça va vraiment faire ressortir le goût de la mangue. Et...
2: alors, votre maman, Siti Fatima, c'est elle qui cuisine à la maison. Qu'est-ce que vous aimez manger quand elle cuisine?
3: J'aime beaucoup manger le pilao. C'est un plat qui ressemblerait un peu au paella de l'Espagne. Plat très coloré.
2: Avec des épices un peu particulières que nous n'avons pas ici en France.
3: Il y a le curcuma, après il y a le masala et il y a aussi le poivron. Et le citron aussi et le sel, donc tous les ingrédients ici en France.
2: Vous vous intéressez à la cuisine, vous? Vous avez appris à cuisiner avec maman?
3: En fait, à Mayotte, c'est très important pour une femme de savoir cuisiner. Depuis l'âge de 6 ans ou 7, jusqu'à mes 10 ans, donc j'avais l'habitude en fait de rejoindre ma mère et qu'elle m'apprenne à cuisiner.
2: J'ai entendu parler d'un fruit, le konona.
3: Konokono.
2: Kono, oui. Comment vous dites?
3: Konokono.
2: Ah oui.
3: Oui.
2: C'est pas du tout konona.
3: Non.
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4: 10e étage au CHRU de Nancy, service médecine légale, unité médico-judiciaire. Ah bah elle est là.
5: Bonjour
4: Élodie. D'habitude, quand on voit un médecin, bon, ça peut être qui tout double, c'est pour se faire soigner ou pour avoir de mauvaises nouvelles. Mais comme vous êtes dans les coins, vous, c'est pas bon.
5: Alors généralement, non, c'est assez mauvais signe de venir chez le médecin légiste.
4: Ah, c'est ça.
5: Mais il y a des gens qui pensent qu'ils ne viennent chez le médecin légiste qu'une fois décédé,
4: oui.
5: Ce qui n'est pas vrai. Puisque là, actuellement, vous êtes dans le service de l'unité médico-judiciaire où on prend en charge les victimes vivantes.
4: On vous connaît plus en tant que médecin légiste quand vous intervenez dans les feuilletons sur les scènes de crime, par exemple.
5: On va dire du point de vue du grand public, on nous voit à travers les séries télé, dans sa salle d'autopsie, parfois un petit peu lugubre pour rajouter, mais on intervient finalement beaucoup plus en fait auprès des victimes vivantes.
4: D'accord. Les victimes vivantes représentent plus de votre temps de travail?
5: Oui, alors sur Nancy par exemple, on voit à peu près 5000 victimes par an et on va faire 500 autopsies par an.
4: C'est qui une victime?
5: Alors une victime, c'est une personne qui a été victime, mais de violences. Alors on pense aux violences volontaires, bien sûr, aux agressions dans la rue, malheureusement aussi des faits de violence sexuelle ou des maltraitances à enfants, mais aussi des personnes qui ont été victimes de violences dites involontaires, accident de voie publique, accident du travail, même un accident domestique.
4: Toutes les victimes passent par chez vous?
5: Alors oui, sur Nancy, en fait, à partir du moment où elles souhaitent déposer plainte, elles vont au commissariat ou à la gendarmerie, et ensuite, l'enquêteur va prendre contact avec notre service pour prévoir un rendez-vous sur cette unité.
4: Et c'est vous qui les recevez?
5: Et c'est les médecins légistes qui les reçoivent pour pouvoir les examiner.
4: Vous, c'est une vocation?
5: Oui, j'ai fait médecine pour faire médecine légale. Bon, je suis de l'ancienne génération où j'avais quand même une spécialité. Je suis médecin du travail de formation, mais je n'ai exercé que dans le cadre de la médecine légale.
4: Pourquoi ?
5: C'est une excellente question, souvent posée. Pourquoi on en arrive à la médecine légale ? Donc déjà, pas du tout par rapport aux séries télé ou autres.
4: Est-ce que vous avez quel âge ?
5: Alors moi, j'ai 38 ans.
4: Donc votre génération, elle a regardé quoi comme séries télé médicale ?
5: Bon, à l'époque, c'était Urgence. Moi, j'ai connu aussi les débuts de Bones à l'époque. Et je fais, d'ailleurs, on pourra en parler, de l'anthropologie médico-légale dans mon activité.
4: Qu'est-ce que c'est, ça ?
5: Alors ça, c'est l'examen des ossements qui sont découverts, soit par exemple à l'extérieur, soit dans une habitation, dans la nature, mais ça peut être aussi l'examen d'ossements au décours d'une autopsie d'un corps qui a pu être très altéré, justement pour rechercher des lésions et aussi pour établir ce qu'on appelle le profil biologique pour essayer de comparer aux personnes disparues.
4: Oui, là on rigole, mais c'est pas drôle en fait.
5: Non, c'est pas drôle, mais c'est assez satisfaisant parce que ça permet aussi de pouvoir identifier des ossements, et ça c'est toujours satisfaisant de pouvoir rendre, on va dire, un défunt à sa famille.
4: Bon, on revient au pourquoi du comment. Pas du tout inspiré par les séries, votre vocation ?
5: Non. Alors moi, de base, je pense que mon inspiration vient surtout de mon père, qui était paléontologue. Donc depuis toute petite, j'étais bercée dans les ossements, plutôt australopithèque, on était plutôt sur l'ancien humain, et sur l'archéologie, anthropologie, et je voulais être égyptologue quand j'étais petite, mais pour découvrir des momies. Donc maintenant je fais des momies, mais dans un cadre plus récent que de l'Antiquité, et je pense que c'est ce qui m'a donné en fait ce plaisir, cette curiosité vis-à-vis de l'humain, de l'humanité. Et puis après d'autres m'ont fait découvrir en fait ce qu'était la médecine légale par le biais d'amis de mes parents qui étaient médecins légistes et médecins généralistes. Et quand j'ai assisté à ma première autopsie, quand j'étais en troisième année de médecine, j'ai su que ma place était là.
4: On peut aller visiter un peu le service ?
5: Oui.
4: Il y a des victimes à toute heure et tous les jours qui viennent ici.
5: Alors en fait, l'unité médico-judiciaire, c'est un service de consultation. Donc on est ouvert de manière fonctionnelle du lundi au vendredi, aux horaires classiques de consultation. Mais on a aussi une permanence de médecine légale. C'est-à-dire que les nuits et les week-ends, un médecin légiste peut être contacté pour justement soit voir des victimes en urgence, soit aller faire des levées de corps, donc examiner des défunts sur des lieux de découverte.
4: Oui, c'est ça. De toute façon, si quelqu'un décède, on fait appel à vous. Vous vous déplacez, vous venez forcément.
5: Non. Alors non. Si quelqu'un décède, c'est un médecin qui va faire le constat de décès. S'il y a quelque chose de suspect, si on est dans le cadre de mort violente, à ce moment-là, la justice sera informée par un obstacle médico-légal sur le certificat de décès et demandera à ce moment-là au médecin légiste de se déplacer éventuellement sur place, ou décidera directement de faire amener le corps à l'Institut de médecine légale pour les autopsies.
4: Donc les autopsies, elles ont lieu ici, au 10e étage ?
5: Non, c'est pas dans ce bâtiment, c'est un bâtiment qui est excentré au fond du CHU, à côté d'une petite chapelle, en continuité de la chambre mortuaire.
4: Bon, là, le service, c'est quoi ? C'est un couloir, des portes et des bureaux ?
5: Exactement.
4: Il n'y a rien à voir.
5: Donc effectivement, ça c'est un service de consultation, donc il y a des consultations classiques de bureaux. Et en fait, à l'unité médico-judiciaire de Nancy, comme dans maintenant une grande majorité de centres hospitaliers universitaires, il y a en fait un dispositif qu'on appelle audition Mélanie. Donc ça, c'est cette salle où l'enfant va être en présence d'un enquêteur qui est formé à recueillir la parole d'un enfant victime de violence. Et pendant ce temps-là, donc il va être à la fois filmé et puis enregistré à l'aide d'un micro. Et donc il y a une vitre sans teint qui sépare d'une salle qu'on appelle la salle de régie, où va se faire l'enregistrement et où un autre enquêteur sera également présent derrière la vitre pour voir un petit peu ce qui se passe et poser éventuellement des questions complémentaires par la suite.
4: Bon, quand vous avez choisi cette voie, vous saviez qu'il y avait cette partie-là ?
5: Oui. Quand j'ai fait médecine, je voulais faire médecine légale. Et quand j'ai fait mes stages, en fait, en tant qu'étudiant en médecine, j'ai découvert ce que je n'avais pas eu l'occasion d'appréhender, le côté victime vivante. Donc oui, j'ai choisi la voie en sachant quelle était la globalité du travail.
4: C'est un quotidien très intense, j'entends, hein ?
5: Alors, très intense et très varié surtout. Et c'est ça qui est très agréable aussi, nous, dans notre travail, je pense, pour justement, même si ce ne sont pas des choses joyeuses dans tout ce qui se passe, mais on va être le matin auprès des victimes vivantes, on peut être l'après-midi au niveau de l'Institut de médecine légale. Ça nous arrive d'être appelés pour faire ce qu'on appelle les reconstitutions. Donc quand on a fait des autopsies ou des examens de victimes, un juge d'instruction peut demander à ce qu'on soit présent quand il va essayer de refaire ce qui s'est passé, pour demander notre avis par rapport à ce qu'on avait constaté, aux déclarations de la personne qui est entendue. Et puis après, comme ça arrive, je l'ai fait ce matin, aller aux assises également, enfin devant des cours criminels pour pouvoir être entendu par rapport à nos constatations faites et donc pouvoir apporter, en fait, suivre le dossier jusqu'au bout.
6: Ouais, c'est ça. Vous avez une vie comme dans une série quand même, j'ai l'impression. Hein.
5: Oui, on a quand même des éléments qui sont repris dans les séries télé.
6: Bon, on va refermer cette porte. Bon, souvent un médecin soigne. Il peut être porteur de mauvaises nouvelles, mais aussi de guérison. Vous êtes plutôt dans un aspect morbide, sordide, plus difficile. Comment vous le vivez finalement au quotidien ?
5: Alors moi, je ne le vois pas en tant que morbide. Je suis un médecin de constat, d'expertise, pour apporter des choses objectives à la justice. On a quand même une pierre à apporter justement aux victimes pour faire reconnaître les préjudices qu'elles subissent et apporter un éclairage factuel à la justice.
6: Bon, bah merci de nous avoir accordé un petit peu de temps entre deux autopsies. Je rigole, mais
5: c'est pas tout à fait faux.
6: Merci bien, bonne fin de journée.
5: Merci, vous aussi.

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1: Salut Tom.
2: Salut Quentin et bonjour à toute la compagnie.
1: Et quelle histoire aujourd'hui tu vas nous raconter?
2: Ah, celle d'un héros de la résistance qui a ouvert une galerie d'art à Nice.
1: Bon, alors on ouvre.
2: Ouvre la page.
1: Ah, là, là.
2: C'est la raison 126, Jean Moulin, rue de France. Alors c'est vrai que lorsqu'on dit résistance, on pense directement à un homme avec une silhouette énigmatique, un chapeau, une écharpe. C'est devenu un symbole et une fierté française. Il s'agit bien sûr de Jean Moulin.
1: Alors Tom, pour ceux qui arrivent de Mars, c'est qui Jean Moulin?
2: Alors ça arrive, hein. Alors lui, il est né à Béziers en 1899. Étudiant brillant, il devient le plus jeune préfet de France. Mais en 1940, tout bascule. La France perd face à l'Allemagne nazie et le jeune fonctionnaire refuse la défaite et part à Londres pour y rejoindre le général de Gaulle.
1: Mais du coup, Tom, quel est le lien entre Jean Moulin et la Côte d'Azur?
2: Eh bien, le général lui donne une mission de la plus haute importance, unifier la résistance. Et pour ça, il va traverser le pays et il arrive à Nice en octobre 42 pour y rencontrer les principaux chefs des mouvements de combat.
1: Ouais, mais faut pas se faire repérer, comment il fait?
2: Eh bien, il va ouvrir une galerie d'art, une sorte de diversion pour esquiver la police. Jean Moulin se fait alors passer pour un collectionneur et il ouvre au 22 rue de France la galerie Romanin. Il y expose des tableaux d'Henri Matisse, Edgar Degas et d'autres. Et grâce à cette couverture, Jean Moulin pouvait traverser la France en sa qualité de collectionneur d'art. Et l'appartement au-dessus de la galerie servait de planque aux résistants niçois.
1: Et puis il n'était pas tout seul dans cette galerie.
2: Et oui, il demande à son amie Colette Ponce-Dreyfus de s'occuper des lieux. Elle nous en parle dans une interview en 1983.
3: La fonction de ma galerie, c'était de couvrir l'activité de Jean Moulin. Je savais parfaitement que c'était une activité de résistance. Je ne savais pas son importance exacte, ça je ne l'ai su qu'après. Il ne fallait pas que je la sache, d'ailleurs tout ça a été très bien fait. Il tenait beaucoup à ce que ce soit une chose très officielle et qu'une fois pour toutes, qu'il soit Jean Moulin, marchand de tableau.
2: Mais le 21 juin 1943, Jean Moulin est arrêté. Le jour même, Colette Ponce reçoit un télégramme avec ces quelques mots « Vendée ». Comme prévu. Et ce message codé signifie que la couverture de Jean Moulin est grillée. Elle doit donc, de toute urgence, fermer le local, mettre à l'abri les œuvres et fuir. Alors aujourd'hui, le grand chef de la résistance est au Panthéon. Son fameux « Entre ici, Jean Moulin ».
1: De Malraux, dont on parlait déjà cette
2: semaine. Bien sûr. Morale de l'histoire, il vaut mieux être collectionneur qu'un collaborateur. Et depuis 2013, au 22 rue de France, une plaque nous rappelle l'avenue de Jean Moulin, à Nice.
1: Et ça, c'est une bonne raison d'aimer la Côte d'Azur.
2: En plein dans le mille.
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4: Anthony est un enfant de Galeria. Et au village, il a tous ses souvenirs.
5: J'ai grandi ici depuis mon enfance. J'ai toujours vécu ici. J'ai été à l'école à Galeria. Et j'ai essayé de m'investir associativement à Galeria, donc voilà. C'est pour cela qu'on a repris, il y a maintenant 2 ans, avec des amis à moi d'ici, des jeunes de Galeria, l'association du village qui se nomme l'Asso du Falazorming. Donc c'est vrai qu'on met plutôt en avant tout ce qui est associatif pour Galeria, pour les jeunes, les futures générations et les plus anciens, bien sûr. Donc on essaye de faire vivre Galeria au maximum en toute saison.
4: Et l'association propose plusieurs rendez-vous sur l'année.
5: Des balles, on fait 2 à 3 balles par saison en été. On fait également des concours de boules qu'on fait pareil en été. Et on a aussi également des concours de belote ainsi que des concours de beach soccer.
4: Le but, réunir les gens et les générations.
5: C'est plus ou moins difficile dans certains points. Mais bon, c'est vrai que quand on fait un bal, il va y avoir toute génération. Pareil pour des concours de boules, ceux qui aiment jouer aux boules. La belote, c'est vrai que ça rapproche vraiment pas mal de monde parce qu'on a beaucoup d'anciens qui jouent. On a appris avec eux. On joue tout le temps avec eux, que ce soit au bar, à la maison. Voilà, c'est vrai que ça rassemble vraiment beaucoup de monde et c'est très important. Il y a plus de locaux qui participent à ces événements qu'au tourisme, quoi, on peut le dire.
4: Parallèlement à son engagement associatif, Anthony est étudiant à Corté.
5: Je suis en 2e année de technique de commercialisation en BUT. Alors à côté de ça, je suis aussi impliqué pour les pompiers volontaires à Galeria. Donc je suis pompier volontaire, ça fait maintenant 1 an que je suis rentré. Donc c'est vrai que ça m'aide de beaucoup, que ce soit pour le village, pour le lien avec les gens, parce que vis-à-vis de ma famille ou les gens du village, c'est très important pour moi. Donner ma passion, apporter de l'aide aux personnes qui sont en cas de danger, être là et présent pour les gens d'ici, ça me tient vraiment beaucoup, beaucoup à cœur.
4: Anthony ne

0: quitterait pour rien au monde son village.
1: Alors ma vision sur le village, c'est que c'est un très bon village avec une très bonne mentalité. On essaye de le refaire vivre d'ailleurs, beaucoup plus qu'avant. Il faut continuer sur cette voie-là et on est bien parti pour mettre en avant Galir.
0: Anthony Spinoz y fait partie de ces jeunes du village qui comptent pour l'avenir de Galir.
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3: Aviateur hors pair et héros national, Roland Garros était un pionnier de l'aviation de combat. Il a mis au point un système révolutionnaire permettant de tirer à travers l'hélice de son avion. À la veille de ses 30 ans, c'est le 5 octobre 1918, pendant qu'il accomplissait des missions périlleuses en tant que pilote, que Roland Garros va trouver la mort en plein vol, abattu dans le ciel de Saint-Morel par un ennemi durant la Première Guerre mondiale. Et quand on pense à Roland Garros, c'est immédiatement la terre battue, les échanges de balles et les exploits des plus grands champions de tennis qui nous viennent à l'esprit. Mais derrière ce nom, il y a une autre histoire. Il voit le jour à la fin du 19e siècle sur l'île de La Réunion. Le jeune Roland développe une passion pour l'aviation pendant ses vacances dans la maison de famille située à Sapicourt dans la Marne. En 1909, il assiste à la première semaine de l'aviation à Bétheny, à côté de Reims. Il sera le témoin des exploits de pionniers comme Henri Farman ou encore Louis Blériot. Il intègre la prestigieuse école de commerce HEC à Paris et va se lier d'amitié avec les membres du Stade français. D'ailleurs, en 1928, 10 ans après sa mort, le club Omnisport parisien décide de lui rendre hommage. Le nouveau stade de tennis est construit porte d'Auteuil et portera son nom. Une manière de célébrer cet homme courageux et visionnaire qui a marqué son époque non seulement par ses prouesses aériennes, mais aussi par son sacrifice. Le 23 septembre 1913, il effectue la traversée aérienne sans escale de la Méditerranée, reliant la France à la Tunisie, un parcours de plus de 800 km, une prouesse technique qui marque l'histoire de l'aviation. La tombe de Roland Garros est visible au cimetière communal de Vouziers, un lieu de mémoire qui nous rappelle que derrière le nom du tournoi de tennis, il y a l'histoire d'un homme. Roland Garros, c'est l'un des trésors de Champagne-Ardenne.
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1: Bonjour Lise, bonjour à tous.
2: Les Suisses ont décidément besoin de nous pour tout.
1: Ouais, alors je vais pas vous faire toute la liste, on y passerait la journée, mais il y a quand même un truc qui est indiscutable. Est-ce que vous connaissez la langue suisse ? Eh ben non, et c'est normal, parce qu'ils n'en ont pas, ou plutôt si, ils en ont quatre, mais en fait, ils les piquent aux pays voisins. Et donc, nos voisins romands, faute d'avoir leur langue à eux, eh ben ils parlent la nôtre. Oui, les Suisses, ne vous étouffez pas, mais pensez qu'à chaque fois que vous ouvrez la bouche, c'est du français qui en sort. Sans nous, vous seriez muets. Remarquez que des fois, ce serait peut-être pas plus mal.
2: Bon, et d'après vous, on est trop gentils.
1: Déjà, plutôt que de leur prêter, on devrait leur louer. Eux qui savent si bien dire qu'on est pauvre à côté de leur pays coffre-fort. Mais ça, bon, passe encore. Par contre, il y a une attitude qui est insupportable, c'est de se croire proprio de ce qu'on vous prête. Quand vous invitez des amis à manger, ils viennent avec un petit cadeau, mais ils n'amènent pas leurs meubles pour s'installer. Eh bien, les Suisses, si.
2: Ça mérite une petite explication, là, quand même.
1: Alors, ils n'ont pas de langue, donc pas de dictionnaire. Nous, on a le Robert. Eh bien, je vous le dis, si on les laisse faire, ils vont nous le naturaliser suisse, le Robert. Leur université a en effet fait le forcing pour entrer des mots de leur dialecte dans notre dico. Le carac. Est-ce que vous savez ce que c'est le carac ?
3: Non.
1: Évidemment non. Eh ben, ça y est, le carac est dans le Robert. C'est une tartelette garnie d'une ganache au chocolat et recouverte d'un glaçage de couleur verte surmontée d'une pastille de chocolat. Mais une tartelette suisse.
2: Oh là là.
1: Et comble de l'insolence, ils ont même proposé d'y entrer le mot frouze. Alors je vous le dis, méfions-nous de leur intrusion dans notre belle langue française, sinon on n'est pas à l'abri d'une lente annexion. Et ça, eh ben c'est impossible ou bien ?
2: Merci beaucoup David. On entend le message, attention, ça commence par le dictionnaire et puis après on ne connaît pas la suite. Très bonne journée, puis on se dit à demain comme d'habitude.
1: À demain.
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4: C'est une attraction à ne pas manquer cet été. Une belle manière de redécouvrir notre ville du Mans sans effort et dans l'ambiance des chimères. Aujourd'hui, j'ai testé pour vous le petit train nocturne du Mans. 20h30, place des Jacobins à côté du pâté, devant moi, un petit train blanc, bien garé, attendant les premiers visiteurs. L'occasion est parfaite, je décide d'aller voir Myriam, animatrice depuis 4-5 ans. C'est elle qui accueille les voyageurs. Emmanuel, son compagnon, est le chauffeur depuis environ 8 ans. Ancien chaudronnier de métier, il a rencontré cet univers dans un concours de circonstances.
5: J'ai cherché dans les bus, j'ai pas trouvé et j'ai répondu par hasard à une annonce à un petit train.
4: Aujourd'hui responsable du Mans, il garde sa passion intacte et me fait grimper dans sa locomotive. Face à moi, un grand nombre de boutons.
5: Alors on a toute la partie forcément tableau de bord avec le niveau de gasoil, le niveau de température, un petit peu comme une voiture, le niveau d'air aussi comprimé.
4: Et puis plusieurs autoradios reliés aux différents wagons pour diffuser la bande sonore.
6: Chers amis, bonsoir.
4: Je m'installe alors à côté d'un couple d'octogénaires assez particulier. Dominique est bretonne, Lothar est allemand. Tous les deux sont venus découvrir la vieille ville et n'avaient pas forcément envie de beaucoup marcher. Dominique nous avoue d'ailleurs qu'elle n'avait pas fait de petit train depuis son enfance. Quelques minutes plus tard, Myriam passe dans les wagons pour distribuer des bracelets lumineux. Manque de chance, notre ami Lothar casse le sien.
7: Il a cassé.
8: Ah oui, je vous le donne.
7: Bah non.
8: Bah, si.
4: Un peu triste de ne plus avoir mon bracelet, je n'ai pas vraiment le temps de pleurer parce que la balade de 40 minutes démarre. Un parcours nocturne qui vous promène à travers la cité Plantagenêt jusqu'à la muraille romaine. Vous pouvez y observer différents points stratégiques, portraits sur les arbres, projections sur les monuments, et puis sentir cette ambiance. Tout le monde a le sourire et rigole. Certains font coucou aux passants dans la rue et les gens répondent. J'ai eu l'impression d'être un peu dans une bulle féerique. C'était très particulier et assez magique. Seul bémol, faut bien tenir son téléphone sur les pavés du Vieux Mans, sinon vous aurez beaucoup de photos floues.
5: Alors, moi, je vous cache pas que ça secoue un petit peu, hein. C'est le charme du Vieux Mans.
4: Mais rassurez-vous, plusieurs moments exprès pour les photos sont prévus. Et c'est après une remontée sous le tunnel que notre petit train termine son voyage à la case départ, place des Jacobins. Tout le monde est ravi. À peine les gens descendent, qu'une deuxième tournée se prépare pour toutes celles et ceux qui n'avaient pas pu réserver. En clair, une belle parenthèse enchantée à faire en famille, le petit train du Mans s'est testé et approuvé par Icymène.
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6: Timéo, le chasseur.
9: Il était 5 heures du matin, on avançait dans les marais, couvert de brumeur.
6: Révélé par The Voice Kids, Timéo Béas est un jeune chanteur originaire de Cran. L'interprète de Canaillou a aussi su séduire les studios Disney en prêtant sa voix au personnage de Mufasa, le roi lion.
9: Marchait devant dans les roseaux.
6: Pour l'un de ses enregistrements, il rend hommage à Michel Delpech.

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1: La nature.
2: Aux gens qui habitent à côté.
3: Bah moi, je sais pas, mais il y a monsieur le maire. Dans son prénom, il y a le maire. Bah, il y a la mère. Du coup, bah moi, du coup, je pense que c'est Ali.
4: Ah, tu penses que monsieur le maire est le propriétaire de la mer?
3: Oui.
4: Et comment on appelle les habitants de la mer?
3: C'est ceux qui habitent dans les îles.
4: Et est-ce que vous savez combien elle mesure, la mer? Est-ce que vous savez jusqu'où ça peut descendre?
3: 60 mètres.
5: 3 kilomètres.
6: 100 mètres. 200 plus, plus, plus,
4: plus, plus, plus, plus. Quels sont les animaux qui vivent tout dans le fond, tout dans le fond, tout dans le fond de la mer?
3: Une raie.
7: Une pieuvre.
8: Une tortue.
9: Les étoiles de mer.
10: Les corails.
11: Les requins.
12: Les poissons.
13: Et avec ceci,
14: oui,
13: ce sera tout.
14: Non.
13: Ce sera tout.
14: Non.
13: Ce sera tout.
14: Non.
13: Ce sera tout.
14: Non.
4: Comment ils font pour voir?
3: Ils ont une vision plus adaptée dans l'eau.
6: Ils ont des gros yeux.
4: Mais des fois, il fait vraiment très nuit. Hein, vous avez vu des images, des fois?
3: Parce qu'en fait, il y a des poissons qu'ils ont une antenne où il y a une petite boule qui fait de la lumière.
4: Mais ils n'en ont pas tous. Alors comment ils font les autres, ceux qui n'ont pas de lampe?
3: Ils s'approchent d'eux et du coup, ils voient.
4: Tu penses qu'en fait, il y en a qui ont des lampes et ceux qui veulent voir, bah, ils suivent ceux qui ont des lampes?
3: Ouais.
4: Et quel est le plus gros des animaux, selon vous, qui vit sous l'eau, tout dans le fond de l'eau?
3: Une pieuvre.
10: Les grosses pieuvres.
7: Des baleines.
8: Une grosse, grosse, grosse baleine.
9: Et un requin.
10: La barrière des corails.
14: Barrière de corail!
4: C'est quoi la barrière de corail?
10: Bah, ça permet pour pas que les requins aillent manger ceux qui sont après la barrière.
4: C'est comme une clôture, en fait?
10: Un peu.
3: C'est comme un filet dans l'eau, et c'est pour que les gens ils se baignent dedans, et pour pas que les requins ils mangent les gens qui se baignent.
4: Parce que les requins, ça mange les gens?
3: Les requins, c'est méchant, donc bah moi, je pense que oui.
6: Des fois, je regarde des vidéos de requins, et du coup, et ben, je vois où des fois, ils en mangent des gens, et je pense que c'est très, très, très méchant.
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1: Ah, faudra attendre la Saint-Paul pour saber quand sera le cognon.
2: En Berrichon dans le texte.
1: Cognon, à rapprocher de quignon, désigne un morceau de pain. Dans le temps, à la messe, on partageait un pain béni qui était offert à tour de rôle par une famille de la paroisse. Celle qui venait d'offrir le pain allait emporter un morceau, le cognon, à celle dont ce serait le tour le dimanche suivant. À Mentoux-Salon et dans les villages voisins, les vignerons n'ont pas choisi Saint-Vincent comme patron, mais Saint-Paul, célébré le 25 janvier. Eh oui, l'hiver, les gens de la terre ont un peu moins de travail, les jours sont courts et on peut faire la fête. À Mentoux, le cognon, c'est celui qui succède au bâtonnier. Dans les années 2000, la fête de Saint-Paul a bien failli disparaître. Et il a fallu toute la ténacité de Paul Gilbert, qui avait fondé la confrérie en 1950, pour lui redonner de la vigueur. Traditionnellement, Paul Gilbert entonnait la chanson de Mentoux à la fin du repas. En 2007, il nous a exprimé sa joie de voir revivre la Saint-Paul. A entonné la chanson, mais il l'a jamais terminée, vu qu'il est passé de vie à trépas en chantant le refrain. Voici les paroles de cette chanson, qui se chante sur l'air de la Charibiaude, dont les paroles sont de Jean-Baptiste Magnon. Et qu'on chante encore à la Saint-Paul.
2: En Berrichon dans le texte.
1: Dans notre pays, sans fait de manière, on poste notre vie ben honnêtement. Oh, y a pas besoin de faire une prière pour voir s'amener le pichet de vin blanc. Que ça soit chez Pierre, ou ben chez Paul, ou Bourdin ou ben d'en bas, chez le curé ou chez le maître d'école, en vrais amis, trinquons les gars. C'est comme une tous une autre bonne terre, chant heureux tout en travaillant. J'en ai des filles, qu'à son genre, t'es fière. Du beurre, du blé, des gavaillants, des poumes, des cravères et du bon vin blanc. Si vous passez par Mentoux, venez donc me voir, je vous la chanterai.
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3: Bonjour, donc je suis Jean-Luc Perrin, j'habite à la commune de Levignon. Je suis agriculteur et musicien de musique traditionnelle.
4: Cette passion des musiques traditionnelles, elle est venue comment ?
3: Elle est arrivée un peu sur le tard, après pas mal d'années de musique conventionnelle, banda, ça fait du coin quoi. C'est vrai que j'écoutais beaucoup Nadao, j'aimais bien ses sons, ses bruits, ses instruments bizarres. Et puis finalement, je me suis rendu compte que ces instruments étaient bien de notre région. Et puis il y avait des cours debout de ce type d'instrument-là qui était à proximité. Je me suis dit, allez hop, on tente, et puis voilà. Je joue à Tradalaï, de la cornemuse, la fête de la boue. Je jouais aussi de la clarinette, de la flûte.
4: Quel est votre instrument préféré ?
3: La boue.
4: Pourquoi ?
3: C'est assez typique comme instrument, c'est un doigté assez simple, mais peu commun. C'est un son que j'aime bien. Par rapport aux autres cornemuses, c'est une cornemuse qui est beaucoup plus simple. Le bourdon n'est pas séparé de la gamme, en quelque sorte. Tout se fait sur le même morceau de bois, parce qu'autrefois, c'était tout simplement un morceau de bois dans lequel on faisait des trous et qui faisait du bruit, et puis voilà. Moi, la musique, en fait, m'est venue par mes parents, hein, qui m'ont mis dans une école de musique, tout simplement parce que j'avais un oncle qui, lui, était musicien, et donc il fallait aussi que je fasse de la musique, puisque c'était une discipline comme une autre, qui était plutôt bien, individuelle et collective. Donc j'ai grandi avec un saxophone dans les mains, comment faire pour ma communion, ma première communion, c'était un bel événement. Et puis ça a duré jusqu'à presque mes 30 ans, quand ma vie familiale s'est bien complétée, et me laissait plus trop le temps dans les bandas.
4: Est-ce qu'il y a quand même un métier vous avez rêvé de faire et vous n'avez jamais fait?
3: Waouh! Quand j'étais gamin, je voulais être pétrolier, mais alors je sais pas pourquoi.
4: Ah bon?
3: Musicien, ça aurait pas fait rêver mes parents, hein, comme beaucoup de parents, alors que maintenant, musicien, c'est une belle profession, bien encadrée. Je dis à tous les parents, quand votre enfant veut être musicien, laissez-le faire. De toute façon, on est en carence de professeurs de musique. C'est une très belle profession. Notre type de bal, c'est souvent des danses collectives, des danses simples. Et il faut que les personnes qui viennent voir se laissent prendre la main par d'autres personnes, par des danseurs. C'est vrai que tout le monde apprécie, ils se disent, mais punaise, c'est pas si mal. De fil en aiguille, mais ils se prennent au jeu, ils aiment bien notre musique, puis la mayonnaise monte, ils dansent, ils chantent, et on fait finalement de belles soirées, c'est cool.
4: Jean-Luc Perrin, avant de se quitter, un petit défi, ça vous dit ?
3: Oui, dites-moi.
4: Le nom de la radio qui vous a tendu le micro là aujourd'hui, c'est qui ?
3: Ah, mais ici Gascogne.
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5: Avaler des légumes aux ados, c'est souvent mission impossible.
6: Parce que c'est pas bon.
5: Et si en plus les légumes sont moches, là c'est carrément la guerre.
7: Oh,
6: toi, file dans ta chambre, avec ça saute. Dépêche-toi. Allez, ouste.
5: Carottes tordues, navets craquelés, patates trop grosses ou trop petites, difficile de leur faire avaler tout ce qui sort des standards parfaits des supermarchés.
7: Non, j'ai pas faim.
5: Du coup, les légumes moches finissent à la poubelle. Pourtant, ces légumes-là ont autant de goût, voire plus de caractère. Mais non, ils ne rentrent pas dans le moule. Comme dans la vie, ce qui n'est pas dans la norme est souvent mal perçu. Et dans l'alimentation, carrément jeté.
7: Je me rappelle dans le temps que, quand j'étais petite, qu'on ne gaspillait rien.
5: Au lycée d'Avier à Joigny, on a décidé de casser les codes et de ne rien gaspiller avec une soupe un peu spéciale.
6: Ça, c'est de la soupe au chou.
5: Alors, elle n'est pas forcément au chou, mais tous les mercredis, entre 10h-10 et 10h10, c'est l'effervescence dans la cafétéria. Des centaines d'ados, des cuillères qui s'agitent, des verres de soupe qui disparaissent en un clin d'œil, 150 portions englouties avec le sourire. Le secret ? Une soupe préparée avec des légumes moches. C'est tellement bon. Bah oui, des carottes difformes, des pommes de terre irrégulières, transformées en un délice réconfortant.
8: Avant, j'étais moche. Ma vie était un enfer.
5: Et puis l'équipe choc de l'association Lycévasion, née en 2025, est arrivée et elle a tout changé. Avec cette idée choc, et si on montrait que moche ne veut pas dire mauvais ? Et ça marche, les élèves adorent, tout se passe comme sur des roulettes au lycée Louis Davier. Voilà un geste d'éducation de bon goût, doublé d'un geste solidaire et anti-gaspi, qui met dans le mille. Du coup, j'ai envie de m'y mettre aussi. Allez, sauvons les légumes moches.
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1: Peut-être que vous connaissez, vous, la place du village. Sur les réseaux sociaux, Jean-Noël et Philippe de Paris parcourent les Savoies avec leurs caméras et ils vous racontent leurs rencontres tous les jours au micro de votre radio ici. Aujourd'hui, Jean-Noël, on s'arrête dans l'ouest du département de la Savoie. C'est ce qu'on appelle l'avant-pays.
2: Nous sommes à Nances, du côté du lac d'Aiguebelette. Et on va parler, on va rencontrer quelqu'un qui a un métier rare, un métier d'art. C'est celui de sellier, tapissier, décorateur. Et on va en parler avec Jean-Pierre Ancel. Dans cette région bien paisible autour du lac d'Aiguebelette, et Jean-Pierre commence par nous dire, j'ai choisi de m'installer à Nances parce que je voulais du calme. Et là-bas, il est servi. Et il nous dit qu'il a longtemps vécu en ville. Et il nous explique que là-bas, au moins, à Nances, on peut se garer. On connaît Nances au nord du lac d'Aiguebelette, c'est vraiment la campagne, et il est heureux de travailler là-bas. Et il travaille dans un métier dont il dit qu'il est un peu l'héritier du bourrelier, puisqu'il lui-même est sellier garnisseur, des bourreliers qui ont quasiment disparu. Lui, il va utiliser beaucoup de cuir, beaucoup de crin animal, donc très naturel, la ouate qu'il préfère, le tissu et la mousse. Et tout ça sur des supports extrêmement variés, notamment les vieilles chaises. Il nous dit qu'il aime bien travailler sur les vieux objets, les vieilles chaises. Il faut les recoller, il faut faire les vernis, il faut les retinter. Mais il travaille aussi sur l'automobile. Il va notamment refaire une vieille De Dion Bouton de 1902, à l'ancienne, avec justement eh bien, du cuir et puis du crin animal. Donc il aime ce travail, il en est passionné. Et en particulier, il va travailler d'une drôle de façon, puisqu'effectivement, il utilise des petits clous qu'on appelle des semences. Et ces petits clous, eh bien, il les met dans la bouche pour une bonne raison, c'est que c'est plus facile pour travailler. Et là, c'est original. Et on le voit faire. Il met une poignée de clous dans la bouche, il y a des petits clous qui ne sont pas très longs quand même, et il a un marteau aimanté, s'il vous plaît. Donc il prend avec la main droite le marteau, il va choper le clou dans la bouche, la main gauche est disponible, et il nous dit, c'est comme si j'avais trois mains. Ça, c'est formidable. Et il nous explique qu'il a des clous dans la bouche très souvent, et que il prend son clou, et il tape dessus, et paf, le clou. Incroyable, il enfonce ça avec une dextérité énorme. C'était un bonheur de le rencontrer du côté de Nances.
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3: Installée à Rivesaltes, dans les Pyrénées-Orientales, la boutique laboratoire showroom Les Givrés Haute Glacerie propose une approche originale de la gourmandise. Des pâtisseries en trompe-l'œil entièrement glacées.
4: Bonjour et bienvenue chez Les Givrés Haute Glacerie à Rivesaltes.
3: Merci de nous accueillir, Dominique, ici dans un univers de pâtisseries glacées.
4: C'est de la pâtisserie glacée, donc avec des caramels coulants, des pralinés, tout en restant dans de la glace avec des produits locaux au maximum. Donc c'est une boutique laboratoire showroom.
3: Et là, vous m'emmenez où ?
4: Alors là, je vais vous amener voir mon époux, car c'est lui l'artiste, hein, c'est lui qui crée tout ça.
3: On peut rentrer ?
5: Non, c'est bon.
3: Bonjour Xavier, c'est vous le créateur de tout ça ?
5: C'est bien moi, oui, voilà.
3: Donc votre métier, c'est pâtissier à la base ?
5: Pâtissier, oui, exactement.
3: Glacier ?
5: Glacier, c'est création de ma part, voilà.
3: Comment vous avez eu l'idée de vous spécialiser dans la pâtisserie glacée ?
5: C'est que le réchauffement climatique, je pense, ça m'est venu comme ça à l'idée. Tiens, pourquoi pas faire une création de pâtisserie glacée ? Tout nouveau, nouvelle création, voilà.
3: Vous aviez envie, vous, de desserts un peu frais, de la fraîcheur ?
5: Oui, c'est ça, exactement. C'est par rapport au bord de mer aussi, que de côté rafraîchissant, réconfortant, pour se faire plaisir au bord de plage, par exemple.
3: Vous visez une clientèle grand public, mais aussi des professionnels ?
5: Exactement, oui, c'est ça, oui. Les restaurations, la clientèle particulière aussi.
3: Dites-moi, ça sent très très bon là, dans ce laboratoire. Vous avez travaillé quoi juste avant d'entrer arriver ?
5: Je travaillais le chocolat, voilà, oui. Oui, je travaillais le chocolat, je suis en train de faire des chapeaux pour le CLAC. C'est un événement ici à côté. Et on fait des chapeaux de leur logo. En fait, c'est un chapeau factice en revêt de chocolat.
6: Alors, dans votre laboratoire, bon, évidemment, il y a des appareils de pâtisserie.
5: Oui.
6: Ça, c'est sûr. Et il y a aussi, j'imagine, des appareils à glace.
5: Voilà, nous avons ici devant nous une sorbetière. À côté, nous avons un pasteurisateur où je fais maturer mes glaces. Où je cuis mes glaces et je fais maturer 24 heures. Ici, nous avons une cellule de refroidissement.
6: Ah, il y a quoi dedans ?
5: Voici les petits chapeaux.
6: Ah, les petits chapeaux.
5: Voilà, oui.
6: D'accord. Ils vont rester longtemps, là ?
5: Ils vont rester, ils vont rester 2 heures pour que ça soit bien, bien glacé. Et après, ça va partir en boîte et en décoration, puis en boîte.
6: Alors, ici, ça, c'est la partie production.
5: Nous allons dans la salle à côté. C'est la salle ici, emballage et finition.
6: Alors, on va faire une petite dégustation.
5: Oui, bien sûr, oui.
6: Xavier, vous avez fait de grandes maisons, vous ?
5: C'est Monsieur Ducasse, à Paris et à Londres. J'ai pas mal baroudé, oui. Et beaucoup aussi de travailler sur la Côte d'Azur, oui.
6: Alors là, Dominique, vous avez sorti quoi ?
4: Alors là, c'est une mangue fruit de la passion, sur une petite guimauve à la vanille.
6: Alors, c'est incroyable, parce qu'on dirait vraiment le fruit qui est dans l'assiette.
4: C'est exactement ça. On va la couper en deux.
6: C'est vraiment un trompe-l'œil.
4: Vrai trompe-l'œil.
5: Alors, à l'intérieur, c'est un sorbet à la mangue, un sorbet aux fruits de la passion, un caramel coulant parfumé au gingembre et à la vanille, et un petit biscuit de coco. Tout ça déposé sur une guimauve à la vanille de Madagascar.
6: C'est trop, trop bon. Bravo. Hein.
5: Pas trop sucré.
6: Et vous l'avez breveté ?
5: Oui, nous avons déposé notre marque. Oui, exactement, oui. Les givrés.
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7: Francis Magnot, j'ai écrit plusieurs livres sur la franc-maçonnerie et j'en ai fait un sur l'histoire de la franc-maçonnerie à Limoges.
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7: J'étais employé d'un petit service public. Je suis entré en franc-maçonnerie après plusieurs sollicitations. J'y étais entré pour la fraternité. Et très vite, j'ai compris que la fraternité n'était que de façade. Et je suis devenu un des spécialistes de l'histoire de cette association. Je suis devenu bouddhiste très prématurément parce que c'est quand le premier moine Thichuan Duc s'est immolé par le feu à Saïgon en 1963, donc j'avais 12 ans. Mes parents étaient tous les deux originaires de la résistance et ils m'ont laissé faire quasiment tout ce que je voulais. Donc je me suis intéressé au bouddhisme, ils m'ont trouvé les rares bouquins qui existaient sur le sujet. J'ai adhéré à la communauté Tunglam Linson, qui est dans le nord de la Haute-Vienne, mais c'est pas un bouddhisme qui me convenait, donc j'ai trouvé ma voie définitive assez tardivement, en 2008, et je suis membre du Fatiao Wao depuis cette date-là, et j'ai écrit un bouquin sur le sujet.
8: Voilà. Vous allez encore régulièrement au Vietnam ou pas ?
7: J'y vais moins parce que le paradoxe de la retraite, c'est qu'on a beaucoup plus de temps pour dépenser l'argent qu'on n'a plus. Voilà. Il se trouve que le bouddhisme que je pratique va de la frontière Khmer jusqu'à Saïgon. Tout le sud Vietnam.
8: Et donc, c'est des endroits qui sont très dangereux quand même, quoi.
7: Dangereux en théorie, parce que même la tendance de cette religion qui est noyautée par le Parti communiste, les gens qui en sont membres m'ont donné des documents. Donc, dès que j'ai eu ces documents, je les ai fait passer en France dans le but de faire ce livre adressé à mes parents. En disant que ma mère s'intéressait beaucoup à la musique vietnamienne, ils n'ont pas vérifié les CD. C'est parti comme ça de la grande poste de Saïgon jusqu'à Limoges. Et moi, j'ai passé d'autres documents qui étaient interdits de communication parce qu'ils veulent pas que cette religion progresse.
8: Et qu'est-ce que ça vous a apporté le bouddhisme après avoir vécu donc cette franc-maçonnerie que vous avez, à laquelle vous n'avez pas du tout adhéré, vous êtes arrivé au bouddhisme, qu'est-ce que ça a changé dans votre vie concrètement ?
7: Alors ça a changé dans ma vie parce que j'ai eu une grosse épreuve le 18 janvier 94. J'ai perdu une fille de 18 ans dans un accident de la route. J'ai eu plusieurs tentatives d'autolyse, j'ai failli me flinguer plusieurs fois, et si je n'avais pas eu le bouddhisme comme support, je pense que, à l'heure qu'il est, j'habiterais à Louya.
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2: Karen Ponte est romancière, elle est picarde et sur ici Picardie, elle vient tous les matins pour donner son billet d'humeur du jour. Karen Ponte s'éparpille. Bonjour Karen.
3: Bonjour. J'étais au téléphone il y a quelques jours avec mon amie Karine et elle me dit « Tu devrais parler à la radio de l'enfer des codes de validation. » C'est vrai que j'ai déjà évoqué les ouvertures faciles, pas faciles, les chaussettes orphelines, les bouchons de bouteilles qui se décrochent plus des goulots. Je peux continuer cette série évidemment en parlant de d'autres choses agaçantes telles que les mots de passe et les codes de validation.
2: C'est chiant.
3: Vous l'avez sans doute constaté, aujourd'hui on doit créer des mots de passe pour tout et pas n'importe quel mot de passe évidemment. Il faut des majuscules, des minuscules, des caractères spéciaux, il faut au moins 8 caractères quand c'est pas 10. Et aujourd'hui, parfois, il faut même le changer tous les 6 mois. Et comme on l'oublie, on clique sur mot de passe oublié, on est obligé d'en recréer un, bref, c'est l'enfer sur Terre.
2: Oui.
3: Mais comme si ça n'était pas suffisant, aujourd'hui, en plus des mots de passe, on reçoit des codes de validation.
2: Oui.
3: Soit par texto, soit par mail. Et une fois sur deux, évidemment, on ne les reçoit pas, ces codes de validation.
2: Ouais.
3: Ils doivent s'en douter sur les sites, parce que si vous l'avez repéré, vous pouvez cliquer sur « Réenvoyer le code ». Donc, eux-mêmes savent que ça ne marche pas tout le temps. Et évidemment, on ne parle pas de ces fameux CAPTCHA. Vous savez, ces petits trucs, on doit confirmer qu'on n'est pas un robot en cliquant sur des images avec des feux tricolores. Comme on ne voit jamais ce qu'il y a écrit, on clique sur tout. Et évidemment, ça ne marche pas. C'est mon amie Karine qui a raison. Finalement, je crois que je préfère encore collectionner les chaussettes orphelines.
2: Oui.
3: Je vous dis à lundi. Et d'ici là, rappelez-vous, 4 focus, c'est bien, mais 4 éparpillés, c'est encore mieux.
2: Karen Ponte, romancière picarde, qu'on retrouve tous les jours, du lundi au vendredi, sur Ici Picardie. À retrouver, évidemment, sur notre site ici.fr.
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4: L'un des villages les plus légendaires de Bourgogne se trouve en Côte d'Or. C'est le village de Malin. Un lieu chargé d'histoire, de chevaliers et de sorcellerie. Bonjour Sandra Amani.
5: Bonjour Charlotte.
4: Cette légende est extraite de votre livre « Les légendes de châteaux en Bourgogne » aux éditions de l'Escargot Savant. Il était une fois la sorcière de Malin. Malin est un petit village médiéval accroché à une colline. Son château surplombe la vallée de Sombernon et sa plaine est traversée par la rivière Louche. Ici se trouve le fameux trou du diable.
5: C'est en effet un endroit terrifiant. Une grotte sombre que tout le monde évite depuis plusieurs siècles. Sauf Antoinette, une jeune femme très belle qui vit dans le village de Malin. Nous sommes au 15e siècle. Mais c'est semblable l'ennui. Antoinette veut du grandiose, de l'inattendu, de l'immortel. Seule au coin du feu, un soir d'hiver, elle pense à voix haute.
6: Je déteste mon existence de bonne femme sans avenir. J'ai hâte que minuit sonne. Satan, j'attends notre rencontre depuis si longtemps.
5: C'est avec entrain qu'Antoinette s'enfonce dans la forêt de Malin en une nuit glaciale de novembre. Sous sa capuche noire, son visage reste bien caché. Personne ne doit savoir qu'elle va rencontrer Satan. Et encore moins qu'il va lui donner l'immortalité. Arrivée devant le trou du diable, Antoinette sent une chaleur s'échapper de la grotte. Elle s'approche et tombe sur un homme splendide.
6: Waouh, elle est stupéfaite.
5: Elle qui pensait se retrouver face à face avec le monstre cornu à la queue fourchue des légendes. Mais chacun sait que Satan maîtrise comme personne l'art des métamorphoses. Lorsqu'il est question de séduction,
7: approche, belle amie. Je veux que tu sois l'instrument de ma vengeance. Et uniquement si tu y parviens, je te donnerai l'immortalité. Trouve un prétexte pour te rendre au château de Malin. Deux sœurs y demeurent en ce moment, Catherine et Jeanne de Montagu, les nièces du propriétaire. Je déteste ces femmes qui ne cessent de m'humilier en proférant des prières pour m'obliger à quitter le village. Leur dernière trouvaille, avec la complicité du curé, c'est de combler ce trou pour m'en interdire à tout jamais la sortie. Je ne peux tolérer cela et je veux que les donzelles payent pour leur insolence. Tu es très intelligente, Antoinette, et c'est pour cela que je t'ai choisie. Imagine une vengeance qui soit digne de moi. Tu n'obtiendras ce que tu désires tant qu'à cette seule condition.
4: À votre avis, comment Antoinette va-t-elle venger son maître, Lucifer ?
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4: Nous sommes de retour à Malin, au XVe siècle, où vit Antoinette, une sorcière en devenir. Elle a promis de venger son maître Satan des deux nièces du seigneur de Malin. Première partie du plan, tuer le seigneur. Cette histoire est extraite de votre livre, Sandra Amani, Les légendes de Château en Bourgogne, aux éditions de l'Escargot Savant.
5: Antoinette se fait discrètement passer pour une marchande de tissus et empoisonne le seigneur. Le pauvre homme succombe quelques jours plus tard d'un mal inconnu. C'est à partir de ce moment-là que les choses deviennent intéressantes pour Antoinette.
6: Mon plan se déroule à merveille. Le seigneur est mort sans avoir eu d'enfant. Ses deux nièces vont donc se battre pour son héritage. Leur vie dans le château va devenir un véritable enfer.
4: Mon maître Satan va enfin être vengé.
5: C'est exactement ce qu'il va se passer. Les deux nièces entrent en guerre quelques semaines à peine après la mort du seigneur. Elles font même construire un mur en plein milieu du château pour ne plus se voir. Le château sera ainsi divisé jusqu'en 1654. Plus personne ne songe alors à combler le trou du diable. Antoinette, quant à elle, obtient enfin l'immortalité. Deux siècles plus tard, la vie d'Antoinette est cependant menacée. Elle est poursuivie pour sorcellerie et les habitants de Malin la précipitent dans l'Ouche. Mais Antoinette ne se noie pas. Elle est immortelle. On l'envoie donc à Dijon, où elle comparaît en justice en compagnie d'autres accusés.
6: Jamais ils ne pourront prendre ma vie. J'appartiens au seigneur des enfers.
5: Antoinette n'a pas peur. Enfermée dans le noir d'une cellule du château de Dijon, mal nourrie, assoiffée, elle reste emprisonnée ainsi pendant 4 longues années et finit par être libérée par miracle. Pas de bûcher ni de pendaison pour la sorcière de Satan, qui par précaution quitte Malin pour s'installer à Anteuil, l'autre village des sorciers au cœur de la vallée de l'Ouche. Se succèdent alors les mois, les années, les siècles, sans qu'Antoinette ne soit de nouveau accusée de sorcellerie. Elle traverse les époques, mais arrivée au XXIe siècle, elle commence clairement à s'ennuyer. Alors elle retourne à Malin.
6: Ça fait plusieurs siècles que je n'ai pas vu mon maître Satan. Serait-il encore caché dans le trou du diable ?
5: Debout devant l'entrée, Antoinette dresse l'oreille. Soudain, elle se sent happée par une force qui l'attire vers le fond de la grotte et l'entraîne dans un vaste souterrain où l'attend celui à qui elle a voué son existence.
4: Personne n'a jamais signalé la disparition d'Antoinette. On a retrouvé sa voiture au pied du château et certains journalistes d'aujourd'hui s'interrogent encore. La jeune femme aurait-elle été emportée par le malin ?
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8: Ah, quel enfant n'a pas rêvé un jour de devenir pompier, enfant adolescente. Gaëlle Hérault est adjudante, les gens d'ici.
9: Bonjour, je suis l'adjudante Gaëlle Hérault, je suis pompier professionnel depuis 23 ans et j'occupe le poste de chef de salle opérationnelle adjointe au CODIS de la Sarthe. Mon histoire, j'ai découvert l'univers pompier en classe de 4e lors du stage de découverte et donc j'ai dû intégrer la section des jeunes sapeurs-pompiers au centre de La Ferté-Bernard. Par la suite, donc rentrée pompier volontaire. Après le bac, je suis rentrée militaire technicienne de l'air en tant que pompier. Donc le déclic et puis l'ambiance caserne, allié du sport, travail d'équipe et puis de passer les différentes formations, ça a concrétisé et aujourd'hui je regrette pas et je continue dans ce métier avec passion.
10: Un incendie s'est déclaré.
9: Alors la fameuse question, quand on est femme, est-ce facile de progresser ou d'être pompier? Comme tout métier, lorsqu'on l'exerce avec passion, conviction et beaucoup de sérieux, je pense que tout le monde a sa place. Et la Sarthe représente bien ce corps-là, féminisé au maximum. Chaque pompier se doit de répondre à ses missions. Et là, il n'est plus question de femme ou d'homme. Au moment de partir en intervention, il y a toujours cette phase de gestion du stress, l'adrénaline. On aime cette phase-là, en fait, qui nous porte et puis qui nous galvanise pour la mission à venir. Voilà, au fur et à mesure des années, l'expérience font que ce stress, on le dompte, on le familiarise et puis grâce aux formations, on en fait une clé de réussite en fait. Mmh. Et on a tous besoin de ce stress-là et de cette adrénaline pour continuer à exercer ce métier. Et toujours cette fameuse question, est-ce que la tenue de pompier peut faire fantasmer? Je suis désolée, alors soit parce que je la vois depuis trop longtemps, pour moi elle s'apparente à mon métier, ma passion, et forcément certains la portent tout de même mieux que d'autres, faut être honnête. Mais après je suis pas du tout dans le mythe de l'uniforme, peut-être parce que ça fait trop d'années que je le porte. Mais c'est valable aussi pour les autres corporations, hein, gendarmes ou autres. Donc voilà, désolée de mon côté, je rentre pas dans le mythe du pompier en tenue.
11: Un pompier doit toujours être prêt à intervenir.
9: Voilà, c'était l'adjudante Gaëlle Hérault. Merci de m'avoir écoutée et gardez en tête, toujours réserver un meilleur accueil possible pour les pompiers qui, sachez-le, au téléphone ou en mission, font le maximum pour vous aider.
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1: Un mot usuel occitan que vous connaissez, Necha et Chégur, j'en suis sûr. C'est le mot bigot. Laurent, tu peux aller me chercher le bigot, je te prie. Je savais pas où t'es qu'il ton téléphone. Non, pas mon téléphone, mon bigot. Dit Montagnier, dans mon atelier, en entrant à gauche. Effectivement, ce n'était pas le bigophone, l'argot du téléphone. Bigot étant le nom de l'inventeur d'un instrument de musique en carton qui porte son nom avant de désigner familièrement l'appareil téléphonique. Non, le bigot, dans la campagne de chez nous, c'est la bêche. Vai cercar lo bigot, va me chercher la bêche, la binette ou la houe. En technique, le bigot est cette fourche retournée qui sert à tirer le fumier ou à briser les mottes après le bêchage. Bon nombre de révoltes paysannes se faisaient avec le bigot, l'arme qu'on attrape facilement, appuyée contre un mur. Si prenez le bigot, va veiller. Si je prends le bigot, tu vas voir. Ané adio.
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2: À Laval, je vous emmène à la rencontre d'un musicien qui s'appelle Julien Gauthier et qui fabrique depuis un peu plus d'un an un instrument qu'on n'a pas l'habitude de voir ni d'entendre, la cigar box guitare. Ça très beau comme son, c'est justement ce que je lui fais remarquer en arrivant chez lui.
3: Bah oui, c'est ce qui m'a plu quand j'ai commencé ce projet. Le son m'a tout de suite emballé, donc je me suis dit, allez, il faut continuer, il faut en faire d'autres.
2: Alors, vous appelez ça une cigar box guitare. On n'est pas vraiment sur la boîte de cigares, hein, d'ailleurs, avec vous.
3: Bah oui, mais bon, pour l'instant, guitare bidon, je ne sais pas si c'est très vendeur.
2: Parce que vous utilisez des bidons d'huile à la place.
3: C'est ça, ce sont des bidons en fer blanc, d'huile, des bidons anciens. Et puis, moi, ce qui me plaisait, c'était surtout le côté recyclage.
2: Ça fait un an que vous avez lancé votre activité. C'est venu comment? Comment c'est né?
3: Eh bien, pareil, j'avais vu des cigar box, des petites guitares en boîte de cigares. Et puis, en discutant comme ça, avec un ami, puis en regardant à gauche à droite ce qui se faisait, l'idée de la boîte en fer blanc s'est imposée, en fait.
2: Parce que même dans l'histoire de la musique, elles ont leur importance, hein, ces cigar box.
3: Bah, les cigar box, oui, c'est l'instrument rudimentaire des musiciens de blues fabriqués avec ce qui traînait dans la rue, quoi, un manche à balai, une boîte de cigares vide et une corde et c'était parti, quoi.
2: J'ai l'impression qu'on peut faire vraiment plein de choses en termes de son, c'est le cas.
3: Ben c'est ça, c'est vraiment fait pour faire du blues, et puis notamment quand on rajoute le bottleneck. Donc
2: Alors attendez, qu'est-ce que c'est que ça? Parce que là, vous venez de rajouter quelque chose sur votre petit doigt.
3: Oui, c'est un goulot de bouteille que je coupe moi-même et qui permet de glisser sur les cordes et de produire ce son-là. Voilà, c'est un son typique du blues qu'on connaît bien, quoi.
2: Et alors, ce qui est bien, c'est que c'est plus facile à jouer cet instrument que la guitare classique. Parfait pour les débutants. Je demande donc à Julien Gauthier si je peux lui emprunter son instrument.

0: Avec grand plaisir.
1: Allez, on y va. Je m'assois quand même, c'est mieux, on est d'accord.
0: Oui, ça va être mieux.
1: C'est parti, allez hop. Tremble, Jimi Hendrix. Bon, ben, je préfère quand c'est vous qui jouez, en fait, Julien. Hein. C'est mieux quand même.
0: Oui, mais il faut un tout petit apprentissage quand même.
2: Pour en savoir un peu plus sur cet instrument, n'hésitez pas à aller faire un tour sur nos réseaux sociaux, Facebook et Instagram. On vous partage une vidéo en compagnie de Julien Gauthier et de ses Cigar Box Guitar. Julien qui propose aussi des ateliers pour fabriquer soi-même son instrument.
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4: Bonjour, je m'appelle Isore. Je suis née au milieu des animaux. J'ai 15 ans et j'habite à la Bédouère, à Serret.
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4: Mon père a créé le parc il y a 35 ans maintenant. Et il prenait des animaux à un peu de différents endroits. Et on a des naissances chaque année pour renouveler un peu la harpe.
6: Ma guide aujourd'hui n'est pas une adolescente comme les autres. Elle partage sa vie entre l'école et les animaux.
4: C'est sûr qu'avoir des amis et savoir que je vis au quotidien avec des animaux, ça leur fait rêver. Donc ils veulent forcément venir chez moi. Ouais, je me sens chanceuse parce que je sais que j'ai de la chance de vivre avec des animaux et que c'est pas le quotidien de tout le monde. Qu'il y a des gens qui peuvent être même dans le besoin ou des choses comme ça. Mais on essaye toujours de faire partager un peu tout ça à travers différents événements. Et on fait ce qu'on va faire aujourd'hui avec vous. On va aller nourrir les animaux, leur expliquer un peu le fonctionnement de ce qu'on fait chaque jour.
6: Isore et sa sœur Sixtine sont d'ailleurs appelées les petites mouglis de la Touraine.
4: Elle, qui s'appelle Canelle, c'est pareil, on l'a élevée au biberon parce qu'en fait elle est née très très tard par rapport à la période de naissance des daims. Elle est née en septembre alors que c'est juin-juillet. C'est pareil, on l'a élevée au biberon. Là par exemple c'est notre père, c'est Sixtine et moi qui sommes devenus ses mères adoptives. Et en fait le premier individu qu'un petit voit, il le considère comme sa mère. L'élément nourricier va devenir sa mère. On connaît quelques trucs que les autres n'ont pas forcément en connaissance. Donc forcément, on apporte un peu, par exemple, dans des évaluations ou des choses comme ça, pour essayer aussi de gratter les points, forcément.
6: Malicieuse, mademoiselle Isore est contemplative.
4: Alors là, c'est des oies du Canada, de Bernache. Donc en fait, elles sont sauvages, elles viennent de temps en temps sur le plan d'eau et tout. Comme ça, elles ont de la nourriture. Elles sont complètement libres de partir, de revenir. Enfin, elles font ce qu'elles veulent. C'est joli le matin, par exemple, de se lever et de voir les oies sur le plan d'eau. C'est pas mal.
6: Ce plan d'eau qui rappelle forcément de bons souvenirs.
4: Puis, toute petite, on se met à l'eau avec les biches. On se baigne avec elles. Et c'est vrai que, entre guillemets, j'ai appris à nager avec elles. Appris à être en confiance dans l'eau avec mes petits brassards tout roses. Et en fait, on profite du cadre à fond. Que ce soit par la nature ou même par le domaine animalier.
6: Et là, on se dit que la vie est belle quand on a 15 ans. Pour découvrir Isore et Sixtine, direction la page Facebook du même nom, Le Monde d'Isore et Sixtine. Prochainement, des événements seront organisés qui s'appellent Dans la foulée des biches. Affaire à suivre.
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1: Itinéraire bis, cette semaine, nous sommes à Villeneuve-sur-Yonne et aujourd'hui, pause gourmande et sucrée. Je suis à la maison d'Onon. François de Charon, bonjour.
2: Bonjour, bonjour.
1: Merci de nous accueillir dans cette maison qui a toute une histoire ici à Villeneuve-sur-Yonne.
2: Oui, effectivement, c'est un passage obligatoire, la maison d'Onon à Villeneuve-sur-Yonne. Elle a été créée en 1920 par la famille d'Onon. Et aujourd'hui, au 1er janvier 2023, j'ai repris l'entreprise et j'essaie de perpétuer cette tradition du pain d'épices et du miel. Moi, je suis arrivé dans Lyon, enfin ma famille est arrivée dans Lyon il y a une quarantaine d'années et on était déjà clients en fait depuis toujours à la maison d'Onon. Et c'est comme ça qu'en fait j'ai été complètement séduit et conquis à la fois par les produits, par l'équipe et par le cadre idéal dans lequel on exerce notre métier.
1: Cette maison, vous avez voulu lui donner une autre image. Quelle est la pâte François de Charon ici?
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0: Mais quand comprendront-ils? Call Me Daddy, un coup de cœur EasyMan.
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3: Bonjour Olivier, vous nous racontez une expérience professionnelle aujourd'hui.
2: Vouille, linguistico-professionnelle. Mais blé. Aujourd'hui, je vais vous raconter l'histoire d'une jeune kiné qui s'est installée à Saint-Étienne, toute fraîche diplômée et persuadée que chez nous, tout le monde parlait comme dans les manuels de l'école de kiné. Le travail, pas de souci, elle en a d'abord comme tous les kinés. Mais ce qu'elle n'avait pas prévu, c'était une aide pour les séances de traduction simultanée en gaga. Premier cas, un patient vient pour une rééducation à une prothèse de hanche. Il s'assied, soupire et déclare « Mon problème principal, c'est que j'arrive plus à m'acacasser. » « À vous quoi ?» qu'elle lui rebique, perplexe. « Ben, à mettre un cacasson, pardi. » Et là, notre kiné reste planté, croyant qu'il parlait d'un nouveau mouvement de yoga. Alors qu'en fait, bien sûr, il voulait juste s'accroupir. Deuxième séance de la matinée, deuxième quiproquo. Une patiente entre en se tenant le dos et lui dit « Ma sciatique, elle m'a fait kiné !» La jeune praticienne la regarde, ébahie. « Ah, vous vous êtes découvert une vocation ?» Mais la patiente ne voulait pas dire « kiné » au sens de kinésithérapeute, mais bien « kiné », Q-U-I-N-E-R, qui veut dire « gémir, pleurer, couiner ». La jeune femme s'imaginait qu'à peine arrivée, la patiente voulait lui faire de la concurrence. Troisième épisode, un monsieur arrive, pas très en forme, et déclare « J'ai du mal à me concentrer sur les exercices, j'ai le bas beau depuis quelques jours. » Et la kiné d'orbiquer « Mais si vous avez le bas du corps qui est beau, c'est plutôt positif, non ?»« Mais non, kiné, ma blette, avoir le bas beau, c'est ne pas avoir le moral. » Et pour finir, la palme de la consultation la plus confuse, une dame entre et lui dit « J'ai une consulte. » 5 minutes d'incompréhension plus tard, la jeune kiné découvre que « consulte », ici, ça veut dire « ordonnance ». La tatin, elle est allée la voir, la jeune kiné. Elle m'a dit qu'elle avait bien progressé, parce que, après 2 mois à Saint-Étienne, la kiné lui a dit « Allez, on s'acacasse doucement, tâchez moyen d'y aller doucement pour pas kiner. » Moi, je suis été la voir, la kiné, pour lui remettre le diplôme du Gaga Lauréat.
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1: Bon, tout va bien, Sébastien ?
2: Ouais, tout va bien. Oh, mais moi, je fais une belle balade avec vous. Par contre, il va falloir s'arrêter, Claire, pour faire l'interview.
1: Bon, ben attendez, je m'arrête là. J'attends le plat. Ça y est, c'est bon.
3: Ah, ça fait bizarre. Hein.
2: Bonjour, Claire Gombeau.
1: Bonjour, Sébastien.
2: Vous faites partie de l'association À Vélo Sans Âge à Toulouse. Et d'abord, on va raconter un peu votre... Avant de raconter ce qu'est l'association, on va raconter votre parcours. Vous êtes retraitée, mais qu'est-ce que vous faisiez dans la vie ?
1: Alors, j'étais institutrice au départ, puis chef d'établissement. Donc, pendant plus de 38 ans, je me suis occupée des pitchouns.
2: Et à la retraite, quand arrive l'heure de la retraite, vous vous dites quoi ?
1: Je me dis, oh, chic, je vais me poser. Et... patatras, je lis un article dans un journal qui raconte l'odyssée d'un vélo sans âge. Et je me dis, mais qu'est-ce que c'est que ce truc ? C'est génial. Je les appelle et ils me disent, il n'y a pas d'antenne entre Bordeaux et Nice, Claire, il faut que tu en montes une.
2: C'est quoi ce slogan ?
1: Du vent dans les cheveux et de la lumière dans les yeux, c'est magique.
2: Ouais. Alors que fait l'association ?
1: On propose aux personnes à mobilité réduite ou personnes âgées, isolées ou en EHPAD, des balades en triporteur. Figurez-vous que vous avez deux personnes devant et un bénévole derrière qui pédale.
2: Et c'est génial parce que, évidemment, vous mettez des étoiles dans les yeux des personnes que vous transportez, notamment des personnes âgées et ce couple qui pourrait en être un, Émile et Gaston, deux copains.
1: Oh, Émile et Gaston, magique. Quand on a ouvert l'antenne, Gaston a inauguré le premier triporteur. Il avait mis la cravate de son mariage, trop fier, en disant « Aujourd'hui, c'est jour de fête ». On est parti place du Capitole, où on a été accueillis par le maire. Gaston était le roi du jour. Tout le monde voulait monter avec lui pour découvrir ce drôle d'engin. À la suite de cette première balade, il ne ratait jamais, jamais une balade avec son copain Émile.
2: Quel âge tous les deux ?
1: Je pense qu'Émile avait déjà 91 ans et Gaston devait en avoir 92. On a emmené des personnes jusqu'à 104 ans.
2: Oh, magnifique. Il y a aussi la petite Élise.
1: Élise, extraordinaire, une jeune autiste qui, quand elle arrive, elle hurle de joie, de je ne sais. Et à partir du moment où elle s'installe sur le triporteur, elle s'arrête net, les yeux pétillent, elle sourit pendant toute la balade et dès qu'on rentre et qu'on remet le pied à terre, elle se remet à hurler. C'est quand même magique.
2: Et vous alors, le bonheur que ça vous procure, vous nous en parlez ?
1: Honnêtement, ce sont les personnes qui nous le transmettent parce que ce sont que des sourires, que du bonheur. Et j'avoue qu'il y a des jours où on se donne un petit coup de pied dans le derrière pour y aller parce qu'on a la flemme. Mais quand on rentre, on se dit heureusement qu'on y est allé, c'est magique.
2: On repart, Claire ?
1: Allez, on y va, en route.
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4: Bonjour Daphné Michelin.
5: Bonjour Philippe, bonjour à tous.
4: On vous pose des questions tous les matins sur le patrimoine et la Drôme Ardèche. Aujourd'hui, on parle d'un trésor mondial, mais très local. Pourquoi, Daphné Michelin, cette grotte mondialement connue s'appelle Chauvet ? C'est un nom d'artiste ?
5: Pas du tout, Philippe. En fait, si la grotte Chauvet porte ce nom, c'est simplement parce que l'un de ses découvreurs ou de ses inventeurs, eh bien, s'appelait Jean-Marie Chauvet,
4: et voilà.
5: Un agent du ministère de la Culture passionné de spéléologie. Avec ses deux amis, Eliette Brunel et Christian Hilaire, eh bien, ils ont exploré un recoin du cirque d'Estre près de Vallon-Pont-d'Arc en décembre 1994.
4: Donc, il a mis son nom dessus.
5: Alors, c'est pas lui qui l'a baptisé, en fait. Hein. Le nom Chauvet s'est imposé très vite dans les médias et dans les milieux scientifiques. Car c'était la première personne citée dans les premiers rapport.
4: Ouais,
5: c'est un usage courant d'ailleurs dans l'exploration, le nom du premier déclarant reste.
4: Bah, j'imagine la jalousie, enfin je sais pas, la grotte aurait pu s'appeler Brunel ou Hilaire, non ?
5: Alors exactement, on aurait pu l'appeler la grotte Brunel ou même la grotte des trois amis,
4: bah oui,
5: mais Chauvet, c'est resté en fait. Ce qui compte, c'est surtout ce qu'elle contient. Hein. Des peintures vieilles de 36 000 ans, lions, rhinocéros, chevaux, mammouths, même un hibou. Hein.
4: Oui.
5: C'est l'un des plus vieux chefs-d'œuvre de l'humanité.
4: Comment ont-ils su que c'était si ancien au moment où ils l'ont découverte ?
5: Ça, c'est la science. Non, non,
4: ouais.
5: C'est un petit peu après.
4: C'est après,
5: qu'on a su avec la datation au carbone 14. Hein. Et puis, l'étude des couches géologiques. Et puis, eh bien, finalement, tout concordé. Et ce bestiaire a été peint à l'époque de l'Homo sapiens, il a environ 36 000 ans. Et tout ça est resté intact, scellé par un éboulement pendant des millénaires.
4: Et c'est pour ça.
5: Et aujourd'hui, la grotte Chauvet 2 permet à tous, eh bien, de découvrir ce trésor sans endommager l'original. Un hommage à la fois aux artistes d'il y a 36 000 ans et aux découvreurs d'aujourd'hui.
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6: 7h38, à cette heure-là, chaque matin, on apprend plein de choses grâce à Arnaud Fromage et sa nécessaire minute comtoise. Bonjour Arnaud.
7: Bonjour Loïs.
6: Il faut bien se rendre à l'évidence, les francs-comtois sont partout.
7: Oui, et s'ils le font un peu moins savoir que les Bretons ou les Corses, force est de constater que les francs-comtois ont conquis le monde. Je vous avais déjà parlé des villes fondées par les colons comtois au Nouveau Monde, Saint-Claude au Canada, Saint-Hippolyte et Besançon sans cédille aux États-Unis. D'autres, venus de Champlite, ont fondé des villes au Mexique, mais aujourd'hui, c'est au bord de l'océan Pacifique que j'ai décidé de vous emmener.
6: Attendez, on est aussi là-bas ?
7: Ben carrément que vous y êtes les petits gars. Et si je le sais, c'est parce qu'en 1924 paraissait le premier numéro d'un journal intitulé « Les Gaudes d'Extrême-Orient, revue trimestrielle des francs-comtois résidant sur l'océan Pacifique ». Le siège de cette parution était installé à Hanoï, alors en Indochine française, et elle avait pour but, je cite, de servir de trait d'union entre les membres de la société dispersés sur les distances effarantes qui courent du Kamtchatka aux îles Malaises et de l'océan Pacifique aux frontières de la Russie. Sur ce territoire fantastique, nous dit le préambule de la revue, sont éparpillés nos compatriotes. Les Gaudes iront leur porter les nouvelles du pays, les nouvelles des amis, qui sont eux aussi en Extrême-Orient.
6: Et donc, il y a quoi dans cette revue ?
7: Alors, il y a un peu de tout. C'est un sacré bottin, quasiment 100 pages, qui contiennent des poèmes, des souvenirs du pays, quand la neige tombe et qu'on picole, ou encore des extraits de livres de Louis Pergaud. Et puis, il y a la chronique économique, où l'on apprend que ça exporte pas mal, des montres, des bicyclettes, des automobiles, de la quincaillerie, du fromage de gruyère, des vins d'Arbois, et jusqu'à la recette de la cancoyotte, nous affirme l'auteur, qui se réjouit. Nous sommes ici nombreux en tant qu'individus. Le nombre de maisons franc-comtoises nous met parmi les provinces de France les mieux représentées. On y apprend aussi au détour d'un paragraphe que Gré est la ville des jolies filles et que les hôtels y sont bien tenus et confortables. Bon, j'ai pas réussi à trouver combien de francs-comtois étaient présents à l'époque sur les rives de l'océan Pacifique, mais ce que je peux vous dire, c'est qu'il y avait des naissances, bah oui, un carnet rose aussi. Donc, avec 100 ans de retard, je voulais souhaiter la naissance de Maurice Chamodeau, fils de Monsieur Chamodeau de la gendarmerie d'Hanoï, et envoyer tous mes vœux de bonheur à Jean Détouillon et Anna Ripert qui se sont mariés. Voilà, ça me semblait important. Et on salue les francs-comtois qui nous écoutent partout dans le monde. Et oui, plus besoin d'une revue dédiée. Aujourd'hui, il suffit d'avoir son appli ici pour avoir des nouvelles de la région où que vous soyez dans le monde. Et ça, c'est beau quand même.
6: Et oui, amis franc-comtois du Pacifique, merci de nous écouter avec Ici Besançon. Et merci Arnaud Fromage pour cette nécessaire minute comtoise encore très intéressante. On parle souvent, c'est vrai, des Bretons avec leur drapeau qui sont absolument partout. La légende dit même que les Américains, quand ils sont arrivés sur la Lune, il y avait déjà le drapeau breton de planté, c'est pour vous dire. Mais finalement, les franc-comtois, on est quand même pas mal représentés à l'échelle internationale. Merci Arnaud, on retrouve évidemment la nécessaire minute comtoise en réécoute à tout instant sur l'application Ici, puis également sur ici.fr Besançon.

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1: Oui, salut, bonjour. Je m'appelle Jean Meyer. Je suis né à Sarlat, mais je suis bordelais d'adoption depuis 1964.
2: C'est un florilège de klaxons. Alors, on a commencé par le klaxon italien, ensuite le klaxon de combi.
1: Tous les enfants ont klaxonné un peu plus dans les tunnels et voilà.
2: Ça affirme aussi la personnalité d'une voiture.
1: Oui, oui, chacun.
2: Comme la de chevaux. Jean Meyer nous reçoit chez lui à Bordeaux, dans le quartier de la Bastide. Difficile d'imaginer que derrière la porte d'un garage se cache un véritable trésor sentimental. Des voitures anciennes dont deux modèles font sensation. La 2 chevaux cactus et la 2 chevaux vigne, sur laquelle poussent des raisins.
1: J'ai trouvé un marchand de plants à Sainte-Livrade qui nous a dit on va trouver un cépage qui résiste au vent, et on a fait faire une très belle galerie complètement adaptée. Je crois que j'amuse la galerie avec ma vigne. Oui, tout le long de l'auto. L'auto a même été prolongée puisque je dors dedans. Donc il y a un lit dans l'auto et vous imaginez qu'une berline est transformée en break. Et la vigne dégueule sur les côtés et sur l'arrière. La vigne tient toute la longueur de l'auto.
2: Et elle pousse bien.
1: Et elle pousse très bien, oui. Elle est bichonnée l'hiver.
2: Et ça veut dire qu'au mois de septembre, quand vous promenez avec cette deux chevaux, cette voiture, avec la vigne à l'intérieur, vous pouvez conduire en dégustant des raisins.
1: Sûrement pas, hein, parce que c'est vraiment un cépage qui est choisi pas pour être dégusté ni pour faire du vin.
2: Quand les Bordelais vous croisent, comment réagissent-ils exactement? Est-ce qu'ils sont surpris? Est-ce qu'ils vous saluent? Ils font des grands sourires.
1: Ceux qui l'ont vu s'en souviennent. Donc après, la vigne est verte. Alors on a fait ça sur une auto verte. Oui.
2: Vous concevez que c'est pas quelque chose de commun?
1: Mon goût, c'est effectivement de faire les choses belles, efficaces et drôles. Ça sert à aimer la vie.
2: Le but d'une voiture, c'est quand même de se déplacer, d'être mobile avec. Elle roule à combien?
1: Oh là là, je ne dépasse pas 60 à l'heure avec cette auto, mais ce qui ne m'a pas empêché d'aller et de revenir de Grèce en l'an 2000.
2: Est-ce qu'elle a un nom d'ailleurs, cette voiture? Est-ce qu'elle a un surnom?
1: Nous, on l'appelle la vigne.
2: Il y a la vigne et puis d'autres voitures, il y en a une qui me plaît bien, c'est la 2 chevaux cactus.
1: Ben moi, à la place de la roue de secours, j'ai mis un jardin de cactus. En 2007, je suis allé à Pékin et retour.
2: Et toujours le lit dedans. Mais avec les cactus donc sur le capot, jamais vous vous êtes fait arrêter sur la route par la gendarmerie ou la police? On vous a posé des questions?
1: Ils ne nous arrêtent que en disant c'est pour la photo du magazine de la gendarmerie.
2: On peut rentrer à l'intérieur?
1: Mais bien sûr.
2: Ça couine à l'intérieur.
1: Coquin.
2: La 2 chevaux vigne est de l'année 1980. Les pieds de vigne ont été plantés en 2000. Ce véhicule a véritablement créé le buzz. Des propriétés viticoles du Médoc ont même contacté Jean Meyer à plusieurs reprises pour organiser des animations. Et Jean Meyer, quand il rentre dans son garage tous les matins, qu'est-ce qu'il se dit?
1: Ben que je suis le plus heureux du monde.
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3: Moteur!
4: Allez, on se
5: C'est quoi le texte?
6: C'est ma France, hein, c'est moi qui l'a dit tout le temps.
7: Action! Je passais le plus clair de mon temps au cinéma Le Star.
8: Coupé! Elle était bien celle-là.
9: Poupou, pidou!
10: Août 1997, Gérard Pires pose sa caméra à Marseille pour réaliser son prochain film, Taxi.
11: Est-ce que vous pouvez me sauver la vie?
12: A priori, non.
11: J'ai un avion en arrière dans 25 minutes. Si je rate, je suis un homme mort. Si j'attrape, vous êtes un homme riche.
12: Monsieur a de la chance. Vous pouvez attacher votre ceinture, s'il vous plaît.
10: Daniel est chauffeur de taxi, mais aussi un fouille volant qui s'est échappé aux radars les plus sophistiqués.
13: Le taxi blanc à grande vitesse.
14: Il a renversé mon radar.
15: On s'en occupe, t'as relevé le numéro?
13: J'ai pas eu le temps, il est allé trop vite.
15: Eh ben alors, ma peau, il faut ouvrir les yeux, hein. C'est un métier, ça.
10: Mais un jour, il croise la route d'Emilien, policier recalé pour la 8e fois à l'examen du permis de conduire.
16: Tac au tac, je gratte, j'encaisse.
10: Pour conserver son taxi, il va devoir l'aider à arrêter un gang de braqueurs de banque.
16: T'étais pas à 90, t'étais à 190.
17: Ah, ça y est, je sais, ça doit être à cause du soleil. J'ai pas vu le 1 sur le cadran, j'ai vu que le 90... C'est pour ça que je m'affolais pas. Si j'avais su, j'aurais levé le pied.
18: De toute façon, même 90, c'est interdit. C'est limité à 50 en ville et pour tout le monde. Les voitures, les skateboards, les taxis, tout le monde.
3: Tu veux connaître mon rêve, écoute ça, rouler un Testarossa.
10: Quelques années plus tôt, alors que Luc Besson est coincé en taxi dans un embouteillage parisien, il imagine le chauffeur se transformer en as du volant pour s'en extraire. La rêvasserie prend de l'ampleur et devient vite une idée de film, puis un scénario. Mais qu'il n'a pas le temps de réaliser lui-même, totalement accaparé par le cinquième élément qu'il est en train de finir.
4: Faut que ce soit green, ok ?
10: Mais à partir de là, les choses se compliquent. Besson confie la réalisation à Gérard Pires, qui est hospitalisé quelques jours avant le début du tournage à cause d'une chute de cheval. Il est remplacé au pied levé par un autre Gérard pour tourner les premières scènes. Gérard Krasik, qui deviendra d'ailleurs le réalisateur des opus suivants. Mais ce n'est pas le seul problème, comme s'en souvient Pires.
9: À peu près personne n'était intéressé à produire ce film ou le distribuer tel que Gaumont. C'est à cause de ça qu'on a eu du retard à la réalisation de ce film. C'est qu'il a fallu trouver des comédiens au dernier moment. Donc, le casting prévu, c'était Olivier Martinez et Attal.
10: Et ce sera finalement Samy Nasseri et Frédéric Diefenthal, qui se souvient très bien aussi qu'à l'origine, le film ne devait pas se faire à Marseille.
14: Il était question que le film se tourne à Paris. Ça devenait très compliqué pour les autorisations de tournage et c'est là où le Besson s'est tourné vers Marseille et où les choses pouvaient se faire simplement. Puis aussi, il avait trouvé une chose quand même assez artistique, c'est que c'est une ville où tout de suite vous arrivez, vous avez la vue, allez, à 180 degrés de Marseille, du port, de la bonne mer, vous embrassez la ville en arrivant comme ça en voiture. Et ça, cette chose-là, je sais qu'elle était importante pour lui visuellement. Et du coup, il y a eu une évidence.
10: Malgré les embûches, Taxi devient non seulement un énorme succès, mais également un pur produit marseillais, avec la musique confiée à Kenaton.
19: Alors les Bavaroises, ça marche ? Toujours en tracteur ? M'excuse pour la dernière fois, mais comme un con, j'avais oublié le frein à main, c'est pour ça que j'avançais pas.
10: Du rap, du soleil et un budget tôle froissé illimité, Besson fonce vers les sommets du box-office.
20: J'ai donc décidé de baptiser cette opération l'opération Zen.
0: 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Wikizef, petit guide à l'usage des étrangers du sud du péage d'Arras en vacances dans notre belle région.
21: De retour dans la famille aujourd'hui, vous allez fêter un anniversaire. Donc, préparation de la journée avec une de vos matantes, la table est mise à 8h alors que les invités ils arrivent à midi. Vous savez que vous allez passer la matinée au garde à vous parce que, évidemment, c'est interdit de s'asseoir sur les chaises, ça va bousculer son organisation. J'ai déjà dit que la matante était souvent affectueuse, mais j'ai jamais dit que c'était pas une emmerdeuse. Alors qu'elle veille à la finition de sa table, elle pousse un cri « Ah !» Un gros minou collé sous un pied de chaise. Pas un gros chat, hein, un mouton. Elle se baisse pour le ramasser, elle se relève et elle dit « Eh, biche, berloque, mi, j'ai encore rien bu !» Ne paniquez pas, Wikizef est là pour vous aider. Je berloque, vous avez la définition dans ce merveilleux livre, le Wikizef illustré, toujours en vente pour la somme modique de 18 euros au profit d'une association. La mienne. Berloque, c'est vaciller. Le stade au-dessus, c'est balocher. Et le stade encore au-dessus, c'est avoir du vent dans les voiles. Tout dépend de la taille de la canette. Et la phrase complète, c'est « Eh ben, je berloque, mi, et j'ai encore rien bu !»
22: Définition.
21: C'est une manière imagée de demander un peu de soutien parce que ça tourne, elle voit des étoiles. Et aussi, vous laisse présager une bonne journée d'anniversaire parce qu'elle précise bien « J'ai encore rien bu !» Ça signifie que ça va venir et que tout vient à qui sait déboucher une bouteille. Et c'est aussi pour vous dire qu'il est 8h du matin et que ceux qui berlent au castor-là, parce qu'ils ont déjà entamé les hostilités, ben, je sais que des buveroles. Par contre, elle sait qu'à un moment dans la journée, si elle reberloque, elle saura pourquoi. Et elle dira, je crois que je suis un peu carvé. Je vais arrêter les bulles. Le sien, tu peux m'amener une bière? Ça fait foncer. Que voulez-vous? Comme dit l'adage, qui a bu, buvra.
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